0: millions d'observations qui arrivent dans les ordinateurs de Météo France Alsace. Et avec des équations très, très, très complexes. Et cette complexité est en lien avec notre prochaine découverte. Direction le bureau des modèles météo. Ça, c'est avec Théo. Théo, il est météorologiste et il m'explique eh bien, qu'on ne prédit pas le futur. Mais en revanche, on calcule des scénarios et leurs probabilités. Certains modèles, par exemple, simulent l'atmosphère avec comme résultat, écoutez bien, 350 prévisions possibles chaque jour. Ah bah oui, hein, la machine, elle calcule tout ce qui est possible. Hein, et c'est l'humain, enfin, qui va trancher. Parce que oui, la météo, en bout de ligne, bah, c'est pas juste une machine. Hein, c'est aussi un cerveau. Il y a un cerveau qui tranche. Et en parlant de cerveau, en voici un autre bien rempli. C'est celui de Cédric. Il est climatologue. Et Cédric, lui, va nous emmener littéralement dans un autre monde. Parce qu'avec ses analyses à Cédric, eh bien, on ne regarde pas demain. Non, on va regarder 100 ans en arrière. Car Météo France, eh bien, conserve en quelque sorte la mémoire du climat depuis plus de 150 ans. Parce que le passé, eh bien, il nous permet quoi ? De comprendre l'avenir. Surtout avec les notions du dérèglement climatique, qui nécessite une véritable expertise. Alors, après ce dévoilage d'outils, de calculs, d'équations et d'expertises en tout genre, comment se fait-il qu'en 2026, on puisse encore se tromper dans les prévisions ? Eh bien, j'ai posé la question et la réponse de mes spécialistes est claire. Prévoir la météo, c'est comme essayer de prédire la forme exacte des vagues dans une soupe qu'on remue en permanence, sauf que la casserole fait la taille de la planète et que la cuillère tourne toute seule. Et en plus de ça, il y a quelqu'un qui joue avec le feu. On continue. Bref, vous l'avez compris, hein, impossible d'être parfait, seulement de se rapprocher de probabilités, mais avant tout, le rôle de Météo France Alsace, c'est d'anticiper au maximum les risques.
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2: La place du village, c'est notre rendez-vous quotidien avec les frères Jean-Noël et Philippe de Paris à la rencontre des Savoyards et Hauts Savoyards. Et aujourd'hui, c'est Philippe qui est avec nous. Philippe, vous nous racontez une très étonnante visite sous terre à Ugine.
3: Ah oui, on est à Ugine, en Savoie, et c'est une rencontre absolument étonnante. Et ce jour-là, on est accompagné par Rudy Lauberton, qui nous fait pénétrer Laurent carrément sous la montagne. En fait, nous sommes dans des tunnels de la guerre. Il nous conduit dans des abris anti-aériens de la Seconde Guerre mondiale. Des abris construits juste avant la guerre. Et comme il nous dit, comme on avait des usines sidérurgiques juste à côté, les avions pouvaient les bombarder. Voilà pourquoi il y a des tunnels. Et là, il nous conduit dans un tube qui lui appartient. 90 mètres de long, 2,50 mètres de diamètre. Et il nous dit là, on est juste au-dessous du centre-ville d'Ugine. Juste au-dessus de nous, on a même le musée du Crécherel. Et c'est là que Rudy nous explique qu'il a un jour décidé d'occuper ces tunnels. Il avait pourtant déjà entendu que ces tunnels avaient déjà servi de cave à affinage pour les bons fromages de chez nous.
2: Bon, le suspense a assez duré, Philippe. Qu'est-ce qu'il y fait exactement ?
3: Eh oui, qu'est-ce qu'il y fait ? Et c'est là qu'il nous fait découvrir une étonnante ferme, l'Aubricole. Tenez-vous bien, l'Aubricole.
2: Ah oui.
3: Et oui, Rudy élève des vers. Il y cultive aussi des endives et des champignons. Et là, il nous raconte comment il a découvert la lombriculture. C'est l'élevage des vers de terre, hein, pour mettre dans les lombris composteurs. Vous avez peut-être ça chez vous.
2: La différence de vous, vous les descendez, les vers.
3: Vous les descendez. Et il s'agit donc de ces déchets organiques, le compost, vous savez tout ce que c'est. Oui. Et donc, il va récupérer le terreau, mais aussi, tenez-vous bien, le jus fait par les vers, qui dit-il, c'est le meilleur engrais naturel, le jus de vers. Nous, on ne savait pas trop ce que c'était. Et bien, ce sont ces vers de terre que vous mettez justement dans votre compost. Il y a aussi le jus, il ne faut pas l'oublier. Et Rudy nous explique que le vers l'occupe surtout l'été, parce que l'hiver, qu'est-ce qu'on en fait des vers ? On n'en fait rien. Et pendant l'hiver, il s'est donc mis à cultiver des endives. Et puis, donc, du mi-novembre jusqu'au mois de mars. C'est vrai que pour que l'endive soit bien blanche, nous dit-il, pour qu'elle n'ait pas d'amertume, elle doit rester totalement dans le noir. Et là, c'est l'endroit idéal.
2: Alors, les vers, l'endive, mais il y a aussi les champignons.
3: Eh oui, les champignons, des amis du noir aussi. Ils cultivent les fameux rosés des prés, mais aussi la pleurote. L'endroit est parfait, nous dit-il, 15 degrés, 85% d'humidité. Et là, il nous fait quelques confidences. Le champignon de Paris pousse sur du fumier de cheval, la pleurote sur du peuplier broyé, et le fameux shiitake, ce champignon étonnant, sur du chêne broyé. Le shiitake, vous savez qu'il a des vertus magiques, il fait pousser les dents, pousser les cheveux, et empêche de vieillir.
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1: Bonjour à toutes et tous, bienvenue dans Affaires classées, le podcast. Nous sommes en janvier 1879. Le sympathique garde champêtre du village de Laguinge, en Haute-Soule, est poignardé de 5 coups de couteau dans une auberge. Les gendarmes arrivent et son meurtrier a disparu.
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1: Les bohémiens. Ces individus, migrants en groupe d'un village à l'autre, ont longtemps alimenté les conversations, les polémiques, les peurs au Pays Basque et au

0: temps de leur donner du travail contre très peu d'argent. Selon les saisons, ils étaient employés chez les paysans. D'autres œuvraient comme vanniers, empailleurs de chaises ou pondeurs de mulets. Leurs épouses fabriquaient des chapeaux, de la vannerie aussi. Elles ne tardèrent pas à susciter la curiosité, voire la peur, lorsqu'elles disaient disposer de pouvoirs magiques, de remèdes naturels ou jurant prédire l'avenir en lisant dans les lignes de la main. Frappant à la porte des fermes, on les disait mendiants, voire chapardeurs. Dans les gendarmeries du secteur, les plaintes des villageois affluaient. Pour vol d'animaux, de victuailles ou de linge. Leur présence finit par agacer le préfet palois qui décide de lancer en 1802 une gigantesque rafle. 475 bohémiens sont arrêtés et jetés en prison dans l'attente de les expédier outre-Atlantique en Louisiane. Mais le projet du préfet tourne court et la plupart des rescapés de la rafle reviendra vivre au Pays Basque où ils désigneront leur propre roi.
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0: Il se nomme Pierre Aguerre. Il vit en Haute-Soule, dans le petit village de Laguinge, et partage son existence avec une femme, encore jeune, qu'il dit être son épouse, même si les registres d'état civil du secteur ne trouvent nulle trace de leur mariage. Chez les bohémiens, point n'est besoin de s'ennuyer avec les formalités. On est libre depuis des lustres, et la loi que l'on reconnaît, d'abord, est celle des traditions. La modeste masure qui lui sert de quartier général, à Laguinge, ne l'empêche toutefois pas de faire de fréquentes excursions ailleurs. Pour tondre les mulets, officiellement, comme il le clame à ceux qui l'approchent, et peut-être aussi pour tondre les bourses et les biens des paysans du secteur. Combien de fois, en effet, son premier voisin n'a-t-il pas déploré des vols d'objets agricoles ou d'animaux dans sa propre ferme ? Le dit voisin aurait bien aimé récupérer ses biens en signalant ses méfaits aux gendarmes de Tardets. Mais Aguerre traîne une sale réputation. Maintes fois condamné pour vol, violence, il pourrait bien se venger. Aguerre sait cultiver ses relations et, pour asseoir son autorité, il va lier amitié avec un homme influent au village. Le garde champêtre, un certain monsieur Iriard. Le brave fonctionnaire est au courant de tous les potins du village. Son goût immodéré pour la bouteille fait de lui un informateur facile, de premier choix. Ce 9 janvier 1879, Aguerre accoste le garde champêtre. Il l'invite sans peine à boire ensemble dans le premier cabaret venu. Les deux larrons y retrouvent le vieux Albex, un paysan du coin, et l'instituteur du village, qui a momentanément déserté sa classe. C'est alors parti pour une série de plusieurs tournées de vin.
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0: Dans le canton de Tardets, chacun sait que le garde champêtre, Iriard, est de ces muets à qui la picole alimente surabondamment les paroles. Ce soir de janvier, la nuit tombe tôt et la conversation s'éternise. Ivre à l'excès, Iriard dévoile toutes sortes de fâcheux secrets sur tel ou tel habitant du village. Ses amis, tout aussi ivres, en rajoutent. Soudain, Iriard explose de colère. Il menace ses acolytes de comptoir en ces termes.
2: Ah, pour un peu, je vous battrai comme on taille le lin.
0: À peine a-t-il fini sa phrase que Pierre Aguerre, le roi des bohémiens, se retourne. Il lui assène 4, voire 5 coups de couteau en hurlant
2: ah, « Puisque tu le veux, c'est comme ça !»
0: Celui qu'on surnomme le roi des bohémiens prend, sans attendre, la poudre d'escampette, sans doute en direction de son domicile. Dans le troquet, c'est la panique absolue. Le pauvre garde champêtre hurle de tous ses poumons. Il scande des mots de peur, conscient sans doute qu'il vit ses derniers instants. Quelques secondes suffiront pour qu'il s'effondre, baignant dans son sang. On accourt des maisons voisines, le médecin de Tardets arrive peu après.

0: prêt, mais il est trop tard. Le malheureux Iriard accuse plusieurs plaies profondes. L'une d'elles a perforé l'abdomen, causant la libération d'une partie de ses intestins. Les gendarmes rappliquent à cheval. Avant d'expirer, Iriard réussit malgré tout à leur balbutier quelques mots, dont le nom de son meurtrier. On se lance aussitôt à la recherche d'Aguerre. Voyant de la lumière à l'intérieur de sa ferme, les gendarmes l'encerclent avec prudence. Qui sait si le roi des Bohémiens n'a pas encore quelques armes qu'il pourrait utiliser pour s'enfuir.
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0: Malin, Aguerre s'éclipse par la porte arrière de la demeure. Il marche à pas de loup avant de se blottir dans les broussailles, espérant tromper la vigilance des gendarmes et s'évanouir dans la nature, afin peut-être de se planquer plus tard en Espagne. Hélas, le bruit de ses pas sur les feuilles desséchées va le trahir. On le saisit avant de le coucher au sol sous la menace d'un fusil. Les gendarmes imaginaient qu'une telle posture lui ôterait toute envie de résistance. Que nenni ! La perspective de sombres lendemains réveille son audace. Aguerre tente les plus violents efforts pour se soustraire à ses gardiens, usant de coups, de nouveaux coups de poing à dessein. Mais la vaillance des gendarmes aura raison de lui. Le voilà maintenant conduit à Tardets, où son interrogatoire commence. Et la première question qui se pose, pourquoi a-t-il tué Iriard ? Le roi des Bohémiens aurait fort bien pu être en proie à des remords, formuler des regrets au besoin. Pas un instant. Il livre une fable ingénieuse à ses yeux. À l'écouter, le garde champêtre l'a d'abord frappé avec un bâton, jeté à terre et menacé de mort. C'est pour se défendre et seulement pour cela qu'il s'est emparé d'un couteau qu'il range habituellement dans sa poche. Il avoue donc son forfait, sans hésitation, mais entendez-le bien, son seul regret est de ne pas lui avoir tranché la gorge. Iriard l'avait saisi au bras et serré si fortement qu'il n'avait pas le choix, dit-il. Hélas, pour Aguerre, cette jolie fable ne convainc personne. Les piliers de comptoir présents le soir des faits démentent formellement son récit. Et le médecin venu l'examiner ne trouve sur son corps aucune trace de plaie, de contusion ou d'ecchymose. Conclusion, Aguerre ment.
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0: Le procès du roi des Bohémiens s'ouvre à Pau le 21 février 1879. Une foule nombreuse a fait le voyage pour l'occasion. Des congénères venus du Pays Basque, des amis et aussi des proches du malheureux garde champêtre que chacun appréciait en Haute-Soule. Le procès d'un bohémien n'a rien d'une première à la cour d'assises des Basses-Pyrénées, mais cette fois, on juge l'autoproclamé roi des Bohémiens. Âgé de 58 ans, il a le teint cuivré, l'air astucieux et même féroce, selon l'un des journalistes parisiens présents au procès. Les préjugés contre les Bohémiens ne manquent pas. Le président de la cour, par exemple, M. de Lagéry, pose en préambule, je cite, « qu'au milieu de la race noble et loyale des Basques vit la race maudite et dangereuse des Bohémiens. Aguerre, selon les témoins, aurait été proclamé roi des siens à cause de ses innombrables méfaits. » Il était si redouté en Soule que même le maire du village de Laguinge en avait peur. L'élu lui délivrait son certificat de bonne vie et de bonnes mœurs, non parce qu'Aguerre était vertueux, mais pour qu'il aille migrer ailleurs. Le procès vire au mauvais spectacle. Tantôt calme, Aguerre justifie sa royauté bohémienne et tente de lui donner quelque chose d'imposant. Tantôt en colère, il se dresse sur son banc. Saisissant la rampe des deux mains, il insulte, il menace les témoins qu'il dit être des suppôts du diable. Ses regards menaçants n'épargnent personne, pas même son avocat. Aucune émotion n'affecte son visage quand on lui présente les vêtements ensanglantés du défunt. Avec un tel client qui ne rêve que de représailles et de vengeance, la cour d'assises n'aura aucun état d'âme à envoyer le roi des bohémiens au bagne, à perpétuité.
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0: Le roi des bohémiens, c'était ce nouvel épisode en podcast. Merci de l'avoir écouté. Dans un prochain rendez-vous, je vous emmènerai en 2018 du côté de Pau avec une intervention policière qui va faire couler beaucoup d'encre.
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1: Je rêvais d'avoir une maison à la campagne. Cette maison, c'est comme si j'y étais née. C'est ma maison de famille.
2: Ma maison s'appelle l'Ostao de la Mar.
3: C'est une maison un peu envoûtante.
4: Eh bien, vous voyez, des livres et trois fenêtres qui me donnent le paysage du pays, comme si c'était trois tableaux.
5: Ils ont vécu ici.
0: Thibaut Gaudry.
6: Ce fut autrefois Montmartre ou Montparnasse. C'est aujourd'hui Saint-Germain-des-Prés, avec ses rendez-vous littéraires, ses silhouettes et ses figures. Avec Juliette Gréco qui en fut l'enfance et n'y est plus qu'une passante.
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5: Symbole de liberté et de féminité, la jolie môme Juliette Gréco devient à la fin des années 50 la muse de Saint-Germain-des-Prés, avant de devenir une icône de la chanson française à texte. Ce qu'elle n'avait pas prévu, se rêvant plutôt danseuse.
8: Je donne mes textes à Cosma, il aime si tu t'imagines, et l'après-midi même, il en fait la musique. Moi je suis là, maintenant il va me falloir chanter. Et puis tout d'un coup le miracle s'est produit. Pour moi, il y a eu un miracle. Voilà, ça y est. Je m'envole, je me mets à chanter. Et depuis, j'ai toujours chanté.
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5: Juliette s'échappe régulièrement de Saint-Germain-des-Prés, fuit le tourbillon de la vie parisienne pour goûter la douceur de vivre du Sud. En virée parfois à Saint-Tropez, avec ses copains Boris Vian ou François Sagan. Jusqu'en 1985, où elle est invitée à chanter au festival de Ramatuelle. Et c'est le déclic. C'est là qu'elle veut vivre avec son mari, le musicien Gérard Joannest.
10: Je voulais une maison face à la mer. Je voulais le soleil qui tourne autour de la maison toute la journée, parce que Gérard adore ça. Et je voulais une maison qui me permette de rêver dans le silence.
5: Elle achète un terrain et demande à Serge Meige, l'architecte du théâtre de Verdure, où elle a chanté pendant l'été, de lui concevoir son futur havre de paix qu'elle baptise la Maya. Elle va en penser les moindres détails, comme cette table de jardin construite autour d'un mûrier platane ou la tortue en mosaïque au fond de la piscine.
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5: Juliette, contemplative, aime se ressourcer sur la terrasse, avec vue sur la Méditerranée, et dans son jardin constellé de toutes sortes d'espèces méridionales. Elle développe même une passion pour les orchidées blanches. Elle fait de ce jardin et de sa maison son petit coin de paradis, son refuge. Celui qu'elle n'a jamais eu petite et qu'elle partage avec ses chats, ses chiens, un ménate prénommé Goya et même un bébé panthère. Mais on peut aussi la croiser dans Ramatuelle, au marché ou au café de l'Ormeau. Et puis femme libre, c'est également une collectionneuse, notamment d'objets érotiques, mais aussi religieux.
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5: Elle était venue, elle aime toujours chanter au festival de Ramatuelle.
13: C'est vrai que ça ressemble un peu à Avignon, quand Avignon a démarré. C'est-à-dire une chose totalement artisanale, faite d'amour, de tendresse et de sueur, de larmes de sang, de larmes de sel, de larmes de miel.

0: C'est dans cette maison, face à sa Méditerranée, le 23 septembre 2020, que la jolie môme quitte la scène.
1: Jolie môme.
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4: Pour Chloé Valette, la musique est une histoire de famille, car c'est avec son papa qu'elle a appris la musique.

0: Originaire de Boulogne-sur-Mer, Chloé est une artiste sensible. La musique et l'écriture lui permettent de lâcher prise. Chloé Valette, Rentrée tard, un coup de cœur ici Nord. 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
1: Et aujourd'hui, dans les histoires insolites, on va découvrir le parcours d'une femme exceptionnelle du forêt, une historienne résistante, pionnière, Marguerite Gonon. Bonjour Jessica Vial.
2: Bonjour.
1: De l'Office du tourisme Forêt Est. Qui était-elle, cette Marguerite Gonon?
2: Alors, Marguerite Gonon, c'est vraiment une figure incontournable du forêt. Elle naît en 1914 à Saint-Étienne d'un père, Joanny, issu d'une famille de chapeliers de Chazelles-sur-Lyon, et d'une mère, Marguerite, de famille de meuniers à Poncin. Elle grandit dans cette commune, une enfance plutôt simple, mais qui annonçait ses futurs intérêts.
1: Oui, car elle ne va pas rester très longtemps dans l'ombre des moulins.
2: Non, pas du tout. Elle devient institutrice à Artin, et là, elle rencontre le comte de Neubourg, qui l'encourage dans sa passion pour l'histoire médiévale. Elle entre alors à la Diana, la grande société historique du forêt, et rejoint l'équipe des chartes du forêt. Un travail titanesque qui a consisté à lire, traduire et publier plus d'un millier de textes datant d'avant 1300.
1: Ce qui frappe surtout, c'est qu'elle ne s'est pas contentée de fouiller les archives. Elle a aussi pris part à l'histoire qui était en train de s'écrire.
2: Exactement. Quand son frère est tué en 1940, elle entre dans la résistance. Elle organise une filière d'évasion pour des officiers de la France libre. Et en 1943, elle devient même l'une des responsables de l'armée secrète du secteur de feu. Une femme vraiment de courage.
1: Et après la guerre, elle poursuit sa carrière d'érudite et devient même la première femme à être nommée au sein du CNRS.
2: En effet, elle devient donc docteur en lettres, ingénieure dans cette institution. Elle passe même un doctorat au sujet de la vie familiale en forêt au XIVe siècle et sera récompensée par le Grand Prix Gobert de l'Académie française.
1: Ouais, c'est une résistante, une historienne, une pionnière. On n'en a pas beaucoup parlé de cette Marguerite Gonon.
2: Non, c'est vrai. Elle meurt en 1996 à Feur et elle nous laisse en fait une connaissance immense de l'histoire et de la langue du forêt. Marguerite Gonon, c'est un peu la mémoire vive de notre territoire.
1: Merci beaucoup Jessica Vial. À bientôt.
2: À bientôt.

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1: C'est quoi cet objet, Pierre ?
2: Ah, c'est un appareil, c'est pour tester la force. Ça date des années 50. On serre la poignée, donc ça vous indique là, votre force.
1: Et qu'est-ce que ça fait dans votre salon de coiffure ici à Frouzens ?
2: Ah bien, c'est les jeunes appréciaient beaucoup là avant de partir à l'école. Là, ils partaient à l'école, ils passaient devant ma boutique et très souvent ils posaient leur cartable, leur sac et ils venaient tester leur force. Et ça leur plaisait beaucoup.
1: Ce qui marque quand on entre dans votre salon, c'est un tout petit salon et surtout il y a que des objets hyper datés.
2: Il y a beaucoup d'objets qui ont appartenu à mon grand-père donc qui était coiffeur. Mon grand-père était coiffeur, mon père, mon frère, ma sœur.
3: Incroyable.
2: Oui.
1: Ces flacons par exemple. Alors, parlez-moi de ces flacons.
2: Les flacons appartenaient à mon grand-père à l'époque, donc c'est des flacons, on appelait ça des frictions. Et donc, je me souviens très bien, quand j'étais gamin, il y avait ces frictions là qu'il utilisait tous les jours.
1: On est accueilli quand on entre dans votre salon par des vieux films en noir et blanc. Oui. Je me dirige vers la caisse qui est juste incroyable. Quand date cette caisse ?
2: Ah oui, la caisse appartenait à mon père. Là, d'accord, mais elle est très vieille. Vous voyez, si je peux me permettre. Voilà, donc on peut faire.
1: Vous en servez toujours ?
2: Ah oui, je m'en sers un petit peu, oui, comme ça, vous voyez, c'est du papier. Donc comme ça, hop, après, vous voyez,
1: Elle est de quelle époque ?
2: C'est les années 50.
1: Il y a même un agenda de 1954. Quels souvenirs vous gardez de votre enfance quand vous étiez petit et que vous étiez dans le salon de votre grand-père ?
2: Particulièrement donc du père Joseph qui venait se faire raser donc tous les matins. Et donc il parlait en patois avec mon grand-père et je participais. Je savonnais le père Joseph, j'ai des bons souvenirs. Des très bons souvenirs de ça.
1: Alors il y a un objet que vous avez offert à votre grand-père. Je crois même qu'il l'avait fabriqué.
2: Ah, c'est un petit sac en peau de brebis qu'il m'avait confectionné. Donc j'y mettais mon casse-croûte. Vous voyez, puis j'ai metté mes outils, peine, ciseaux, et je l'ai toujours sur moi, je l'ai toujours dans ma boutique et j'y tiens beaucoup.
1: Ouais. Votre grand-père, votre père, ils vous ont vu coiffeur ?
2: Ah oui, bien sûr, oui, ils m'ont vu coiffeur, oui, ouais. Et fier de, eh oui. Ouais.
1: Que vous disent les habitants de Frouzens sur votre petit salon qui est juste incroyable ? C'est la première fois de ma vie que je vois un salon comme celui-ci.
2: Tous les Frousinois m'appellent Pierre, et les jeunes m'appellent Pierrot le blaireau, c'est par rapport à mon outil de travail. Bien sûr.
1: Voilà. Est-ce qu'il y a un bruit, un son que vous voudriez nous faire écouter, Pierre ?
2: Oui, je peux vous dire oui tout de suite. C'est un objet que je me sers tous les jours, pratiquement à chaque client. C'est ma tondeuse manuelle.
1: Bon, on l'entend un petit peu. Merci.
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5: Bonjour Arnaud Fromage.
6: Bonjour, bonjour à tous.
5: La nécessaire minute comptoise, c'est maintenant. C'est vous que j'ai vu tout à l'heure, hein, le doigt dans le pot à pâte à tartiner. C'est quand même pas très propre, hein, tout ça.
6: Je sais, mais que voulez-vous, c'est tellement bon et tellement régressif, la pâte à tartiner, du chocolat, des noisettes et plein d'huile. Bon, ça aide pas à rentrer dans du 38, mais flûte à la fin, il faut savoir se faire plaisir. Et surtout, cette merveille a bien failli ne jamais exister.
5: Ah, comment ça ? À cause de Monsieur Ferrero, c'est ça ?
6: Non, lui, il y est absolument pour rien, ce serait plutôt à cause de l'homme de Néandertal. Je vous explique. L'année dernière, des scientifiques de l'université d'Aarhus au Danemark se sont mis en tête de reconstituer le paysage et d'identifier les essences de plantes qui poussaient en Europe il y a 100 000 ans avant l'arrivée de l'homme. Pour cela, ils ont collecté des pollens anciens, les ont analysés et les résultats ne sont finalement pas si surprenants que ça. On y retrouve du tilleul, du hêtre, du charme et donc bien sûr des noisetiers. Beaucoup de noisetiers même, l'arbuste prolifère en effet dans les plaines, hors des forêts. Or, il faut s'imaginer qu'à cette époque, l'Europe était remplie de hordes de bisons, de rhinocéros, d'éléphants de 4 mètres de haut qui pouvaient peser jusqu'à 13 tonnes, autant dire des débroussailleuses, des animaux géants qui, en empêchant la forêt de tout grignoter, assuraient ainsi indirectement un espace pour les noisetiers. Bon, les années passent, et il y a 45 000 ans, l'homme quitte son berceau africain pour gagner l'Europe. Les premiers humains s'habituent à leur nouvel environnement, ils commencent à chasser les grosses bestioles. Aucun risque pour ces espèces, les humains sont bien trop peu nombreux pour représenter le moindre risque. Mais il n'empêche que ça commence à modifier légèrement l'équilibre en place. Moins de grands animaux, moins de défrichage, donc plus de forêts et moins de noisetiers. Si bien que, nous dit encore l'étude, ils sont passés pas loin de l'extinction.
5: Alors qu'est-ce qui a sauvé les noisetiers justement, Arnaud ?
6: Eh bien, ces mêmes humains. En effet, alors que les noisetiers étaient sur le point de disparaître, nos ancêtres ont commencé à développer ce qu'on appellera plus tard l'agriculture. Or, le bois de noisetier, c'est très pratique si l'on veut se fabriquer des outils, des armes, réaliser un peu d'artisanat ou tout simplement manger des noisettes. Les premiers hommes ont donc commencé à les cultiver, sauvant ainsi les noisetiers de la disparition. Alors, aujourd'hui, on n'a plus d'éléphants sauvages de 4 mètres de haut en Europe, mais heureusement, il nous reste les noisettes. La pâte à tartiner peut donc exister et ma journée peut commencer.
5: Ouf, je suis rassuré aussi parce que le petit déjeuner n'aurait pas la même saveur. Sinon, merci beaucoup Arnaud Fromage et heureusement également qu'on n'a plus d'éléphants. Eh bien, à demain, je crois.
6: À demain.
5: Bah oui, c'est ça, demain pour la nécessaire Minute Comtoise en réécoute, évidemment, sur l'application ICI et sur ICI.fr.
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3: Les médias, les réseaux sociaux, les moyens aujourd'hui sont multiples pour connaître une célébrité mondiale, mais fut un temps où l'arc était loin de posséder autant de cordes.
7: En plein dans le milieu.
3: 8 septembre 1886, des cordes, cette fois vocales, retentissent dans la maison de Félix-Philippe Valin, clerc de notaire à Montalieu-Versieux. Cette voix, c'est celle de Joséphine Eugénie, que l'on surnommera plus tard Ninon, et si c'est la première fois qu'on l'entend, ce ne sera certainement pas la dernière. D'ailleurs, la première fois qu'elle l'emploiera en spectacle, ce sera chez nous. En 1909, après un passage au Conservatoire de Lyon, sa première expérience de soliste, c'est à Bourgoin, pas encore jumelée à Jallieu à l'époque.
8: Quelle histoire, ça aussi.
3: Une histoire de maladie, figurez-vous. La première chanteuse de l'Opéra de Lyon tombe malade, et Ninon la remplace pour le premier rôle, et c'est un triomphe. Cette réussite, elle poussera son entourage à l'envoyer à Paris pour tenter sa chance, mais les débuts sont difficiles. Ninon s'aguerrit, fait des rencontres, notamment l'un de ses premiers fans, un certain Claude Debussy. Et puis en 1912, c'est le tournant grâce à un deuxième fan de la voix si particulière de Ninon. Elle auditionne à l'Opéra Comique.
9: Un comique, toi, tu regardes les Simpsons le soir.
3: Et Albert Carré, le directeur, est séduit. Il l'engage aussitôt. Mais l'idylle ne durera pas. Pierre Barthélémy Gueusi succède à Albert Carré à la tête de l'Opéra Comique.
9: Ça va trancher, chérie.
3: Il déteste Ninon et lui fait subir des crasses en tout genre. C'est le cauchemar.
10: Personne ne peut être aussi con que ça.
3: Son salut viendra d'un gala. En 1916, elle chante au profit des blessés de guerre. Le destin aura voulu que dans la salle soit présent le directeur du colonel de Buenos Aires, une salle aussi prestigieuse que la Scala de Milan ou l'Opéra de Paris.
11: Ça, c'est énorme.
3: Et Ninon, elle lui a tapé dans l'oreille au directeur. La chanteuse n'hésite pas. Elle casse son contrat avec Gueusi et s'embarque dans le plus grand voyage de sa vie.
12: Oh, ça fait du bien, ça.
13: C'est bon, ça.
12: C'est bien.
3: Pour la Montalieu-Lande, c'est le début d'un triomphe de 10 ans en Argentine qui lui assure une célébrité mondiale.
14: C'est Darty, mon kiki.
3: Ninon Valin est accueillie comme une star en Grèce, en Turquie. Elle donne un récital privé à la Maison Blanche pour le président Roosevelt. La reine mère d'Angleterre réclame au président Lebrun de l'entendre pour sa venue diplomatique en 1938.
15: Soit on est quelqu'un, soit on est personne.
3: Les tournées s'enchaîneront jusqu'en 1945, date à partir de laquelle Ninon préférera rester dans sa propriété lyonnaise de Millerie. Héroïne dans les opéras qu'elle interprète, Ninon Valin le deviendra aussi dans la vraie vie. Pendant l'occupation, elle cachera des juifs et sauvegardera, en la soustrayant aux Allemands, la collection inestimable de François Lang, l'un de ses amis, pianiste et mécène français qui décédera en déportation.
16: C'est des commandos anti-char, des P-51.
17: Ce sont nos anges gardiens.
3: Si sa carrière a fait d'elle une voix incontournable à l'étranger, son héritage dépasse la simple performance. Elle est à l'origine de la création du conservatoire de Montevideo, en Uruguay. Elle a tourné les cinéphonies, les premiers clips de l'histoire. Elle a été l'artiste la plus radiodiffusée dans les années 20 et 30.
18: Enfin, c'est fou.
3: C'est également à Ninon Valin que l'on doit l'éclosion de jeunes talents comme Georges Guettari ou encore un certain Luis Mariano. Mexico. Comme un symbole ou une reconnaissance ultime du destin, Ninon Valin décède le 22 novembre 1961, jour de la Sainte Cécile, patronne des musiciens. La plus grande cantatrice du monde a été pendant longtemps Ninon Valin, une iséroise, illustre iséroise.

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1: Empathique, sociable, cliente.
2: Moi, je file un rancard à ceux qui n'ont plus rien.
3: On m'a dit, les restos ont besoin de bénévoles. Si tu veux y aller, je te fais rentrer. Et puis voilà, j'ai mis les pieds. On m'a dit, une demi-journée, deux demi-journées par semaine, c'est très bien. Et pour finalement arriver à pratiquement 5, 6, 7 jours, des fois, 7 jours sur 7. Il y a des semaines, c'est très lourd. Mais bon, on le fait volontiers et vraiment avec passion. Et puis, ben voilà, j'y suis allée, j'ai poussé la porte. Et puis depuis, ben, la porte s'est jamais refermée.
4: Finalement, vous n'êtes pas à la retraite, clairement, dans le rythme du quotidien, Dominique. Que vous êtes à plus qu'à temps plein.
3: Oui, et c'est d'ailleurs ce que les enfants me reprochent. Là, je suis partie une semaine à Paris, là, en formation pour les restos, et ensuite pour aller voir ma petite fille et ma fille. Mais j'avais l'ordinateur, il a fallu que je repasse des trucs. Oui, tu es là et tu fais encore. Ben non, mais ça va vite, hein, t'inquiète.
4: J'imagine qu'il y a quand même un peu de fierté.
3: Oui, bien sûr, ils ne me verraient pas rester à la maison. Non, parce qu'ils savent, bon, c'est pas mon caractère de rester là, à ne rien faire ou rester planté devant la télé. Bien sûr, ils sont très contents de ce que je fais. Hein. Ils voient que ça me permet de continuer d'avoir une vie active.
4: Au-delà d'une occupation, qu'est-ce que vous en retirez de ce bénévolat au Resto du Cœur, Dominique ?
3: C'est toujours le contact avec les personnes, hein, surtout de voir un petit peu cette population qui a vraiment besoin de nous, et on se sent vraiment utile. De les aider, on fait un maximum pour les aider, donc pour essayer de vraiment d'améliorer le quotidien de toutes ces personnes.
4: Est-ce que vous créez aussi un peu du lien avec certaines de ces familles? Il y en a que vous accompagnez depuis un petit moment?
3: Oui, bien sûr. On devrait pas dire, mais des fois, de temps en temps, on a nos petits préférés, c'est sûr. Hein. On en a qui, à chaque fois, chaque distribution, nous disent merci. Et un merci, ça soulage énormément. Ça vaut vraiment deux ou trois critiques.
4: Je peux vous demander quel âge vous avez, Dominique?
3: 76.
4: Vous avez réfléchi.
3: On s'en rend pas toujours compte. Il faut faire le calcul, hein, depuis un certain temps, de bouger de calculer.
4: Et vous voyez continuer jusqu'à quand?
3: Je sais pas. Peut-être un petit peu lever le pied. Complètement lâcher, non. Mais un petit peu lever le pied, avoir retiré certaines casquettes quand même. Les années passent, hein, et tant que je suis encore un petit peu valide, j'aimerais bien pouvoir en profiter.
4: Vous diriez que ça vous maintient en forme aussi, cette activité?
3: Ah oui, bien sûr. On est obligé de réagir, on est obligé d'être là. Oui, ça vous booste automatiquement, parce que sinon, si vous restez à rien faire, vous faites quoi, moi, hein? Vous avachissez, vous faites là, vous réagissez plus. Ça nous permet de réagir, d'être en contact avec des gens, de discuter, d'échanger, pas toujours être d'accord, bien sûr.
4: Est-ce que ça vous a appris des choses, et si oui, quoi?
3: Je voulais dire d'être patiente, non. Si, l'empathie, oui, c'est sûr, encore plus qu'avant, ça fait du bien. Et ça se passe ici, ici aujourd'hui. Venez, franchement, il y a une bonne ambiance, ça fait du bien d'aider les autres. C'est très prenant, mais c'est très intéressant et c'est très positif.
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5: Aujourd'hui, on est sur une méthode qui date à la fois de l'époque moderne, tout ce qui est technique de ferrage. Quant au matériel et la position, ça a évolué au milieu 20e siècle. Et on reste sur des choses assez anciennes.
6: Ouais. Donc là, on a sorti une jument, c'est ça?
5: C'est ça, oui.
6: Ponita?
5: Oui, c'est ça, oui, Ponita. Donc c'est une jument qui a une bonne quinzaine d'années. Hein, on peut un peu le voir à sa morphologie, un petit peu encellé, un petit peu démusclé sur le dos. Donc on va rester sur une ferrure plutôt classique parce qu'elle n'a pas de problème particulier. Donc on va commencer donc les soins sur Ponita. Là, ce qu'on va faire, on va commencer par dériver, c'est-à-dire un petit peu défaire les lacets de la ferrure, un petit peu comme nous les chaussures. Okay. Donc ça, c'est la première étape.
6: Qu'est-ce qu'on utilise?
5: On va utiliser une maillotche en cuir et un dérivoir.
6: Ça lui fait pas mal, on est d'accord. Aucun moment ça lui fait mal.
5: Non, non, non, non, du tout. On travaille que sur l'ongle. Donc c'est pour ça qu'on a des outils spécifiques, des positions spécifiques pour éviter de leur faire mal.
6: Donc là, l'idée, c'est que je me mets à côté de lui et je vais lui demander qu'il me donne, moi je dis sa patte, mais son sabot, quoi.
5: Alors on parle de membre, tu te positionnes devant.
6: Là, et là.
5: Et alors il faut que tu mettes le membre sur toi, faut pas que t'aies peur, faut un peu forcer quand même, voilà. Et là, tu viens dériver ce clou là, celui-ci là.
6: Celui-là.
5: Eh bien, c'est pas mal. Voilà, vas-y, repose. Comme ça, lâche tout. Voilà.
6: Donc là, on vient d'enlever le fer avec une tricoise. Je pensais que ça allait lui faire mal, mais en fait, pas du tout. Et là, maintenant, c'est quoi? C'est un peu la séance manucure.
5: Oui, exactement, c'est ça. Le pied bien à plat. Donc, on est un bon farage.
7: Plus notre parage est réussi, plus la ferrure sera réussie.
6: Là, tu viens d'essayer le fer le zéro.
7: Ouais, voilà, c'est ça. Oui, donc là, on essaie la taille zéro. C'est une taille qui correspond. Donc, au niveau du travail sur mon fer, c'est qu'on mette les clous dans cette partie-là qu'on appelle la ligne blanche. Faut pas les mettre en paroi parce que c'est pas assez souple, ça va éclater. Ouais. Faut pas les mettre trop par ici, parce qu'on va être dans ce qu'on appelle le pied de chair et on va lui faire mal. Donc là, l'idée, c'est qu'on tombe bien sur la ligne blanche. Donc, quand je le présente, on voit ici que mon pied dépasse un peu du fer, donc il faudra que j'ouvre un peu cette partie-là du fer.
6: Là, c'est quoi l'étape? C'est de le mettre au feu? On va le réchauffer, le chauffer.
7: Ouais, c'est ça. Là, on va le mettre dans ce qu'on appelle une forge. On va le travailler, on va le mettre à la tournure du pied. Donc là, on a vu ce qu'il fallait faire. On a mémorisé la tournure du pied. Donc on va reproduire cette tournure du pied sur le fer. Et ensuite, on va aller porter à chaud.
6: Donc là, on a sorti le fer et on le met directement.
7: Voilà, alors il a refroidi un peu. Et là, tu vois ce que je disais, nos contre-perçures. Donc il faut que nos contre-perçures tombent sur la ligne blanche. Là, tu vois, elles sont un petit peu sur la paroi. Donc je vais pouvoir modifier un petit peu ma branche.
6: Et donc, la dernière étape maintenant.
7: On va poser le fer sur le pied. Donc, okay. C'est l'étape du brochage. Alors, je vais ouvrir mes talons.
6: Et ça lui fait pas mal.
7: Non, du tout. Si on a bien ajusté notre fer, on broche dans ce qu'on appelle la ligne blanche.
6: Et là, notre pépère, il est tout prêt.
7: Voilà. Là, il est tout beau. On peut lui rendre sa liberté.
6: Tu vas être libre, mon petit. Merci, Emmanuel, de nous avoir montré ton travail.
7: Eh bien, avec plaisir.
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2: L'incarnation en chair et en os du poster que vous aviez collé au-dessus de votre lit dans votre chambre d'ado. Cal, Steve, Nathan, les Worlds Apart sont de retour. Bonsoir les gars.
3: Sur le radio, maintenant, tout de suite.
2: Vous parlez super bien français maintenant.
3: Pas super, mais ça va.
4: Après une coupe de champagne, le français mieux.
3: Le nouveau niveau.
2: Ils ont bu du champagne avec modération, évidemment. N'oubliez pas que nous sommes sur le service public.
3: Modération.
2: Recontextualisons tout ça. 30 ans après leur premier tube et l'incroyable phénomène des boys bands, les Worlds Apart sont de retour sur scène. D'abord dans le cadre d'une tournée nostalgique, genre I Got a Feeling, années 90, le festival Do You Remember, et puis à leur tournée à eux, les Worlds Apart partout en France à partir du mois d'octobre et quelques concerts aussi cette semaine à Paris. On va en parler, l'occasion de prendre de leurs nouvelles et vérifier que la flamme est toujours là. Alors, Cal, Steve, Nathan, comment ça va les Worlds Apart?
3: Ça va bien, merci, ça va bien.
5: Super, ils sont très heureux d'être ici.
6: Un petit peu fatigué, c'est normal pour moi.
3: Oui, un peu
2: pourquoi
3: fatigué.
2: C'est normal? Pourquoi tu es fatigué?
6: Jet lag. J'habite en Los Angeles.
4: Le meilleur, on travaille très dur le dernier 5 jours pour nous préparer le spectacle.
3: Le grand spectacle
2: des Worlds Apart à Paris. C'est complet, évidemment. Demain à la Cigale, après-demain au Trianon. Donc, voilà, celles et ceux qui n'ont pas de place, là, c'est trop tard. En revanche, il y a une grande tournée au mois d'octobre. Et puis pour les Parisiens, donc, parce qu'évidemment, la Cigale et le Trianon, ce sont de petites salles. Il y a une grande salle parisienne qui est annoncée pour le 20 février 2027. C'est le Dôme.
3: Oui, exactement.
2: C'est le Dôme. Énorme.
3: Oui.
2: Allez, on se remet dans l'ambiance. Apart qui fêtent leurs 30 ans de carrière, un groupe qui a marqué les années 90, les années 2000. On ne pouvait pas allumer la télé ou la radio sans entendre
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2: C'est les vieilles pubs de l'époque.
7: Avec Baby Come Back et leur nouveau tube Everybody. Everybody, l'album de Worlds Apart, également en CD de titre.
2: Disque top. 96, après 97.
7: Entrez dans l'univers de Worlds Apart. Worlds Apart, confidentiel.
2: Alors là, c'était des cassettes vidéo qu'on voulait absolument parce qu'on pouvait vous suivre en tournée dans les coulisses. Et puis en 98.
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2: Alors, mis à part la voix un tout petit peu agaçante du monsieur qui faisait la pub, il n'empêche que c'était dingue cette exposition que vous aviez 96, 97, 98. On vous filmait sur scène, on vous filmait dans les coulisses, on faisait des documentaires, vous étiez invité dans toutes les émissions de télé. Vous n'avez fait que ça, vous n'aviez pas le temps de faire autre chose que d'être des Worlds Apart à cette époque-là. Oui.
3: J'avais une question pour toi.
2: Ok, vas-y.
3: Qu'est-ce que c'est ton chanson que tu préfères avec les Worlds Apart? Qu'est-ce que c'est ton préféré?
2: Baby, come back.
3: Ah, yeah, you say. Wow. Tout le monde aime la chanson. C'est mon préféré aussi.
2: C'est ton préféré aussi?
3: C'est mon préféré aussi, okay. Oui, exactement.
2: Alors, c'est quoi vos souvenirs de l'époque? C'était un vrai tourbillon. What do you remember of those times in 96, 97, 98, when you were on the TV, in the advertisements?
6: Mayhem.
3: C'est la vie fou.
2: Ouais, c'est ça, la vie folle.
3: C'est l'effet folle, oui, exactement.
6: Well, it was a crazy time for us.
2: C'était un moment fou pour nous, ouais.
6: Parce que we have beaucoup d'années avant, in England. Thank you. Trying very hard to be to become successful.
2: Oui, ils avaient passé beaucoup d'années précédemment en Angleterre à essayer d'avoir du succès. Mm-hmm. And then it happened.
6: And then we arrived.
2: Et ensuite, c'est arrivé.
6: And we arrived very quickly.
2: Ouais.
6: And all of a sudden, I remember we did a dance machine at Bercy.
2: Oui.
6: And it was direct. We became worlds apart.
2: C'est ça.
6: Know?
2: Et donc, ils sont arrivés en France. Ils ont fait Dance Machine. Il faut vous souvenir, c'était une grande émission de télé qui passait sur M6, un grand concert à Bercy. Et là, bah, c'était le début de l'histoire des Worlds Apart. Et alors, est-ce qu'à l'époque, vous aviez le temps de faire autre chose ou bien c'était un job 24 heures sur 24? Did you have the time to do anything else at the time? Or being a Worlds Apart, was it 24-7?
3: Oui, exactement. C'est 24-7.
6: It was 25-8.
2: C'était 25 heures par jour, 8 jours par semaine.
3: Oui, exactement. Non, la vie, c'est incroyable. En France, c'est magnifique. Beaucoup de concerts, beaucoup de missions, beaucoup de radio, beaucoup de magazines. Et les Worlds Apart arrivent dans notre culture en France.
2: Ouais. Mm-hmm.
3: C'est plus gentil arrive dans la fabrique de la vie en France. Et ça, c'est pourquoi les Worlds Apart continuent encore après 30 ans.
2: Ouais.
3: Ça, c'est le bel moment pour les Worlds Apart. Le 30 ans avec les fans en France, c'est spécial.
6: Yeah.
2: Mm-hmm. Nathan, avoir voulu comme ça que ça marche très fort et quand finalement ça arrive, c'est quoi tes souvenirs à toi de ce tourbillon? What are your memories of that whirlwind?
4: Le plus grand moment, c'était quand nous avons fait Je te donne pour la première fois.
2: Donc la reprise de Jean-Jacques Goldman.
4: Avant ce moment, je crois le public
3: n'aime pas.
2: Ah bon?
4: Je me sens une fraude.
2: Le syndrome de l'imposteur.
3: Il dit avec moi, Carl, je pense que le public n'aime pas parce que l'accent, c'est pas bien, c'est pas bon.
4: Je suis un imposteur. Oui. Nous avons un registre de chansons, une ligne par ligne, un mot par mot. Je ne comprends pas rien de la chanson.
3: J'ai dit avec Nathan avant le concert, la première fois, j'ai dit, Nathan, c'est pas un problème. Je pense que le public aime les chansons et aime les Worlds Apart.
6: C'est normal pour Nathan.
3: Pas de stress.
4: It will never happen.
3: Et les Worlds Apart arrivent sur la scène pour mettre le concert. Mm-hmm. Explosion avec les Worlds Apart.
4: Juste avant, nous arrivons sur scène, je regarde le Backstreet Boys.
2: Ouais.
4: Et le présentateur pousse la Backstreet Boys. Ah, excusez-moi, voici la Worlds Apart. Nous arrivons sur scène, devenus chante la chanson et tout le public chante chaque
3: plus
4: mot.
3: Plus fort.
4: Le même temps. And I was, pour moi, I was like, wow. C'est fantastique.
6: C'est incroyable. Hein?
4: Je connais dans ce moment. It's pas de problème. Stress, Nathan. Stop. Arrête, Nathan.
3: Oui, aime le moment.
4: Magique.
2: C'est quoi la magie qui a fait que vous, groupe pas français, et les Français très chauvins, tombent amoureux? Le rapport que vous avez eu avec la France, cette connexion, cette histoire d'amour qui dure depuis 30 ans, ça tient à quoi?
4: Pour moi, beaucoup de fans qui étaient là au tous les débuts, really, sont toujours là.
2: Ils sont toujours
4: maintenant.
2: Là. Ouais.
4: Je me sens un lien profond entre nous qui existe depuis ce moment. Et pour moi, c'est incroyable. La fille maintenant, maman. Devenue maman, elle arrive avec le garçon, les enfants, toute la famille.
2: Oui, elles sont devenues adultes.
4: And so like you, tu dois écouter là, regarder la Worlds Apart, ok. C'est spécial.
2: Vrai. Il y a des générations Worlds Apart maintenant, et à avoir tellement de succès en France plus que dans votre propre pays. Est-ce qu'à un moment vous avez déménagé en France, vous avez vécu vraiment en France?
3: Oui, moi. J'habite un peu à Paris, dans le sud, en Corse aussi, avant. Et maintenant, je vis un petit appartement dans le Côte-Megève, dans les Alpes.
2: Ouais.
3: Et c'est la vie de Français restée dans moi. Oui, j'aime la culture, le manger, la personne, le public. Toute personne, c'est cool. C'est, c'est meilleur. Plus de meilleur d'anglais.
2: C'est mieux que l'Angleterre.
3: Oui, oui, exactement, plus meilleur.
2: Steve, donc toi tu vis à Los Angeles, c'est ça?
6: J'habite dans Los Angeles.
3: Il n'aime pas. Il n'aime pas. Non, il n'aime pas.
2: You don't like it? He says you don't like it.
6: It's okay.
2: Ça va, c'est pas mal.
6: Be careful what you wish for. But during the time of the pandemonium of Worlds Apart, it was très difficile pour moi to habite en France.
2: Oui, pendant l'énorme succès au début des Worlds Apart, c'était pas possible d'habiter en France, c'était trop.
6: Oui, in the restaurant, I had my cap, my glasses in the corner of the restaurant.
2: Au restaurant, ils se mettaient au fond, cachés, lunettes, casquettes.
6: It was just too much... too many eyes and
2: trop.
6: Too much and thank God there was no internet.
2: Et à l'époque, c'est vrai, il n'y avait pas internet, donc il y avait juste des yeux rivés sur vous.
6: Because it would have been just too much, you know.
2: Oui, c'est vrai, il n'y avait pas internet. C'est malin ce qu'il dit.
3: Pas le mobile phone.
2: Il n'y avait pas les téléphones pour prendre des photos. Sinon, vous auriez.
6: Not really, thank God.
2: Impossible.
3: Oui.
2: C'est fou ça, complètement dingue. Et ils ont chanté en français les Worlds Apart. On a entendu Je te donne, mais n'oubliez pas quand je rêve de toi.

0: petit florilège des Worlds Apart qui chante en français. Alors, c'est vrai que à cette période qu'on a appelée la période musicale des boys bands en France, vous étiez sur le haut de l'affiche, vous n'étiez pas les seuls. Évidemment, il y avait la concurrence ou les copains, je ne sais pas, vous nous direz
1: tout
0: à l'heure.
1: Oui, c'est copains. Oui. Copains. Oui. C'est pas un problème avec les autres artistes en France, autres boys bands, ses amis.
0: Bon.
1: Mais les Worlds Apart fait la vie pour longtemps avant d'arriver en France. Et je comprends le

0: Certains, ça leur est vraiment tombé dessus en une semaine. Vous, vous aviez déjà une carrière et donc vous avez eu le temps de vous habituer à l'idée de la célébrité et du succès. Alors, on a eu une série d'artistes qui nous ont quittés, de ces groupes-là, qui sont morts assez jeunes, tous entre l'âge de 30 et 50 ans. Je pense à Philippe des To Be Free, qui est mort en 2009, Steven de Boyzone en 2009 aussi, Quentin de Alliage en 2014, ou encore Andrew des G-Squad, qui lui est mort récemment. Alors, je me demandais, est-ce que vous aviez un style de vie qui allait avec votre métier et qui était dangereux?
1: Oui, j'ai dit, c'est pas la vie de boys band, c'est pas dangereux.
0: Alors c'est quoi? Pourquoi?
1: C'est après.
0: C'est après.
1: Les personnes appellent la vie finie avec le boys band, c'est dur pour arriver dans la vie normale.
0: Le retour à la réalité.
1: Oui, exactement, c'est ça. Ouais. La réalité, c'est plus dangereux. Ouais. Après la vie de World Up, le boys band.
0: Ouais.
1: C'est normal.
0: Vous pensez ça aussi, les gars? C'est difficile. Une fois qu'on a connu une célébrité extrême, ce qui était votre cas dans les années 90-2000, après revenir à une vie plus simple, ça peut être difficile. Et c'est pour ça que ces garçons l'ont mal vécu. Do you think that going back to normal, more simple life after the fame and the pandemonium, you said the mayhem, could it be, I mean, so difficult for some of those guys that they?
2: I think what happens is you get thrust into fame so quickly that it becomes this like unimaginable experience that when you come down again as quick as you went up, it's really hard to stabilize.
0: Ouais, quand on a été jeté comme ça dans une immense célébrité très très vite et qu'ensuite ça redescend, ce qui est naturel, mais c'est difficile de se stabiliser.
2: Oui.
0: Ouais.
3: Yeah, it's un tellement incroyable moment quand tu devenais une grande star.
0: Ben oui, c'est vrai.
3: And it's presque comme une drogue.
0: C'est une drogue, oui, bien
3: yeah,
0: sûr.
3: You know, so pour faire et accepter une vie normale comme j'ai conduit un
0: oui, taxi, conduire. Quand tu as été une énorme star et qu'après il faut aller faire tes courses, conduire, faire les devoirs à tes enfants, c'est une vie tellement différente.
3: Jamais un problème de conduire un Uber. Mais pour accepter une life comme ça, contre une vie comme une star sur scène, oui. Chante avec beaucoup de fans tout de nous, it's really tellement difficile. And so je comprends quand quelques artistes trouvent un moment difficile naturellement là. Vous avez expliqué pour Gerald.
0: Oui, c'est ça, les artistes que j'ai cités.
2: Gerald est still alive.
3: Pardon, les gars.
0: Non, oui. Mais c'est ça, les artistes que j'ai cités, oui, voilà, qui ont eu, donc, ouais, selon vous, du mal, en fait, à se réhabituer à une vie normale. Et oui.
1: Mais je pense aussi, l'autre raison, ce n'est pas arrivé pour les Worlds Apart, Steve, moi.
0: Mais non, vous allez bien.
1: Non, parce que. En français, c'est difficile pour moi de dire en français, mais
0: tu peux
1: en anglais.
0: Dire en anglais.
1: We don't take ourselves too seriously.
0: On se prend pas trop au sérieux.
1: We keep ourselves grounded.
0: Oui.
1: You know, each of
0: on
1: us.
0: On a les pieds sur terre, on se connaît très bien.
1: And,
0: on
1: know,
0: s'appelle, on prend des nouvelles.
1: Yeah, we don't, you know, we keep each other on, keep each other's feet on the ground.
0: Oui.
1: You know, you see how much fun we have.
0: Oui.
1: Yeah.
0: And if this tu vois, on est encore très célèbre et c'est vrai. Là, j'ai jamais eu autant de monde dans la régie. Le couloir devant la radio est plein, mais vous restez les pieds sur terre.
1: Tu connais après le World's Part fini, ses amis, frères pour toute ma vie.
0: Oui.
1: Just because World's Part finishes tomorrow, we will always be there for each other.
0: Et même si World's Part s'arrête demain, on sera toujours là pour les uns pour les autres et pour se soutenir.
1: 100%.
0: Et bah, tant mieux,
1: 100%.
0: Ça fait plaisir. J'ai envie de vous faire écouter un souvenir. I'd like to share a memory with you. Une émission de télé qui était animée par Séverine Ferrer et qui s'appelait Fan 2. Ah. Et il y avait dans Fan 2 une séquence incroyable où des fans étaient tirés au sort pour passer une journée avec leurs idoles. Et il y a la jeune Angélique, vous allez l'entendre, qui a été tirée au sort et elle est trop heureuse, elle passe la journée avec vous. On est en 1997.
4: Salut, je m'appelle Angélique, j'ai 15 ans et...

0: J'aimerais rencontrer les stars de ma ville et les voir à part.
1: Grâce à Fan 2, Angélique va aujourd'hui rencontrer ses idoles.
2: C'est pas vrai.
1: Mais si, une journée entière avec les Worlds Apart pour Angélique, qui a remporté cette semaine le concours Fan 2. Une surprise soigneusement préparée par ses parents, qui lui avaient caché la vérité jusqu'à la dernière minute. Départ pour les répétitions, Angélique est conviée à se joindre au groupe dans le bus de la tournée.
3: La seule à être là, peut-être la seule fan à y être entrée, c'est super.
1: Après de tendres moments de complicité, le groupe arrive à la salle de concert où les fans sont déjà au rendez-vous. Visite exclusive des coulisses avec Nathan.
4: Voilà, c'est par ici qu'on entre.
5: Première chanson, ce soir.
4: En haut, on y va. Et voilà, tout se passe ici.
6: Et merci à Lina pour cette belle archive. Des fans qui pleurent, des fans qui crient, des fans qui courent dans la rue. Après vous, c'était votre quotidien, les Worlds Apart, à la fin des années 90. Là, on a entendu Angélique, mais il y en avait des milliers comme ça. Aujourd'hui, vous êtes devenu père, alors vous avez des jeunes filles, vos filles à vous. Vous supporteriez qu'elles crient comme ça pour des artistes? Now that you've become fathers, what would be your reactions if you saw your own daughters crying and screaming for other artists?
7: I had that.
6: Il va nous expliquer. Steve, il a ça.
7: Yes. So I took my daughter to see Harry Styles.
6: Ah, j'ai emmené ma fille au concert d'Harry Styles.
7: In Los Angeles, and we were there, and I got us a special seat. It was quite close.
6: Il avait des bonnes places près de la scène.
7: And I actually have the video of it.
6: Il a la vidéo.
7: Usually, she says, "Dad, stop." Filming me.
6: D'habitude, elle dit « Papa, arrête de me filmer ».
7: This time, she didn't realize I was filming because she was so focused on Harry.
6: Cette fois, elle se rendait même pas compte que Steve filmait parce qu'elle regardait que Harry.
7: I kill him. Anyway.
6: Il a envie de le tuer.
7: But anyway, I'm joking, Harry. And she fanned out. She went nuts.
6: Elle est devenue dingue.
7: And I had the moment. I had that moment. She was 13.
6: Elle avait 13 ans.
7: And I thought, wow, that's exactly the same. And I was so happy to give her that experience. And it made me thank every father that took their daughters to see us.
6: Et quand j'ai vu ma fille vraiment péter un câble et être tellement heureuse devant Harry Styles, je me suis dit, mais c'est exactement ce qui s'est passé pour moi avec des jeunes fans. Et donc, je remercie tous les pères qui ont laissé leur fille aller au concert de Worlds Apart. Parce que ça apporte une telle joie.
7: Yeah, she had so much joy that she lost her voice. I mean, she went for it.
6: Elle était tellement heureuse, elle criait tellement fort, elle a perdu sa voix.
7: Yeah, so I respected every single parent that let their child or brought their children to the shows.
6: Ouais, et donc gros respect de la part de Steve pour tous les parents qui accompagnent aussi leurs jeunes ados au concert. Oh, ça va être beau ces concerts. À quoi il faut s'attendre, Worlds Apart sur scène en 2026-27? Est-ce que vous dansez encore? Worlds Apart on stage 2026-2027, do you still dance?
7: Nothing's really changed.
6: Rien n'a changé.
7: Nothing's really changed, honestly. We have to modify some. I don't do backflips anymore.
6: Ah, il fait plus les backflips. Bah oui, non, c'est le dos, the back.
7: Well, I haven't tried. So maybe.
8: Do you know what? It was really weird. I was only thinking today.
7: Shall I try it?
8: Let's see if you can do a backflip.
6: Est-ce que Steve peut encore faire les sauts périlleux arrière?
8: Yeah.
7: Do you have insurance?
6: Il me dit, est-ce que je peux essayer maintenant dans le studio? Mais est-ce que vous êtes bien assuré?
7: No. Right now, we're making a documentary.
6: Ah oui, alors vous faites un documentaire
8: about backflips.
7: With a guy called, is the master of documentaries, a guy called David Serrero.
6: Alors David Serrero.
7: So I was going. If I do a backflip, David, will you film it?
6: Alors,
7: and if
6: David,
7: I break my neck, send my daughter my love to love, tell my children I love them.
6: Yeah. Donc David Serrero, un réalisateur de documentaires, notamment, vous l'avez entendu en interview dans Décibel à propos du documentaire sur Serge Lama, et donc il est en train de faire un documentaire sur les Worlds Apart, et donc Steve dit, si je fais un saut périlleux arrière dans le studio et que je me brise le cou, est-ce que tu me filmes et est-ce qu'on est bien assuré? We have no insurance. On n'a pas d'assurance. Attention à toi.
8: Next time. Careful. La prochaine fois.
7: Oh, okay.
8: La prochaine fois.
6: Mais alors, les concerts, ça va être comment? Oui. How are the shows going to be?
8: Well, oui, c'est c'est un peu le même d'avant. C'est une nostalgie avec les chansons pour les derniers 30 ans.
6: Ouais.
8: Mais les Worlds Apart présentés un peu différent avec le musicien.
6: Ah, il y a un groupe avec
8: oui,
6: vous sur scène.
8: Derrière,
6: ok, super.
8: Oui, s'ils changent les chansons un peu pour faire notre émotion avec la même chanson.
6: Ok.
8: Et
6: donc des réinterprétations des chansons que vous connaissez déjà.
8: Mais c'est un cadeau. Ça, c'est le plus important. C'est un cadeau pour les fans pour les derniers 30 ans. Pour dire un grand merci. Oui, j'ai connu les fans rester avec nous pour les derniers 30 ans. Ça, c'est spécial. Ouais. Oui.
6: Les fans sont toujours là. Ils sont restés depuis 30 ans.
8: Oui. Ouais. C'est les fans pour les derniers 30 ans. Je connais bien. Tu parles avec les fans, Rive, pour le concert maintenant. C'est pas juste une fan, c'est un peu plus. C'est amis. Ça, ouais. c'est pourquoi les Worlds Apart donnent un grand cadeau de tournée pour le 30 ans.
6: Ah, c'est beau ça. Voilà des fans qui voient leur fidélité récompensée. Et donc, oui, quelqu'un explique que des fans, c'est plus que des fans. C'est presque des amis. C'est autre chose. C'est une relation particulière. Bah, je suis très contente pour vous. I'm very happy for you guys.
7: Merci.
6: Amusez-vous
7: merci.
6: Bien. Bonne tournée. Merci beaucoup.
7: Merci beaucoup.
6: Merci à vous.
4: Merci toutes les fans. The Worlds Apart. They're incredible.
6: Elles sont really. Incroyables, les fans de
8: Worlds Apart. Et merci à Radio
6: Apart.
8: Ici aussi. Merci yeah. beaucoup.
6: Ah, je suis merci
8: pour l'invitation ici.
6: Merci ici.
8: Merci
9: je
8: ici.
9: Suis très heureux oui. de passer ce moment avec toi.
6: Merci beaucoup. Merci à tous les trois.
8: C'est plus spécial.
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2: Est-ce qu'on peut transformer un contrôle fiscal en l'un des plus gros tubes de la chanson française? Pour Florent Pagny, la réponse est un immense oui.
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2: Nous sommes en 2003. Le chanteur est en pleine guerre médiatique et judiciaire avec le fisc qui l'accuse d'évasion fiscale. Il se sent traqué, dépossédé. C'est là que son complice Lionel Florence lui écrit un texte sur mesure. Une réponse en forme de bras d'honneur musical, Ma liberté de penser. Je peux donner

0: Penser. Fanny dresse la liste de tout ce que l'État peut lui prendre, ses meubles, sa télé et même ses chiens. Mais il hurle surtout ce qui lui reste, sa liberté. Le pari est risqué, mais le public adore.
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2: Un artiste rare qui s'apprête à passer l'une des semaines les plus intenses de sa carrière. Nous sommes lundi et ce vendredi, le 12 juin, Kalash sortira son 7e album, jouera dans la plus grande salle d'Europe et fêtera son 38e anniversaire.

0: Kalash peut chanter comme un ange et rapper tel une mitraillette, d'où son nom de scène. Il écrit en français, en créole, en anglais, en mode lover ou très énervé, des chansons d'amour ou bien engagées. En fait, il sait tout faire, alors il a choisi de ne pas choisir. Méthode qui paie artistiquement. J'en veux pour preuve son milliard de streams dépassés depuis longtemps et sa collection de disques de diamants. Médiatiquement, en revanche, ça fait que les radios et les télés ont du mal à le mettre dans une case et que le grand public a pu passer à côté de sa musique. Et ça, c'est trop dommage parce qu'elle est dingue, sa musique. Alors ce soir, youpi, Kalash est pour la première fois sur votre radio, ici. Bonsoir Kalash.
1: Bonsoir.
0: Bienvenue dans Décibel. Bah, merci de prendre le temps d'être avec nous ce soir.
1: Avec plaisir.
0: Kalash, je fais les présentations. Votre vrai prénom, c'est Kevin. Vous êtes né à Strasbourg, né dans le gris par accident, comme dans la chanson de Woolsey, hein, puisque en fait vos deux parents sont martiniquais. Ils étaient en France, enfin en métropole à ce moment-là, à Strasbourg, parce que votre papa finissait ses études pour devenir prof de philo. Et en fait, dès vos premiers mois de vie, vous êtes retourné
1: en
0: Martinique. Voilà. Vous avez grandi là-bas, pas dans une famille de musiciens, mais baigné de musique quand même.
1: Ouais, une famille religieuse, adventiste du côté de mon père, catholique du côté de ma mère, et ça chantait énormément, du gospel,
0: ouais.
1: Avec des oncles pasteurs, des tantes chanteuses, donc voilà, un peu de musique, un peu de foi.
0: Et pas mal de Bob Marley aussi, pareil.
1: Beaucoup de Bob Marley à la maison, pas au temple, mais à la maison. Beaucoup de Bob Marley, Lenny Kravitz, Francis Cabrel.
0: Oh, Francis Cabrel.
1: Beaucoup.
0: Bref, une enfance baignée dans la musique et un ado qui se met à la musique. Dès vos 15 ans, vous commencez à chanter, à monter sur scène. Et en 2010, vous avez 22 ans et vous sortez votre premier album. Alors, j'ai envie de faire découvrir, je le disais tout à l'heure, votre voix. Parce que vous pouvez tout faire avec votre voix. Kalash, ça peut être une voix grave, profonde, presque crépusculaire.

0: incroyable l'étendue de ce que vous faites. Quand je dis en présentation que vous avez choisi de ne pas choisir, c'est ça votre direction artistique à la...
1: J'ai choisi de ne pas choisir parce que je n'avais pas le choix.
0: C'est encore mieux, ça rajoute une couche.
1: Ça va encore plus loin.
0: Est-ce qu'on vous a demandé de choisir? Est-ce qu'un jour, quelqu'un, que ce soit un directeur artistique, ou vous a dit, bon, choisis ton camp, soit tu chantes, soit
1: au
0: tu
1: début,
0: rap.
1: Oui. Ouais. Au début, oui. Au début, on m'a... Enfin, au début, pas en Martinique, mais au début... Ma première signature en France, on m'a pas imposé de choisir, mais on a essayé de m'aiguiller vers une catégorie. Genre, est-ce que tu veux être Champol?
0: Oui.
1: Est-ce que tu veux être Shaggy? Est-ce que tu veux être Joe Star? Est-ce que tu veux...
0: Oui, il fallait choisir son camp.
1: Fallait choisir sa langue aussi. Et voilà, c'est un choix que j'ai toujours refusé de faire, quoi. Ça m'était possible, quoi.
0: Ouais. Il y a le français, il y a l'anglais, il y a le créole aussi. Si le choix est impossible à faire, là, on a bien entendu que selon les chansons, c'est une des trois langues qui prend le dessus, qui prend le lead. Alors, c'est la chanson qui choisit ?
1: C'est la chanson. C'est la chanson, c'est la musique, c'est l'instru. C'est ce qui m'inspire et me guide en premier. J'écris rarement. Donc, dès que je vais en studio, je m'adapte à l'instru. Ah. À la production musicale.
0: Ok, donc c'est ce qu'on va découvrir. On va vous faire écouter évidemment des titres de Ex Voto, mais avant, vous dire quand même que le plus gros tube de Kalash, c'est une chanson qui s'appelle Mwakamoun. C'est un énorme tube qui est multi-platine. Celui-là, je pense qu'il faut le rajouter à votre playlist d'urgence.

0: Waka Moon, est-ce que c'est un point de bascule dans votre carrière? C'était il y a quelques années maintenant?
1: C'était à presque 10 ans.
0: Ouais. Ouais. Est-ce que vous vous dites, depuis qu'il y a eu cette chanson, voilà, ma carrière a pris un tournant différent. Est-ce que le tube, finalement, ça change les choses?
1: Ben, ce genre de tube-là, ouais. C'est un nouveau step qui... Il y a un avant et un après, quoi. Comme Waka Moon. Jusqu'à maintenant, il y a des gens qui m'appellent Waka Moon.
0: Le Waka Boss, on vous appelle Waka
1: Boss. Ou qui pensent que mon nom, c'est Waka Moon. Mais ouais, ça change une carrière. Et puis, ouais, comme vous avez dit, les chiffres sont tellement gigantesques que ça fait pas un step, quoi.
0: Vous les regardez, les chiffres? C'est quelque chose qui vous intéresse ou vous restez vraiment du côté artistique de la force?
1: Avant, je regardais pas, mais là, ça s'impose tellement à nous tous les jours. Tout le monde parle que de ça. C'est les chiffres, quoi. On parle plus chiffres maintenant que musique, malheureusement.
0: C'est vrai. Allez, je donne quelques chiffres. Alors, vous m'en voudrez pas, quel âge, parce que les vôtres, ils sont quand même assez incroyables. Je le disais tout à l'heure, hein, le milliard de streams dépassés largement. On est à 1,5 milliard déjà de vues sur YouTube. Donc, pour toutes les vidéos de vos chansons, vous avez 1,5 million de followers sur Instagram et sur Facebook et sur X et Spotify. C'est 4 millions d'auditeurs mensuels. Vous enchaînez, je le disais, les disques de diamants, de platine. Vous avez 3 de vos albums qui sont déjà certifiés platine. Dans une époque où tout le monde parle de chiffres, les vôtres, ils sont cool.
1: On est cool, on est bien placé.

0: Kalash, je le disais tout à l'heure en intro, il y a quand même cette incompréhension médiatique qui fait que malgré les disques de platine, les énormes concerts, eh bien vous êtes absent des victoires de la musique, des grandes émissions télé type Enfoiré. Alors à l'exception notable du Grand Échiquier, parce que Claire Chazal est fan, elle vous invite dès qu'elle peut. Ouais. Elle rate jamais une occasion. Mais est-ce que ça vous interroge ou est-ce que ça vous enquiquine la place que vous avez ou pas encore pour le grand public français?
1: Non, ça ne m'interroge plus. Je me suis fait une raison et c'est peut-être ma place de ne pas y avoir ma place.
0: mais outsider professionnel.
1: Voilà. Mais on ne dit pas non, mais outsider né, je suis né comme ça dans une sorte d'incompréhension que d'autres appellent injustice, mais moi je suis confortable avec ça.
0: Ça ne vous peine pas?
1: Non, ça ne me peine pas, ça ne me pèse pas. Je sais que c'est ainsi.
0: J'avais eu cette discussion avec Jacob Desvarieux, Cassave, évidemment, qui nous a quittés. À la paix à son âme. Qui est, dans les chiffres, le plus grand groupe français de tous les temps. 2000 concerts sur les 5 continents, 5 millions d'albums vendus. Cassave, c'est énorme. Mais lui, il me disait, ouais, mais Cassave, pour les programmateurs, ce n'est pas un groupe français, en fait. C'est un groupe antillais. Et donc on met à part. Ouais. Et puisque vous évoquiez Cabrel tout à l'heure, Kalash, on a eu aussi une grande conversation sur les langues régionales avec Francis Cabrel, parce que lui, c'est quelque chose qui lui tient beaucoup à cœur. Il a fait des chansons en occitan, et puis il a fait toute une session en fait de ces rencontres d'Astafor avec des langues régionales. Donc ils ont sorti plein de chansons en breton, en basque, en corse, etc. Est-ce que vous vous sentez représentant de la langue créole?
1: Je le suis malgré moi et je suis content de l'être. C'est tellement naturel. J'ai grandi toute ma vie en Martinique. J'habite en France depuis 2016. Donc ça fait partie de moi, quoi. Donc d'où le fait que j'ai refusé de ne pas chanter en créole sur mes gros disques. Ouais. Ça fait partie de moi, donc je suis content de l'être, d'être un des représentants de la langue créole.
0: Ouais. Surtout, il y en a tellement peu à qui on tend le micro, on se dit, il y a presque une responsabilité sur vos épaules.
1: Mais à un moment, on m'a collé cette responsabilité, mais j'aime pas qu'on me force à faire quoi que ce soit. Donc,
0: ça marche pas avec vous.
1: C'est vrai qu'à un moment, on m'a reproché de pas chanter assez en créole. Par exemple, la chanson Moment Gâché ou Tekken, qui sont ce qu'on appelle des hits et c'est en français. Mais pour moi, ce qui compte avant tout, c'est la musique. Donc, la musique passe avant tout. On peut pas politiser la musique.
0: La musique passe avant tout. La voix de Kalash, incroyable. Vous l'avez entendu dans plein de registres déjà depuis le début de l'émission. Et en live, alors qu'est-ce que ça donne? Live acoustique, Kalash.

0: Avec un public très expressif, toujours Kalash, ça c'est Can't Live Without You, donc un live acoustique. Vous l'avez découvert comment, votre voix? Comment vous vous êtes rendu compte que vous pouviez aller du plus grave, du plus guttural au plus angélique?
1: Ça s'est venu au fur et à mesure. Au début, j'ai toujours envie de le faire, mais j'avais pas soit les capacités ou pas assez d'entraînement ou pas assez peut-être confiance. Et à force de faire des concerts, des petits sons de système, des gros sons de système, des scènes un peu partout, je pense qu'avec l'entraînement et la confiance, la voix c'est forgée elle-même, quoi. Mais j'ai toujours eu envie de chanter, quoi, que ce soit en toastant de façon entre guillemets hardcore, de rapper, de chanter de façon suave ou dans les aigus. J'ai toujours voulu faire ce qui m'influençait déjà, hein, les morceaux gospel, les morceaux de Bob Marley, les morceaux de Francis Cabrel, même du Johnny Hallyday. Enfin, j'ai toujours Michael Jackson aussi beaucoup.
0: Ouais.
1: J'ai toujours voulu faire ce genre de grand écart là, quoi. Donc à force d'essayer. Et beaucoup de studios, beaucoup de scènes, je pense que c'est venu. Et puis la confiance aussi aide beaucoup.
0: En fait, c'est comme un athlète avec votre voix. Vous devez la chauffer, vous devez l'entraîner. Vous ne devez pas vous faire des foulures en démarrant trop vite, etc. Vous travaillez tous les jours la voix?
1: Je travaille pas la voix tous les jours, mais je fais de plus en plus attention à mes cordes vocales. Et on a un coach de cordes vocales aussi, un médecin pour les cordes vocales qui surveille avant chaque tournée. Mais c'est vrai que plus jeune, on fait pas attention à ce genre de choses-là.
0: On fait n'importe quoi.
1: Et c'est peut-être ça qui rend les cordes vocales aussi robustes. d'avoir fait n'importe quoi. Ouais.
0: C'est ça. Alors, votre nouvel album s'appelle Ex Voto. Ouais. Il y a dedans, vous vous en doutez, des chansons d'amour, j'adore. Chansons de jalousie, j'adore 18h30.

0: 33, chanson de jalousie très savoureuse que je vous recommande. L'album s'appelle Ex Voto. Alors un ex voto, c'est un petit objet qu'on dépose en remerciement au Dieu auquel on croit quand il a exaucé nos prières. Alors est-ce à dire, cher Kalash, que certaines de vos prières ont été exaucées et que cet album, c'est une façon de montrer une gratitude ?
1: Une gratitude, une reconnaissance. Je suis très reconnaissant envers la vie, envers Dieu, envers les gens que Dieu met sur mon chemin. Et c'est exactement ça. Ça représente la gratitude et la reconnaissance pour toutes les prières et les bénédictions que je reçois. Ouais. Et que ma famille et mes enfants aussi reçoivent.
0: Alors ces petits objets, les ex-voto, ça peut être en forme d'oiseaux, ça peut être des sculptures, ça peut être des peintures, mais ça peut être aussi ces chœurs. Vous savez qu'on voit notamment les chœurs mexicains, ouais, absolument magnifiques. Il y en a un d'ailleurs sur la pochette. Donc forcément le chœur, je me suis dit l'amour. Et là j'ai écouté, je me suis dit c'est dingue. Il dit beaucoup je t'aime dans cet album. Et on sait que pour les hommes, alors vous êtes jeunes, mais pour les hommes en général, alors les générations précédentes encore plus, mais c'est dur de dire je t'aime, ça fait pas très viril. Est-ce que vous avez dû apprendre, vous, à dire je t'aime ?
1: Non, je suis né dans des je t'aime, même ouais, si ma situation familiale, enfin mes parents sont pas restés ensemble très longtemps, ouais, mais à leur façon, chacun me disait je t'aime, non. Et puis aussi grandir, dans la foi, on entend beaucoup je t'aime, que ce soit de par les écrits bibliques, etc. Il y a beaucoup cette notion d'amour, etc. Donc non, j'ai jamais eu de mal à dire je t'aime, moi. Peut-être à recevoir un je t'aime, ouais, mais à le dire, non.
0: Alors en tout cas, vous le chantez merveilleusement. Alors il y a une chanson qui est géniale, qui s'appelle « Vous, mes amours, pitié ». Vous n'êtes pas tout seul sur cette chanson, Kalash. Vous êtes avec une petite fille qui s'appelle Yeva. Ouais. Valérie, comme vous, parce que c'est votre fille. Ouais. Quel âge elle a ?
1: Elle aura 10 ans.
0: 10 ans. Ouais. Alors vous allez l'entendre hein, dans la chanson Yeva, mais vous n'allez pas entendre juste Kalash et Yeva. Vous allez peut-être entendre aussi quelque chose qui va vous rappeler un roi de la rumba congolaise, Monsieur Taboulay Rochereau.

Rochereau, qui est hyper connu pour ses chansons et aussi pour le fait d'avoir, alors lui, on ne sait pas exactement, plusieurs dizaines d'enfants probablement. Et parmi ces enfants, il y a Youssoupha, un rappeur que vous connaissez bien, qui est déjà venu plusieurs fois dans Décibel et qui a samplé cette chanson Pitié sur sa chanson Les disques de mon père.

0: vous avez, vous aussi, Kalash, utilisé ce sample de Taboulé Rochereau, Pitié. Elle raconte quoi, sa chanson, à lui? C'est un papa qui est tout le temps sur la route parce qu'il est chanteur. Hein,
1: ouais, et puis qui exprime quelques remords d'être absent et qui veut quand même le rappeler ou se rassurer, je sais pas, en disant je travaille, c'est pour vous que je le fais, quoi. Je suis pas en train de m'amuser, bon, même si on s'amuse aussi, hein.
0: Oui.
1: Mais c'est quand même pour vous, c'est votre héritage, soit culturel ou financier, ou je sais pas, mais c'est pour vous que je le fais, quoi.
0: Ouais. Et c'est ça aussi le message, alors, que vous voulez passer dans Vous, mes amours, ou c'est un peu plus large que ça?
1: Il y a plein de choses. Il y a de la tristesse, du chagrin, la distance. Et ça rejoint ça aussi. Je suis tout le temps sur les routes. J'habite dans un pays différent. Je suis à 8 heures de mes enfants. Et voilà, il y a aussi ce genre de sentiments-là, de remords, de pas, il y a l'absence à la distance, quoi.
0: Ouais.

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1: Je voulais qu'on dise deux mots aussi des artistes avec qui vous collaborez. On vous a entendu tout à l'heure en duo avec Satori. Il y a beaucoup de rappeurs avec qui vous avez enregistré. Damso, on a entendu Booba, Gazo, le regretté Werenois, Niska, Dadju, Nino. Et là, sur le nouvel album, là, c'est un nom qui va vous parler si vous êtes une vieille personne comme moi. Il y a Lino, l'arsenic, ouais. Et du Bissona Bisso, ouais, qui est avec vous. Ouais. Légende, Lino.
2: Énorme légende.
1: Ouais.
2: Énorme légende, imbattable en couplet.
1: Non,
2: c'est un kiff de, bah, c'est un flex personnel déjà d'avoir Lino sur un album en 2026 et il fait partie aussi des artistes sur lesquels j'ai grandi avec son regretté frère Calbo.
1: Calbo, ouais.
2: Là, son âme et voilà, c'est un immense honneur d'avoir Lino sur l'album.
1: Ouais, et puis tiens, pour les rêves de personnes âgées, le premier groupe de rap qui m'a parlé de vous, Kalash, c'est IAM, en me disant, ah bah lui c'est pas compliqué, c'est le meilleur chanteur du monde.
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0: Ça, c'est vous qui a lâché sur la chanson Eldorado d'Ayam sur un super album qui s'appelait Yasuke, qui est un peu sous-côté d'ailleurs, vous devriez le réécouter. C'est très plaisant pour vous d'aller en studio avec d'autres artistes, de mélanger, de confronter parfois vos univers, ça vous nourrit?
1: Ouais, j'adore déjà ce genre d'invitation. Je trouve que c'est très flatteur déjà. Et quand il s'agit de groupes comme Ayam qui sont des groupes sur lesquels on a grandi et qu'on ne peut que respecter, bah c'est pas des défis, mais être au studio avec eux, j'aime bien montrer quelque chose, quoi. J'aime bien faire des démonstrations.
0: Et là, je trouve que vous, bah, votre carrière montre que oui, quoi. Plus on se mélange.
1: Ouais, j'aime beaucoup ça, le partage.
0: Ouais. Hein.
1: Et puis échanger avec des artistes qui m'ont inspiré et d'une autre génération, je trouve ça super enrichissant. Et ouais, c'est des kiffs. Je dis ça souvent, c'est des kiffs personnels, c'est des cadeaux. C'est pour ça, Ex Voto encore, ça rejoint tout ça. C'est
0: la
1: reconnaissance.
0: Ouais.
1: Et j'aurais. Si je pense déjà, quand j'étais petit, j'avais ce genre d'objectif, de rêve au fond de ma tête, de faire des sons avec NTM, IAM, Bounty Killer et tout.
0: Ah oui, le Jamaïcain qui est aussi sur un
1: fait.
0: De vos titres.
1: Et tout s'est fait en fait.
0: Tout s'est réalisé.
1: Tout est venu. Ouais.
0: Ah là là. Alors puisque ce Ex Voto, cet album arrive vendredi comme un témoignage de gratitude pour tous vos vœux et toutes vos prières qui ont été exaucées, est-ce que vous avez là, en cette semaine vraiment spéciale, où vendredi, vous êtes sur la plus grande scène d'Europe, vous sortez votre album, vous fêtez votre anniversaire, vous avez encore des prières, des vœux, des rêves dans la tête?
1: Moi, mes prières se sont simplifiées, mes vœux aussi. Ça, maintenant, l'essentiel pour moi, c'est la paix, la santé, surtout la santé mentale et physique. Pour, bon, c'est cliché pour tous, mais je prie beaucoup pour la santé de mes enfants, mon entourage. Quand je rentre sur scène, avant de monter sur scène, je prie pour la santé des gens dans la salle, dans l'avion, je prie pour la santé des passagers, enfin, je prie toujours pour la santé des gens.
0: Et que le pilote aille bien.
1: Et que tout le monde aille bien. Ouais, maintenant, mes vœux se sont simplifiés. C'est très simple et je trouve que c'est le plus important en plus.
0: Bah, je vous souhaite tout ça et le bonheur.
1: Moi aussi.
0: Et je vous remercie d'être venu nous voir.
1: Merci, c'est moi.
0: Merci Kalash. J-4 pour Paris, la Défense Arena. À très bientôt et bravo pour votre nouvelle
1: année. Merci beaucoup.
0: Merci.
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0: Ça fait du bien de retrouver Nicoletta sur votre radio ici. Bonjour tout le monde, j'espère que vous avez bien dormi, ça va vous à la maison? Déjà peut-être en route là de bonne heure pour aller au boulot, on est ravis de vous retrouver avec toute l'équipe d'ici 5h qui est là.
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0: Elle est là, notre étoile dans la nuit. Que dire, notre péninsule, notre Valentine Letess. Bonjour Valentine.
2: Bonjour Louis, merci beaucoup pour cet accueil.
0: J'aime
2: bien commencer la journée comme ça.
0: Ah ben vous voyez, si je peux vous donner le sourire à vous Valentine et à vous qui nous écoutez, j'en suis ravi. Et j'en profite d'ailleurs pour vous dire, si vous êtes un lève-tôt, et cela je n'en doute pas puisque vous nous écoutez tout de suite, que vous partez de bonne heure pour aller bosser, vous pouvez nous appeler tout de suite au 0810 055 056. De même, si vous êtes un couche-tard et qu'à l'inverse, là vous nous écoutez, eh bien sur la route pour rentrer à la maison, on attend vos appels au 0810 055 056. Il y a un joli cadeau qui vous attend, je vous en dis plus tout à l'heure. Alors qu'on parle avec vous Valentine de punitions plus sévères pour les fumeurs.
2: Ceux qui jettent leurs mégots n'importe où, y compris lorsqu'il y a un grand risque d'incendie, certains l'avouent ce matin à notre micro, reportage dans un instant.
0: Et pour nous vous accompagner jusqu'à 6h avec nous ce matin, nous avons Diana à la réalisation de l'émission. C'est Saveria qui vous accueille au standard et Emmanuel à la rédaction en chef ce matin. Ici, dès 5h, ça commence maintenant.
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0: Jeudi 3 septembre, excellent réveil à l'écoute de votre radio ici, il est 5h. 5h, c'est parti pour le tour de l'actualité à vos côtés, Valentine. À la une, cette question, faut-il davantage punir ceux qui jettent leurs mégots par terre?
2: Après un été brûlant au cours duquel près de 100 000 hectares ont été réduits en cendres dans notre pays, un sénateur de l'Aude propose de porter à un an de prison et 15 000 euros d'amende le jet de mégots de cigarettes lorsque la météo est favorable au départ de feu, à la campagne, en voiture ou en ville, comme à Marseille, Laurent Grollet, où des fumeurs ne voient pas vraiment le problème.
3: Ils ne s'en cachent pas.
4: Oui, honnêtement, oui.
3: Léo et Mehdi jettent leurs mégots par la fenêtre très régulièrement et ils n'y voient rien de dangereux.
4: Ah non, enfin attention, on était, moi j'écrasais le mégot, il n'y avait pas de flamme, c'est juste le papier.
5: Pareil, je laisse qu'il n'y a plus de braise, lorsqu'il n'y en a plus, je jette. Après, c'est un risque mesuré, je ne vais pas jeter dans la nature, c'est vraiment dans le goudron.
3: Ironie de la situation, Mehdi reconnaît avoir un cendrier dans sa voiture, mais...
5: J'en ai un, mais je ne veux pas salir ma voiture.
3: Des propos qui choquent Liliane.
6: Les aboutis restent les aboutis.
3: Dans ce quartier de l'Estac ravagé par l'incendie de l'été 2025.
6: Ma copine a perdu ses deux chiennes dans la maison. Brûler vivant sa maison, comme tous les gens d'ici, quoi. Les gens, je pense qu'ils ne se rendent pas compte du mal qu'ils font. C'est dur, non?
3: Romain, lui aussi, s'agace de la négligence ambiante, car un incendie, ça peut évidemment partir tout simplement d'un mégot.
7: Et après, ça finit par un quartier qui a cramé. Hein. On a encore le souvenir de cette fée évacuée. Avec les enfants et tout, ça a été compliqué. Hein.
3: Mais pour Romain, ça n'est pas une amende, y compris de 15 000 euros, qui va changer grand-chose.
7: Pour moi, c'est quelque chose qui ne se fera jamais. Souvent, les amendes, on parle de 15 000 euros. Et puis après, quand vous passez au tribunal, de 15 000, ça passe à 150. Ils savent très bien qu'ils ne payeront jamais 15 000 euros pour un mégot.
2: Et pourtant, les incendies de cet été nous coûtent cher. 500 millions d'euros de dommages selon l'estimation des assureurs. Et le risque de feux de forêt est encore élevé aujourd'hui dans 6 départements proches de la Méditerranée où jusqu'à 38 degrés sont annoncés. Dans le Languedoc notamment, Météo France anticipe déjà de possibles records de température pour un mois de septembre.
0: Des loyers trop chers et carrément illégaux.
2: Les propriétaires respectent de moins en moins l'encadrement des loyers, dispositif en place dans 69 villes et communautés de communes de France. C'est le constat en cette rentrée, Marina Capitaine de la Fondation pour le Logement.
8: Oui, des propriétaires qui fixent un loyer supérieur au plafond autorisé dans leur ville. C'est à Paris qu'ils sont le plus nombreux. 46% des locations de la capitale sont plus chères que ce que permet l'encadrement, contre 31% l'an dernier. Ce bond de 15 points, c'est du jamais vu et ça reflète une tendance nationale sur l'ensemble des villes concernées. 37% des annonces dépassent les plafonds, soit une hausse de 5 points. Pourquoi ce recul? La Fondation donne des hypothèses. Marché de la location encore plus tendu, manque de moyens pour les contrôles, mais aussi le timing. L'encadrement des loyers, c'est une expérimentation et elle expire dans 2 mois. Le gouvernement s'est engagé à la prolonger, mais rien n'est fait. Alors, certains propriétaires et agences immobilières censées garantir l'application du dispositif se sentent peut-être plus libres de ne pas le respecter.
2: Et certains propriétaires envoient carrément les huissiers aux locataires qui les dénoncent. C'est l'info du jour à 5h30. Dans le Pas-de-Calais, un professeur de sport est mis en examen pour viol et agression sexuelle sur 7 mineurs. Et il y a peut-être d'autres victimes, précise le parquet de Boulogne-sur-Mer à votre radio ici, puisque l'enseignant a également exercé dans des associations sportives en parallèle. Interdit de diffusion en France et dans toute l'Union européenne, d'ailleurs, depuis l'invasion de l'Ukraine il y a 4 ans, les médias russes comme Sputnik et Russia Today sont toujours accessibles sur Internet. L'agence de vérification de l'information Radio France a pu accéder à leur site en quelques clics, notamment grâce aux intelligences artificielles grand public comme ChatGPT.
0: 5h04, Valentine, on prend la direction de New York.
2: Où 4 Français disputent aujourd'hui le deuxième tour de l'US Open de tennis, et notamment Gaël Monfils, opposé à 40 ans désormais au grand espoir américain du tennis, Fabrice Abgral, à savoir au jeune Lirner Tien, avec 20 ans de moins dans les jambes.
9: Lirner Tien n'était pas encore né quand en 2005, Gaël Monfils a débuté sur le circuit professionnel et qu'il a participé cette année-là à son premier US Open. Ce Californien d'origine asiatique a grandi au rythme des exploits de Federer, Nadal et Djokovic, mais son idole, ce n'est pas l'un de ces monstres sacrés. Non, son joueur préféré, celui qui l'a inspiré, c'est Gaël Monfils. Il y a un mois à Montréal, Lirner Tien a rencontré au deuxième tour son idole et il l'a battu en 3-7. Sur la caméra, à l'issue du match, l'Américain a inscrit « légende ». Et sur le court, juste avant de rentrer au vestiaire, Lirner Tien, un peu gêné et redevenu fan, a demandé à Gaël Monfils de lui signer une balle. Le Français l'a fait, tout sourire, avant de lui tomber dans les bras. Monfils est ravi de retrouver Lirner Tien sur le court, d'autant qu'après sa victoire au premier tour, il est rassuré sur son niveau de jeu.
10: Je voulais vraiment au moins gagner un match, bien jouer, être compétitif. Bon, maintenant 40 ans, donc c'est cool de l'avoir fait. Je joue pas à mon prime, ça c'est sûr, mais que je joue mieux et je sens que je suis un peu plus dur à manœuvrer pour les jeunes, donc je leur donne un peu plus de fil à retordre.
9: La nuit prochaine, Gaël Monfils va disputer son 201e match en Grand Chelem, peut-être le dernier. En attendant, il en a gagné 131. Jamais un joueur français n'a remporté autant de matchs en Grand Chelem.
2: Un choc des générations à suivre la nuit prochaine avec le décalage horaire. D'ici là, vous pourrez suivre le match entre le français Quentin Alice et l'allemand Alexander Zverev programmé cet après-midi. La météo, Louis.
0: Avec un ciel en deux parties, ce jeudi Valentine, on retrouve un ciel plus couvert, beaucoup de nuages dans le nord de la Bretagne, Hauts-de-France, quelques nuages également ce matin au-dessus des Pays de la Loire, de la région centre de Loire également, et puis ailleurs, eh bien, c'est du soleil pour les températures. On gagne encore quelques degrés ce jeudi. Il va faire chaud au petit matin tout de suite à 5h06, on a 17 degrés de moyenne, c'est 2 degrés de plus que ce qu'on a eu au cours de la semaine, puis en milieu de matinée, ça va continuer de grimper doucement pour l'instant, à Rouen 17 degrés, Grenoble et Dijon 18 degrés, à Valence, 21 degrés. À Avignon et Nice, ce matin, 24 degrés. Puis cet après-midi, un peu de changement côté température, puisqu'il va faire plus chaud que les jours précédents. Ça grimpe pour les maximales ce jeudi. Dans le nord, notamment, on atteint 28-30 degrés à Auxerre. Et puis dans le sud, c'est là où ça grimpe davantage. 32 à Marseille, 35 à Perpignan, et jusqu'à 37-38 degrés pour les maximales, pouvant aller à Nice ou encore à Montpellier cet après-midi. 5h07, bon réveil avec nous.
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0: Et on fête les Grégoires ce matin. Bonne fête à tous les Grégoires qui se réveillent avec nous ce jeudi. Dans 3 minutes, tiens, dans la revue d'ici, je vous parlerai du retour des gueules cassées. Est-ce que vous avez une petite idée sur ce que sont nos gueules cassées, Valentine? Je vous vois avec un regard suspicieux, mais vous savez, vous.
2: Bah oui, je sais.
0: Vous savez. Vous, à la maison, vous pensez à quoi, tiens? Eh bien, la réponse, vous l'aurez dans 3 minutes, puisque tout de suite, vous allez profiter d'une jolie musique pour commencer cette journée. Un bon souvenir, peut-être d'ailleurs, en chanson. C'est entraînant, ça fait du bien pour commencer la journée. Voici Renan Luce avec La Lettre sur votre radio ici. Bon réveil avec nous.

0: dès 5h. Avec Renan Luce, ce jeudi matin, une émission qu'on est ravis, bien entendu, de partager avec vous. Dès 5h du lundi au vendredi, c'est un petit peu votre dose d'émulsion de bonheur pour commencer la journée. Merci d'être avec nous.
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0: Un petit peu d'histoire pour commencer ce matin. Ce week-end, Lille va se transformer en immense vide-grenier pour sa célèbre braderie. Mais Valentine, à l'origine, eh bien, on était loin des antiquaires et des collectionneurs.
3: On était plutôt sur un vintage version 16e siècle où les domestiques vendaient les vieux vêtements et objets de leur patron.
0: Alors, comment sommes-nous passés de quelques vieux manteaux à la plus célèbre braderie de France? Réponse de Stéphane Bern juste avant 5h30 sur ICI. Avant ça, eh bien, j'espère que vous êtes bien réveillés pour faire votre lit au carré.
3: Oui, nous sommes au 19e régiment du génie de Besançon où les premiers volontaires du tout nouveau service militaire ont commencé leur formation.
0: Reportage à suivre dans 3 minutes. On tourne les pages à présent de vos magazines ce matin dans la revue d'ICI, 5h11. Le journal Aujourd'hui en France nous annonce le retour des gueules cassées dans les supermarchés. Après un été difficile, beaucoup de fruits et de légumes sont tachés, trop petits ou déformés. Et pourtant, ils restent bons à manger sans correspondre pour autant aux standards habituels de nos magasins.
3: L'arrivée de ces fruits et légumes moches en rayon est attendue à partir de la mi-septembre avec jusqu'à 30% de réduction sur leur prix.
0: Une bonne nouvelle pour notre porte-monnaie et aussi pour nos producteurs.
3: Une incroyable découverte également près de Lyon.
0: À Saint-Romain-en-Galles, des archéologues et des étudiants viennent de dégager un mausolée romain vieux de plus de 2000 ans.
3: Un tombeau monumental de 15 mètres de diamètre et dans un état de conservation exceptionnel.
0: Les chercheurs, ils ont trouvé à l'intérieur des cendres humaines, des restes de fil d'or et pensent donc qu'une personne riche et puissante y repose, c'est à lire dans Le Parisien et Aujourd'hui en France.
3: Et puis une interview exceptionnelle réalisée depuis l'espace.
0: Celle de Sophie Adonneau, première astronaute française à être sortie dans le vide spatial. Elle raconte depuis la Station Spatiale Internationale ce qu'elle a ressenti.
3: C'est à lire sur ICI.fr et franchement c'était pas rassurant puisqu'elle compare la sensation à l'ouverture d'une portière de voiture en marche pour finalement se retrouver avec les pieds au bord d'une falaise.
0: Ça fait peur effectivement.
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0: au sein de l'armée. Le dispositif remplace le service national universel et propose cette année 3000 places au sein des bases militaires françaises, comme au 19e régiment du génie à Besançon, Alexandre Rubin, où 26 jeunes ont commencé leur formation cette semaine.
1: Ah bon ?
2: Une ambiance très solennelle dans la salle d'honneur du 19e régiment du génie au moment de la signature des contrats.
1: Alors bienvenue au 19e régiment du génie. Mon nom c'est Guillaume Levasseur et je commande le régiment. Alors c'est un moment qui est un peu symbolique quand même.
3: C'est fort, c'est vraiment fort. Le plus fort, ça a été le contrat et surtout le discours.
2: Léo, 21 ans, il repose son stylo après avoir signé son contrat d'engagement. Les débuts d'une nouvelle vie de militaire avec tout son lot d'adaptations.
4: Réveillé à quelle heure ce matin ?
3: 5h30.
4: Trop tôt.
3: C'était trop tôt. Mais après, on est tous arrivés, c'était impressionnant.
2: Il est originaire de la Côte d'Azur et a déjà sympathisé avec William. Lui aussi, 21 ans, il vient du Val-de-Marne.
5: On découvre un nouveau monde, par exemple. On voit un peu les alentours, on voit des engins qu'on n'a jamais vu auparavant, sauf dans les films ou les séries.
2: Avec déjà des premiers réflexes militaires, le téléphone portable est resté rangé dans les casiers.
3: On nous a clairement fait comprendre que le téléphone, il n'y a pas intérêt qu'on l'ait sur nous. Si on l'a sur nous, il part dans l'eau.
5: On a droit, par exemple, que pendant les temps de pause, c'est surtout le soir, pour appeler nos familles, regarder nos téléphones, en général.
2: Les premières valeurs commencent aussi à être inculquées.
5: L'entraide et la camaraderie qui commencent un peu à se former. C'est par exemple faire en sorte d'aider son camarade quand il a un problème. Nous, pour le moment, le début de la camaraderie, ça a été de faire nos lits, faire le lit en carré, au carré et en bataille.
3: C'est un nouveau départ, je pense, pour un peu tout le monde et ça devrait bien se passer.
2: Un nouveau départ pour ce qui est de Léo, il cherchait à rebondir après l'arrêt de ses études supérieures.
3: J'ai essayé des concours de gendarmerie qui n'ont pas réussi et à un salon de l'armée, j'ai pu voir le salon du 19e régiment. Ça m'a intéressé, je me suis renseigné et j'ai voulu découvrir en premier avec le service national pour plus tard, si ça me plaît, pouvoir ensuite me diriger vers une carrière militaire.
2: Et après une visite médicale et un entretien ressources humaines, place aujourd'hui à la remise des fameux treillis militaires et de l'incontournable passage chez le coiffeur pour raser les cheveux qui seraient trop longs.
0: De quoi susciter peut-être de nouvelles vocations au sein de l'armée.
6: Merci Valentine. 5h16 dans les coulisses TV ce matin. Place à une énigme qui va nous faire cogiter. TF1 propose ce soir le mystère de la chambre jaune. Une seule question. Qui est le coupable ? Patrice Gascoigne nous emmène dans les coulisses de cette adaptation dans moins de 5 minutes sur ICI. Mais avant, tiens, laissez-moi l'occasion de vous faire bouger ce jeudi matin. Là, nous sommes en 80. On est dans une période où le disco commence un petit peu à s'essouffler. Mais Earth, Wind & Fire décide de le faire évoluer avec de tout nouveaux synthés, un son plus moderne. Résultat, un énorme tube qui deviendra numéro 1. Bon jeudi avec Let's Groove.

0: le Let's Groove d'Earth, Wind & Fire. Il est pour vous ce jeudi matin, profitez-en. Bonjour tout le monde, soyez les bienvenus. Vous êtes là au bon moment puisqu'il faut nous appeler tout de suite au 0810 055 056. Avec Valentine, on veut parler à deux d'entre vous. Nous voulons une personne qui se lève très tôt, peut-être que vous nous écoutez là de bonne heure sur la route pour aller au boulot, et à l'inverse, une personne, elle, qui se couche très tard et qui potentiellement eh bien, nous écoute tout de suite sur la route, elle, pour rentrer à la maison. Et l'un d'entre vous repartira avec sa radio ici, Valentine.
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0: Alors ne tardez pas, c'est Saveria qui attend vos appels ce matin au 0810 055 056. Bonne chance à vous.
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0: Et à 5h21, à présent, on retrouve Patrice Gascoin qui nous rejoint avec ses coulisses TV. Et aujourd'hui, Patrice, vous nous proposez une série de TF1 où il va falloir deviner qui est le coupable. Ce soir, place au mystère de la chambre jaune.
3: Vous avez peut-être déjà lu ce classique de la littérature policière signé Gaston Leroux, mais avec sa série, TF1 va vraiment vous surprendre.
4: Celle qui s'est fait agresser, c'est ma grande sœur. Personne n'y comprend rien. Il n'y avait pas d'autre issue dans cette chambre.
3: Le romancier Gaston Leroux, c'est un peu notre Agatha Christie à nous, et TF1 a eu raison de réinventer son classique, le mystère de la chambre jaune, mais en le modernisant. Je vous plante rapidement le décor. Le journaliste Joseph Rouletabille est maintenant une jeune femme, Joséphine, appelée le plus souvent Jo. Jo qui apprend qu'une tentative de meurtre a eu lieu dans son village natal, village proche des gorges du Verdon. La victime est une amie d'enfance. Les circonstances de l'agression sont intrigantes, puisque lorsque les villageois, alertés par les cris de la victime, réussissent à ouvrir la porte blindée de sa chambre, celle-ci s'y trouvait seule. Or, il n'y a aucune autre issue possible à cette chambre jaune. Cette Jo est incarnée par la comédienne qui monte Claire Romain. Vous l'avez peut-être découverte dans le feuilleton de TF1 Ici tout commence, mais plus sûrement dans Montmartre ou dans 4 Size, puisqu'elle est l'une des trois sœurs, l'une des trois héroïnes. Claire Romain, qu'est-ce qui vous a plu dans ce projet de série Le mystère de la chambre jaune?
5: C'était un projet qui était hyper intéressant. Moi, c'était un genre que j'avais jamais eu l'occasion de faire. Je connaissais le bouquin, mais j'avais pas lu le livre, donc j'ai pas pu m'identifier au personnage de Joseph Rouletabille. Mais en tout cas, ce que j'ai adoré dans cette version contemporaine et moderne, c'est vraiment tout l'aspect en fait du personnage qui était justement. Il était très, enfin c'est un personnage, Joséphine, elle est très dynamique, elle a une forme d'intuition, elle est perspicace, c'est quelqu'un de courageux. Et le fait aussi de représenter une héroïne moderne, c'était aussi hyper intéressant.
3: Claire Romain qui vient donc incarner la nouvelle héroïne de ce classique du polar, la série Le mystère de la chambre jaune est réussie, spectaculaire. Le retournement final est tellement puissant et légendaire que je n'en dis pas plus. À vous de tenter de percer le mystère de la chambre jaune dès ce soir sur TF1. Quant à moi, et c'est pas un mystère, je reviens demain pour de nouvelles coulisses télé.
0: Merci Patrice, et puis à demain, 5h20. Est-ce que vous êtes déjà allés, les amis, à la braderie de Lille? Si c'est pas encore le cas, figurez-vous que c'est ce week-end, ça commence ce samedi et ce dimanche, et si en plus vous voulez frimer un petit peu, restez avec nous, puisque ce matin, Stéphane Bern va vous raconter son histoire. C'est juste après Florent Pagny et la musique d'ici qui vous réveille ce jeudi. Très bon début de journée avec nous. Voici pour vous le braquage des sentiments à l'écoute de votre radio.

0: issu de son dernier album Grandeur Nature. C'était Florent Pagny sur ICI à 5h27, jeudi 3 septembre. Bon réveil avec nous. Un petit peu d'histoire tout de suite avant l'actu à 5h30 aux côtés de Stéphane Bern. Et ce matin, on voyage au temps où la plus grande brocante d'Europe n'était qu'une affaire de vieux manteaux et de draps usés.
1: Au départ, la braderie de Lille, ce n'est pas des meubles vintage ni des collectionneurs de vinyle. Non, non, ce sont des domestiques qui vendent les vieux habits de leur patron en pleine rue. Vinted, version 16e siècle. Lille, Moyen-Âge. La ville flamande est un immense carrefour commercial. Dès 1127, une grande foire attire des marchands venus de toute l'Europe. On y vend du drap, des épices, du cuir, des tissus venus des Flandres. Bref, Lille fait déjà du commerce international avant même que le mot et les frais de port existent. Et surtout, avant le fameux « Votre colis arrivera entre mardi et septembre », si tout va bien.
2: Demandez à Chronopost, ça ira plus vite.
1: Puis arrive une étrange autorisation. Au XVIe siècle, les domestiques lillois obtiennent le droit de vendre les objets usagés de leur maître entre le coucher et le lever du soleil. Vieux manteaux, draps râpés, vaisselle ébréchée, tout ressort des maisons. Une sorte d'affaire conclue, mais à la bougie. Un marché aux puces avec des vraies puces en prime.
3: Qu'il l'a trouvé au marché aux puces. C'est là qu'il a débuté, il poussait une charrette.
1: La ville entière devient un marché nocturne. Ça négocie, ça fouille, ça s'engueule un peu aussi. Et surtout, ça sent le gras et la fumée. Car dès 1446, deux marchands ont l'idée de vendre des harengs et des poulets rôtis sur la foire pour nourrir la foule. En flamand, braden signifie justement rôtir. C'est de là que vient le mot « braderie ».
4: Elle nous fait sa mijaurée tous les ans à la braderie du curé.
1: Au XIXe siècle, le train fait exploser l'événement. Des vendeurs ambulants débarquent de partout. Et bientôt, les moules frites. Au fond, la braderie raconte peut-être toujours la même chose depuis le Moyen-Âge. Le plaisir très humain de fouiller dans le passé en espérant tomber sur un trésor.
0: Merci beaucoup Stéphane. Et pour trouver un trésor, comme vous le dites, n'oubliez pas la braderie de Lille, elle commence ce samedi. Bon jeudi à l'écoute d'ici. Il est 5h30, voici l'actualité en France et dans le monde en 90 secondes. C'est avec vous, Valentine Letesse.
5: Des températures inédites pour un mois de septembre s'annoncent. Météo France prévoit jusqu'à 38 degrés cet après-midi dans le Languedoc. Attention, 6 départements proches de la Méditerranée sont concernés par un risque élevé d'incendie. Cette masse d'air chaud remontera dans les régions du Nord ce week-end. Et nos cours d'eau restent à sec. Selon l'Office français de la biodiversité, les petits cours d'eau de toute la France sont dans un état de dégradation exceptionnel, avec des chiffres largement supérieurs au record de la sécheresse de 2022. Derrière les barreaux, un professeur de sport du Pas-de-Calais, mis en examen pour viol et agression sexuelle sur 7 mineurs. Et la police poursuit son enquête à la recherche d'autres victimes potentielles, puisqu'il a également exercé dans des associations sportives. Encore une grève à bord des avions. Des suppressions de vols sont possibles à partir de demain et tout ce week-end chez Volotea, compagnie espagnole à bas coût. Les hôtesses et stewards se mobilisent pour obtenir de meilleures conditions de travail et de meilleurs salaire. Un nouveau record pour Sophie Adnot. À partir d'aujourd'hui, la Française devient l'astronaute européenne avec la plus longue mission à bord de la Station Spatiale Internationale au compteur. Plus de 200 jours et ce n'est pas fini. Trois clubs français joueront la Ligue des Champions féminines de football. Les joueuses du Paris Saint-Germain se sont qualifiées hier grâce à leur victoire contre l'Eintracht Francfort. La compétition commence dans moins de 3 semaines, le 22 septembre pour l'OL Lyon et le Paris FC également.
0: L'info du jour, c'est l'encadrement des loyers de moins en moins respectés.
5: Dans 69 villes et communautés de communes de France où le dispositif est en vigueur, 37% des loyers dépassent le plafond autorisé selon l'enquête de la Fondation pour le logement. C'est 5 points de plus par rapport à l'an dernier. Et encore pire à Paris, Thomas Vinclair, où des locataires sont même expulsés lorsqu'ils demandent à leur propriétaire de respecter la loi.
6: Gaspard pensait avoir décroché le Graal, 20 visites d'appartements et enfin une réponse positive.
7: Tout s'est fait en 48 heures.
6: Mais 10 mois plus tard, il tombe de haut après avoir rempli en ligne un questionnaire de la ville de Paris.
7: Je suis en meublé dans le 20e. J'ai deux pièces.
6: Son loyer est de 1300 euros par mois pour 32 mètres carrés. Résultat,
7: j'ai 221 euros de dépassement.
6: Soit en 10 mois, déjà plus de 2000 euros.
7: Qui est du coup dans la poche de mon propriétaire. Dans sa tête, l'accord, c'était on est d'accord pour pas respecter la loi et tu dis rien parce qu'en fait, t'es dans une situation où tu peux pas te plaindre.
6: Son propriétaire invoque alors un complément de loyer, pourtant écrit nulle part sur le bail.
7: Il m'a juste dit c'est un appartement qui a une belle vue, quoi. Et j'ai une vue sur une micro-place de Paris. Le bar qui est en bas, il est ouvert jusqu'à 2h du matin tous les soirs. C'est quand même un petit peu osé, je trouve, enfin, en fait, d'argumenter que c'est un bien exceptionnel. C'est un appartement dans Paris, quoi. Et il m'a dit, ok, bah en fait, c'est très simple. Soit on reste au loyer de 1300 euros par mois, soit j'envoie les huissiers pour te signifier ton préavis de départ. Trois jours après, j'avais les huissiers à la porte.
6: Sous la menace d'une expulsion, Gaspard n'a plus qu'un mois pour trouver un nouveau logement.
7: Le plan le plus probable, c'est que j'aille sur le canapé d'un pote. J'ai 27 ans, je travaille, je suis diplômé. Enfin voilà, c'est la réalité aujourd'hui à Paris.
6: Cet ingénieur a déposé un signalement à la mairie de Paris. Il espère désormais pouvoir récupérer ses plus de 2000 euros de dépassement au plus vite.
5: Presque un appartement sur deux ne respecte pas l'encadrement des loyers à Paris. Et quand il s'agit des logements étudiants, les propriétaires en profitent largement selon Que Choisir Ensemble, que ce soit à Grenoble, Lyon, Montpellier, Lille, Bordeaux ou Paris. 95% des annonces affichent un loyer largement supérieur au plafond autorisé, affirme l'Association de défense des consommateurs.
0: Merci Valentine. La météo tout de suite de ce jeudi 3 septembre, avec un ciel en deux parties ce matin. Un ciel plus couvert avec beaucoup de nuages de la Bretagne aux Hauts-de-France. Quelques nuages également ce matin au-dessus des Pays de la Loire et de la région Centre-Val de Loire. Ailleurs, c'est du soleil. Pour les températures, on gagne quelques degrés ce jeudi. Au petit matin, à 5h33, 17 degrés de moyenne, c'est 2 degrés de plus que ce que nous avons connu précédemment dans la semaine. Et puis elles vont monter, ces températures, doucement au cours de la matinée. À Rouen, 17 degrés. Grenoble et Dijon, 18 ce matin. Valence, 21 degrés. Et puis Avignon et Nice, 24 degrés. Cet après-midi, dans le ciel, pas de changement ni de perturbation annoncée. En revanche, les températures, elles, qui grimpent ce jeudi pour la maximale dans le nord, 28 degrés à Auxerre. Et puis il fera plus chaud dans le sud, 32 degrés à Marseille et jusqu'à 35 degrés attendus à Perpignan cet après-midi.
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0: Et ici, dès 5h, on vous donne la parole avec un tout nouveau rendez-vous depuis ce début de la semaine. On cherche un auditeur qui... Et ce jeudi, Valentine, j'avais envie de parler à un auditeur qui peut-être, comme vous, tiens d'ailleurs, a pris de bonnes résolutions pour cette rentrée.
5: Oui, oui, j'en ai prises.
0: Oh, alors là, j'ai vu dans votre
5: j'avais décidé de me remettre à la course à pied.
0: Et pourquoi vous ne l'avez pas fait? Pas encore?
5: Et ben, j'ai toujours pas été acheter les baskets.
0: Ah, mais ça va,
5: je vais y aller,
0: je vais y aller. Vous avez une semaine. Vous, tiens, qui nous écoutez, quelle est votre résolution de cette rentrée? Après, appelez-nous 0810 055 056. Venez nous le raconter, c'est Saveria qui vous attend au bout du fil. Tout de suite pour vous, Madonna.

0: Lisa de Madonna sur votre radio ici dès 5h avec toute l'équipe. On est ravis de vous retrouver. Il est 5h38. Dans 5 minutes, tiens Valentine, on vous met en garde contre une plateforme de streaming.
1: Vendue comme un équivalent de Netflix ou d'Amazon Prime, en fait elle n'existe pas.
0: C'est pas vrai, c'est avec Aude Razo et c'est pour vous à 5h45 sur ICI.
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0: Et ici, plus que jamais, vous avez la parole. Et on a instauré ce nouveau rendez-vous depuis le début de la semaine. C'est un duel initialement de couche-tard contre lève-tôt. Avec, à la clé Valentine,
1: le poste de radio parfait. Il vous suivra partout puisqu'il se recharge à l'énergie solaire. Il a le Bluetooth, il fait lampe torche. La seule fonction qu'il n'a pas encore, je vous le disais, c'est de faire le café.
0: Ah, mais c'est bien dommage parce que vous voyez, j'aurais bien bu un café.
1: Mais on y est presque.
0: Suite. Mais on va y réfléchir. Tiens, on va l'inventer celui-là. On a deux auditeurs qui sont avec nous ce matin et qui vont donc s'affronter. C'est un duel un petit peu spécial puisque nous avons deux lève-tôt, à commencer par William. William du Lot-et-Garonne qui est pâtissier. Oula, bonjour William.
1: Bonjour William.
4: Et bonjour.
1: C'était le bruit du four peut-être.
4: Oui, je viens juste de sortir les chocolatines.
1: Ah, voilà.
4: Juste avant de prendre le téléphone.
1: Et voilà, c'était bien le bruit du four.
0: Vous êtes loin, eh ben, William, oui. Sinon on serait venu vous voir. Ça va le boulot? Ça se passe bien?
4: Oui, ça va, oui, la rentrée, ça y est, c'est reparti, là, donc le boulot est reparti aussi, quoi.
0: Bon, bah tant mieux, bah, regardez, j'espère que, enfin, on va tout faire pour que vous fassiez une belle manche et peut-être qu'on va vous mettre un joli poste radio dans votre boulangerie. Mais nous avons aussi Marthe, Marthe qui est en Moselle. Bonjour Marthe.
1: Bonjour Marthe.
5: Bonjour.
0: Et Marthe, vous avez un boulot de dingue, vous travaillez dans l'aviation au sol?
5: Oui.
0: Ça consiste en quoi, concrètement?
5: En fait, je m'occupe des clients dans une compagnie d'aviation d'affaires.
0: Ah, d'accord, ok. Donc, vous accueillez... d'accord, très bien.
1: C'est vous qu'on va voir quand on veut valider notre billet ou le changer, par exemple?
5: C'est de l'aviation d'affaires, donc c'est des propriétaires de l'avion.
0: C'est les stars,
5: en fait.
0: C'est d'accord. Les gens riches, l'aviation d'affaires. C'est les gens pétés de thunes. Nous n'irons jamais. J'ai une question pour vous départager, William et Marthe, ce matin. Je vous explique, je vais vous poser une question, il va falloir me donner le chiffre, le premier chiffre qui vous vient par la tête, et ce, le plus rapidement possible. J'ai lu ça dans le magazine Espilon, il y a quelques jours, cet été, figurez-vous qu'un squelette de T-Rex est devenu le dinosaure le plus cher jamais vendu aux enchères. À votre avis, combien l'acheteur a-t-il déboursé, et ce, en millions d'euros? William, je vous écoute pour un chiffre.
4: 3 millions.
0: 3 millions d'euros pour William. Marthe?
5: 30 millions.
0: 30 millions d'euros. Et je demande bien sûr à l'avare de cette émission, c'est elle qui a les bonnes réponses, c'est Valentine.
1: Environ 44 millions d'euros. C'est donc Marthe qui est le plus proche.
0: Marthe, c'est vous qui gagnez votre poste radio ce matin, bravo.
5: Ah, génial, je suis trop contente.
0: Je suis bien contente pour vous, Marthe. Et un mot aussi, tiens, sur votre passion. Vous avez une passion super, j'ai envie de dire. C'est votre cheval, il s'appelle Ulysse. Rigolo comme prénom.
5: Ouais, je l'ai pas choisi. Mais parce que quand je l'ai vu, il avait déjà 13 ans, donc il avait déjà son nom. Et voilà, c'est ma
1: c'est
5: grande
1: quoi,
5: passion.
1: C'est quoi comme cheval?
5: C'est un sel français.
0: Ah, c'est bien.
1: La
0: eh bien,
1: classe.
0: Écoutez, Marthe, félicitations. On vous envoie votre poste radio directement à la maison. Et puis, William, pardonnez-moi, belle journée. Et travaillez bien, c'était un plaisir de jouer avec vous ce matin, William.
4: Ouais, moi, j'aurais pas mis 40 millions dans un putain de 3 morceaux.
0: Ça fait un petit peu cher. Je vous l'accorde.
1: On préfère mettre des euros dans des chocolatines.
0: De vous à moi, William, nous non plus. Hein, rassurez-vous, on les a pas de façon.
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0: 5h42, chaque matin sur ICI, on s'intéresse aux bonnes idées testées près de chez vous et qui pourraient inspirer toute la France. Et cet été, nous l'a encore rappelé, quand les températures grimpent, difficile de garder les EHPAD au frais. Mais en Auvergne, Valentine, on a trouvé une solution plutôt originale.
1: Une initiative étonnante même, qui a été mise en place pour rafraîchir les établissements et elle risque de donner des idées ailleurs.
0: Alors, est-ce que ça marche? Réponse avec Robin Bernot, c'est juste avant les infos de 6h. Et à 5h43, c'est le premier coup de folie de cette journée. On est jeudi, on est ravis de vous réveiller ce matin avec Valentine et profiter de la musique d'ici, bien entendu, accompagnée par vos chansons préférées. Voici Thierry Pasteur.

0: Ça fait beaucoup de folie tout ça.
1: Bon jeudi à l'écoute d'ici dès 5h. 5h46 sur votre radio. Bon réveil avec nous.
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1: C'est pas vrai, c'est votre rendez-vous anti-arnaque avec Aude Razo et on s'intéresse ce matin à une plateforme vidéo qui n'existe pas.
4: Oui, son nom va peut-être vous dire quelque chose puisqu'il pollue sérieusement nos boîtes mail depuis quelques semaines. J'ai nommé Cellcast Vidéo. À la suite de votre période d'essai d'un an, nous sommes ravis de vous confirmer votre inscription, confirmation d'abonnement, c'est ce qui est écrit. Sauf que vous êtes abonné à rien du tout. Et pour cause, Cellcast Vidéo, ça n'existe pas. Enfin si, c'est le nom d'une entreprise australienne, une vraie, mais elle n'a rien à voir avec une plateforme de streaming. Ce mail est un piège, et c'est un piège, attention, très bien ficelé.
1: Mais alors tiens, pourquoi très bien ficelé, Aude ? Qu'est-ce qu'on lit dans ce mail ?
4: Alors, tenez-vous bien, parce que le message affiche votre nom, votre adresse postale et même votre IBAN. Oui, oui, votre IBAN, le vrai, le bon. Et donc, ce mail, à première vue, il est tout à fait crédible. Vous vous dites, mince, c'est vraiment moi, j'ai vraiment souscrit à cet abonnement streaming. Comment faire pour annuler tout ça ? Vous cliquez, le piège se referme, l'escroc va vous demander votre numéro de carte bleue, parce que, soi-disant, il aurait besoin de votre numéro de carte bleue pour annuler l'abonnement. En fait, c'est exactement la même arnaque que les faux mails d'abonnement Netflix, Disney+, et surtout, les faux mails Prime Video. Ils tournent énormément cette rentrée, faites attention. Grand merci d'ailleurs aux auditeurs qui m'alertent là-dessus, ça m'est toujours très utile. Petite astuce que je vous donne, quand un mail ou un texto d'ailleurs vous étonne ou vous inquiète, copier-coller dans Google le texte du message. Vous allez vite tomber sur des gens qui ont reçu le même que vous et vous allez vite savoir si c'est une arnaque.
1: Merci beaucoup, Aude, pour cette information. Votre rendez-vous, c'est pas vrai, revient demain à 5h45. La musique d'ici, avant de vous retrouver ce matin, c'est aux côtés de Pascal Obispo qui a invité Francis Cabrel sur son nouvel album. Voici Il faudrait que pleuve l'amour sur votre radio ici. Bon jeudi.

0: Elle est belle cette chanson.
1: Bon jeudi, bon réveil avec nous Pascal Obispo et Francis Cabrel. Il faudrait que pleuve l'amour.
2: Il faudrait qu'il pleuve tout court.
1: Oui, c'est vrai, il faudrait qu'il pleuve tout court. Et tiens, si on peut même en plus faire de la pluie et de l'amour, alors là, on est vraiment sur un début de journée parfait. 5h52, chaque matin, une initiative qui marche quelque part en France et qui pourrait bien donner des idées ailleurs. Dans les EHPAD, la question du rafraîchissement devient aujourd'hui, et plus que jamais, un véritable sujet de société. Alors, face aux besoins en climatiseur, des initiatives parfois étonnantes ont vu le jour, comme par exemple en Auvergne, Robin Bernot.
3: Dans l'Allier, à Montluçon plus précisément, une entreprise a lancé une cagnotte en ligne pour financer des climatiseurs dans les EHPAD.
4: Je pense que c'est très bien parce que plus on vieillit, plus on souffre de la chaleur.
3: Il s'agit de l'entreprise Mendes qui connaît plutôt bien le sujet puisqu'ils sont chauffagistes et installateurs de clim à Montluçon. Cette idée d'ouvrir une cagnotte en ligne, ils l'ont eue après plusieurs appels reçus cet été, comme l'explique Alexandra Lopito, assistante commerciale chez Mendes, jointe par Noémie Guillotin.
5: On s'est rendu compte que ce soit dans le privé ou dans le public, non, les EHPAD ne sont pas encore climatisés correctement. Les résidents sont dans des chambres qui sont à plus de 30 degrés. Et on s'est dit qu'en lançant une cagnotte solidaire, ben peut-être que si tout le monde mettait 2, 3, 4, 5 euros, et ben ça nous permettrait de pouvoir mettre, même si c'est que dans une pièce, hein, une climatisation supplémentaire dans les EHPAD. Et les établissements n'auront rien à débourser. C'est vraiment un cadeau qui va être fait aux établissements.
3: Depuis son lancement cet été, la cagnotte a dépassé les 3000 euros. Alors ici en Auvergne, ça semble marcher. Mais vous, qu'en pensez-vous? Alors, on va entendre pas mal d'avis assez différents. On va commencer avec Fleur, qui elle est assez séduite par la démarche.
6: Et moi, je trouve que c'est vraiment une super idée, parce qu'on pense pas trop aux personnes âgées. Elles ont beaucoup souffert cet été. Et donc voilà, je trouve ça super qu'on fasse des choses pour les personnes âgées.
3: Quelques mètres plus loin, après avoir discuté avec Fleur, je prends le temps d'en parler avec Francine.
4: Moi, je trouve que c'est très bien. Celui qui peut mettre dans la cagnotte et aider les autres, c'est super.
3: Est-ce que ça vous embête pas un peu que ce soit une entreprise qui soit obligée de créer une cagnotte pour qu'on prenne soin de nos aînés?
4: Oui et non. Après, c'est difficile pour tout le monde, la vie. Donc, tout le monde n'est pas apte à penser aux autres. Donc, autant que quelqu'un lance l'idée, oui.
3: Des citoyens qui se cotisent et remplissent une cagnotte pour permettre à nos anciens de pouvoir rester au frais. Pour certains, ça passe, vous venez de l'entendre. Mais alors, pour Sylvain, pas du tout.
7: Je trouve ça scandaleux qu'on soit obligé d'arriver à une cagnotte pour financer des climatiseurs, alors que les EHPAD, on devrait en prendre soin et ce sera à l'État de le faire.
3: L'État a, pour sa part, annoncé fin juin 2026 que le fonds de 100 millions d'euros dédié à l'amélioration de la qualité dans les EHPAD serait mobilisé en priorité pour financer des équipements de rafraîchissement afin de mieux protéger les résidents lors des fortes chaleurs.
1: Robin Bernot avec Noémie Guillotin, une nouvelle initiative demain, juste avant vos infos à 6h. Julien Clerc qui débarque sur ICI avec Elle voulait qu'on l'appelle Venise. Bon début de journée avec nous.

0: Quelle drôle d'idée.
1: Julien Clerc, à l'écoute d'ici, elle voulait qu'on l'appelle Venise. Je recherche quelqu'un qui, un auditeur, qui, c'est le nom d'une de nouvelles séquences sur votre radio ici. En cette semaine de rentrée, justement, nous voulions parler avec Valentine à un auditeur qui avait pris de bonnes résolutions pour cette rentrée. Et Valentine, notre auditrice, eh bien, c'est Joël qui est avec nous.
2: Bonjour Joël.
1: Bonjour Joël.
3: Bonjour tout le monde, j'espère que vous allez bien.
2: Ouais. Très bien, et vous Joël?
3: Très bien.
1: Joël, quelle est la bonne
3: résolution?
1: Ah, plein de bonnes résolutions, donc déjà il y en a plusieurs. Quelle est la première?
3: Alors la première, c'est d'arrêter de fumer.
1: Ah oui.
3: Parce que j'ai un fils jeune et je veux pouvoir vivre le plus longtemps possible.
2: Ça c'est une très bonne résolution, c'est pas facile. Après, vous avez déjà essayé d'arrêter de fumer Joël?
3: Oui, j'ai déjà essayé d'arrêter, ça n'a pas duré très longtemps. Et là, je suis bien décidée.
2: Motivée.
1: Bon, tant mieux.
3: Motivée, voilà. Et puis bon, c'est vrai qu'on a été tous les deux seuls. Il a grandi auprès de moi tout seul, parce que le père ne s'en est pas occupé. Et donc, ça n'a pas été évident. On a eu recours au Resto du Cœur. Enfin, ça a été très difficile.
1: On vous envoie plein de courage, ma chère Joël. Donc, première résolution, déjà, la cigarette, c'est acté, on arrête pour cette rentrée. Il y en a une deuxième?
3: Oui, c'est l'alcool bourgeois. C'est-à-dire boire de temps en temps, mais un peu trop, quoi.
1: Eh ben ça, hop, on arrête aussi.
3: Là, j'ai déjà bien diminué.
1: On va retrouver une Joël toute pimpante pour cette saison 2026-2027.
3: Voilà, pour mon fils.
1: Eh ben Joël, félicitations en tout cas pour ces initiatives. On vous embrasse très fort et on vous envoie plein de force avec Valentine. Bisous ma chère Joël. Il est 5h59. Nous, on va poursuivre nos bonnes résolutions. Et puis, Valentine, on va vous retrouver dans quelques instants.
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1: À 6h, vous avez rendez-vous, comme d'habitude, avec vos infos locales et ça se passe dans votre région. Et tout de suite, ils sont déjà là, présents ce jeudi matin, voilà. Avec le sourire et pour vous accompagner. Voici toute l'équipe d'ici matin, en vous souhaitant à tous une belle journée sur ICI, bien sûr.
4: Merci beaucoup, à demain Louis. Bonjour Marie d'Orsay.
5: Bonjour Marc, bonjour à toutes et à tous.
4: On commence la matinée ensemble dans le Loiret, le Loiret-Cher. On attaque le petit-déj ou pas Marie?
5: Ah, moi c'est fait.
4: Alors café, thé, les deux, comment ça se passe?
5: Plutôt les deux.
4: Ah, du thé
5: pas
4: à la bergamote.
5: En même temps, mais...
4: qui trempe dans de l'arabica bien noir, ça va vous douer l'estomac pour la matinée, ça c'est pas mal. On entend beaucoup parler du thé et de ses bienfaits.
5: Oui.
4: Est-ce que c'est avéré vraiment?
5: J'imagine qu'on va avoir la réponse ce matin.
4: Exactement, dans une dizaine de minutes. Elle me connaît par cœur celle-ci, c'est fou. Dans une dizaine de minutes, on parlera du thé vert. Est-ce qu'il est aussi bon que ça pour la santé? On va voir ça en détail avec notre Toubib. Pour le moment, on passe au journal.
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4: Et coucou, bonjour, bon jeudi ici avec nous, il est 6h.
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2: Marc Yvan
4: et Marie d'Orsay, on vous retrouve pour le point sur l'actu locale. De plus en plus d'animaux domestiques maltraités dans le Loiret.
5: Ce sont les chiffres de la direction départementale de la protection des populations qu'ils disent. Depuis le début de l'année, la DDPP, qui travaille avec la police et la gendarmerie sur ces sujets, a déjà secouru 134 animaux dans le Loiret. C'est 9 de plus que sur toute l'année dernière, Arnaud Rosac.
7: Et c'est une tendance observable depuis quelques temps. Désormais, le nombre d'animaux récupérés ne cesse de grimper.
8: Depuis 3 ans, ça a doublé.
7: Jean-Noël Riffel est le directeur de la DDPP, la Direction départementale de la protection des populations.
8: On a des agents compétents pour évaluer si un animal est maltraité. C'est quelque chose qui nous sollicite de plus en plus. Donc on priorise les cas les plus graves sur lesquels on intervient en urgence.
7: Parmi les interventions marquantes de ces derniers mois, ces dizaines et dizaines de chats secourus dans une maison à La Ferté-Saint-Aubin. C'était dans un logement totalement insalubre avec à l'intérieur une propriétaire atteinte du syndrome de Diogène qui a accumulé des détritus pendant des années.
8: C'est vrai que souvent derrière ces problèmes de protection animale, il y a aussi des problèmes de détresse humaine, donc tout ça est intimement lié, donc il faut voir ça aussi sous ces différents angles.
7: À la tête de la DDPP du Loiret, Jean-Noël Riffel le constate, les citoyens ont adopté le réflexe, ils alertent beaucoup plus rapidement en cas de maltraitance.
8: Oui, il y a une sensibilité sociétale plus forte là-dessus, on voit que l'animal de compagnie aussi est devenu un objet de mode, hein, de faire faire valoir sur les réseaux sociaux, parfois au détriment de l'intérêt de l'animal. Donc tout ça joue effectivement sur cette montée de signalements qu'on peut observer.
7: Une fois récupérés, les animaux sont placés dans des refuges, des associations ou parfois le manque de place pose problème.
5: Et autre gros dossier pour la direction départementale de la protection des populations, la peste porcine africaine. Aucun cas de cette maladie extrêmement mortelle pour les porcs ou les sangliers n'a encore été détecté en France, mais elle sévit autour de nous, en Espagne, en Italie ou encore en Belgique. Les autorités se préparent à son arrivée. Un exercice de crise sera organisé au mois de novembre.
4: Les agriculteurs vont devoir patienter encore quelques jours.
5: Pour connaître le plan d'aide du gouvernement, la ministre de l'Agriculture devait faire ses annonces aujourd'hui après un été caniculaire et une sécheresse exceptionnelle. Elle se laisse finalement quelques jours de plus pour concerter encore, dit-elle. Le président du syndicat FNSEA, Arnaud Rousseau, prend acte, mais rappelle l'urgence de la situation.
0: Écoutez, j'essaie de l'interpréter positivement en disant d'abord que si c'est quelques jours, c'est possible. Si c'est quelques semaines, ça n'est pas entendable. Parce que les décisions, c'est maintenant. Je l'interprète comme le fait que le Premier ministre, qui a dit que c'était son sujet numéro un, prend conscience que les chiffrages des filières amènent peut-être à revisiter les choses. Encore une fois, nous verrons bien ce que sont les annonces. Ce qu'on a besoin, en tous les cas, c'est que si ça n'est pas demain, ça soit après-demain ou en début de semaine. Ça peut pas être porté. Je le dis, semer du blé au 20 septembre nécessite d'avoir des semences. Et les semences, ou je les fabrique ou je les achète, mais je prends une décision. Et si on me dit, mais c'est une décision qui sera annoncée le 15 ou le 20 septembre, ça n'est pas tenable.
5: Annonce ou pas, les récoltes, elles se poursuivent de toute façon et la chaleur bouscule jusque dans les habitudes de conservation des produits, notamment des pommes de terre. Mathieu Belin est agriculteur dans la Beauce, du côté de Sermaise.
9: C'est des pommes de terre qui ont accumulé beaucoup de chaleur, plus que d'habitude, et qui donc sont amenées à germer naturellement avant même qu'on les récolte. Et ça, c'est des phénomènes qu'on n'avait jamais expérimentés. On récolte déjà des pommes de terre qui commencent à germer parce qu'elles sont perturbées dans leur cycle, parce que les excès de chaleur, pour plein de raisons, je pense la luminosité aussi, ça va générer soit énormément de déchets, parce qu'on n'arrivera pas à les commercialiser avant que la pomme de terre soit invendable, soit il faudra que le consommateur accepte que cette année, il y aura énormément moins de quantité, notamment à cause des zones qui irriguent très peu. Et donc, sur le marché, entre guillemets, il y aura ce qu'il y aura, et parfois, peut-être, pas le standard nickel qu'on a l'habitude de trouver dans les magasins.
5: Et la sécheresse qui s'améliore très lentement dans le Loiret, seule la zone de l'Axe-Loire en aval sort de la situation de crise. Le débit de la grande majorité des cours d'eau continue de baisser, prévient la préfecture dans son dernier bulletin. On rappelle que dans les zones concernées par la crise, plusieurs mesures de restriction de l'usage de l'eau sont mises en place. Il est par exemple interdit d'arroser les jardins entre 8h du matin et 20h.
4: Des places de stationnement supprimées d'ici la fin de l'année dans la métropole d'Orléans.
5: 565 précisément, pour respecter la loi dite l'homme qui interdit les places à moins de 5 mètres d'un passage piéton, de façon à améliorer la visibilité des automobilistes et la sécurité de ceux qui se déplacent à pied. La métropole a jusqu'à la fin de l'année pour supprimer ces places. Ce sera fait, assure-t-elle. Reportage et explications détaillées à suivre dans votre info d'ici. Ce sera à 6h30. Un chantier assez rare en ce moment à Beaugency. Vous y avez peut-être vu des sortes de tractopelles sur la Loire. C'est normal, ça fait partie des travaux de réhabilitation des îlots du fleuve Royal par le Conservatoire d'espaces naturels Centre-Val de Loire. 3 hectares près du pont, essentiel pour l'écologie car ces petites îles servaient à la nidification d'espèces d'oiseaux protégées, mais les arbres et la végétation les empêchent désormais de venir, François Guérouf.
10: La sterne naine, la sterne Pierre Garin, la mouette rieuse et la mouette mélanocéphale ont cette particularité. Elles ont besoin d'un sol nu et sablonneux pour nidifier. Or, dans la Loire, ces îles ont tendance à être envahies par les arbres et les végétaux, car les crues du fleuve ne suffisent plus à les décaper naturellement. C'est le cas de ce site à Beaugency, dont la gestion dépend du Conservatoire d'espaces naturels Centre-Val de Loire. Le responsable départemental Stéphane Hippolyte.
11: Sur les îlots que nous avons devant nous, on n'a pas eu de reproduction de sternes cette année et très peu l'an dernier.
10: D'où la nécessité de dévégétaliser ces îles. Encore faut-il y avoir accès. Et pour cela, il a fallu créer une rampe provisoire pour les engins. David Ducourt est le chef de chantier de l'entreprise Chaugneau, spécialisée en génie écologique.
12: On s'attendait à ce qu'il y ait beaucoup moins d'eau par rapport effectivement aux conditions climatiques qu'on a eues durant le mois de juillet et le mois d'août. Et donc on a dû créer un passage. C'est pour ça qu'on a ramené grosso modo 460 tonnes de gravier calcaire qui viennent des carrières aux alentours. grand tour.
10: Le travail a pu commencer et il y a beaucoup à faire, précise Stéphane Hippolyte.
11: On va enlever les souches, terrasser l'île pour proposer quelque chose de très plat pour que les oiseaux aient des bonnes conditions de nidification au printemps prochain.
10: Il n'y avait pas eu d'intervention de ce type sur ce site depuis 2010.
5: Et coût de ce chantier financé par l'État et la région, 950 000 euros. Les travaux sont prévus jusqu'au 11 septembre prochain. On vous a laissé les explications et les photos sur ici.fr.
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4: Quelle surprise! Encore du soleil, hein? On s'y attendait pas à celle-là, hein? Ici à Orléans, on le rappelle, à 6h07, il va faire encore beau aujourd'hui. Alors, ça pourrait être un peu nuageux quand même de temps en temps, mais il y aura aussi pas mal de passages ensoleillés. Pour les températures ce matin, c'est un petit peu moins frais qu'hier à la même heure. On a entre 14 et 15 degrés en ce moment en moyenne dans la région. Et pour les maximales, ça continue de remonter. C'est progressif, hein, ceci dit. Mais on aura encore à peu près 2 degrés de plus par rapport à hier. On attend cet après-midi 27 à Artenay-Pithiviers, 28 à Montargis-Orléans-Jargeau et 29 au maximum, hein, pour Gien, Blois et Romorantin. On aura beaucoup de soleil demain et quasi 30 degrés, hein, pour notre vendredi. Ce week-end, il fera encore un petit peu plus chaud. Ça sera peut-être légèrement orageux et pluvieux dimanche après-midi pour le Loir-et-Cher. Mais pour les prévisions du week-end, on aura encore le temps d'y revenir.
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4: Ici Orléans, allez, pour passer de la couette du lit toute chaude au monde extérieur qui est tout froid, hein, on va faire une transition. Heureusement, oui, il y a la radio pour faire la transition en douceur avec la musique qui est si importante. Mais oui, le matin, quand on l'articule, c'est mieux quand même, hein, pour faire de la radio. Je le dis à ma bouche, hein, qui elle n'est pas du tout réveillée, vous l'avez remarqué. Hein. Allez, on a besoin de musique pour réveiller tout le monde et l'intégralité de mon corps. Voici les Communards, on va y arriver maintenant, on va chanter aigu avec Don't Leave Me This Way. Oh.

0: vous l'avez promis, le titre qui réveille, il est là pour ce jeudi matin, ici à 6h13, bien sûr, les Communards.
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0: Bon, en studio, on y est. Pour le petit déjeuner, on a la tasse. Et vous, vous en êtes où? Alors, vous êtes à table? C'est l'heure où normalement vous nous écoutez en profitant des tartines et du café, bien sûr. Enfin, pour celles et ceux qui n'aiment pas ça, pour celles et ceux qui boivent du thé, on va vérifier s'il a d'aussi bonnes vertus qu'on le dit, hein, côté santé. On va en parler ici tout de suite avec notre toubib.
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0: Le thé vert n'est pas un médicament miracle contre le cancer, mais il a des propriétés intéressantes. Intégrer un mode de vie sain, une alimentation saine, ça peut contribuer à réduire certains risques. C'est un élément du puzzle, c'est pas la solution à elle seule, évidemment. Alors, tout ça, c'est une question de composition, en fait. Dans le thé vert, il y a beaucoup de polyphénols, ce sont des composés végétaux qui sont antioxydants. Ça évite de vieillir et que vos cellules vieillissent. Ça contient des catéchines, hein, ces puissants antioxydants, et les chercheurs pensent que ces molécules peuvent agir sur plusieurs fronts. D'abord, ça va réduire le stress oxydatif, ça neutralise les fameux radicaux libres, vous savez, c'est tout ce qui endommage l'ADN, le patrimoine génétique de nos cellules. Ensuite, elles ont un effet anti-inflammatoire. Or, on sait que l'inflammation chronique favorise l'apparition des cellules cancéreuses, on en parle souvent. Et enfin, certaines études in vitro, en laboratoire, suggèrent qu'elles pourraient freiner la croissance des cellules tumorales et limiter l'apport sanguin aux tumeurs. Donc, on voit bien qu'en laboratoire, ça a l'air prometteur. La réalité, c'est toujours un peu plus nuancé. Les données chez l'humain sont encore contradictoires. Il y a des études qui ont montré des associations entre consommation de thé vert et réduction du risque de certains cancers, notamment cancer du sein, colorectal et foie. Notamment une étude japonaise qui a suggéré qu'il fallait boire 7 tasses ou plus par jour pour réduire le risque de cancer du foie. Mais pour l'instant, ce ne sont que des observations.
1: Il nous reste 30 secondes, docteur. Est-ce que vous avez des conseils pour finir, pour bien consommer le thé vert ?
0: Considérez plutôt le thé vert comme un élément potentiellement bénéfique d'une alimentation équilibrée. On en boit, mais sans se faire d'illusions. Alors, on en boit 1 à 2 tasses par jour, c'est une bonne habitude. Attention, on peut aller un peu plus, hein, 7-8 tasses, ça reste acceptable pour un adulte en bonne santé, mais c'est pas une boisson magique, et il y a des risques. Et si vous n'avez pas le mode de vie qui va bien, l'alimentation qui va bien, et si vous en consommez trop, il y a de vrais risques, notamment pour le foie, ou des risques d'anémie. Donc, il faut pas boire 1 litre de thé vert, pas question. Pour profiter de ses bienfaits sans danger, il faut se limiter. Allez, je vous donne 3 tasses par jour, ça paraît pas mal. Et d'ici là, portez-vous bien.
1: Après le thé, ce qui est bon pour la santé, c'est de bosser et surtout de se réaliser. C'est ce qu'a fait Tiphaine à côté de Loris. Elle a tout changé dans sa vie pro pour ne pas avoir de regrets. Et grâce à ça, elle a plein d'invitations pour de très bons repas, vous allez voir. Tiphaine, on vous la présente avec Vincent James dans Les gens d'ici, dans 3 minutes.

0: fait le maximum hein, pour rester zen et pour se réveiller ce jeudi ici avec Zazie. Ah, on va passer au stade supérieur. Là, ça va vous réveiller si vous avez encore la tête dans l'oreiller. On va écouter le tout nouveau tube de Soprano dans 3 minutes. Il s'appelle DJ. Et maintenant, voici celle qui a tout quitté. Elle a laissé un bon CDI pour partir vivre de sa passion en partant de zéro. Voici Tiffen et son histoire. On la découvre tout de suite avec Vincent James dans Les gens d'ici.
1: Tiffen, coup droit, 35 ans, photographe professionnel depuis 8 ans.
2: C'est arrivé sur le tard, vous, la photo ?
1: Ouais, c'est une reconversion professionnelle, mais c'est surtout un choix profondément aligné.
2: C'est-à-dire que vous faisiez quoi auparavant ?
1: Mon dernier travail, c'était assistante de direction et j'ai un master en droit. Il n'y a aucun rapport, mais je pense que tout nous construit malgré tout.
2: Avant de vous lancer en tant que photographe professionnel, vous avez fait quelque chose qui est un petit peu à la mode en ce moment, c'est faire un petit tour du monde.
1: J'ai fait un petit tour de l'Océanie.
2: Oh, c'est d'un classique.
1: C'est classique.
2: Donc vous avez fait quoi ? Vous avez fait l'Australie, les Philippines ?
1: On a fait l'Australie, Nouvelle-Calédonie, Nouvelle-Zélande, Japon, l'Océanie.
2: Et ça devait être fou parce que la Nouvelle-Calédonie, c'est la France ?
1: La Nouvelle-Calédonie, c'est la France, c'était même tentant d'y rester pour te dire.
2: Ah ouais ?
1: Mais la vie est douce là-bas, c'est tranquille, pas trop vite le matin et vraiment tranquille l'après-midi, quoi. Quand je suis revenue, je me suis dit, si je tente pas un truc après avoir quitté un CDI bien payé, si je tente pas de vivre de ma passion maintenant, je le ferai jamais.
2: Et alors du coup, est-ce que vous vous rappelez de votre tout premier cachet ou de votre tout premier cliché ?
1: Bon, c'est mes premiers mariages et les premières personnes qui m'ont fait confiance alors que j'avais même pas de portfolio.
2: Ah ouais, il n'y avait pas de portfolio, il n'y avait rien.
1: J'avais rien du tout. Au début, j'avais que des photos de portraits et mon sourire.
2: Et ça a marché, quoi.
1: Et ça a marché parce que je pense que je croyais profondément à ce que je proposais.
2: Mais photographier un mariage, c'est chaud. C'est quand même le moment le plus important de la vie des gens, généralement.
1: C'est une grande responsabilité. Et même 8 ans après, tu vois, j'ai toujours cette petite pression de bien préparer ce que je vais faire et d'organiser ma journée pour que le jour J, je puisse être sur du 100% naturel. Mais c'est sport, ouais.
2: Quand vous déplacez sur un mariage, au-delà des appareils photo, vous embarquez quoi ?
1: Oh, j'embarque plein de trucs en vrai. Je dis que je suis minimaliste et puis je te dis j'embarque plein de trucs. J'ai des flashs, j'ai des trépieds, j'ai des batteries de rechange, des cartes mémoire d'avance, j'ai un truc à grignoter, j'ai à boire, j'ai à peu près tout. J'ai même le ciseau pour couper l'étiquette qu'ils ont oublié de couper. J'ai les mouchoirs, s'ils se blessent, j'ai de l'arnica, j'ai tout.
2: Et vous mangez quoi alors ? Vous mangez le buffet des mariés ?
1: En vrai, ouais, on est même plutôt invité par les mariés à manger le buffet et on est invité souvent à la table des invités. Oui. Moi, je m'installe avec les invités la plupart du temps.
2: Ça doit être quand même particulier.
1: C'est particulier, mais ça t'oblige à rester connecté au moment. En fait, t'es pas exclu de ce qui se passe et tu fais partie intégrante du moment.
0: On va écouter, même registre, après les mariages, les voyages et les buffets, place à la fête avec Soprano qui arrive justement ici avec DJ. C'est son nouveau single.
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0: La musique ici qui nous réveille ce jeudi, c'est celle du DJ de Soprano, évidemment. Il y aura encore plein de bonnes choses à écouter ce matin. Mais juste avant, on va faire un point sur l'actu locale et on va retrouver notre horoscope dans quelques secondes ici.
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0: Ça fait plaisir de vous retrouver. On se réveille ensemble ici dans le Loiret, le Loir-et-Cher. Et on vous retrouve, Catherine Viguier, vous êtes notre astrologue dans l'équipe. Vous nous proposez chaque matin notre horoscope. Et pour commencer, il y a un signe qui va être heureux et qui va s'épanouir aujourd'hui, Catherine.
4: Les taureaux se sentent aimés et désirés. Bélier, aujourd'hui vous vous occupez du dossier finance et vous trouvez des solutions. Taureau, de la sincérité dans vos mots et dans vos démarches et ça pèse sentimentalement. Gémeaux, vous êtes dans votre bulle adoptant un regard bienveillant sur vos protégés. Cancer, journée très réussie, avec des actions qui donnent de très bons résultats. Lion, il s'agit de défendre votre honneur, en douceur ce sera mieux. Vierge, excellente journée, avec des réjouissances personnelles en vue. Balance, il est question de ce que vous faites ou pas pour être bien avec vous-même. Scorpion, aujourd'hui, une personne tant attendue vous fait signe. Sagittaire, vous travaillez en bonne compagnie ou alors vous bossez sur un projet qui vous plaît. Capricorne, douce journée avec des satisfactions venues d'un ou d'une autre. Verseau, vous sentir sécurisé sera important tout autant que de protéger les êtres aimés. Poisson, un jeudi dépaysant, idéal pour vous entendre avec le monde entier. Et pour nous tous, accomplir son chemin à l'ombre ou au soleil, peu importe.
0: Bon, et pour trouver le chemin jusqu'à la cuisine et jusqu'au petit-déj, il y a la musique qui va nous réveiller ici, évidemment, pour commencer la matinée, hein, dans la prochaine demi-heure. On écoutera Christophe Maé, qui va se demander où est passé le bonheur. Il y aura aussi Philippe Lafontaine avec son Cœur de loup. Et puis, grand tube de l'histoire de la pop anglaise avec Culture Club aussi, hein, pour ce jeudi.
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0: Est-ce que vous êtes bien réveillé? Est-ce que vous allez bien ce jeudi matin? Venez nous donner de vos nouvelles sur la page Facebook d'ICI Orléans. Hein. Vous allez nous écrire, participer à nos bulletins météo aussi. On va lire vos messages, hein, tout au long de l'émission. Et pour le moment, de l'autre côté de la radio et de la télé, on vous annonce que, comme d'habitude, le programme ne va pas changer. Avec Marie Dorsay qui est de retour pour les infos, on va vous proposer la Minute Sport dans un instant. Et Marie, on ira à Gien où le ballon rond tente un nouveau rebond peut-être.
5: Exactement. On connaît évidemment les clubs de foot du Loiret, l'USO notamment, hein, qui évolue, on le rappelle, ouais, en Ligue 3. Eh bien, à Gien, il y a un nouveau club qui vient de voir le jour pour empêcher l'hémorragie des jeunes et moins jeunes footballeurs vers d'autres villes. On vous explique tout ça. Ça sera dans la Minute Sport dans une dizaine de minutes.
0: Mais oui, restez bien avec nous. Hein. Et pour le moment, pendant que vous vous préparez, peut-être dans la salle de bain pour vous faire tout beau avant d'aller au boulot, nous, à 6h30 ici pour commencer ce jeudi, on propose les titres à la une ce matin, Marie.
5: Des pommes de terre germées avant même d'être récoltées, des oignons au calibre non standard et une détresse dans les fermes. Exploitants et éleveurs tirent la sonnette d'alarme sur les conséquences des canicules et de la sécheresse, alors que le gouvernement repousse de quelques jours les annonces de son plan d'aide prévu initialement aujourd'hui. Le secrétaire adjoint des jeunes agriculteurs 45 est notre invité ce matin à 7h45 pour en parler. De plus en plus d'animaux maltraités dans le Loiret, la direction départementale de la protection des populations a déjà secouru 134 animaux depuis le début de l'année, grâce notamment à plus de signalements.
6: Il y a une sensibilité sociétale plus forte là-dessus. On voit que l'animal de compagnie aussi est devenu un objet de mode, hein, de faire valoir sur les réseaux sociaux, parfois au détriment de l'intérêt de l'animal. Donc tout ça joue effectivement sur cette montée de signalements qu'on peut observer.
5: Et puis plus de 550 places de stationnement supprimées dans la métropole d'Orléans d'ici la fin de l'année. On vous explique après le tour de l'actualité en France et dans le monde avec Valentine Letès.
7: Risque élevé d'incendie dans 6 départements du Sud encore aujourd'hui. aujourd'hui. Et dans ces conditions, un sénateur propose de punir plus sévèrement les fumeurs qui jettent leurs mégots par terre.
8: Je ne veux pas salir ma voiture. Après, c'est un risque mesuré. Je ne vais pas jeter dans la nature. C'est vraiment dans le goudron.
7: Ce geste, cette proposition de loi le sanctionnerait d'un an de prison et de 15 000 euros d'amende. Près de 4 annonces de location sur 10 ne respectent pas l'encadrement des loyers, constate la Fondation pour le logement en cette rentrée dans les 69 villes et communautés de communes où le dispositif est en place et clairement de moins en moins respecté. Un professeur de sport du Pas-de-Calais mis en examen pour viol et agression sexuelle sur 7 mineurs. Et il y a peut-être d'autres victimes, précise le parquet, puisque l'enseignant a également exercé dans des associations sportives. Des liens entre la France et le Royaume-Uni aussi étroits que les fils de la tapisserie de Bayeux, désormais exposée à Londres. C'est le souhait d'Emmanuel Macron sur place pour l'inauguration hier. Il rencontre aujourd'hui le nouveau Premier ministre britannique pour parler immigration notamment. Le nouveau record de Sophie Adnot, première française à sortir dans l'espace. Elle devient désormais l'astronaute européenne avec la plus longue mission à bord de la Station spatiale internationale à son actif, plus de 200 jours à partir d'aujourd'hui. Et puis sur les cours de tennis de l'US Open, Gaël Monfils tente ce soir de prolonger sa dernière aventure en Grand Chelem. À 40 ans, le Français affronte au deuxième tour le numéro 15 mondial, l'Américain Lirner Tien.
5: Le chiffre du jour dans l'info d'ici, 565. C'est le nombre de places de stationnement qui vont être supprimées d'ici la fin de l'année dans la métropole d'Orléans. Conséquence de la loi LOM, loi d'orientation des mobilités votée en 2019 et qui interdit les places de parking à moins de 5 mètres d'un passage piéton dans le sens de circulation. Réglementation pour améliorer la visibilité des automobilistes et renforcer la sécurité des piétons. La date butoir pour appliquer cette loi, le 31 décembre prochain. Et François Guéroux, la métropole d'Orléans, assure que l'échéance sera respectée.
9: La plupart des travaux sont prévus dans les prochaines semaines, mais cela ne veut pas dire que la collectivité est attendue le dernier moment pour se pencher sur ce dossier. Frédéric Leguet, de la direction de la voirie à la métropole d'Orléans.
10: C'est un travail qui a été anticipé. Depuis 2 ans, on a travaillé sur ces éléments-là. Une bonne identification de l'ensemble des passages piétons, après une expertise sur le terrain, et une identification des solutions à mettre en place avec les maires pour adapter chaque situation.
9: 3 solutions possibles pour remplacer la place de stationnement supprimée. Un espace végétalisé s'il ne fait pas plus de 70 cm de haut, des arceaux pour garer les vélos ou bien du mobilier urbain. 565 places de stationnement en moins, cela fera peut-être râler certains automobilistes. Ils auraient tort, estime Alain Touchard, le maire d'Orme et vice-président de la métropole en charge de la voirie.
11: C'est pas énorme, le plus impacté c'est Orléans naturellement, mais je veux dire, moi j'ai pas eu de remontée négative. Toute la population a bien compris l'intérêt de ces travaux et de cette nouvelle norme.
12: On entend souvent les élus se plaindre de l'inflation des normes, là en l'occurrence c'est pas le cas.
11: Ben non, je dirais pas ça pour tout, mais là c'est une bonne norme et ça va dans le bon sens pour la sécurité.
9: Au total, cela impacte un peu plus de 6% des passages piétons de la métropole d'Orléans.
5: Et sur les 565 places qui seront supprimées dans l'ensemble de la métropole, 268 sont situées à Orléans, dont 58 en centre-ville. L'ensemble des aménagements nécessaires est estimé à 600 000 euros. Détail à retrouver sur notre site internet ici.fr.
0: Est-ce qu'il va y avoir, Marie, autant d'épisodes de soleil qu'il existe d'épisodes des feux de l'amour?
5: Ah,
0: on pourrait se demander,
5: croyez,
0: parce que c'est interminable, en fait. Bon, ceci dit, c'est bon pour le moral, comme dirait l'autre. On le rappelle sur votre radio locale ici à Orléans à 7h25, c'est moins bon pour la nature, mais on va encore avoir de la chaleur et du soleil pour ce jeudi. Il sera peut-être contrarié de temps en temps par quelques gros nuages, mais il y aura aussi de très belles éclaircies. Pour les températures, ça remonte un tout petit peu par rapport à hier à la même heure. On a 14-15 degrés en ce moment en moyenne dans la région, et on va gagner 2 degrés de plus par rapport à hier après-midi pour les maximales. On devrait atteindre aujourd'hui les 27 à Arthenay-Pithiviers, 28 pour Montargis, Orléans et Jargeau, et jusqu'à 29 pour Gien, Blois et Romorantin. Les 30, on devrait les atteindre demain avec beaucoup de soleil. Ce week-end sera peut-être plus variable, surtout dimanche où il pourrait y avoir peut-être quelques nuages et quelques coups de tonnerre dans le Loir-et-Cher. Ça pourrait être plutôt anecdotique pour le moment, nous dit Météo France.
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0: Votre réveil a parlé ici pour commencer ce jeudi. Je pense qu'il a sonné. Vous avez fait semblant de ne pas l'entendre. Nous, on insiste, allez, gentiment, avec un peu de musique et avec le cœur de loup, maintenant de Philippe Lafontaine pour le grand tube des années 80, qui nous réveille ici. Bienvenue.

0: Ici Orléans à 7h20, est-ce qu'on a un cœur de sportif maintenant, Marie d'Orsay? Parce qu'on met à l'honneur des footballeurs. Un nouveau club de foot voit le jour du côté de Gien.
1: Oui, le Gien Academy Football, créé au début de l'été, a disputé son premier match officiel en Coupe de France le mois dernier. Les dirigeants de ce nouveau club veulent relancer le football dans cette zone du département, Arnaud Rezac.
2: Historiquement, il n'y avait qu'un seul club de football dans la ville, l'AS Gien. Mais depuis plusieurs saisons, l'AS Gien végète dans les divisions départementales. Malik Bounemri a longtemps porté les couleurs de ce club.
3: Ça fait 9 ans où l'AS Gien, le foot, ça se dégringole année par année. La plupart des jeunes et des seniors, ils vont voir ailleurs, quoi. Il y en a beaucoup du Génois qui est à Dampierre. On a l'US Poilly aussi qui est à côté, où il y a pas mal de jeunes qui vont là-bas.
2: Pour stopper l'hémorragie, lui et plusieurs de ses anciens coéquipiers sont passés à l'action. C'est comme ça que le Gien Academy Football a vu le jour ces derniers mois. Malik Bounemri a la double casquette, joueur et vice-président.
3: Ça fait plaisir et ça fait plaisir aussi de rejouer chez soi à Gien. Il y en a énormément qui reviennent, il y a énormément d'anciens et tout ça qui sont revenus et de nouveaux joueurs aussi qui viennent de l'extérieur. Et on voudrait refaire monter le football et refaire vivre le football à Gien, quoi.
2: Le club compte déjà plus de 120 licenciés, avec des équipes de jeunes, une section féminine et deux équipes seniors.
1: La Minute Sport et ce nouveau club de foot à Gien, à retrouver dès maintenant sur ici.fr.
0: Après le ballon, on passe aux boules de poils même, que nous avons à la maison. Les nouvelles technologies dans le quotidien, c'est très pratique, hein, évidemment, mais est-ce que ça vaut le coup d'en acheter pour mieux s'occuper de nos chats et nos chiens? Écoutez, on va en parler ici tout de suite. On va suivre les précieux conseils de notre vétérinaire.
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0: On va parler des objets connectés. Et justement, j'étais en train de regarder un SMS que je recevais en antenne pour tout vous dire. Bienvenue sur votre radio locale ici Orléans. On est accro, hein. À 6h43 chaque matin, on prend le temps de s'occuper de nos animaux de compagnie. Et alors là, il y a de quoi faire. Collier GPS, caméra, distributeur automatique de croquettes. C'est vraiment dingue, hein. Le rayon des objets connectés pour nos animaux explose depuis quelques années. Il y a vraiment beaucoup de choses qui sont proposées. Pierre Fabin, vous êtes notre vétérinaire ici. Et dites-nous, parmi tous ces gadgets technologiques, lesquels sont vraiment utiles?
9: Alors le grand gagnant, c'est sans aucune hésitation le collier GPS. Ce n'est absolument pas un gadget, c'est un outil de sécurité qui peut sauver des vies. Le boîtier se fixe au collier et vous permet de suivre votre chien en temps réel sur un écran de smartphone. Si vous avez un chien au fort instinct de chasse, un fugueur, ou que vous vous promenez dans une immense forêt inconnue, c'est un équipement indispensable. Au lieu de paniquer pendant des heures si votre chien disparaît derrière un chevreuil, vous ouvrez l'application et vous le localiser au mètre près. C'est un véritable soulagement au quotidien. Surtout qu'aujourd'hui, ces traceurs sont devenus très légers, totalement étanches et offrent plusieurs jours d'autonomie.
0: Et on voit aussi beaucoup de caméras d'intérieur qui permettent de surveiller, de parler même à son chien, hein, depuis notre bureau. Est-ce que ça, c'est une bonne ou une mauvaise idée?
9: C'est une excellente idée pour observer en silence, mais pas forcément une bonne idée pour communiquer. Regardez discrètement votre chien pour vérifier s'il dort paisiblement ou s'il détruit vos chaussures est très utile pour poser un diagnostic sur son comportement. Mais le piège absolu, c'est d'utiliser le microphone intégré. Beaucoup de maîtres appellent leur chien depuis la caméra pour le rassurer. C'est le drame. Votre chien entend votre voix résonner dans le salon. Il vous cherche partout avec excitation, mais ne vous trouve nulle part. Ça déclenche instantanément une crise d'angoisse très violente. Il va se mettre à faire les 100 pas ou à aboyer sans fin. Si vous achetez une caméra, c'est uniquement pour jouer les espions, jamais pour parler.
0: Et du côté de l'alimentation, pour finir, Pierre, est-ce que les gamelles et les distributeurs connectés apportent un bénéfice concret pour la santé de notre animal à la maison ?
9: Alors, ces distributeurs automatiques, ils sont révolutionnaires pour les chats. Physiologiquement, un chat a un tout petit estomac et doit manger 10 à 15 fois, voire 20 mini-repas par jour. C'est impossible à gérer manuellement pour un propriétaire qui travaille à l'extérieur. Mais la machine s'en charge à la perfection et ça évite qu'il ne vous réveille à 4 heures du matin parce qu'il a faim. Pour les chiens, c'est moins indispensable car ils font 2 repas par jour en général et c'est toujours un moment d'échange privilégié avec son maître, donc c'est plutôt à éviter.
0: Merci beaucoup Pierre. Est-ce qu'on aime les années 80 dans ce studio ? La réponse clairement ?
1: Pas du tout.
0: Hein, dès qu'il faut chanter sur Émile et Images avec les démons de minuit, on est toujours présent. Il y aura une soirée à Ormes hein, d'ailleurs pour les années 80, une soirée dans quelques jours qui ne fera pas rater. On va en parler avec Pascal Hernandez. Il est où le Pascal où ? Il est où ? Il arrive dans 3 minutes.
1: Où ça, où ça ?
0: Voilà. Et pour le moment, il est où ? Le bonheur, il est où ? On va voir ça avec Christophe Maé.
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2: Avec Pascal Hernandez, il est là pour commencer ce jeudi à 7h10.
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2: Bonjour Pascal.
1: Bonjour Marc, bonjour Marie.
4: Bonjour Pascal.
1: Bonjour tout le monde.
2: Allez, on commence la journée avec vous et avec les 3 plus. Hein. On a des conseils pratiques et des bons plans à vous donner. Et on démarre, Pascal, avec des antennes. Il existe des antennes de la mairie d'Orléans un peu partout dans la ville, on le rappelle.
1: Oui, ce sont des mairies de proximité. Ça évite d'aller directement à l'hôtel de ville. Plusieurs adresses, vous les connaissez sûrement. Le quartier Saint-Marceau qui accueille le public du lundi au samedi. Il y a aussi la maison de proximité rue du Faubourg Madeleine avec des horaires de semaine aussi, hein, donc ne pas hésiter, plus le samedi matin, ça peut être utile aussi. Celle de la place de la République à Orléans, qui est ouverte d'ailleurs ce jeudi, et puis la mairie en tant que telle est ouverte, ne serait-ce qu'elle aujourd'hui, de 8h30 à 17h30.
2: On va aller faire la fête maintenant, Pascal, avec une soirée dédiée aux années 80, je crois, qui va avoir lieu bientôt à Ormes.
1: Les soirées de Montaigu, le domaine se transforme en grande piste de danse rétro, avec évidemment une ambiance fluo, des food trucks pour se restaurer sur place, le rendez-vous.
2: On est déjà prêt avec Marie Poulet.
1: À 19h, c'est samedi soir. Marie, pourtant, qui n'a pas connu cette période, mais qui...
4: Ah, mais elle est dans mon cœur.
1: Mais voilà.
2: Je me suis dit, je n'ai pas connu la période de Mozart, j'en écoute aussi de temps en temps, hein, Pascal.
4: C'est moins dansant.
1: Vous êtes un homme de culture, c'est pour ça.
2: C'est moins dansant, mais quand même, il y a de grandes émotions aussi avec le classique, on en reparlera.
1: Direction le Montargois,
2: si ça facile vous... la transition, je suis désolé.
1: Rendez-vous à Châtillon-sur-Loire, dans le domaine de Mantelot, pour une exposition de voitures et de motos anciennes, avec des deux chevaux, des tractions, des 4L, de nombreux véhicules de collection. Donc ça sera quand? Ben, ça sera ce dimanche. C'est à partir de 9h, l'accès est gratuit, bassin de Mantelot à Châtillon-sur-Loire. Et puis mercredi à Orléans, une sortie spécialement pensée pour les plus jeunes d'entre nous, les 6-10 ans, avec le jeu de piste La Couronne du Roi. Les enfants vont devoir retrouver la couronne disparue de François II en explorant le centre historique d'Orléans. C'est donc un rendez-vous qui est fixé mercredi prochain, on prend un peu d'avance, 15h devant la cathédrale Sainte-Croix pour ce jeu de piste. Et puis on aime la musique, on aime Benjamin Biolay.
2: Ouais, aussi.
1: Il repart en tournée, il passe par Blois, ça sera le 7 octobre prochain, à l'occasion de la sortie de son nouveau single Ultra Bleu, en tout cas qui figure sur l'album Ultra Bleu. C'est une réédition d'un ancien album qui s'appelait Le Disque Bleu, et donc Écran Total, c'est le titre qui nous aura occupé tout au long de l'été. Un petit extrait, ça vous dit?
2: Bien sûr.
1: Allez, on y va. Elle a pris des sondages pour un disque grand total
2: et malaise sans la rire. Ben c'est vrai que ça sonne bien. Pour l'été, ça sonne pas mal.
1: Oui. Et puis même en arrière-saison, là, en septembre, c'est
2: avec
1: vraiment
2: le soleil
1: très bien.
2: Qu'on a. Ouais,
1: donc,
2: c'est bien.
1: Jeu de paume à Blois, concert de Benjamin Biolay. C'est un bel événement. Et donc, le 11 septembre, vendredi de la semaine prochaine, réédition de son disque bleu qui s'appelle désormais Ultra Bleu.
2: Et la musique, évidemment, on en écoute pour se réveiller maintenant à 6h52 avec Culture Club ici pour ce jeudi. Bon réveil à tous. Bienvenue.

0: Ah oui. Cry en anglais, c'est pleurer, hein, si je me trompe pas.
1: Hein. Excellent.
0: C'est ça, avec Culture Club qui nous réveille ce matin à 6h56. Est-ce que, gamin, on a pleuré pendant l'été avec les cahiers de vacances? Vous vous souvenez de ça, Pascal?
1: C'était formidable.
0: Oh, formidable, alors là, je suis pas sûr que tout le monde le dise quand même.
1: On les commençait, on ne les finissait jamais.
0: Oui, c'est ça. Hein. On faisait les deux premières pages et puis après on disait, c'est les vacances.
2: Si vous avez déjà fini votre cahier de vacances, appelez-nous. Alors on attend votre témoignage.
0: Ouais, bon, on vous croira pas quand même. Hein. Bon, c'est drôle parce que moi, j'étais nul en maths. Par contre, quand il fallait compter les jours avant les prochaines vacances. Là, j'étais très doué, hein, étonnamment.
1: Ça n'étonne pas de vous.
0: Les cahiers de vacances, quels souvenirs en gardent les stars de l'humour? On va écouter leurs meilleurs sketchs ici, juste avant les infos de 7h.
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0: Ici Orléans, avant les infos à 6h58, on croit toujours que les enfants sont tristes quand les vacances se terminent, mais en cette rentrée scolaire, Fred Ballard, vous avez voulu ce matin rendre hommage à tous les enfants dont les vacances ont été gâchées par le fameux cahier de vacances.
6: 120 pages avec toutes les matières scolaires, toutes! Et quand même, en fin de paragraphe, des pages détente, avec du calcul mental.
2: Ah ben oui, c'est vrai qu'un petit 3 x 7 plus 45 au carré divisé par 8,3, ça vous détend un gosse peu stressé en vacances à la vitesse de la lumière divisé par racine carrée de pi. Mais que les enfants maltraités par les devoirs de vacances se rassurent, Danny Boone est passé par là, il a surbondir hein, après le trauma du passeport pour la 5e.
6: Tout est pensé pour saccager tes vacances et ton enfance. C'est pour ça que je foutais rien à chaque rentrée scolaire et que fin de premier trimestre, j'avais toujours dans mon bulletin « Daniel vient en touriste ». Bah ouais, j'ai pas eu de vacances.
2: Voilà, donc réfléchissez un peu les parents pour les prochaines vacances. Hein, c'est pas un cahier de vacances qui empêchera un destin de cancre, bien au contraire. Mais l'excès de confiance, c'est pas top non plus pour attaquer la rentrée. Pierre Thévenoud le sait maintenant qu'il est sorti du système scolaire.
7: Moi, je fais partie de ceux qui ont longtemps cru qu'ils étaient pas trop cons. On est beaucoup comme ça en France, hein. C'est ça qui fout le pays en l'air d'ailleurs. Hein. Parce qu'on dit, moi j'ai des trucs à dire. On dit, non, en vrai, c'est vraiment mieux si tu fermes ta gueule. Et on les dit quand même. Si à l'école, tu te débrouillais dans à peu près toutes les matières, sauf les maths, ouais, mais c'est nous les plus cons de la Terre.
2: Voilà, bon alors que ceux qui ont toujours été nuls en maths se rassurent, cette théorie ne s'appuie sur aucune étude scientifique. La seule chose qui est sûre, c'est que ceux qui font les clowns en classe se débrouillent très très bien une fois adultes. Hein, donc, affûtez vos vannes les enfants.
0: Allez, on quitte les fractions pour les informations. Maintenant, pas sûr que ça soit plus simple à résoudre. Hein. C'est l'heure du journal.
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0: Nous espérons que vous allez bien. Bon jeudi à tous ici avec nous. Il est 7h.
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0: Ici Orléans, on vous retrouve Marie Dorset. Donc pour le point sur l'actu locale, le Loiret toujours largement touché par la sécheresse.
8: La situation s'améliore très très lentement dans notre département. Seule la zone de l'axe Loire en aval n'est plus en situation de crise grâce aux pluies localisées des derniers jours. Le débit de la très grande majorité des cours d'eau du Loiret continue de baisser, indique la préfecture dans son dernier bilan de situation. Une sécheresse aux graves conséquences pour les agriculteurs qui vont devoir faire preuve d'un peu de patience. Le plan d'aide prévu par le gouvernement devait être présenté aujourd'hui. Il est repoussé finalement de quelques jours pour continuer à consulter les secteurs concernés, vu les montants en jeu, indique le ministère de l'Agriculture. En attendant, les récoltes se poursuivent dans certaines plantations, notamment chez nous les pommes de terre et les oignons. Et on est loin du surplus de production de patates de l'an dernier. Après l'été caniculaire, les producteurs essaient de s'adapter face à une situation inédite. Cécile Dacosta.
9: La récolte d'oignons est déjà terminée sur les terres de Mathieu Belin, agriculteur du côté de Sermaise. 15 jours d'avance et le manque d'eau ne pardonne pas.
10: À chaque fois qu'il y a eu un arrosage un tout petit peu trop tardif ou alors qu'on a une zone de terre qui retient un petit peu moins l'eau, tout de suite le calibre est plus petit.
9: Pareil sur ces cultures de pommes de terre, il a fallu arroser plus que d'habitude pour garantir un calibre suffisant.
10: On a dû concentrer tous nos outils d'irrigation sur les cultures auxquelles on tenait absolument, quitte parfois à délaisser un petit peu d'autres cultures comme les betteraves ou le maïs.
9: Car des pommes de terre trop petites, ce sont plus difficiles à vendre pour cet agriculteur bosseron.
10: Je pense aux pommes de terre pour la frite, les restaurateurs qui font des frites maison, on génère plus de sous-calibre. Et ce sous-calibre-là, évidemment, il est plus compliqué à vendre.
9: Cette année, c'est l'occasion ou jamais de faire changer les exigences des industriels et grandes surfaces. C'est le point de vue de Pierre Coinon, dirigeant de la société Les Trois Laboureurs, grossiste installé à Outarville.
11: Si vous avez pas de pommes de terre de 75 mm, le gars, il peut toujours en demander, il n'y en a pas. Ils vont avoir des cahiers des charges et des tolérances qu'ils n'ont pas forcément d'habitude. Parce que d'habitude, ils ont le choix. Moi, ça me paraît inévitable.
9: Et le dernier mot revient aux consommateurs qui accepteront ou non d'acheter des pommes de terre et oignons plus petits que d'habitude.
8: Les conséquences de la sécheresse dans les exploitations, les attentes des agriculteurs vis-à-vis des annonces du gouvernement, on en parle en détail avec le secrétaire adjoint des jeunes agriculteurs du Loiret à 7h45. Justin Durand est l'invité de la rédaction ce matin. Dans les élevages et pour la faune sauvage, le spectre de la peste porcine africaine, maladie extrêmement mortelle pour les porcs et les sangliers qui a déjà fait beaucoup de dégâts chez nos voisins européens ces derniers mois. Pas de cas en France pour le moment, mais les autorités s'y préparent. Les services loiretains de la DDPP, la Direction départementale de la protection des populations, organisent contrôle et exercice de prévention. Jean-Noël Riffel, le directeur de la DDPP du Loiret.
12: Alors cette maladie, en gros, c'est d'une peste. Donc une peste, comme son nom l'indique, c'est une maladie très très contagieuse qui tue les porcs, les sangliers. Et la France est aujourd'hui indemne de cette maladie. Mais l'Italie en a, l'Espagne en a, il y en a en Europe de l'Est, il y en a eu en Belgique, etc. Et notamment à la frontière ardennaise. Donc c'est une maladie qui est autour de nous. On sait qu'on est dans un département à risque, potentiellement avec la Sologne et les populations de sangliers. On a aussi parfois des pratiques de chasse avec des introductions illégales de cervidés venant d'Europe de l'Est sans des garanties sanitaires. On sait qu'on a des risques. Et donc on aura notamment un exercice de crise pour se préparer en blanc à blanc avec les partenaires concernés au mois de novembre sur la peste porcine africaine pour s'exercer justement à prévenir son apparition. C'est-à-dire que cette peste porcine, c'est pas si elle va apparaître, c'est quand on risque de l'avoir. Nous, on doit se préparer à ça.
8: La DDPP qui intervient aussi pour des cas de maltraitance animale. Il y en a de plus en plus dans le Loiret. 134 animaux domestiques sauvés depuis le début de l'année. C'est 9 de plus que sur toute l'année dernière. Grâce aussi aux signalements plus nombreux, les populations sont davantage sensibilisées, indique le directeur. C'est à lire sur notre site internet ici.fr.
0: Des centaines de places de stationnement en moins pour plus de sécurité dans la métropole d'Orléans.
8: La collectivité a jusqu'à la fin de l'année pour appliquer la loi LOM qui interdit désormais les places de parking à moins de 5 mètres d'un passage piéton dans le sens de la circulation pour permettre aux automobilistes de mieux voir. D'ici le 31 décembre, 565 places vont être supprimées, près de la moitié rien qu'à Orléans. Alain Touchard est le maire d'Orme et vice-président de la métropole en charge de la voirie.
13: C'est un travail qui a commencé il y a 2 ans avec un recensement, un inventaire complet. À chaque fois, il y a eu une concertation voyant les maires en disant, écoutez, qu'est-ce qu'on fait à la place? Comment on fait? Il y a 3 solutions. Mettre un espace engazonné. Ça, c'est la solution un peu plus onéreuse. Ensuite, dans certains endroits, on a prévu de mettre des arceaux pour pouvoir stationner des vélos. Et puis, on n'a pas trop d'autres solutions. C'est mettre des potelets pour empêcher le stationnement des voitures. Quelquefois, il est arrivé en disant, on va déplacer le passage protégé pour laisser les places de parking et on déplace de 15-20 mètres le passage protégé. Mais en réalité, il y a quand même 565 places qui partent. Mais honnêtement, il n'y a aucune protestation sur le sujet et tout le monde a compris le bien fondé de cette décision. Sécurité, naturellement, pour les piétons et sécurité pour l'automobiliste qui, lui, a une visibilité plus importante. Il peut anticiper lorsqu'il y a un piéton qui aborde le passage protégé.
8: Une précision sur ces places de stationnement qui vont être supprimées dans la métropole d'Orléans à retrouver sur la page Facebook d'ici Orléans. Un chantier rare et assez impressionnant sur la Loire, à Beaugency. Depuis la semaine dernière, le Conservatoire d'espaces naturels Centre-Val de Loire retire arbres et végétaux de certains îlots du fleuve Royal pour permettre à des espèces d'oiseaux protégés d'y revenir faire leur nid. Stéphanie Polite est écologue et responsable départementale du Conservatoire d'espaces naturels.
14: Aujourd'hui, les îles de Loire sont un enjeu majeur pour beaucoup d'espèces d'oiseaux, notamment les sternes naines, les sternes pierre-garin, les mouettes rieuses, les mouettes mélanocéphales. Les oiseaux ont besoin d'avoir un sol nu, déconnecté de la berge pour lesquelles les prédateurs n'ont pas accès, qui, si on ne fait rien, va tout naturellement se boiser. C'est l'évolution du fonctionnement de la Loire. On a des sols nus qui, avant, étaient décapés par des crues importantes. Aujourd'hui, ne le sont plus. On a eu une intervention de l'État en 2010 sur cette île. Aujourd'hui, 15 ans après, c'est à nous, au conservatoire, de pérenniser cette action en arrachant les arbres et en terrassant un petit peu mieux les îles. Si on fait un focus sur les sternes naines et les sternes pierre-garin, typiquement, les îlots que nous avons devant nous peuvent, en fonction des années, accueillir entre 5 et 7% de la population française de cette espèce. Donc on a une responsabilité forte pour que les espèces, au retour de leur migration, aient des conditions de nidification favorables.
8: Mais la réhabilitation de ces îlots sur la Loire n'est pas si simple en raison du courant notamment et du débit de l'eau. Donc reportage sur place à suivre, ça sera dans votre info d'ici à 7h30.
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8: Pascal, est-ce qu'il faut prendre encore la petite laine ce matin comme hier ?
1: Il fait pas très chaud, hein, un peu plus.
8: C'est parce que vous êtes frileux. Ça.
1: Oui, voilà.
0: Il est en train de s'enrhumer, hein, on vous le dit, hein, petite coulisse de l'émission.
1: C'est vrai, en plus. Bah oui, il ne faut pas sortir comme ça en t-shirt de façon inconsidérée. Parce que là, on a à peine 11-12 degrés sur l'ensemble de la région. Et puis, dans le courant de l'après-midi, on aura du 26-27, c'est un peu moins qu'envisagé dans un premier temps. Il y a un petit peu de grisaille ce matin, alors c'est pas du tout parce qu'il y a une perturbation qui arrive, c'est que c'est l'humidité ambiante de ces dernières heures qui se retrouve plaquée au sol par les hautes pressions. L'anticyclone, il est là, mais il nous envoie un petit peu de nuages.
0: Si on s'y rosé le matin pour la nature, c'est pas mal quand même, hein, voilà. Ceci dit. Hein.
1: Donc, quand même du soleil au cours des prochaines heures, avec donc 26-27 degrés, si vous êtes à Sully-sur-Loire, Châteauneuf, notamment, Villemandeur, ou encore Beaugency, 26, et peut-être même Orléans et Blois, 27 degrés.
0: Et pour le week-end, la petite tendance pour demain et ce week-end ?
1: Ça va monter. Ça va monter.
0: Comme prévu, donc.
1: Comme prévu, peut-être.
0: Accrochez-vous.
1: Voilà. Peut-être pas au-delà de 30 ou 31, mais en tout cas, on sera sur les 30.
0: Ça sera encore supportable.
1: Oui, c'est bien. Voilà. Un petit arrière-goût de vacances, on demande tout ça un petit peu quand même.
0: Quand est-ce que ça va s'arrêter quand même ? On se pose la question, hein, par contre.
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0: Ici Orléans, j'en connais certains parmi vous. Le réveil a sonné, vous êtes dit, allez, encore 5 petites minutes, on rappuie, encore 5 petites minutes, et puis là, bah, ça fait une heure que ça fait 5 minutes. Hein, du coup, allez, maintenant, c'est la musique qui vient vous chercher. On fait tout pour la musique, en plus, ici, avec France Gall.

0: Il y a un fou qui chante au fond du studio là.
1: Il y a quelqu'un qui s'ennuyait pendant qu'ils enregistraient le single. Il y a quelqu'un qui fait la la la la la la. Vous avez entendu à la fin de ce tube qu'on adore, ceci dit, avec France Gall qui nous aide à commencer ce jeudi ici à 7h13. Arrêtez, s'il vous plaît.
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1: C'est la phrase pour c'est la semaine pour dire cette phrase en plus. Je vous demande de vous arrêter, hein, bien sûr. Allez, à 7h13, on joue maintenant. On a envie de faire un petit peu de radio et de télé avec vous. Vous venez discuter avec nous. Et en plus, on vous offre des cadeaux chaque matin avec notre jeu. On vous propose de trouver la décennie du jour. Et si vous êtes capable de l'identifier grâce aux extraits, aux indices qu'on va vous donner, il y a encore une très belle carte cadeau à gagner, à remporter et à gagner aujourd'hui, Pascal. Dans le bon sens, ça donne ça.
0: On peut l'échanger contre ce qui nous fait plaisir dans plein d'enseignes. Sephora, Kiabi, Darty, Auchan, Intermarché, Intersport. Donc vraiment, vous avez de quoi. Entre autres,
1: hein, on ne fait pas toute la liste, il y en a 80. Hein, on a compté en rentrée. Voilà.
0: Donc faites-vous plaisir et tentez votre chance. Une décennie à reconnaître avec des indices. Donc,
1: allez, le premier indice sonore, je pense que vous allez trouver tout de suite. Hey

0: Mais vous n'aurez pas.
1: Non, bah non.
2: Non, vous n'aurez pas.
1: Allez, dis-le.
2: La liberté de penser.
1: Voilà, Florent Pagny a sorti ce célèbre single. En quelle décennie, à votre avis, vous l'avez? Au pire, si vous ne l'avez pas trouvé, on vous aidera. 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
3: On se réveille ensemble ce jeudi ici et à 7h15, on s'intéresse à notre pouvoir d'achat. Pascal Hernandez, dans l'édito d'ici, on parle des prix qui ne font pas qu'exploser en fait.
4: Bah non, certaines enseignes sont obligées de les baisser. Avec vous, David Ossiou, on va s'intéresser au cas d'IKEA. Une nouvelle preuve ce matin que le commerce est en difficulté. Il suffit de regarder le prix d'une étagère, David.
5: Oui, mais pas n'importe laquelle. Celle que nous avons presque tous à la maison, l'étagère Billy. D'IKEA. Vous savez, c'est cette bibliothèque qui est livrée dans un carton tout plat, avec une clé Allen, une notice sans un mot et suffisamment de planches pour vous faire regretter d'avoir appris à lire. Officiellement, elle se monte à deux. En réalité, elle se monte tout seul pendant que l'autre vous explique que vous avez placé la planche à l'envers. Mais cette fois, le problème de Billy, ça n'est pas son montage, c'est son prix, ou plutôt sa baisse de prix. Depuis lundi, l'étagère est vendue en magasin 34,99€ au lieu de 49,99€. 15 euros de moins, une baisse de 30%. Tant mieux pour nous. Mais pour l'économie, c'est un mauvais signe. IKEA baisse le prix de son meuble le plus célèbre parce qu'il faut désormais nous convaincre de l'acheter. L'enseigne va même réduire le prix de 450 produits en France. Elle met 60 millions d'euros sur la table et accepte de gagner moins sur chaque meuble dans l'espoir d'en vendre davantage. C'est ce qu'on pourrait appeler l'indice Billy. Très haut pendant le Covid, quand il fallait acheter pour la maison des bureaux pour télétravailler, des canapés, des rangements. Mais ça, c'était avant que notre pouvoir d'achat baisse, avant que le carburant flambe également. Et vous avez remarqué où se trouvent généralement les magasins IKEA, en périphérie des villes, voitures obligatoires. Tout ça, ça fait baisser l'indice Billy. Encore plus quand le marché immobilier va mal, lorsqu'on déménage moins, on achète moins de cuisine, moins de canapés, moins de bibliothèques. Alors pour savoir comment va l'économie, on peut regarder le PIB, on peut regarder la consommation, la confiance des ménages, ou tout simplement observer Billy.
3: Et le temps qu'on passe pour monter l'étagère Billy, est-ce qu'il a baissé lui aussi? J'ai un doute.
4: Peut-être il a augmenté. Oui.
3: Parce qu'à chaque fois, on a envie de tout passer par la fenêtre quand même. Merci David Ossiou pour mon œil, l'édito d'ici. Allez, on part sur la page Facebook d'ici Orléans maintenant pour découvrir vos messages. Vous participez à nos bulletins météo. Hein. À Dampierre-en-Burly ce matin, Françoise nous dit qu'elle n'a pas de vent et 12 degrés sur le thermomètre. C'est chouette pour le moment. Le café est clair. Bon café à tous, nous dit Françoise. Bon, on n'a pas trop chaud, mais c'est vrai que pour le moment, ça commence bien, Pascal.
4: Oui, le ciel est un petit peu nuageux, incontestablement. On a donc cette humidité qui est plaquée au sol par la présence des hautes pressions, mais donc dans l'ensemble, on s'attend à de belles éclaircies dans le courant de l'après-midi, ça va être un peu long. Il y aura quand même quelques nuages, hein, mais les éclaircies seront généreuses. Température 26-27 degrés cet après-midi de jeudi 3 septembre.
3: Vous voyez quelques nuages ou en ce moment dans le ciel, là, vous êtes sûr? Car Léon, il fait très beau. Hein.
4: Quelques nuages élevés, vous savez. Il y a des gros nuages menaçants.
3: Ils sont tellement élevés que je ne les vois pas.
4: ils sont tout fins.
3: Il est patient avec moi. Chaque matin, je l'enquiquine. Hein. Allez, la météo, on en reparle en détail pour la tendance du week-end. On verra ça après 7h30. En attendant, vous continuez de nous appeler, bien sûr. On a 30 euros en carte cadeau à vous offrir. Au 02 38 53 25 25, vous allez faire votre shopping de rentrée avec nous. Si vous êtes capable de trouver la décennie du jour, de toute façon, on va jouer tous ensemble dans le studio, on vous aidera. Et on vous accueille en direct, juste après Boulevard des

0: non, moi je crois qu'on va pas aller à Bruxelles ce matin pour commencer ce jeudi ici ensemble à 7h22. On va plutôt aller à Loris. Eh oui.
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0: Et oui, nous sommes à Loris avec Jocelyne qui nous rejoint au 02 38 53 25 25 pour le jeu de la décennie à reconnaître. Bonjour Jocelyne.
3: Bonjour.
4: Bonjour Jocelyne.
0: Bon, comment vous allez Jocelyne. Ce matin, Jocelyne, prête à jouer avec nous?
3: Ça va très bien.
0: Très bien. Alors, cette carte cadeau de 30 euros, cette carte illicado, elle va vous servir à quoi, Jocelyne?
3: Je vais aller dans un supermarché pour faire des courses.
0: Et voilà, ça vous aide à la fin. Il y aura 30 euros de réduction.
3: Très bien, ça aide tout le monde.
0: Au moment de payer, valable entre autres chez Auchan et Leclerc. Je sais pas où vous faites vos courses à Loris.
3: J'y vais chez Auchan, Leclerc, Intermarché, un peu partout.
0: Et bah aussi chez Intermarché en plus pour cette carte. Donc c'est parfait. Écoutez bien, Jocelyne. Il y a eu le premier extrait de Florent Pagny pour vous aider à trouver la décennie du jour. C'était Ma liberté de penser. Voici un deuxième indice. Maintenant, je suis sûr qu'il va vous aider encore un peu plus.
4: Un indice local qui concerne en l'occurrence la ville de Montargis. Cette décennie-là, et notamment cette année-là, le 24 juillet, l'émission Interville oppose Moulins à Montargis. Vous souvenez d'Interville, évidemment.
0: La, la, la, la, la.
4: Tout le monde chante, hein, là, vraiment. La, la, la. Quel succès. Et donc, Montargis remporte Interville cette année-là face à Moulins. Donc, il y a eu plusieurs participations de la ville à ce jeu qu'on connaît bien et dont celle-ci est victorieuse durant cette décennie.
0: Bon, parfait. Et un dernier indice après le top à la vachette. Voici le top de Jean-Pierre.
5: C'est votre dernier mot. C'est votre dernier mot. Est-ce que c'est votre dernier mot? C'est votre dernier mot.
0: Il avait différentes intonations. Hein. Donc, qui veut gagner des millions, évidemment. Le jeu est arrivé à la télé. Lors de quelle décennie, à votre avis, en quelle décennie, Jocelyne?
3: Je pense que c'est les années 2000.
0: Alors,
4: c'est la bonne réponse.
0: Bravo, c'est gagné.
4: 2006 pour la victoire de Montargis face à Moulins, donc le 24 juillet.
6: Est-ce que vous en souvenez?
3: Oui, et je me rappelle aussi Florent Pagny en 2003.
0: Ah, fan de Florent Pagny, je le sens.
3: Ah oui, très fan de Florent Pagny.
0: Vous avez vos places pour le Zénith, là, au mois de novembre?
3: Non, pas encore.
0: Ah, bonne nouvelle. Il y aura peut-être un petit peu de rab. Faudra peut-être nous rappeler pour jouer. Mais en attendant, vous avez vos 30 euros en carte cadeau. C'est gagné. Gros bisous. Bonne journée, Jocelyne.
3: Bon, je vous remercie beaucoup.
6: Bonne journée, Jocelyne.
4: On vous embrasse.
0: Au revoir.
3: Au revoir.
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0: Ne boudez pas de l'autre côté de la radio, on en aura encore plein des cartes cadeaux de 30 euros à vous offrir demain et toute la semaine prochaine en plus, donc restez bien avec nous. Pour le moment, on se fait un plaisir aussi de retrouver Vincent James.
4: Vincent James qui, chaque matin à cette heure-ci, nous fait découvrir un endroit, une personnalité qui fait en sorte que, ici, ça marche. Direction les bords de Loire, avec l'une des nombreuses guinguettes qu'on connaît bien dans la région, la Chapelloise, qui porte merveilleusement son nom, qui est basée, donc vous le savez, à la chapelle Saint-Bémin. Vincent James.
7: Bonjour Ben Bundy.
8: Bonjour Vincent. Bonjour à tous.
7: Vous êtes le directeur artistique de la Chapelloise. Un été compliqué à cause des températures abominables de cet été, mais vrai succès populaire quand même.
8: Comme tout le monde, on a quand même souffert un peu des canicules à répétition. À part ça, bon, on a quand même un cadre qui permet, qui est ombragé. Et je pense que c'est ça qui a incité les gens, entre autres, à venir tout l'été très nombreux.
7: Alors justement, pourquoi ça plaît autant? Pourquoi, à votre avis, les Chapellois, Chapelloises aiment venir ici?
8: Alors, il y a l'histoire du cadre. Oui, il y a plein de raisons. Alors, bon, il y a des Chapellois et des Chapelloises, effectivement, mais il y a aussi des gens qui viennent, à peu près la moitié des gens qui viennent d'ailleurs, donc il y a une attractivité qui rayonne au-delà de la commune. Ça, c'est probablement dû en particulier à l'offre artistique. Et sinon, pour le public plus local, je pense que c'est parce qu'il y avait un vrai manque d'une proposition comme ça, de lieu pour se retrouver, pour écouter de la musique, des concerts, etc.
7: Un élan donné aussi par des bénévoles, hein, toujours plus nombreux, 37 cette année. Qu'est-ce qu'ils apportent au lieu et qu'est-ce qu'ils vous apportent à vous?
8: En fait, ils portent le projet sur leurs épaules, c'est carrément incroyable. Donc je pense qu'ils sont même 40, on a eu une petite réunion hier, apparemment le chiffre est monté à 40. Et très concrètement, ils organisent énormément de choses, ils installent le site, ils le rangent avant et après les événements. Ils gèrent toute une partie de la vaisselle parce qu'on a, grâce à eux, on peut avoir de la vaisselle en dur, de la vaisselle qu'il faut laver, donc c'est eux qui se chargent de ça.
7: Et la vaisselle, on adore.
8: Et la vaisselle, c'est quand même très sympa, voilà, de ne pas manger dans des assiettes en carton.
7: On embrasse quand même, on fait un petit bisou à Bernard le doyen, 84 ans.
8: Ah oui, tout à fait, voilà. Bernard, c'est un peu notre mascotte, c'est le premier qui est là et il est souvent là à l'accueil pour accueillir les gens. Voilà, c'est un Chapellois de longue date et je pense qu'il est très heureux d'être avec nous et nous, on est très heureux de l'avoir avec nous.
7: La marque de fabrique de la Chapelloise, c'est aussi une programmation assez loufoque. Le week-end dernier encore, avec un groupe de musique qui a préparé un aligot saucisse dans une bétonnière tout en jouant de la musique. Comment vous trouvez des gugus pareils, Ben?
8: Alors bon bah ça c'est la compagnie All of Zitoun, voilà, qui faisait le spectacle Brico Saucisse. C'est des gens qui viennent de loin, ils viennent
9: Brico Saucisse. Okay, on va faire comme si tout était normal.
8: Voilà, non, c'est ça. Et ça a beaucoup plu, ça a très bien marché, c'est très bon. Et donc c'est des gens qui viennent des Cévennes et moi que j'avais croisé parce que en tant que musicien, j'ai beaucoup été dans différents festivals dans toute la France et moi je les avais croisés l'année dernière dans un festival dans le Lot. Voilà, et j'avais trouvé ça super, et donc j'ai gardé leur contact.
9: Et alors, ils sont meilleurs musiciens ou cuisiniers ?
8: Alors, c'est plus des jongleurs, en fait. C'est des gens qui viennent du cirque, c'est des circassiens, et c'est du théâtre de rue, et ils ont une bande-son plutôt que de la musique en live, mais en tout cas, c'est des bons jongleurs et des bons cuisiniers.
9: Et là, ça va se terminer tout prochainement, là, la Chapelloise, pour cet été. Vous avez déjà pensé à la programmation de l'année prochaine ?
8: On a mis quelques idées de côté dans nos têtes, mais on va prendre le temps de se reposer, de digérer un peu cette formidable saison avant de réfléchir à la suite.
0: Et alors, la Chapelloise, faut en profiter à la Chapelle Saint-Mémin, puisque la guinguette fermera samedi soir.
4: Avec encore quelques concerts, et notamment ce vendredi soir, avec Adonis, un artiste local qu'on connaît bien.
0: On l'a déjà reçu dans nos studios.
4: Exactement. La Chapelloise, donc Vincent James, les gens d'ici, c'est le prochain rendez-vous avec Vincent dans une heure, c'est ça ?
0: Il sera où ce matin ?
4: C'est une bonne question, il faut lui demander.
0: Pardon, alors on verra ça tout à l'heure. Allez, pour le moment, ce qu'on sait, c'est que les infos arrivent ici à 7h30.
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0: Et ici, ce jeudi, à 7h30 quasiment, Pascal Hernandez, on a une pensée pour nos grands-parents ce matin.
4: C'est notre thème fil rouge, effectivement, et aussi de notre émission entre 9h et 10h. Les grands-parents à qui on confie souvent les enfants, et donc, est-ce qu'ils sont babysitters à vie, les grands-parents, ou pas ? Est-ce qu'on peut imaginer
0: ça serait pratique.
4: Ça s'arrête un jour. C'est notre question. Est-ce que c'est une corvée, vous qui êtes grands-parents, d'avoir vos petits-enfants, ou est-ce que c'est un plaisir ?
0: Bon, c'est fatigant, mais ça ne va pas être une corvée, j'imagine.
4: Voilà, on a déjà sur la page Facebook d'ici Orléans quelques réaction. Frédéric nous dit, quand on voit à quelle vitesse ils grandissent, ce n'est pas une corvée, il faut en profiter, vous avez bien raison.
0: Au maximum. Ouais.
4: Voilà, Chantal nous dit, c'est pas du tout une corvée, on les garde de temps en temps, et quand ils sont là, on fait des activités manuelles, on fait plein de choses.
0: Après, on hiberne pendant 3 jours, ça c'est un autre problème. Mais
4: voilà. Vos témoignages sont précieux, 02 38 53 25 25, vous pouvez intervenir.
0: N'hésitez pas au standard, c'est Nadia qui vous répond ce matin.
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0: Soyez les bienvenus, il est 7h30. Dans l'actualité du Loiret, Marie Dorcel, la sécheresse pèse sur les récoltes.
6: Alors que le gouvernement a reporté de quelques jours les annonces de son plan d'urgence prévu initialement aujourd'hui, dans les exploitations, les agriculteurs constatent les conséquences des canicules, un rendement en baisse, des oignons et des pommes de terre plus petits notamment.
13: Il faudra que le consommateur accepte que cette année, sur le marché, entre guillemets, il y aura ce qu'il y aura.
6: Quelles attentes du milieu agricole pour ces aides qui se font attendre ? Quels risques pour les agriculteurs du Loiret après l'été caniculaire que nous avons vécu et la sécheresse qui se poursuit ? On en parle à 7h45 avec le secrétaire adjoint des jeunes agriculteurs dans le Loiret. À la une aussi, plus de sauvetage d'animaux domestiques dans le département cette année grâce à plus de signalements, explique la direction départementale de la protection des populations. Et puis des îlots de Loire dévégétalisés pour permettre à des espèces d'oiseaux protégées de revenir y faire leur nid. On vous amène sur les rives du fleuve Royal à Beaugency après le 90 tout de suite.
14: De plus en plus de loyers illégaux dans les 69 villes et communautés de communes où l'encadrement des loyers est en place. Les propriétaires le respectent de moins en moins selon la Fondation pour le logement. 37% des annonces dépassent le plafond autorisé contre 32% il y a un an. Le retour d'une chaleur étouffante dans le sud de la France, jusqu'à 38 degrés aujourd'hui, notamment dans le Languedoc. Météo France anticipe déjà de possibles records de température pour un mois de septembre. 4 corps d'une même famille, dont 2 enfants découverts en Haute-Saône. Selon les informations de votre radio ici, les corps ont été découverts hier soir sur un terrain où l'on trouve des mobil-homes et des caravanes. Emprisonnés depuis plus d'un mois au Togo, 2 réalisateurs français bientôt de retour en France. Selon le ministère des Affaires étrangères, ils sont autorisés à quitter le pays d'Afrique de l'Ouest où ils sont poursuivis pour fausses déclarations et pour l'utilisation d'un drone pour leur tournage. Un choc des générations à l'US Open de tennis à New York. Pour son dernier tournoi en Grand Chelem, le Français Gaël Monfils, 40 ans, affronte au deuxième tour la nuit prochaine l'Américain Lirner Tien de 20 ans, son cadet. Le Paris Saint-Germain féminin qualifié pour la Ligue des champions de foot. Après sa victoire contre l'Eintracht Francfort hier soir, 3 clubs français sont donc qualifiés. Le PSG, l'OL Lyon et les footballeuses du Paris FC. La compétition démarre le 22 septembre. On vous amène sur un chantier assez rare ce matin dans l'info d'ici à 7h32 à Beaugency et plus précisément sur les îlots de Loire réhabilités par le Conservatoire d'espaces naturels du Centre-Val de Loire. 3 hectares près du pont avec une importance écologique majeure car les petites îles servent de nidification pour des espèces d'oiseaux protégées ou plutôt servaient car les arbres et végétaux qui ont envahi le site empêchent désormais ces oiseaux de venir, François Guéroux.
15: La sterne naine, la sterne Pierre Garin, la mouette rieuse et la mouette mélanocéphale ont cette particularité. Elles ont besoin d'un sol nu et sablonneux pour nidifier. Or, dans la Loire, ces îles ont tendance à être envahies par les arbres et les végétaux, car les crues du fleuve ne suffisent plus à les décaper naturellement. C'est le cas de ce site à Beaugency, dont la gestion dépend du Conservatoire d'espaces naturels Centre-Val de Loire, le responsable départemental Stéphane Hippolyte.
16: Ce genre de milieu disparaît et donc si les oiseaux ne se reproduisent plus, eh bien les effectifs diminuent. Sur les îlots que nous avons devant nous, les dernières colonies de mouettes sont de 2024 et on n'a pas eu de reproduction de sternes cette année et très peu l'an dernier.
15: D'où la nécessité de dévégétaliser ces îles. Encore faut-il y avoir accès et pour cela il a fallu créer une rampe provisoire pour les engins. David Ducourt est le chef de chantier de l'entreprise Chaugneau, spécialisée en génie écologique.
17: On s'attendait à ce qu'il y ait beaucoup moins d'eau par rapport effectivement aux conditions climatiques qu'on a eues durant le mois de juillet et le mois d'août. Il y avait des trous d'eau qui étaient un petit peu plus importants que ce qu'on escomptait. Et donc on a dû créer un passage stable et à la fois efficace pour pouvoir passer les engins sur les îlots. Donc c'est pour ça qu'on a ramené des blocs un petit peu plus imposants. Grosso modo 460 tonnes de gravier calcaire qui viennent des carrières aux alentours.
15: Le travail a pu commencer et il y a beaucoup à faire, précise Stéphane Hippolyte.
16: On va enlever les souches, terrasser l'île, aplanir l'île et redescendre un petit peu le niveau de sable qui a été déposé pour proposer quelque chose de très plat et qui soit aussi inondable l'hiver pour que les oiseaux aient des bonnes conditions de nidification au printemps prochain.
18: La réponse, donc, savoir si ça a été efficace.
16: Effectivement, c'est les oiseaux qui vont décider au printemps prochain si nous aurons bien travaillé ou pas.
15: Ce chantier coûte 950 000 euros, financé par la région et l'État. Il n'y avait pas eu d'intervention de ce type sur ce site depuis 2010.
19: La fin du chantier prévue le 11 septembre. Précision et photos à retrouver sur votre application ici et sur ici.fr. Pascal, du côté de la météo, est-ce que le soleil va finir par arriver ?
4: Oui, ça y est, il pointe le bout de son nez.
19: Un tout petit peu.
4: Oui, on a quelques nuages élevés, mais juste pour le décor. Avec,
20: c'est agréable ce matin.
4: Oui, vraiment. Mais c'est vrai qu'il faut se couvrir. Hein.
20: Ah oui, par contre, c'est pas chaud.
4: 11 à 12 degrés localement sur la région. Ça va monter jusqu'à 26, 27, ce qui est équivalent à ce qu'on avait hier. Donc
20: oui,
4: c'est pas mal.
20: C'est stable.
4: Donc, quelques exemples, si ça vous dit. Pithiviers, par exemple, Main-sur-Loire dans l'après-midi, Villemandeur ou encore Bellegarde. 26 degrés si vous êtes à Orléans, à Blois, Mantin, à Châteaudun, à Vendôme, on ira jusqu'à 27 degrés.
20: On garde les mêmes pour demain ou il y aura un peu plus de nuages pour la fin de semaine ?
4: Quelques nuages. Dès la fin d'après-midi, début de soirée, ça commence à se couvrir un peu. Ça sera le cas aussi pour demain matin. Et puis après, même chose, une belle journée en perspective avant un week-end délicieux.
20: Il sera chaud.
4: Il sera un peu chaud.
20: Pas assez pour vous.
4: Un peu trop chaud. J'aime bien quand on atteint 40.
20: Et voilà, dès qu'il fait moins de 35, Pascal, il déprime. Hein, c'est clair. Bon, attention sur la route ce matin. Fabrice nous a contacté au 02 38 53 25 25 pour nous signaler un accident ce matin sur la tangentielle après la sortie Chessy en direction d'Orléans. Il y a 3 véhicules qui sont impliqués, dont une camionnette qui est couchée sur le bas-côté. Les secours n'étaient pas encore arrivés quand Fabrice nous a appelé il y a quelques minutes, donc il y a un ralentissement qui s'est formé dans ce secteur. Soyez prudents sur la tangentielle donc ce matin.
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20: Ici Orléans, c'est l'heure. On ouvre un œil, puis le deuxième quand même. C'est plus sécurisé pour aller jusqu'à la cuisine sans prendre un mur, hein, quand même. Et pour vous aider, bien sûr, ce matin, hein, à quitter la couette et l'oreiller, vous réveiller ce jeudi à 7h37 ici. Voici Billy Joel.

0: parfait ça, j'aurais pas pensé, il est pas dans mon top 10, hein, dans ma playlist, mais franchement pour commencer la journée, avec le petit soleil qui pointe son nez ce jeudi ici, c'est chouette hein, Pascal, c'était Billy Joel.
1: Qu'on a appelé à l'époque l'Elton John américain, oui, c'est vrai que ça ressemble un peu, ouais, mais un peu plus roots, peut-être un peu moins raffiné.
0: Un peu moins guindé,
1: voilà, Billy Joel, on adore.
0: Ouais. Allez, pour commencer la journée à 7h41, on va faire les gourmands maintenant.
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0: Vous le savez, sur cette antenne ici, on a toujours des bonnes adresses à vous recommander, surtout là où on peut manger de bonnes choses. Hein. Et Natacha Bichard est avec nous pour nous aider chaque matin, Pascal.
1: Bonjour Natacha Bichard.
4: Bonjour Pascal, bonjour à tous.
1: On est ensemble avec la ferme des petits cailloux, la ferme aquaponique.
4: Et oui, avec Nicolas. Bonjour Nicolas.
5: Bonjour Natacha, bonjour Pascal.
4: Alors, bonjour. On est du côté de Châtillon-Coligny, Nicolas. La ferme aquaponique, est-ce que vous pouvez nous rappeler ou nous apprendre ce que ça veut dire ?
5: Alors, l'aquaponie, c'est la contraction de aquaculture et hydroponie. Donc, c'est-à-dire l'élevage des poissons et la culture hors sol pour les plantes.
4: Donc, on peut trouver des légumes chez vous, Nicolas, c'est ça ?
5: Voilà, on peut trouver des légumes, donc tout ce qui est légumes de saison, quelques fruits, parce que bon, j'ai quand même quelques fruits, ce qui est melon et autres, et puis voilà quoi.
4: Nicolas, si on veut venir faire nos emplettes chez vous, on peut venir directement, vous êtes où ?
5: Alors, on peut venir donc chemin des Écorces à Châtillon-Coligny, c'est dans la zone à la sortie de Châtillon, direction Montargis, et c'est le mercredi de 15h30 à 19h, le vendredi de 9h à 18h et le samedi de 10h à 17h, sauf si je suis sur un marché.
4: Ça vous arrive souvent d'être sur les marchés, Nicolas ?
1: J'ai l'impression.
5: Le premier jeudi de chaque mois, je fais le marché de Précigné-les-Pins l'après-midi, donc de 16h à 19h. Le premier vendredi, je fais le marché à Poilly le matin et l'après-midi, je fais le marché de Cernois.
1: Donc ça, c'est demain, puisqu'on est le premier vendredi du mois.
5: C'est ça. C'est la première semaine du mois qui est assez intense, parce que du coup, entre les marchés et tout ça, donc il faut s'organiser.
4: Nicolas, vous proposez aussi des petites choses pour nos apéros.
5: Eh oui, je fais des tartinades apéritives. Et là, j'ai sorti une série campagne et terroir, c'est-à-dire que je fais des tartinades à l'effigie de chaque village.
4: Oh !
1: Incroyable !
4: Alors, vous pouvez nous en citer une, par exemple ?
5: Eh bien, par exemple, la semaine prochaine, je serai à Nogent-sur-Vernisson, vous pourrez trouver la Nogentaise.
1: Très bien.
4: Et il y a quoi dans la Nogentaise ?
5: Dans la Nogentaise, il y a des haricots blancs. Comme on est proche de l'arboretum des Barres, vous avez les champignons de forêt. Et puis du tournesol, et puis des noix concassées, et voilà quoi.
4: Donc à chaque fois que vous avez une petite nouveauté, vous en avez combien des tartinades aujourd'hui, Nicolas ?
5: Oh là, une sacrée quantité, parce que du coup je fais des tartinades à l'effigie des communes, et du coup s'il y a des communes qui veulent une tartinade spécifique pour leurs anciens, pour les coffrets de Noël, je suis ouvert.
1: Si tout le monde dit oui, ça va vous faire du boulot, d'ici la fin de l'année, il va falloir carburer.
5: Ça va faire du boulot, mais vous voyez, le 26, je fais les portes ouvertes de mon amie Anne, qui la ferme des quatre pattes, oui, à Triguère, et je fais une tartinade spéciale pour ce jour-là, avec une tartinade à base de pâtes de chez eux, donc à base de coquillettes de chez eux.
1: Génial.
4: Eh ben, le rendez-vous est pris, on retrouve toute votre actu, hein, Nicolas, sur la ferme aquaponique du Petit Caillou, sur les réseaux sociaux, et ce week-end, vous serez aussi à Terre en Fête, hein, si on veut venir vous voir directement.
5: Voilà. Ce week-end, je serai à Terre en Fête. Et puis, il y a une tartinade spéciale pour Melpop qui sort pour l'épicerie Melpop à Meleroy en même temps dimanche.
4: Eh bien, super. On rappelle, c'est à Poilly-les-Giens, Pascal, Terre en Fête.
1: Merci.
4: Je vois où il est de la tête, mais c'est où ?
1: Je donne l'idée dans tous les sens, mais Terre en Fête. Mais toutes les terres sont
4: mais
1: des fêtes.
4: Mais oui, tout le temps. Merci beaucoup, Nicolas.
5: Terre en Fête partout. Merci à vous.
4: À bientôt. Au revoir.
5: À bientôt. Au revoir.
0: Allez, on va réviser notre géographie loiretaine et on va rester dans les cultures ce matin.
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0: Après l'été caniculaire et très sec, le plan d'urgence du gouvernement qui était attendu aujourd'hui pour aider les agriculteurs sera finalement présenté dans quelques jours. Aucun secteur n'est épargné. Alors quelles sont les conséquences de la sécheresse chez nous ? On va comprendre ce qui se passe avec le secrétaire adjoint des jeunes agriculteurs du Loiret qui est notre invité ici tout de suite.
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0: Avec votre radio locale ici Orléans, il est 8h moins le quart. Les annonces du ministère de l'Agriculture sur le plan d'aide à la filière se font attendre. Elles étaient attendues aujourd'hui, mais sont finalement décalées de quelques jours, alors que le secteur a plus que jamais besoin de soutien. C'est une urgence. On voit ça avec le secrétaire adjoint des Jeunes Agriculteurs 45. Il est votre invité maintenant, Marie Dorcel.
8: Bonjour Justin Durand.
9: Bonjour.
8: Est-ce que vous attendiez avec impatience ces annonces et est-ce que vous êtes déçu ou en colère qu'elles soient repoussées?
9: C'est sûr qu'on est très déçu que elles sont encore repoussées, parce que là, le secteur agricole ne peut plus attendre. On est dans une situation où il n'y a aucune filière dans le Loiret ou même en France qui est épargnée par la sécheresse et par la canicule de cet été. Donc voilà, donc c'est vrai que là encore, attendre, c'est encore un...
8: On entendait le président de la FNSEA hier qui disait il ne faudra pas attendre plus de quelques jours. On est vraiment à quelques jours près là pour ces annonces.
9: Oui, on est à quelques jours près parce que la campagne 2026 on est passé. Voilà, il reste quelques récoltes à récolter, mais là maintenant faut réimplanter pour la campagne 2027. Et on a des agriculteurs qui n'ont pas forcément la trésorerie de racheter des semences, racheter des engrais. Pour financer tout le cycle jusqu'à la récolte prochaine.
8: Donc ça veut dire que là on est à un moment charnière puisque la récolte qui vient de passer n'a pas été très bonne, on l'a entendu dans plein de secteurs, et celle qui arrive est en danger en fait, c'est ça le problème.
9: Oui, est en danger, et notre but premier c'est de laisser aucun agriculteur sur le carreau quand même. On peut pas se permettre de laisser un agriculteur en détresse financière.
8: Le gouvernement a dit qu'il repoussait les annonces de quelques jours pour continuer à consulter. Vu les enjeux financiers, la FNSEA chiffre les dégâts à plus de 10 milliards d'euros. Ça vous paraît cohérent ?
9: Ça paraît totalement cohérent, vu que, comme je disais, il n'y a aucun secteur agricole qui a été épargné. Donc, que ce soit l'élevage, les grandes cultures, même les viticulteurs, les maraîchers, tout le monde a subi l'impact de cet été. Et en plus de l'impact climatique, il y a quand même l'impact des marchés, qui est quand même très important.
8: Vous êtes particulièrement concerné puisque vous travaillez sur la ferme familiale à Beaune-la-Rolande. Vous êtes céréalier et éleveur laitier. Donc, encore une fois, tous les secteurs sont concernés. Comment s'est passé l'été pour vous ? Est-ce que dès le début, c'était compliqué ? Vous aviez vu venir l'ampleur de cet été ?
9: L'ampleur, je ne pense pas qu'on l'avait vu, mais c'est vrai que on a bien vu dès les premières coups de chaleur nos vaches peinées et la production laitière chutée. On était à peu près 20% de baisse à chaque coup de chaleur. Et en sachant que une fois qu'il y a le coup de chaleur, il faut au moins 15 jours pour que la vache reprenne des forces, parce que ça puise vraiment dans les ressources. Et puis après, oui, on a un peu couru après le temps tout l'été à essayer de sauver nos cultures pour essayer d'avoir surtout de l'alimentation pour nos animaux et puis pour qu'économiquement notre ferme soit encore viable.
8: Et justement, concrètement, qu'est-ce que vous espérez du gouvernement ? Est-ce que ce sont des aides à la trésorerie principalement, des aides très concrètes ? Vous parlez de l'alimentation des animaux pour racheter du fourrage, par exemple ?
9: Oui, l'aide à la trésorerie aidera les éleveurs à pouvoir racheter des fourrages, et puis les céréaliers aidera pour acheter les engrais pour la prochaine campagne.
8: Donc, il faut de l'argent sur la table. Concrètement, c'est ça que vous demandez ?
9: Concrètement, oui, c'est de l'argent sur la table. Et après aussi une vision claire de la politique agricole pour demain. Quoi.
8: Mais justement, les étés comme on vient d'en vivre, on risque d'en avoir d'autres dans les prochaines années. Est-ce qu'il ne faut pas une réforme profonde de l'agriculture ? Repenser ce que vous plantez, ce qu'on mange, il va falloir réfléchir à tout ça de façon très rapide aussi.
9: L'agriculture a toujours évolué en fonction du climat, malheureusement.
8: Mais là, ça arrive de plus en plus vite.
9: Ça arrive de plus en plus vite, mais une agriculture économiquement forte peut s'adapter. On a les moyens, je pense, de passer ces crises climatiques, mais par contre, il nous faut un revenu derrière très important.
8: Et il faut que les consommateurs suivent aussi. On entendait dans nos journaux ce matin des producteurs d'oignons et de pommes de terre, notamment, qui parlaient de calibres plus petits, qui ne seront pas standards comme on les trouve notamment dans les supermarchés. Il faut que les consommateurs, que ce soit les professionnels, la grande distribution ou les particuliers, acceptent de revoir ces standards. Il faut que ce soit que tout le monde y mette du sien.
9: Oui, tout à fait. Là, bah, c'est sûr que cette année, les pommes de terre, les oignons sont beaucoup plus petits que d'habitude. Et bah, il faut accepter que bah, cette année, c'est comme ça. On peut pas avoir bien des pommes de terre calibrées tous les ans de la même façon en fonction du climat. Donc, là, c'est un standard qu'il faut changer. Et j'espère que le consommateur comprendra, et surtout la grande distribution.
8: Et justement, le lien avec les consommateurs, les populations, il est plus important que jamais. C'est à ça que servent aussi les événements comme Terre en Fête que vous organisez ce week-end.
9: Ouais, du coup, Terre en Fête ce week-end à Poilly-les-Giens. Donc là, c'est un très bon moyen de faire découvrir notre métier au grand public avec des activités diverses et variées sur deux jours. Donc, de la mousse bat cross, de l'accueil au public avec une ferme pédagogique.
8: Des façons ludiques de communiquer aussi sur la réalité du terrain.
9: Ouais, faut que le consommateur revienne un peu aux bases avec le monde agricole, quoi.
8: Merci beaucoup Justin Durand, secrétaire adjoint des jeunes agriculteurs du Loiret, d'avoir été notre invité ce matin. Bonne journée.
9: Merci de nous avoir accueillis.
0: Et merci à vous d'être avec nous ce matin dans le Loiret et le Loiret-Cher. Je vous présente maintenant un événement à vivre avec votre radio locale ici à Orléans. Alain Souchon sera dans 9 jours en concert à Blois au Château Royal pour le Grand Concert Royal justement, dont les bénéfices reviendront pour la restauration du château. Souchon, en attendant de le voir sur scène avec tous ses amis, on l'écoute ici ce jeudi matin.

0: l'interpréter, ce tube, hein, le Bagad de l'Anne Biway? On peut se poser la question ici, puisque Souchon, on va le voir bientôt en concert à Blois, Pascal.
1: C'est dans le cadre du château de Blois, la cour d'honneur, avec les deux fistons, Ours bien sûr et Pierre Souchon. Il y a d'autres artistes qui seront là, les Trois Cafés Gourmands notamment. Il y a Christophe Mali du groupe Trio qui sera là aussi. Tibbs qui avait chanté Nation, vous vous en souvenez. Madame Monsieur aussi,
0: ouais,
1: qui avait
0: aussi
1: représenté la France à l'Eurovision. Château de Blois, le 12 septembre prochain, premier grand concert royal du genre. C'est un bel événement, on aura l'occasion d'en reparler évidemment.
0: Et oui, on est partenaire, un événement à vivre avec votre radio locale ici Orléans. On vous remercie d'écouter ce matin. On vous souhaite la bienvenue, il est 7h56. Et bienvenue aussi sur nos réseaux sociaux, sur la page Facebook d'ici Orléans, hein, ce matin pour la météo. Il y a Jean-Claude qui participe à nos points météo. Il nous dit qu'il a 15 degrés à Beaugency. Pareil, 15 degrés à côté de Mardier, hein, dans la commune de Boux. Cécile a 15 degrés ce matin. La lune était magnifique quand je me suis réveillé. Il n'y a pas de vent pour l'instant. Bon petit déj à tous, nous dit Cécile. Bon, c'est vrai qu'on sent la fraîcheur et l'humidité, mais on sent que ça va bien se passer ce matin, Pascal.
1: Oui, il fait un peu plus doux qu'hier, hein. On est, vous venez de le dire, à une quinzaine de degrés dans l'après-midi, 26, 27, 28 degrés, peut-être même localement, avec un ciel qui se dégage. On pourrait avoir quand même en fin de journée, début de soirée, quelques passages nuageux, mais globalement, le soleil sera au rendez-vous. Ça va être,
0: ouais, ça va être encore la même journée qu'hier qui recommence, hein, on s'en doute. Et puis nous, comme hier, on vous invite à participer à nos programmes. Vous êtes les bienvenus tout au long de la journée, hein, sur la page Facebook d'ici Orléans, je viens de vous le dire. Au standard aussi, au 02 38 53 25 25. Venez nous passer un petit coup de fil. On a envie de savoir si vous avez passé l'été en famille ce matin.
1: On cherche à savoir comment vous vivez votre statut de grand-parent. Est-ce que vous vous sentez babysitter à vie, peut-être un peu trop souvent, ou à l'inverse, est-ce que c'est un plaisir, donc corvée ou plaisir, que le fait de garder vos petits-enfants? Plein de réactions déjà sur la page Facebook d'ici Orléans. Huguette nous dit: c'est un vrai plaisir. Marie nous dit: pour moi, c'est un plaisir de garder ma petite fille. Un vrai bonheur. Renchérie Brigitte, de pouvoir profiter de la présence de nos petits-enfants. Généralement, ça se passe
0: c'est chouette,
1: bien.
0: Oui, voilà. Tant qu'ils n'ont pas le téléphone portable dans la main, après, on s'ennuie, hein, ce qui ne parle plus.
1: On parlera donc des seniors tout à l'heure entre 9h et 10h. Et entre-temps, vous pouvez intervenir et réagir, bien sûr. On compte sur vous.
0: Allez, juste avant, les infos de 8h. Ici, maintenant, à 7h58, on se pose une question. Que se passait-il au temps où la plus grande brocante d'Europe n'était qu'une affaire de vieux manteaux et de draps usés? Et la réponse, on s'en doute, c'est vous qui allez nous la donner, Stéphane Bern, avec votre voyage dans le temps maintenant.
2: Au départ, la braderie de Lille, ce n'est pas des meubles vintage ni des collectionneurs de vinyle. Non, non, ce sont des domestiques qui vendent les vieux habits de leur patron en pleine rue. Vintage, version 16e siècle. Lille, Moyen-Âge. La ville flamande est un immense carrefour commercial. Dès 1127, une grande foire attire des marchands venus de toute l'Europe. On y vend du drap, des épices, du cuir, des tissus venus des Flandres. Bref, Lille fait déjà du commerce international avant même que le mot et les frais de port existent. Et surtout, avant le fameux « votre colis arrivera entre mardi et septembre », si tout va bien.
3: Demandez à Chronopost, ça ira plus vite.
2: Puis arrive une étrange autorisation. Au XVIe siècle, les domestiques lillois obtiennent le droit de vendre les objets usagés de leur maître entre le coucher et le lever du soleil. Vieux manteaux, draps râpés, vaisselle ébréchée, tout ressort des maisons. Une sorte d'affaire conclue, mais à la bougie. Un marché aux puces avec des vraies puces en prime.
4: Oh, comment je pense qu'il l'a trouvé au marché aux puces? C'est là qu'il a débuté, il poussait une charrette.
2: La ville entière devient un marché nocturne. Ça négocie, ça fouille, ça s'engueule un peu aussi, et surtout, ça sent le gras et la fumée. Car dès 1446, deux marchands ont l'idée de vendre des harengs et des poulets rôtis sur la foire pour nourrir la foule. En flamand, braden signifie justement rôtir. C'est de là que vient le mot braderie.
5: Elle nous fait sa mijaurée tous les ans à la braderie du curé.
2: Au 19e siècle, le train fait exploser l'événement. Les vendeurs ambulants débarquent de partout. Et bientôt, les moules frites. Au fond, la braderie raconte peut-être toujours la même chose depuis le Moyen-Âge. Le plaisir très humain de fouiller dans le passé en espérant tomber sur un trésor.
0: Bon, et après les bonnes affaires des Lillois, on note un bon rendez-vous pour demain soir.
1: France 3, 21h10, avec la carte au trésor. Et c'est Stéphane Bern qui va l'animer. Et elle a lieu dans notre région, dans le Val-de-Cher, notamment. Demain, France 3, on sera là, évidemment.
0: Puisqu'elle est passée en Sologne, en plus, la carte au trésor avec Stéphane Bern pour ce premier numéro. À la Motte Beuvron, au parc équestre. D'ailleurs, on salue ce matin les Lamotois et les Lamotoises, oui, c'est ça. Oh, je me suis pas trompé, j'ai failli me prendre un stylo dans la tête.
1: Formidable, oui.
0: On a un Sologno qui réalise l'émission. C'est pour ça que je n'avais pas intérêt à me tromper. Allez, bienvenue à tous, il est 8h.
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0: Allez, tout va bien, bienvenue à tous, bon réveil avec nous, bonjour.
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0: Et on vous accueille maintenant ici pour ce jeudi, Marie d'Orsay. On vous retrouve pour le point sur l'actu locale. Les cas de maltraitance animale en hausse dans le Loiret.
8: Pour les animaux domestiques, c'est ce qui ressort des chiffres de la Direction départementale de la protection des populations du Loiret, publié hier. En partenariat avec la police et la gendarmerie, les services ont déjà secouru 134 animaux depuis le début de l'année. C'est 9 de plus que sur l'ensemble de 2025, alors que 2026 n'est pas encore terminé, Arnaud Rozac.
9: Et c'est une tendance observable depuis quelques temps. Désormais, le nombre d'animaux récupérés ne cesse de grimper.
10: Depuis 3 ans, ça a doublé.
9: Jean-Noël Riffel est le directeur de la DDPP, la Direction départementale de la protection des populations.
10: On a des agents compétents pour évaluer si un animal est maltraité. C'est quelque chose qui nous sollicite de plus en plus. Donc on priorise les cas les plus graves sur lesquels on intervient en urgence.
9: Parmi les interventions marquantes de ces derniers mois, ces dizaines et dizaines de chats secourus dans une maison à La Ferté Saint-Aubin. C'était dans un logement totalement insalubre avec à l'intérieur une propriétaire atteinte du syndrome de Diogène qui a accumulé des détritus pendant des années.
10: C'est vrai que souvent derrière ces problèmes de protection animale, il y a aussi des problèmes de détresse humaine. Donc tout ça est intimement lié. Donc il faut voir ça aussi sous ces différents angles.
9: À la tête de la DDPP du Loiret, Jean-Noël Riffel le constate, les citoyens ont adopté le réflexe. Ils alertent beaucoup plus rapidement en cas de maltraitance.
10: Oui, il y a une sensibilité sociétale plus forte là-dessus. On voit que l'animal de compagnie aussi est devenu un objet de mode, hein, de faire valoir sur les réseaux sociaux, parfois au détriment de l'intérêt de l'animal. Donc tout ça joue effectivement sur cette montée de signalement qu'on peut observer.
9: Une fois récupérés, les animaux sont placés dans des refuges, des associations où parfois le manque de place pose problème.
8: La Direction départementale de la protection des populations du Loiret se prépare aussi à l'arrivée de la grippe porcine africaine en France. Aucun cas détecté pour le moment dans le pays, mais cette maladie est extrêmement mortelle pour les porcs et les sanglier sévit tout près en Europe de l'Est, en Italie, en Belgique notamment. Ça ne fait pas de doute qu'elle arrivera chez nous, en Sologne avec les sangliers et des importations parfois illégales d'animaux pour la chasse sans garantie sanitaire. La DDPP organise donc des contrôles et des exercices de prévention.
0: Les agriculteurs attendent de pied ferme le plan d'aide du gouvernement.
8: Il devait être présenté aujourd'hui. Les annonces sont finalement reportées dans quelques jours vu les montants en jeu, précise le ministère de l'Agriculture. La FNSE estime les dégâts de la sécheresse et des canicules à 10 milliards d'euros. Tous les secteurs, de la production à l'élevage, sont concernés, nous a expliqué il y a quelques minutes le secrétaire adjoint des jeunes agriculteurs dans le Loiret. Son interview est à réécouter en intégralité sur votre application ici. Pour certaines cultures, les récoltes se font encore en ce moment. Oignons et pommes de terre dans le Loiret, par exemple. Des produits qui ne correspondront certainement pas aux standards, prévient Mathieu Belin, producteur de patates dans la Beauce, près de Sermaises.
11: C'est des pommes de terre qui ont accumulé beaucoup de chaleur, plus que d'habitude, et qui donc sont amenés à germer naturellement avant même qu'on les récolte. Et ça, c'est des phénomènes qu'on n'avait jamais expérimentés. On récolte déjà des pommes de terre qui commencent à germer parce qu'elles sont perturbées dans leur cycle, parce que les excès de chaleur, pour plein de raisons, je pense la luminosité aussi, ça va générer soit énormément de déchets, parce qu'on n'arrivera pas à les commercialiser avant que la pomme de terre soit invendable, soit il faudra que le consommateur accepte que cette année, il y aura énormément moins de quantité, notamment à cause des zones qui irriguent très peu. Et donc, sur le marché, entre guillemets, il y aura ce qu'il y aura, et parfois, peut-être pas le standard nickel qu'on a l'habitude de trouver dans les magasins.
8: Mais sur le front de la sécheresse, la situation s'améliore, mais très très lentement dans le Loiret. Quasiment tout l'axe de la Loire reste en situation de crise, selon le dernier bulletin de la préfecture. Dans les zones concernées, on le rappelle, des mesures de restriction d'usage de l'eau sont en cours. Interdiction, par exemple, d'arroser les jardins entre 8h et 20h. Le débit de la très grande majorité des cours d'eau du département continue de baisser. Et voilà qui risque de ne pas arranger la situation en France. Les fortes chaleurs sont de retour dans la moitié sud. Plus de 30 degrés attendus, des pics à 37 et ça devrait se poursuivre ce week-end. La chaleur revient aussi plus modérément. Dans le Loiret, on fait le point sur la météo près de chez vous à la fin de ce journal.
0: Un changement maintenant, Marie, qui ne va pas passer inaperçu pour les automobilistes de la métropole d'Orléans.
8: 565 places de stationnement vont être supprimées d'ici la fin de l'année pour respecter la loi d'orientation des mobilités votée en 2019. Elle interdit les places de parking à moins de 5 mètres d'un passage de piéton dans le sens de la circulation. Objectif, améliorer la visibilité pour les conducteurs et renforcer la sécurité des piétons. Date butoir de mise en application le 31 décembre prochain. Une échéance que la métropole assure être en mesure de respecter. François Guéroux.
9: La plupart des travaux sont prévus dans les prochaines semaines, mais cela ne veut pas dire que la collectivité ait attendu le dernier moment pour se pencher sur ce dossier. Frédéric Leguet, de la direction de la voirie à la métropole d'Orléans.
7: C'est un travail qui a été anticipé. Depuis 2 ans, on a travaillé sur ces éléments-là. Une bonne identification de l'ensemble des passages piétons. Après, une expertise sur le terrain. Et une identification des solutions à mettre en place avec les maires pour adapter chaque situation.
9: 3 solutions possibles pour remplacer la place de stationnement supprimée. Un espace végétalisé s'il ne fait pas plus de 70 cm de haut. Des arceaux pour garer les vélos ou bien du mobilier urbain. 565 places de stationnement en moins, cela fera peut-être râler certains automobilistes. Ils auraient tort, estime Alain Touchard, le maire d'Orme et vice-président de la métropole en charge de la voirie.
12: C'est pas énorme, le plus impacté c'est Orléans naturellement, mais je veux dire, moi j'ai pas eu de remontée négative. Toute la population a bien compris l'intérêt de ces travaux et de cette nouvelle norme.
9: On entend souvent les élus se plaindre de l'inflation des normes, là en l'occurrence c'est pas le cas.
12: Ben non, je dirais pas ça pour tout, mais là c'est une bonne norme et ça va dans le bon sens pour la sécurité.
9: Au total, cela impacte un peu plus de 6% des passages piétons de la métropole d'Orléans.
8: Et sur les 565 places de stationnement supprimées, 268 sont situées à Orléans, 58 dans le centre-ville. Coût des aménagements, 600 000 euros. Informations et détails à retrouver sur la page Facebook d'ici Orléans. Enlever des arbres et la végétation pour faire revenir des oiseaux, protéger le Conservatoire d'espaces naturels Centre-Val de Loire a lancé un vaste chantier de réhabilitation d'îlots sur la Loire, à Beaujolais. Là où des espèces de sternes et de mouettes ont besoin de sols nus et sablonneux pour nidifier. Des travaux pas si simples, il faut pouvoir accéder à ces îlots. On vous explique comment ça fonctionne en images sur ici.fr.
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8: Et ça y est, on voit enfin les rayons du soleil à travers les nuages, Pascal.
1: Un soleil généreux qui nous occupera une large partie de la journée avec quand même par l'ouest l'arrivée de quelques nuages en cours d'après-midi sur le Vendômois, sur le Blaisois, notamment peut-être sur la Beauce. Mais bon, c'est une affaire de nuances.
0: Oui, voilà, ça n'a pas été énorme non plus.
1: Les éclaircies seront quand même dominantes, mais avec ce petit vent d'ouest, on peut apporter une nuance à tout ça. Température 26-27 degrés. Pithiviers, Beaugency, à titre d'exemple, 26 degrés dans l'après-midi. Gien, Montargis, Orléans et Blois, jusqu'à 27 degrés.
0: Vous apercevez aussi le soleil sur la tangentielle ce matin. Ça vous aide à patienter, parce que vous êtes bien bloqué. On le rappelle, Fabrice nous a prévenu, entre autres. On a pas mal d'appels pour nous signaler un accident sur la tangentielle après la sortie de Chessy en direction d'Orléans. Il y a 3 véhicules qui sont impliqués, dont une camionnette qui est couchée sur le bas-côté. Les secours sont en train d'intervenir. Attention, gros ralentissement. Il y a presque 2 km de bouchons qui se sont formés sur cet axe. Prudence donc ce matin.
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0: Allez, on pense à vous qui êtes en train de vous réveiller ou qui êtes sur la route pour aller travailler. On vient d'en parler. On se réveille et on commence la matinée ensemble dans le Loiret et le Loir-et-Cher. Et pour ce jeudi, ici, à 8h10, voici un grand tube de Balavoine. Bonjour.

0: Et ici, ce jeudi matin à 8h13, après Balavoine, on va continuer de parler d'amour, tenez.
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0: Et oui, les moments importants en famille, ils sont à l'honneur. On en parle pour commencer la matinée. Vous pouvez réagir, participer à l'émission, hein, au standard ou sur la page Facebook d'ici Orléans. Ce matin, on met à l'honneur les seniors particulièrement, Pascal.
3: Entre 9h et 10h tout à l'heure, on s'intéressera aux seniors qui ont besoin d'aide à domicile, qui se font garder entre guillemets, mais on commencera par évoquer les seniors qui gardent les petits-enfants. Est-ce que pour vous, c'est une corvée ou un plaisir? Vous continuez à réagir sur la page Facebook d'ici Orléans. Plusieurs réactions. Patrick nous dit, c'est un réel plaisir que de garder nos petits-enfants. D'autant plus si on a gardé nous-mêmes une âme d'enfant.
0: Bah oui, oui, c'est vraiment génial. Souvent, ça réveille ça d'ailleurs, c'est vrai.
3: Martine nous dit, c'est pas du tout une corvée, au contraire, on passe de très bons moments ensemble. Je le garde un week-end sur deux et pendant les vacances scolaires. C'est vrai que c'est souvent le cas.
0: Moi, avec mon grand-père, je me souviens, ma grand-mère voulait absolument faire du shopping quand elle venait à la maison, donc elle partait avec ma mère et mon grand-père nous disait, oh, bon, et il restait faire des batailles de toucher-couler avec moi, bataille navale.
3: Sympa, c'est génial ça. Marie ?
4: Ah bah oui, moi aussi j'ai des très bons souvenirs. Alors après, quand on est grands-parents, il faut suivre. Hein. Ma grand-mère gardait 5 petits-enfants sur une semaine. Elle passait 24 litres de lait entre les petits-déjeuners, les goûters, les crêpes, les gâteaux. Elle avait fait le calcul, donc il faut assurer derrière.
0: Il faut lui goûter les packs de lait. Hein.
3: Vous aussi, vous pouvez réagir. Donc dites-nous comment ça se passe avec vos petits-enfants sur la page Facebook ou bien en appelant Nadia qui est au téléphone au 02 38 53 25 25. On en parle plus longuement aussi entre 9h et 10h tout à l'heure. Donc.
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0: Confirmez votre inscription, confirmation d'abonnement, c'est ce qui est écrit. Sauf que vous êtes abonné à rien du tout. Et pour cause, Cellcast Vidéo, ça n'existe pas. Enfin si, c'est le nom d'une entreprise australienne, une vraie, mais elle n'a rien à voir avec une plateforme de streaming. Ce mail est un piège, et c'est un piège, attention, très bien ficelé.
1: Alors pourquoi vous dites très bien ficelé? Tout simplement parce qu'on y lit des choses assez particulières dans ce mail.
0: Tenez-vous bien, parce que le message affiche votre nom, votre adresse postale et même votre IBAN. Oui, votre IBAN, le vrai, le bon. Et donc ce mail, à première vue, il est tout à fait crédible. Vous vous dites, mince, c'est vraiment moi, j'ai vraiment souscrit à cet abonnement streaming. Comment faire pour annuler tout ça? Vous cliquez, le piège se referme, l'escroc va vous demander votre numéro de carte bleue parce que, soi-disant, il aurait besoin de votre numéro de carte bleue pour annuler l'abonnement. En fait, c'est exactement la même arnaque que les faux mails d'abonnement Netflix, Disney+, et surtout, les faux mails Prime Video, ils tournent énormément cette rentrée, faites attention. Grand merci d'ailleurs aux auditeurs qui m'alertent là-dessus, ça m'est toujours très utile. Petite astuce que je vous donne, quand un mail ou un texto d'ailleurs vous étonne ou vous inquiète, copier-coller dans Google le texte du message. Vous allez vite tomber sur des gens qui ont reçu le même que vous et vous allez vite savoir si c'est une arnaque.
1: C'est donc pratique. Un bon conseil, vraiment. Mm. C'est pas vrai, le rendez-vous anti-arnaque avec vous, Aude Razzo, tous les matins.
2: Vous nous rejoignez sur la page Facebook d'ICI Orléans, vous participez à nos bulletins météo. On salue Valérie, qui est déjà en ligne. Elle a 16 degrés chez elle ce matin, il y a Feuilly-aux-Loges. Et comme hier, le ciel est bleu. Bonne journée à tous, nous dit Valérie, on vous embrasse. On fait un petit coucou aussi à Nadège. Ah, elle avait un petit peu moins à Châtenois, elle avait 12 degrés ce matin. C'est un peu frais, mais on sent qu'une belle journée commence. Alors bon jeudi à tous, nous dit Nadège. Oui, c'est vrai que ça commence bien, Pascal.
1: Oui, parce qu'on a un joli soleil. C'est vrai qu'il fait un peu frais. Vous comptez le double en termes de température pour l'après-midi au cœur de la journée. 24, 25, 26, peut-être même jusqu'à 27 degrés. Même chose pour demain.
2: Le bonheur, parfois, c'est de tout quitter. Oui, pour Tiffen, qui habite à côté de Loris, ça a été vraiment une révélation de quitter son CDI pour vivre de sa passion. Et maintenant, elle a bien fait cette reconversion, parce que vous allez voir, elle est invitée pour de très beaux repas. On vous la présente, Tiffen, dans Les gens d'ici, avec Vincent James, dans 3 minutes. En attendant, bon réveil à tous.

0: On a tous chanté, c'était fou.
1: Yeah.
0: Une vraie chorale, on devrait montrer. Une chorale de gospel, vous trouvez pas?
2: Alors, ce se passe, ça rendrait du gospel. Du bruit, une chorale de bruit, ça pourrait rendre bien. En écoutant les Four Noblands pour ce jeudi, ici, à 8h22, je pense que de l'autre côté de la radio et de la télé, vous aussi, vous l'avez fredonné. Hein.
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2: What's going on maintenant? Il y en a un qui aime chanter aussi dans l'équipe, c'est Vincent James. Enfin, ce matin, il sera un peu plus calme, hein, par contre, que nous, je crois. Hein.
0: Dans les gens d'ici, il est à l'affût de tous ceux ou toutes celles qui sont un peu originaux, originales, des personnalités, les gens d'ici, de vrais caractères. Il les déniche en chantant, ou pas.
2: Et ce matin, à la une reconversion. Elle a tout quitté. Elle a laissé un bon CDI pour partir vivre de sa passion en partant de zéro. Dans les gens d'ici, Vincent nous présente ce matin Tiphaine.
5: Tiphaine, coup droit, 35 ans, photographe professionnelle depuis 8 ans.
6: C'est arrivé sur le tard, vous, la photo?
5: Ouais, c'est une reconversion professionnelle, mais c'est surtout un choix profondément aligné.
6: C'est-à-dire que vous faisiez quoi auparavant?
5: Mon dernier travail, c'était assistante de direction et j'ai un master en droit. Il n'y a aucun rapport, mais je pense que tout nous construit malgré tout.
6: Avant de vous lancer en tant que photographe professionnel, vous avez fait quelque chose qui est un petit peu à la mode en ce moment, c'est faire un petit tour du monde.
5: J'ai fait un petit tour de l'Océanie.
6: Oh, c'est d'un classique.
5: C'est classique.
6: Donc vous avez fait quoi? Vous avez fait l'Australie, les Philippines?
5: On a fait l'Australie, Nouvelle-Calédonie, Nouvelle-Zélande, Japon, l'Océanie.
6: Et ça devait être fou parce que la Nouvelle-Calédonie, c'est la France?
5: La Nouvelle-Calédonie, c'est la France. C'était même tentant d'y rester pour te dire.
6: Ah ouais.
5: Mais la vie est douce là-bas. C'est tranquille, pas trop vite le matin et vraiment tranquille l'après-midi, quoi. Quand je suis revenue, je me suis dit, si je tente pas un truc après avoir quitté un CDI bien payé, si je tente pas de vivre de ma passion maintenant, je le ferai jamais.
6: Et alors, du coup, est-ce que vous vous rappelez de votre tout premier cachet ou de votre tout premier cliché?
5: Bon, c'est mes premiers mariages et les premières personnes qui m'ont fait confiance alors que j'avais même pas de portfolio.
6: Ah ouais, il n'y avait pas de portfolio, il n'y avait rien.
5: J'avais rien du tout. Au début, j'avais que des photos de portrait et mon sourire.
6: Et ça a marché, quoi.
5: Et ça a marché parce que je pense que je croyais profondément à ce que je proposais.
6: Mais photographier un mariage, c'est chaud. C'est quand même le moment le plus important de la vie des gens, généralement.
5: C'est une grande responsabilité. Et même 8 ans après, tu vois, j'ai toujours cette petite pression de bien préparer ce que je vais faire et d'organiser ma journée pour que le jour J, je puisse être sur du 100% naturel. Mais c'est sport, ouais.
6: Quand vous déplacez sur un mariage, au-delà des appareils photo, vous embarquez quoi?
5: Oh, j'embarque plein de trucs en vrai. Je dis que je suis minimaliste et puis je te dis j'embarque plein de trucs. J'ai des flashs, j'ai des trépieds, j'ai des batteries de rechange, des cartes mémoire d'avance, j'ai un truc à grignoter, j'ai à boire, j'ai à peu près tout. J'ai même le ciseau pour couper l'étiquette qu'ils ont oublié de couper. J'ai les mouchoirs, s'ils se blessent, j'ai de l'arnica, j'ai tout.
6: Et vous mangez quoi alors? Vous mangez le buffet des mariés?
5: En vrai, ouais, on est même plutôt invité par les mariés à manger le buffet et on est invité souvent à la table des invités. Moi, je m'installe avec les invités la plupart du temps.
6: Ça doit être quand même particulier.
5: C'est particulier, mais ça t'oblige à rester connecté au moment. En fait, t'es pas exclu de ce qui se passe et tu fais partie intégrante du moment.
2: Bon, là, pour trouver des mariés à cette heure-ci, on va pas aller s'installer à leur table. Hein. Par contre, on va plutôt préparer le café noir maintenant avec Schmal, hein, qui nous réveille et qui nous aide à commencer la matinée ici pour ce jeudi à 8h26. Bonjour à tous. Enfin.

0: C'est vrai que moi, ça me rappelle la dernière séance du vendredi soir. C'est vendredi soir, hein, sur la 3 à l'époque. Hein,
1: non, c'était le mardi soir.
0: Ah, c'était le mardi soir. Oui, ouais. J'avais pas cours le lendemain quand même.
1: Exactement.
2: Donc ça vous rappelle pas grand-chose. Voilà.
0: Si, la dernière séance de Eddie Mitchell, quand même.
1: C'était bien, avec des westerns, de vieux films.
0: On s'en souvient, évidemment, ouais, avec l'émission qui était tournée dans les salles de ciné. On parle de Schmoll, on vient de l'écouter, évidemment, à l'heure du petit-déj. Hein, c'était pas la dernière séance. C'était le Café Noir, évidemment. Il est 8h29. Pascal, on a notre fil rouge ce matin. On rappelle que vous pouvez réagir à l'émission hein, sur la page Facebook d'ICI Orléans et au Standard. Vous pouvez participer à l'émission. Ce matin, on met à l'honneur les seniors.
1: Oui, qui gardent souvent les petits-enfants.
0: Heureusement, j'ai
1: heureusement, envie de vous dire. Ça aide beaucoup. Alors, ça peut être un vrai plaisir ou une corvée. C'est d'ailleurs la question qu'on vous pose. Vous pouvez réagir au 02 38 53 25 25. Depuis tout à l'heure, Annick nous dit sur Facebook, c'est un plaisir, mais il faut en profiter quand ils sont petits. Maintenant, les miens sont grands. Eh oui, ça pousse vite. Sophie dit que du bonheur. Que du bonheur. Sylvie nous dit, je n'ai que 4 semaines de vacances en été, mais souvent, ils sont en partie avec moi et mes vacances sont encore plus belles. Alors, on en parle tout à l'heure. On parlera de la psychologie des grands-parents, mais aussi les seniors qui ont besoin, période de leur vie, d'aide à domicile. Comment faire? Qui peut les aider? Et comment ça se passe? On a des infos et des conseils à vous donner tout à l'heure.
0: Évidemment, ça sera à partir de 9h à la radio, bien sûr.
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0: On vous souhaite la bienvenue. Bon éveil ici avec nous. Il est 8h30. À la une ce matin, Marie Dorset.
5: Plus de 550 places de stationnement supprimées d'ici la fin de l'année dans la métropole d'Orléans. Celle située à moins de 5 mètres des passages piétons. Aménagement pour respecter la loi LOM qui vise à améliorer la visibilité des automobilistes et la sécurité des piétons.
6: C'est pas énorme. Le plus impacté, c'est Orléans, naturellement. Mais je veux dire, moi, j'ai pas eu de remontée négative. Toute la population a bien compris l'intérêt de ces travaux et de cette nouvelle norme.
5: Les maltraitances animales en hausse dans le Loiret, 9 de plus depuis le début de l'année par rapport à 2025. Mais c'est aussi parce qu'il y a plus de signalements. Les populations sont davantage sensibilisées, souligne la Direction départementale de la protection des populations, la DDPP du Loiret, qui surveille aussi activement la peste porcine africaine qui sévit dans les pays frontaliers. Et puis, les éleveurs et les producteurs loiretains touchés par la sécheresse, aucun secteur n'est épargné. Les dernières récoltes d'oignons et de pommes de terre sont difficiles. Témoignage après le 90 secondes avec Valentine Letès.
7: Jusqu'à 38 degrés aujourd'hui dans le sud de la France. Météo France anticipe déjà de probables records de température pour le mois de septembre avec ce nouveau coup de chaud. Et nous n'en avons pas fini avec les inondations, les sécheresses et les canicules. Le phénomène El Niño, amplificateur de cette météo extrême, va encore s'intensifier. C'est l'alerte ce matin de l'Organisation météorologique mondiale. Il atteindra son plus haut niveau d'intensité d'ici la fin de l'année. Le risque d'incendie, lui, persiste. Il est encore élevé aujourd'hui dans 6 départements du Sud. Dans ce contexte, pourquoi ne pas sanctionner plus sévèrement ceux qui jettent leurs mégots de cigarettes par terre?
8: Je ne veux pas salir ma voiture. Après, c'est un risque mesuré. Je ne vais pas jeter dans la nature. C'est vraiment dans le goudron.
7: Dans une proposition de loi, un sénateur souhaite punir ce geste d'un an de prison et 15 000 euros d'amende. Sur un terrain de caravane, 4 corps d'une même famille découverts hier soir en Haute-Saône sur la commune de J. 2 enfants font partie des victimes selon nos informations. 2 garçons âgés de 6 et 9 ans. Des loyers trop chers et carrément illégaux. Les propriétaires respectent de moins en moins l'encadrement des loyers selon la Fondation pour le logement. Près de 4 annonces sur 10 désormais dépassent les plafonds autorisés dans les communes où le dispositif est en place. 4 Français sur les courts de l'US Open de tennis à New York. Dans l'espoir de disputer un 3e tour, Lucas Van Aché, Adrian Manarino, Gaël Monfils et Quentin Alice, opposés au numéro 2 mondial, l'Allemand Alexander Zverev.
5: Dans l'info d'ici, ce matin à 8h32, les agriculteurs du Loiret attendent de pied ferme les annonces du gouvernement. Le plan d'aide sera finalement présenté dans quelques jours. Il devait l'être initialement aujourd'hui. Et il y a urgence, nous a redit ce matin le secrétaire adjoint des jeunes agriculteurs dans le Loiret. Aucun secteur n'est épargné dans les exploitations. Les dernières récoltes, oignons et pommes de terre chez nous, témoignent elles aussi de la durée des canicules et de la sécheresse. On est loin de la surproduction de patates de l'an dernier. Les exploitants constate une baisse de rendement et un calibre différent aussi. Tout ça, c'est une situation assez inédite, Cécile Dacosta.
4: La récolte d'oignons est déjà terminée sur les terres de Mathieu Belin, agriculteur du côté de Sermaise. 15 jours d'avance et le manque d'eau ne pardonne pas.
9: À chaque fois qu'il y a eu un arrosage un tout petit peu trop tardif ou alors qu'on a une zone de terre qui retient un petit peu moins l'eau, tout de suite le calibre est plus petit.
4: Pareil sur ces cultures de pommes de terre, il a fallu arroser plus que d'habitude pour garantir un calibre suffisant.
9: On a dû concentrer tous nos outils d'irrigation sur les cultures auxquelles on tenait absolument. Quitte parfois à délaisser un petit peu d'autres cultures comme les betteraves ou le maïs.
4: Car des pommes de terre trop petites, ce sont plus difficiles à vendre pour cet agriculteur bosseron.
9: Je pense aux pommes de terre pour la frite. Les restaurateurs qui font des frites maison, on génère plus de sous-calibre. Et ce sous-calibre-là, évidemment, il est plus compliqué à vendre.
4: Cette année, c'est l'occasion ou jamais de faire changer les exigences des industriels et grandes surfaces. C'est le point de vue de Pierre Coinon, dirigeant de la société Les Trois Laboureurs, grossiste installé à Outarville.
10: Si vous avez pas de pommes de terre de 75 mm, le gars il peut toujours en demander, il y en apporte. Ils vont avoir des cahiers des charges et des tolérances qu'ils n'ont pas forcément d'habitude, parce que d'habitude ils ont le choix. Moi ça me paraît inévitable.
4: Et le dernier mot revient aux consommateurs qui accepteront ou non d'acheter des pommes de terre et oignons plus petits que d'habitude.
5: Et il faut justement maintenir le lien et la communication avec les consommateurs, assure le secrétaire adjoint des JA45 interview de Julien Durand, à réécouter en intégralité dès maintenant sur votre application ici. Et on parlait de sécheresse, Pascal. Pour l'instant, pas de sécheresse, mais la chaleur se réinstalle dans le Loiret.
1: Exactement, ce matin, c'était un peu plus doux qu'hier. Hier, on avait 11-12 degrés. Là, on est déjà à 14,5 degrés au thermomètre d'ici à Orléans, 14 degrés à Blois. Ça va monter au fil des heures. L'anticyclone est bien présent, il s'est installé. C'est vrai qu'on avait quelques nuages en tout début de matinée, mais le ciel s'est dégagé.
0: Voilà, c'est bien. Hein.
1: Voilà, c'est vraiment bien. Hein. Dans l'après-midi, quand même, arrivant de l'ouest, on peut avoir quelques passages nuageux après 16-17 heures. Donc les choses vont se gâter un tout petit peu, mais il n'y a pas de pluie. Simplement quelques nuages. Température de 26 à 27 au cœur de la journée.
0: Comme hier.
1: Exactement. C'est le même niveau. Si vous êtes par exemple à Beaugency ou encore à Pithiviers, Gien-Montargis, 26 degrés. Romorantin, Blois ou encore Orléans, 27 degrés.
0: Il nous reste 9 secondes pour parler de demain du week-end. Top départ.
1: Demain, même température. Un soleil généreux dès le matin. Et puis samedi, quelques nuages quand même. Et 28 degrés. Et puis dimanche, plus de 30 degrés. Chaleur et soleil au programme.
0: On remercie Fabrice qui nous a appelé pour nous signaler un accident. Attention ce matin sur la tangentielle à la sortie de Chessy en direction d'Orléans. Il y a 3 véhicules qui sont impliqués, hein, dont une camionnette qui était couchée sur le bas-côté. Attention, il y a presque 2 km de ralentissement qui se sont formés dans ce secteur. Évitez-le ce matin, hein, sur ce tronçon de la tangentielle.
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0: Et ce jeudi, ici, à 9h25, voici Marvin Gaye.

0: On va se calmer un petit peu là, s'il vous plaît, pour le sexual healing. Il est que 9h-20. L'idée, c'est de commencer la journée, peut-être avec un gros câlin, ça n'engage que vous, mais surtout avec une minute sport maintenant à 9h-20, Marie d'Orsay. On met à l'honneur un nouveau club de football qui voit le jour du côté de Gien.
1: Le Gien Academy Football a été créé au début de l'été et il a disputé son premier match officiel en Coupe de France le mois dernier. Les dirigeants de ce club veulent en fait relancer le football dans cette zone du département, Arnaud Rozac.
2: Historiquement, il n'y avait qu'un seul club de football dans la ville, l'AS Gien. Mais depuis plusieurs saisons, l'AS Gien végète dans les divisions départementales. Malik Bounemri a longtemps porté les couleurs de ce club.
3: Ça fait 9 ans où l'AS Gien, le foot, ça se dégringole année par année. La plupart des jeunes et des seniors, ils vont voir ailleurs, quoi. Il y en a beaucoup du Génois qui est à Dampierre. On a l'US Poilly aussi qui est à côté, où il y a pas mal de jeunes qui vont là-bas.
2: Pour stopper l'hémorragie, lui et plusieurs de ses anciens coéquipiers sont passés à l'action. C'est comme ça que le Gien Academy Football a vu le jour ces derniers mois. Malik Bounemri a la double casquette, joueur et vice-président.
3: Ça fait plaisir et ça fait plaisir aussi de rejouer chez soi à Gien. Il y en a énormément qui reviennent, il y a énormément d'anciens et tout ça qui sont revenus et de nouveaux joueurs aussi qui viennent de l'extérieur. Et on voudrait refaire monter le football et refaire vivre le football à Gien, quoi.
2: Le club compte déjà plus de 120 licenciés avec des équipes de jeunes, une section féminine et deux équipes seniors.
1: Et la Minute Sport à retrouver dès maintenant sur ici.fr. Ce club-là n'est pas nouveau, il est bien implanté.
0: Oh là, oui.
1: Et on vous offre des places pour aller voir le RCO maintenant, Marc.
0: Ouais, en plus, il fait une belle progression ces dernières années. La saison a commencé en national, en 3e division du rugby masculin.
4: Cette saison, les rencontres auront lieu essentiellement, sauf exception, le vendredi soir.
0: Et justement, demain soir, on vous invite à voir nos rugbymen orléanais qui vont affronter des ch'tis. Ça sera à 19h au Stade de la Source, Marie.
1: Et oui, ça sera Marc-en Barrel, du coup, qui arrive au Stade de la Source pour affronter le RCO. Le RCO qui a bien commencé sa saison à domicile en national en battant Bourg-en-Bresse. Bon, le club s'est incliné à l'extérieur week-end dernier, mais on espère que le domicile, le Stade de la Source, va continuer à porter chance à nos rugbymen orléanais et on vous invite à venir les soutenir demain soir. Donc.
0: Vous n'aurez pas froid en plus demain soir, il fera beau et chaud. Venez récupérer vos invitations. C'est Nadia qui vous les offre dès maintenant. Si vous êtes le premier ou la première à nous passer un coup de fil au standard ici, 02 38 53 25 25. On vous souhaite bonne chance. Vous allez peut-être passer demain une soirée mondaine à l'occasion de ce match du RCO. On se met déjà dans l'ambiance maintenant à 8h42 avec Oria qui nous réveille ici.

0: C'est incroyable, hein, toute cette génération, hein, de jeunes chanteurs et chanteuses qui s'inspirent d'Edith Piaf, parce qu'on sent aussi, quand même, comme Indila avec sa dernière danse, qu'elle a apprécié aussi les tubes de Piaf. Hein.
1: Elle l'a beaucoup écouté, probablement. Oria, autrice, compositrice, interprète de Nice et d'origine tunisienne également. C'était vraiment très réussi.
0: Allez, après la jeune niçoise, ici, pour commencer ce jeudi à 9h moins le quart, on vous accueille, Patrick, pour notre jeu sport. Vous nous rejoignez au 02 38 53 25 25. Ah, c'est beau ça, vous nous appelez de la belle commune d'Olivet. Bonjour Patrick.
2: Bonjour Patrick.
3: Bonjour Patrick.
4: Bonjour à tous.
0: Bon, comment ça va ce matin Patrick?
4: Bah ça va, je vous ai juste déjà félicité Pascal pour sa belle chemise.
0: Ah, vous le regardez à la télé ce matin.
1: Elle est repassée, toute belle.
4: Tous les matins, ouais.
1: Tous les matins. Promis, j'en mets une autre demain.
0: Bon, merci d'être avec nous à la télé chaque matin. On pense aussi à tous ceux qui sont à la radio, parce que Pascal, effectivement, on lui faisait des compliments en antenne. Le blanc lui va très bien, donc il faut qu'il continue à mettre des belles chemises. Et parmi les bonnes résolutions de la rentrée, vous, Patrick, est-ce que vous allez, non, pas mettre des chemises, hein, ça on va tourner la page, est-ce que vous allez aller au stade de la Source pour soutenir nos rugbymen orléanais?
4: J'aimerais bien, oui, y aller vendredi, les soutenir comme j'ai fait toute la saison passée.
2: Et ça leur a porté chance, hein, puisqu'ils sont monteurs nationaux. Donc,
4: Tout à fait. Alors, je n'ai pas assisté à la finale, mais j'étais aux demi, bien sûr. Et
0: c'est chouette, en plus.
4: Pour vivre après ces moments, super moments. Quoi.
0: Et puis, de les voir en dehors du stade des Montées, au stade de la Source. Hein. Vous aurez ce nouveau match demain face à Marc-en-Barœul. C'est à 19h au stade de la Source. Vous avez vos places, c'est gagné. Bravo, bonne journée, Patrick.
4: Merci beaucoup, bonne journée à vous.
1: Merci beaucoup.
2: Bonne journée.
0: Au revoir, Patrick. Et puis, restez avec nous. Dans un instant, notre rendez-vous culture, ça sera avec Sébastien Doucet. Si vous aimez le théâtre, les spectacles et les pantoufles, vous allez voir, il en sera question dans un instant. Pourquoi les pantoufles? C'est l'intrus, hein, dans ce rébus. On va tout vous expliquer avec la fête de la binette qui aura lieu pas loin de Mardier. On en parle dans 3 minutes, juste après Cabrel, ici, bienvenue.

0: Ici Orléans, il est 8h51. Après la Sarbacane, on va passer à la Binette, figurez-vous. C'est assez inattendu hein, comme transition, j'en ai bien conscience.
1: Qu'est-ce que c'est que ce machin ?
0: La Binette, elle sera à l'honneur avec les 80 ans hein, de la fête de cet outil. Elle va avoir lieu à côté de Mardier dans la commune de Boux. Et on en parle, on découvre le programme de cet événement dans Si on sortait avec vous, Sébastien Doucet. Bonjour.
2: Oui, bonjour et bonjour tout le monde. La célèbre fête à la Binette souffle effectivement ses 80 bougies. Un bel anniversaire pour ce festival qui fait la part belle au théâtre de rue et qui fut fondé, comme nous le rappelle Christian Chenot, l'un de ses responsables, au lendemain de la Seconde Guerre mondiale.
3: Mais la fête à la Binette, elle est née après-guerre en 1946, donc c'est vrai que les gens avaient besoin de retrouver la joie de vivre et ça a très bien fonctionné. C'est-à-dire que pendant 3 ans, il y a eu des très grosses fêtes de bord de Loire qui ont été réputées très vite. Et puis ensuite, elle a été un petit peu en repos et puis dans les années 80, justement, cette même association, la Fraternelle, a dit bon, faut absolument qu'on relance ça parce que on a quand même un site exceptionnel en bord de Loire, la Binette.
2: En se recentrant quand même aujourd'hui sur les arts de la rue.
3: Voilà, et en 2010, on a un petit peu recentré en disant bon, on se rendait bien compte que la partie création théâtrale intéressait beaucoup les gens. Donc on a recentré sur les arts de la rue. Voilà, et maintenant c'est un petit festival des arts de la rue, voilà.
2: Édition 2026, c'est donc ce samedi, ce dimanche, le jardin de Willy par exemple pour ouvrir les festivités, l'histoire d'un nain de jardin militant.
3: Voilà, c'est un nain de jardin engagé, voilà, qui entraîne les petits, les grands dans une aventure interactive et c'est drôle, c'est poétique et puis bien sûr, ça célèbre la nature, voilà.
2: Le jardin de Willy, donc ça sera sur le port de la Binette à Boux qu'on aime tant, donc à 16h ce samedi et à 15h30 dimanche. Un autre spectacle, Christian Chenot, qui m'a interpellé parmi les 9 propositions, To Be Queen, ça sera samedi à 18h15.
3: Elle a été programmée en 2024, cette compagnie, et au moment où la trapéziste allait grimper dans le filet, orage terrible,
2: bing.
3: Et à 20h30, et on n'a pas pu, le spectacle n'a pas pu avoir lieu en 2024. Donc là, on l'a reprogrammé, To Be Queen, voilà. Donc c'est une abeille, une butineuse, mais qui est assez impressionnante, et qui monte dans les filets. Enfin bon, c'est quelque chose d'assez très spectaculaire.
2: Et puis encore beaucoup, beaucoup de poésie. Donc ce samedi à 18h15. Et puis pour terminer en beauté, samedi, DJ Petite, qu'on connaît bien ici à Orléans. Elle s'est produit au Ponton à Orléans, par exemple.
3: Voilà. Donc pour mettre de l'ambiance, voilà, on a DJ Petite qui, elle, va embarquer le public dans un bal participatif. Donc ça... On ne sait pas jusqu'à quelle heure, ça peut durer de nombreuses heures, on va voir.
2: Voilà pour samedi. Pour dimanche, à 13h15, un drôle d'hurluberlu, Sol Orchestra, lui aussi un artiste, très singulier.
3: Plus qu'un homme orchestre, c'est effectivement un musicien virtuose qui mêle toutes les musiques et tous les instruments. Et bon, c'est aussi une belle énergie festive, donc c'est sympa.
2: Ouais. Avec un petit air de musique de l'Est, hein, c'est
3: voilà,
2: ça
3: Voilà.
2: De l'Europe de l'Est.
3: Hein. Musique des Balkans, voilà.
2: Et puis enfin, un dernier spectacle avec cette drôle de conférence, rien que le nom m'amuse, le silence des pantoufles, ça sera à 14h et à 15h30.
3: Oui, alors ça, la compagnie O, on connaît aussi bien Orléans, Anna, donc, qui est une spécialiste des oiseaux, mais aussi collectionneuse de chaussures. C'est intéressant. Elle nous entraîne dans une conférence complètement décalée et très pertinente. Voilà.
2: Et avec tout ça, Christian Chenot, qu'est-ce qu'on boit ? Qu'est-ce qu'on y mange ?
3: Alors, on a effectivement une équipe de bénévoles fantastiques qui gère la restauration de l'Union Boumienne pour l'organisation des fêtes. Et nous, bien sûr, on travaille avec la conserverie bio de Boux, les bocaux des champs. Et donc, on va vous faire déguster des choses aussi très exceptionnelles à Boux. Voilà.
2: La fête à la Binette, l'édition du 80e anniversaire, c'est donc ce samedi à partir de 16h et ce dimanche dès 13h15 sur les bords de Loire au port de la Binette à Boux. Et les spectacles sont gratuits.
0: Bon, il y en a un ce matin qui ne sait pas casser la Binette et qui nous donne envie de sortir les lunettes. Voilà, elle est bien préparée celle-là. Je suis fier de moi.
1: Très bien.
0: À 9h05.
1: Excellent.
0: Ne m'encouragez pas. Ça suffit.
1: On attend la suivante.
0: On fait un petit clin d'œil au soleil et à vos messages. Sur la page Facebook d'ici Orléans, vous participez à nos bulletins météo. C'est ce qu'a fait Calou. Elle nous dit qu'elle a 14 degrés à Férolles ce matin. Le ciel est bien dégagé. Il y avait beaucoup d'étoiles cette nuit. Je me demande s'il va faire chaud. À mon avis, la réponse Pascal pour Calou, c'est oui.
1: Oui, mais c'est une chaleur très raisonnable. 26-27 degrés. On est un tout petit peu au-dessus des moyennes de saison. C'est ce qui nous est annoncé dans le courant de l'après-midi, avec quand même un ciel un peu plus chargé par l'ouest, un petit vent d'ouest et donc quelques nuages.
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0: Et ici, ce jeudi, à 9h05, avec vous, docteur, avec vous, Gérald Kierzek, on s'intéresse ensemble à notre petit déjeuner. Ça vaut le coup d'en prendre un, il paraît qu'une tasse de thé pourrait nous aider à réduire les risques de cancer. Bonjour, docteur.
5: Bonjour à tous. On le sait, une alimentation équilibrée, c'est un pilier de prévention du cancer. Mais nouvelle étude qui conforte l'idée que le thé vert serait le meilleur allié aussi pour nous protéger. Alors, je vais être très clair, le thé vert n'est pas un médicament miracle contre le cancer, mais il a des propriétés intéressantes. Intégrer un mode de vie sain, une alimentation saine, ça peut contribuer à réduire certains risques. C'est un élément du puzzle, c'est pas la solution à elle seule, évidemment. Alors, tout ça, c'est une question de composition. En fait, dans le thé vert, il y a beaucoup de polyphénols, ce sont des composés végétaux qui sont antioxydants. Ça évite de vieillir et que vos cellules vieillissent. Ça contient des catéchines, ces puissants antioxydants. Et les chercheurs pensent que ces molécules peuvent agir sur plusieurs fronts. D'abord, ça va réduire le stress oxydatif. Ça neutralise les fameux radicaux libres, vous savez, c'est tout ce qui endommage l'ADN, le patrimoine génétique de nos cellules. Ensuite, elles ont un effet anti-inflammatoire. Or, on sait que l'inflammation chronique favorise l'apparition des cellules cancéreuses, on en parle souvent. Et enfin, certaines études in vitro, en laboratoire, suggèrent qu'elles pourraient freiner la croissance des cellules tumorales et limiter l'apport sanguin aux tumeurs. Donc, on voit bien qu'en laboratoire, ça a l'air prometteur. La réalité, c'est toujours un peu plus nuancé. Les données chez l'humain sont encore contradictoires. Il y a des études qui ont montré des associations entre consommation de thé vert et réduction du risque de certains cancers, notamment cancer du sein, colorectal et foie. Notamment une étude japonaise qui a suggéré qu'il fallait boire 7 tasses ou plus par jour pour réduire le risque de cancer du foie. Mais pour l'instant, ce ne sont que des observations.
0: Et pour en avoir tous les bénéfices, docteur, vous avez des conseils pour bien consommer le thé vert ?
5: Considérez plutôt le thé vert comme un élément potentiellement bénéfique d'une alimentation équilibrée. On en boit, mais sans se faire d'illusions. Alors, on en boit 1 à 2 tasses par jour, c'est une bonne habitude. Attention, on peut aller un peu plus, 7, 8 tasses, ça reste acceptable pour un adulte en bonne santé, mais c'est pas une boisson magique et il y a des risques. Et si vous n'avez pas le mode de vie qui va bien, l'alimentation qui va bien, et si vous en consommez trop, il y a de vrais risques, notamment pour le foie ou des risques d'anémie. Donc il faut pas boire 1 litre de thé vert, pas question. Pour profiter de ses bienfaits sans danger, il faut se limiter. Allez, je vous donne 3 tasses par jour, ça paraît pas mal. Et d'ici là, portez-vous bien.
0: Bon, merci docteur. Merci à vous d'avoir passé le petit déjeuner avec nous dans le Loiret, le Loir-et-Cher. On se retrouve demain pour finir la semaine à la télé. On sera de retour à partir de 6h30. Salut, bonne journée à tous, à demain. Et puis évidemment, à la radio, on reste ici ensemble. On commence la journée avec le point sur l'actu locale. Ça sera à 9h.
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0: Vous avez fait le bon choix ici pour commencer ce jeudi, parce que vous allez passer la matinée avec Pascal Hernandez et tous ces nombreux rendez-vous, Pascal.
1: On va s'intéresser aux seniors dans un instant, ceux qui parmi nous sont grands-parents et qui prêtent volontiers de leur temps pour garder les petits-enfants. Est-ce que vous le faites volontiers ou pas? La place des grands-parents dans la famille, c'est notre thématique. Et puis, dans une deuxième partie d'émission, on va s'intéresser aux seniors qui ont besoin justement d'une certaine aide à domicile. Les plus jeunes, cette fois, aident les plus vieux. C'est le sens de la vie, c'est le cycle de la vie.
0: Exactement.
1: De tout ceci, on parle avec vos témoignages, évidemment, au téléphone ou sur Facebook.
0: Et ça va commencer juste après le journal.
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0: Bonjour à tous, bon début de journée dans le Loiret, le Loir-et-Cher. Ici Orléans, il est 9h et on vous retrouve Marie Dorset pour le point sur l'actu locale. La sécheresse continue de sévir dans le Loiret.
8: La situation s'améliore très très lentement dans notre département. Seule la zone de l'Axe-Loire en aval n'est plus en situation de crise grâce aux pluies localisées des derniers jours. Le débit de la très grande majorité des cours d'eau du Loiret continue de baisser, indique la préfecture dans son dernier bilan de situation. Une sécheresse aux graves conséquences pour les agriculteurs qui vont devoir faire preuve d'un peu de patience. Le plan d'aide prévu par le gouvernement devait être présenté aujourd'hui. Il est finalement repoussé de quelques jours pour continuer à consulter les secteurs concernés au vu des montants en jeu, indique le ministère de l'Agriculture. Mais il est plus qu'urgent d'agir pour soulager la trésorerie des professionnels, assure le secrétaire adjoint d'EJA 45.
12: Oui, on est à quelques jours près parce que la campagne 2026, on est passé. Voilà, il reste quelques récoltes à récolter, mais là maintenant, faut réimplanter pour la campagne 2027. Et ben voilà, on a des agriculteurs qui n'ont pas forcément la trésorerie de racheter des semences, racheter des engrais pour financer tout le cycle jusqu'à la récolte prochaine. Il y a aucun secteur agricole qui a été épargné, donc que ça soit l'élevage, les grandes cultures, même les viticulteurs, les maraîchers, tout le monde a subi l'impact de cet été. Notre but premier, c'est de laisser aucun agriculteur sur le carreau quand même. On peut pas se permettre de laisser un agriculteur en détresse financière.
8: Interview de Justin Durand à réécouter en intégralité sur votre application ici dans les élevages. Et pour la faune sauvage, le spectre de la peste porcine africaine, maladie extrêmement mortelle pour les porcs et les sangliers, qui a déjà fait beaucoup de dégâts chez nos voisins européens ces derniers mois. Pas de cas recensés en France pour le moment, mais les autorités s'y préparent. Les services loiretains de la DDPP, la Direction départementale de la protection des populations, organisent contrôles et exercices de prévention. Jean-Noël Riffel, directeur de la DDPP du Loiret.
15: Alors, cette maladie, en gros, c'est une peste. Donc, une peste, comme son nom l'indique, c'est une maladie très, très contagieuse qui tue les porcs, les sangliers. Et la France est aujourd'hui indemne de cette maladie. Mais l'Italie en a, l'Espagne en a, il y en a en Europe de l'Est, il y en a eu en Belgique, etc., et notamment à la frontière ardennaise. Donc c'est une maladie qui est autour de nous. On sait qu'on est dans un département à risque potentiellement avec la Sologne et les populations de sangliers. On a aussi parfois des pratiques de chasse avec des introductions illégales de cervidés venant d'Europe de l'Est sans des garanties sanitaires. On sait qu'on a des risques. Et donc on aura notamment un exercice de crise pour se préparer en blanc à blanc avec les partenaires concernés au mois de novembre sur la peste porcine africaine pour s'exercer justement à prévenir son apparition. C'est-à-dire que cette peste porcine, c'est pas quand... C'est pas si elle va apparaître, c'est quand on risque de l'avoir. Nous, on doit se préparer à ça.
8: La DDPP qui intervient aussi pour des cas de maltraitance animale. Et il y en a de plus en plus recensés dans le Loiret. 134 animaux domestiques sauvés depuis le début de l'année. C'est 9 de plus que sur toute l'année dernière. Grâce aussi aux signalements plus nombreux, les populations sont davantage sensibilisées, indique le directeur. C'est à lire sur ici.fr.
0: Un accident sur la tangentielle ce matin.
8: À hauteur de Chécy, en direction d'Orléans, depuis 7h30 ce matin environ. Une voiture impliquée, indiquent les pompiers. Prudence donc si vous circulez dans le secteur, il y a des ralentissements. 565 places de stationnement en moins pour plus de sécurité dans la métropole d'Orléans. La collectivité a jusqu'à la fin de l'année pour appliquer la loi LOM qui interdit les places de parking à moins de 5 mètres d'un passage piéton dans le sens de la circulation pour permettre aux automobilistes de mieux voir celles et ceux qui traversent. Et puis un chantier rare et assez impressionnant sur la Loire à Beaugency depuis la semaine dernière. Le Conservatoire d'espaces naturels Centre-Val de Loire retire arbres et végétaux de certains îlots du fleuve Royal pour permettre à des espèces d'oiseaux protégés d'y revenir faire leur nid. Stéphanie Polite, écologue et responsable départementale du Conservatoire d'espaces naturels.
16: Aujourd'hui, les îles de Loire sont un enjeu majeur pour beaucoup d'espèces d'oiseaux, notamment les sternes naines, les sternes pierre-garin, les mouettrieuses, les mouettes mélanocéphales. Les oiseaux ont besoin d'avoir un sol nu, déconnecté de la berge pour lesquelles les prédateurs n'ont pas accès, qui, si on ne fait rien, va tout naturellement se boiser. C'est l'évolution du fonctionnement de la Loire. On a des sols nus qui, avant, étaient décapés par des crues importantes. Aujourd'hui, ne le sont plus. On a eu une intervention de l'État en 2010 sur cette île. Aujourd'hui, 15 ans après, c'est à nous, conservatoire, de pérenniser cette action en arrachant les arbres et en terrassant un petit peu mieux les îles. Si on fait un focus sur les sternes naines et les sternes pierre-garin, typiquement, les îlots que nous avons devant nous peuvent, en fonction des années, accueillir entre 5 et 7% de la population française de cette espèce. Donc on a une responsabilité forte pour que les espèces, au retour de leur migration, aient des conditions de nidification favorables.
8: Une réhabilitation pas si simple qui demande des travaux assez importants sur la Loire aussi. On vous explique tout ça et on vous a laissé les images sur la page Facebook d'ici Orléans.
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8: Pascal, le ciel est bleu, ça y est, tout bleu.
1: Exactement, l'anticyclone est bien positionné sur l'Europe occidentale, on en profite. Au-dessus de nous, il y a un dôme de chaleur mais qui est très raisonnable. De notre côté, à notre niveau du sol, on aura 26-27 degrés dans le courant de l'après-midi. Ce qui est appréciable.
0: Oui, c'est pas mal. Dans le sud, ils auront combien là aujourd'hui?
1: Plus de 30 largement, ça va, jusqu'à 36, 37, peut-être 38.
0: Pour une fois, c'est plus respirable chez nous, c'est quand même pas mal.
1: Exactement. Et donc, ça va continuer comme ça. On aura quand même un peu plus de nuages dans le courant de l'après-midi sur les villes les plus à l'ouest, sur le Vendômois, probablement sur la Beauce aussi. Et donc, tout ceci sera bien agréable. Demain, même chose. Et puis, samedi, on monte d'un cran, 28, 29 degrés, mais avec un peu plus de nébulosité, donc quelques nuages. Et c'est surtout dimanche qu'il fera très beau, plus de 30 degrés, jusqu'à 31 ou 32 localement. Ouais, voilà.
0: Mais ça redescendra après, hein, la semaine prochaine.
1: Oui, ça sera plus humide. On aura quelques averses, quelques pluies.
0: Ah, enfin!
1: Vous avez envie d'un petit 21-22 degrés avec de la pluie? Ben voilà.
0: Ah oui, il faut bien y aller quand même, Pascal. Au bout d'un moment, je sais, vous allez faire la tête, vous allez rentrer la tête dans les épaules comme une petite tortue, mais il faut de la flotte.
1: Je vais hiberner pendant 6 mois.
0: On va pas le revoir tout de suite.
1: Comment ça roule, ce matin?
0: Alors, Marie nous en a parlé. Attention, un accident s'est produit sur la tangentielle, on le rappelle, à la sortie de Chessy en direction d'Orléans. Il y a 3 véhicules qui sont impliqués, dont une camionnette qui était couchée sur le bas-côté. Bon, ça commence à aller beaucoup mieux. La situation revient à la normale progressivement. Soyez quand même toujours prudents dans le secteur, ne serait-ce que pour les débris sur la chaussée et puis, bien sûr, les secours qui interviennent sur place. Mais ça y est, sur la tangentielle, ça devient plus praticable ce matin. Allez, je vous souhaite de passer une bonne journée et puis on finit la semaine ensemble demain à partir de 6h et à 7h avec vous dans l'émission. Pascal, vous êtes avec nous désormais tous les matins.
1: Volontiers, c'est chouette, ça. Je viens prendre le petit déj.
0: Allez, on vous embrasse tous.
1: À demain,
0: salut.
1: Merci beaucoup.
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1: On vous souhaite une belle matinée avec nous, effectivement. Chaque jour, un thème différent, un sujet de vie quotidienne. Et on s'intéresse à ces grands-parents qu'on aime beaucoup, à qui on confie volontiers nos enfants. Et vous êtes peut-être vous-même, d'ailleurs, grand-parent. Est-ce que c'est une corvée ou pas d'être avec vos petits-enfants? Est-ce que vous le faites volontiers pour rendre service? Mais bon, au final, c'est pas forcément ce que vous aimez. 02 38 53 25 25. Vous pouvez témoigner, nous appeler pour évoquer toutes ces questions. Vous pouvez continuer de réagir sur la page Facebook d'ici Orléans. Il y a 15 millions de grands-parents en France, c'est-à-dire presque le quart de la population. L'âge moyen auquel on devient grand-parent, c'est 55 ans. Et 8 Français sur 10 sont grands-parents entre 70 et 74 ans. Et c'est vrai qu'on est allé vous demander votre avis, parce que le téléphone c'est bien, mais on se rend sur place là où vous êtes pour avoir votre avis. Alors, 2/3 des moins de 6 ans, c'est une autre statistique, sont gardés par leurs grands-parents le soir, le week-end ou pendant les vacances scolaires. Pour Isabelle, qu'on a rencontrée, c'est plutôt une bonne chose, mais il ne faut pas tirer sur la corde.
18: C'est bien qu'il les garde, sachant qu'il ne faut pas que ça devienne une obligation. Il ne faut pas que les parents mettent une pression sur les grands-parents du style dès qu'ils ont quelque chose, une invitation, des vacances ou des motifs personnels ou même un travail, obliger les grands-parents à garder leurs petits-enfants. Mais enfin, je pense que c'est une bonne chose que les grands-parents s'impliquent dans l'éducation des petits-enfants.
1: Les grands-parents sont de plus en plus occupés par différentes activités. C'est peut-être votre cas, c'est un fait. Et pour Isabelle, toujours, c'est important, mais il ne faut pas non plus oublier les petits-enfants.
18: C'est important qu'ils profitent de leur liberté, mais c'est aussi important d'un point de vue générationnel, aussi éducatif, qu'ils gardent un contact avec leurs petits-enfants. C'est comme ça que l'éducation se passe. Enfin, il y a beaucoup de transmission. Il y a beaucoup de transmission par les grands-parents, mais encore une fois, il faut que ce soit un accord tacite entre les parents, les grands-parents, les petits-enfants, etc.
1: Isabelle, que nous sommes allés interroger dans la rue, dans notre région, pour vous, vos témoignages. 02 38 53 25 25. On continue d'évoquer ce thème ce matin, ici Orléans.
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1: Véronique Sanson qu'on adore, chanson sur ma drôle de vie.

0: Avec ici Orléans, vos chansons préférées toute la journée, c'était Véronique Sanson par exemple, et Vianney dans un instant, Bernard Lavilliers également.
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0: Les seniors sont à l'honneur dans cette émission ce matin, jusqu'à 10h, avec l'aspect, on va dire, positif de la vie quand on a des petits-enfants et qu'on prend plaisir à les garder. C'est la question, est-ce que pour vous c'est un plaisir ou une corvée? 02 38 53 25 25, on va retrouver notre invitée dans un instant, psychologue et psychanalyste, qui s'appelle Béatrice Copper-Royer. Et vos témoignages, Jacqueline à Saint-Jean-de-Bray. Jacqueline, bonjour.
3: Bonjour Pascal.
0: Est-ce que pour vous c'est un plaisir d'avoir vos petits-enfants parfois à la maison?
3: Ah ben maintenant ils sont grands.
0: Ah, ils sont grands.
3: Donc, oui, maintenant on va au restaurant, on va au cinéma, on fait des brocantes. Mais quand ils étaient petits quand même, ils se suivent. Hein, 2008, 2009, 2010. Je prenais quand même pas tout le monde en même temps parce que des fois ça chahutait, il y avait de la bagarre. Alors je les prenais séparément, mais j'aimais bien les emmener visiter des châteaux, on allait à Beauval, et donc c'était bien parce qu'en voiture on chantait.
0: Oui.
3: Je mettais un CD puis on chantait tous ensemble. L'aîné, à chaque fois qu'on voyait des voitures, il me disait ça c'est une Fiat. Il avait 3 ans, il reconnaissait toutes les marques de voitures.
0: Incroyable.
3: Bon, donc on a partagé quand même des sacrés bons moments. Hein. Et puis maintenant c'est différent, mais c'est vrai que ça continue. Moi je sais que je suis très attachée à eux. L'aîné là, il vient de partir à Paris. Quand j'allais chez eux, il était le premier à sortir de sa chambre. Bonjour mamie, je dis tu sais ça va me manquer.
0: Bah oui, c'est le sens de la vie et c'est vrai que ça fait de jolis souvenirs. Merci Jacqueline de les avoir évoqués avec nous ce matin sur l'antenne. On vous souhaite une belle journée. Oui. Merci de nous écouter. Au revoir Jacqueline. Francette avec nous à Orléans 02 38 53 25 25. Chère Francette, bonjour.
4: Bonjour Pascal.
0: Alors, vous êtes une mamie ou vous étiez une mamie, comment vous, Francette?
4: Bah, disons que j'étais une mamie gâteau, quoi.
0: Vous faisiez des gâteaux pour le goûter, bah, c'est ça?
4: Oui, je leur faisais des petits trucs gentils, mais moi j'adorais avoir mes petits-enfants. J'en ai que 3 malheureusement, mais j'adorais avoir mes petits-enfants et je regrette de ne pas avoir d'arrière-petits-enfants.
0: Bon, ça va peut-être venir et ça va faire de jolis souvenirs.
4: Je ne sais pas, hein, j'ai 80 ans, donc...
0: les choses vont vite et puis on vit de plus en plus vieux, donc vous serez avec nous longtemps, probablement.
4: J'espère, mais c'est vrai que mon petit-fils, parce que c'est mon petit-fils qui était là en premier, mon petit-fils, quand c'était les vacances, qu'il pouvait pas aller, qu'il allait pas à l'école, je l'ai eu dès l'âge de 3 ans, hein, et quand on lui disait tu vas aller chez mamie, il se faisait une joie phénoménale, parce que j'étais en même temps, j'étais assistante maternelle.
0: Ah bah oui, donc il y avait du monde à la maison.
4: il avait toujours des copains à la maison, donc il était content, et puis avec ça, là, j'avais des chiens, donc il adorait les bêtes aussi, donc c'était...
0: De jolis moments.
4: Ah, c'était des jolis moments, je me faisais une joie de garder mes petits-enfants.
0: Ça s'entend.
4: D'ailleurs, j'ai celle qui était en Vendée à l'heure actuelle, quand sa mère, elle lui dit on va aller chez mamie, elle te fait une joie de venir, mais c'est vrai qu'ils sont tous loin, donc...
0: Ça, souvent. Merci vraiment, chère Francette, pour ce témoignage. Merci vraiment.
4: De rien. Au revoir, Pascal. Bonne journée
0: à Orléans. Vous aussi, vous réagissez sur Facebook aussi, sur la page Facebook d'ici Orléans, où on vous a posé la question. Et puis, un petit coup de fil à Nadia.

0: et d'Étain, nouveau titre de Vianney avec Ici Orléans. On attend l'album dans quelques mois et bien sûr la tournée qui devrait en 2027 suivre tout ça. On vous tient informé évidemment si jamais Vianney vient dans notre région. On est ensemble pour parler des grands-parents dans un instant avec notre invité. Après une petite pause, Ici Orléans, vous continuez à réagir sur Facebook. Est-ce que c'est une corvée ou un plaisir que de passer du temps avec vos petits-enfants? La page d'Ici Orléans vous attend. Merci.
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0: On est ensemble avec vous pour évoquer l'univers des grands-parents dans un instant, après une petite pause musicale. On va se retrouver avec notre invitée qui s'appelle Béatrice Copper-Rouy.

0: Avec Kissy Orléans Ease, on s'en souvient au début des années 2010 avec cette reprise évidemment Over the Rainbow, 9h24 déjà.
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0: On parle des grands-parents ce matin, 15 millions de grands-parents donc en France, 44,5% des grands-parents voient leurs petits-enfants plusieurs fois par mois et 1,4% ne les voient que rarement. Béatrice Copper-Royer est notre invitée ce matin pour quelques minutes, psychologue et psychanalyste. Elle a donc sorti « Grands-parents, le maillon fort » aux éditions Albin Michel. Et aujourd'hui, on peut le dire, certains grands-parents ne veulent plus endosser du tout le rôle de nounou, de secours. Ils ne veulent plus forcément garder leurs petits-enfants à longueur d'année. Qu'est-ce qui explique cette évolution, selon vous? C'est ce qu'on a expliqué à... ce qu'on m'a demandé à Béatrice Copper-Royer d'expliquer.
3: Les grands-parents aujourd'hui, contrairement, je sais pas, ou dans les années 50-60, sont peut-être plus en forme physiquement. Et donc, il y a aussi l'idée que il faut prendre soin de soi, l'épanouissement personnel, tout ce temps qui s'est libéré maintenant qu'on travaille plus, qu'on n'a plus d'enfants à charge, on va en profiter pour soi et non pas forcément pour avoir des contraintes régulières par rapport aux petits-enfants. Ça ne veut pas dire qu'ils ne veulent pas s'en occuper du tout.
0: Et donc forcément, les moments passés en tête-à-tête entre grands-parents et petits-enfants sont particulièrement précieux.
3: Il y a une communication intergénérationnelle qui est extrêmement riche, que eux apprennent des choses à leurs petits-enfants et que leurs petits-enfants leur apprennent aussi des choses qui vont justement les garder un peu d'une certaine façon dans la jeunesse, dans la vie du moment.
0: L'éducation des grands-parents est souvent bien différente, bien sûr, de celle des parents. Alors comment éviter les tensions et comment trouver le bon équilibre? C'est ce qu'on a demandé à Béatrice Copper-Royer, psychologue et psychanalyste.
3: Justement, que chacun y mette un peu du sien, qu'il y ait un petit peu de souplesse, que les enfants se disent, bon, bah, si nos enfants se couchent un petit peu plus tard ou mangent des pâtes tous les jours, ça ne sera pas non plus la fin du monde. On va les remettre au pas quand ils vont rentrer chez nous. Et que de leur côté, les grands-parents se disent, enfin, aient un petit peu en tête que, bah oui, on ne va pas les laisser sur les écrans tout le temps parce que, voilà, les parents ont horreur de ça et ils ont raison. Il faut aussi que les grands-parents prennent en compte un certain nombre d'exigences de leurs enfants qui ne sont pas non plus exorbitantes.
0: Béatrice Copper-Royer, qui est psychanalyste, on la retrouve dans un instant après quelques idées de sortie pour les prochaines heures.
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0: Envie de profiter du week-end sans aller très loin, voici trois rendez-vous à noter dans le Loiret. Ce vendredi, donc demain, la médiathèque Gambetta Orléans vous propose une soirée quiz avec des questions sur le cinéma, sur la musique, sur les dessins animés, culture générale de façon très globale. Plusieurs thèmes seront proposés pour jouer en famille ou entre amis, hein, évidemment. Rendez-vous fixé à 18h, médiathèque Gambetta, ce vendredi à Orléans. Samedi, direction Boue pour la fête à la Binette. On en parlait dans le détail tout à l'heure, des spectacles gratuit, des animations, l'art de rue par excellence, et en soirée, vous pourrez également profiter d'une déambulation nautique illuminée, fête à la Binette à Boue, donc ce samedi. Et puis dimanche, le centre-ville d'Orléans vous accueille, et accueille surtout rentrée en fête. Plus de 500 associations seront présentes avec des démonstrations, de la danse, de la musique, nombreuses animations. Rendez-vous de 11h à 18h30. C'est en partenariat avec votre radio locale Ici Orléans, et Vincent James sera à la maison des associations tout à l'heure à partir de 10h pour nous expliquer comment tout ceci se passera. Donc c'est ce dimanche tout au long de la journée.
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0: La musique de Bernard Lavilliers avec Ici Orléans. 9h28.

0: Ici Orléans, on est lié avec nous ce matin. Johnny Hallyday dans quelques instants, 9h33.
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0: Chaque jour, un thème différent. Aujourd'hui, on parle des grands-parents qui, de temps en temps, aident à la garde des petits-enfants. Est-ce que c'est une corvée ou bien un plaisir? On continue à vous poser la question. Vous réagissez sur la page Facebook d'Ici Orléans. Frédéric nous dit, quand on voit à quelle vitesse ils grandissent, ce n'est pas du tout une corvée. Il faut, au contraire, en profiter. Notre invité ce matin, première invitée, c'est Béatrice Coppard-Royer, qui est donc l'autrice d'un livre qui est paru chez Albin Michel, qui s'appelle Grands parents, le maillon fort. Et c'est vrai que vous le constatez avec nous, Béatrice, les grands-parents peuvent parfois dire non au moment de se voir proposer la garde des petits-enfants. C'est vrai qu'il y a beaucoup d'activités, hein, entre les activités personnelles puis les vacances. Est-ce qu'on peut dire qu'ils ont parfois aussi le droit de faire passer leur vie en priorité?
3: Oui, je pense qu'ils le font, là encore. On peut tout dire. C'est la façon de le dire qui va faire la différence. Si on le dit de façon agréable, sans menace et sans agressivité, on va être entendu. On peut ne pas être disponible une semaine, mais en même temps, se donner du mal à un autre moment pour pouvoir donner un coup de main si c'est nécessaire. Il y a des grands-parents qui travaillent encore, qui sont pas disponibles en cas de panne de nounou pour garder les enfants chez eux. Donc ça, ben leurs enfants, ils doivent le comprendre aussi.
0: Béatrice Coppard-Royer, qui est psychologue et psychanalyste, mais aussi grand-mère, qui continue évidemment à travailler. Alors comment fait-elle pour garder le lien justement et voir ses petits-enfants?
3: Je m'organise pour garder un peu de temps pour eux, évidemment, notamment pendant les vacances, où j'aime beaucoup les recevoir. Mais c'est vrai que comme j'ai une clientèle, etc., que je suis dépendante aussi d'horaires, j'ai pas un métier qui fait que si on me téléphone à 9h30, il n'y a pas de nounou, est-ce que tu peux le prendre? Ben non, je peux pas, en fait. Mais à la limite, ils le savent, donc ils le font, ils me le demandent pas.
0: Et de plus en plus, on entend parler des grands-parents chicouf, des grands-parents donc qui sont ravis d'accueillir leurs petits-enfants, mais qui sont quand même contents de les voir repartir. Comment expliquer d'ailleurs ce sentiment, parfois partagé, donc entre bonheur et soulagement? C'est ce que nous explique Béatrice Coppard-Royer.
3: Il y a une énorme réjouissance à l'idée d'organiser justement ces vacances avec tous les cousins et de faire que la vie va tourner autour des enfants. Mais bon, les enfants, surtout quand ils sont petits, c'est fatigant quand même. C'est fatigant, ils n'ont pas le même rythme, ils en mettent partout dans la maison, il faut prévoir leur repas, il faut prévoir leurs loisirs, il faut gérer les disputes. Donc c'est vrai que quand ils repartent au bout de 10 jours, on se dit, justement, heureusement que je suis plus parent et que c'est pas, je les ai pas en charge tout le temps, parce que c'est bien quand ça s'arrête aussi.
0: Béatrice Coppard-Royer, qui est donc l'autrice de ce livre paru aux éditions Albin Michel, très intéressant. Grands-parents, le maillon fort, on vous le recommande. On va se retrouver dans un instant. Vous continuez à réagir, hein, si vous voulez intervenir sur l'antenne, pourquoi pas. Nadia est là. Quel grand-parent êtes-vous? 02 38 53 25 25, vous pouvez y aller.
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0: La musique qu'on aime toute la journée avec ici Orléans, promise et due, c'est une promesse qu'on vous fait et dans un instant, la preuve avec notamment Louane, il y aura aussi Mike Oldfield, Phil Collins aussi.
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0: Avec Ici Orléans, les seniors sont à l'honneur ce matin, les papis et les mamies qui gardent les enfants, les petits-enfants, c'est ce qu'on a évoqué comme aspect de notre sujet il y a quelques minutes, et on change d'angle, et là on va parler des personnes qui viennent en aide aux seniors, mais pas uniquement aux seniors. Petit-fils, vous connaissez évidemment cette structure, Johan Foiret est notre invité. Bonjour Johan.
3: Bonjour Pascal.
0: Vous êtes directeur des agences d'Orléans et d'Olivet, de Petit-fils. On va rappeler, évidemment, on va faire un peu de pédagogie ensemble, ce qu'apporte, ce que propose Petit-fils. Donc c'est de l'aide à domicile, hein, c'est bien ça?
3: C'est tout à fait ça, et c'est une solution qui permet à une personne âgée ou en situation de handicap, puisque, rappelons-le, ne soyons pas réducteurs, il n'y a pas que les personnes âgées, il y a aussi des personnes en situation de handicap que nous accompagnons sur tous les actes de la vie courante. Donc nous sommes clairement une alternative à la maison de retraite, à l'EHPAD, ce qu'on appelle aujourd'hui. Donc on accompagne toutes ces personnes-là sur l'aide à l'autonomie, donc la toilette, l'habillage, c'est de l'aide puisque nous avons des personnes qui sont plus ou moins dépendantes, plus ou moins autonomes sur ces sujets. Nous sommes également spécialistes de la présence de nuit, c'est-à-dire que pour les personnes qui ont un besoin d'être sécurisées la nuit ou accompagnées, mais également surtout les préparations de repas, les accompagnements en course et tout le lien social qui peut être fait, les sorties culturelles avec toutes ces personnes.
0: Alors la présence de nuit, ça se concrétise de quelle façon? La personne donc par définition dort à proximité de la personne, en tout cas elle veille, dormir c'est pas le mot, mais en tout cas elle surveille la personne.
3: Alors il y a deux types de nuit, il y a effectivement une présence de nuit où on se réveille deux, trois fois en fonction des besoins, donc des nuits plutôt calmes, et apprendre à des personnes un petit peu plus agitées, qui sont liées parfois à des pathologies, ou des retours d'hospitalisation, où là effectivement on est vraiment au chevet de la personne pour l'aider et l'accompagner durant toute la nuit.
0: Vous évoquiez l'aide aux courses, ça c'est important parce qu'il y a des problèmes d'autonomie, de déplacement, d'incapacité à se déplacer. C'est une aide vraiment précieuse et les témoignages des personnes qui font appel à Petit-fils doivent être évidemment très pertinents de ce point de vue-là.
3: C'est assez pertinent et ça donne souvent du sens parce que on accompagne pas que des personnes extrêmement dépendantes, mais des personnes qui ont simplement, par exemple, une vision rétrécie ou affectée et qui ne sont plus en capacité de conduire leur propre véhicule. Donc c'est aussi une resociabilisation que d'aller retourner faire ses courses avec une tierce personne.
0: Et puis tenir compagnie dans la journée, ça veut dire que ce sont les personnes qui psychologiquement ne supportent pas la solitude ou ont été tellement habituées à vivre avec quelqu'un que le jour où le compagnon ou la compagne ou le mari ou la femme disparaît, c'est une aide qui devient donc précieuse et essentielle.
3: C'est pour ça que j'employais le terme de sociabilisation, c'est qu'effectivement on oublie bien souvent que le rôle d'une auxiliaire de vie n'est pas seulement d'aider quelqu'un à faire quelque chose, mais c'est aussi lui faire passer un moment agréable qui lui permet qu'il puisse être resté à son domicile.
0: Petit-fils, donc, une aide précieuse, voilà comment vous fonctionnez. On va évoquer dans un instant le profil, justement, des personnes qui viennent en aide, le plus souvent aux seniors, aux personnes âgées, mais pas uniquement. On l'a bien compris. Johan Foiret, on reste ensemble. Ici, Orléans. Quelques notes de Mike Oldfield avec la voix de Maggie Reilly et Tout France. Ici, Orléans.

0: La musique d'ici Orléans continue avec Louane d'ici quelques instants, Phil Collins, et puis notre thème du jour, les seniors qui gardent les petits-enfants, et puis les seniors à qui on doit une certaine bienveillance évidemment, et dont on s'occupe, l'aide à domicile avec notre invité ici Orléans. À tout de suite.
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0: Avec Ici Orléans, on évoque l'aide aux personnes en situation de handicap, aux personnes âgées qui ont besoin d'aide. C'est l'une des thématiques de ce matin. Nous sommes avec Johan Foiret, qui est directeur des agences d'Orléans et d'Olivet de Petit-Fils, une enseigne que vous connaissez évidemment. On a expliqué il y a quelques instants, Johan, l'aide que vous pouvez apporter aux personnes qui vous sollicitent, aide à l'autonomie, une présence de nuit, notamment, on fait un petit récap pour les personnes qui n'étaient pas avec nous il y a quelques instants, l'aide aux courses, la préparation des repas, le simple fait de tenir compagnie. Et donc, les personnes qui interviennent auprès de vos clients, ce sont des auxiliaires de vie professionnelle, on est d'accord, hein?
10: C'est tout à fait ça, et j'en profite, si vous me le permettez, Pascal, de féliciter toutes ces auxiliaires de vie, qu'elles soient de petits-fils ou d'ailleurs, ces milliers de personnes qui, chaque jour, matin, midi, soir, après-midi, nuit, accompagnent toutes ces personnes à domicile et leur permettent de profiter de leur domicile. Donc, je dis bravo à elles, je dis bravo à eux aussi, puisque 3% de ces personnes sont des hommes.
0: Il y en a quelques-uns quand même, ouais.
10: Et ce ne sont pas exclusivement des métiers féminins. Donc voilà, je de profiter de l'occasion pour les saluer parce que c'est un métier d'avenir, c'est un métier qui est pénurique, il faut le savoir. C'est très compliqué aujourd'hui de pouvoir subvenir à tous les besoins et surtout nous ne sommes qu'au début de la courbe et de la croissance démographique. Donc c'est vraiment un métier d'avenir et là je m'adresse aux jeunes qui écoutent vos antennes. N'hésitez pas à vous orienter vers ces métiers qui sont des très beaux métiers et qui donnent du sens à se lever chaque matin.
0: Voilà, et le message sera transmis par les parents ou les grands-parents qui peuvent nous écouter. Devenez aide à domicile, évidemment. Alors quel est le profil justement des personnes qui sont recrutées et qui interviennent auprès de vos clients alors?
10: Alors chez Petit-Fils, on est assez exigeant en termes de recrutement puisque on a deux critères qui sont deux prérequis indispensables, à savoir 3 années d'expérience dans le métier d'auxiliaire de vie à domicile et un diplôme validé dans le secteur médico-social. Donc aujourd'hui, on peut faire passer une certification pour ces personnes qui n'auraient pas obtenu de diplôme, mais qui auraient bénéficié justement de cette expérience. Mais c'est vrai que ce sont des profils qui ont cette expérience et cette formation initiale.
0: Et c'est vrai que au quotidien, j'imagine que les personnes que vous gérez dans les agences dont vous avez la direction peuvent en témoigner. C'est un travail qui est parfois dur, c'est sûr, mais quel travail n'est pas dur. Mais il y a une vraie satisfaction parce que c'est un échange finalement avec la personne que l'on vient aider, tout simplement. Il y a une communication de toute façon.
10: Il y a une communication et ce métier, je dirais, en le résumant, c'est une vocation puisque accompagner les personnes à leur domicile, dans les bons comme dans les moins bons moments, c'est-à-dire qu'on parlait tout à l'heure d'accompagner en course, d'accompagner à des rendez-vous extérieurs, donc plutôt des choses positives où on s'émancipe. N'oublions pas que notre métier, c'est aussi accompagner la maladie, c'est aussi accompagner le deuil, c'est aussi accompagner des familles qui ont été déchirées par la vie et ça donne vraiment du sens à notre métier.
0: On va se retrouver dans un instant pour parler de choses un peu plus pratiques, un peu plus techniques. Comment fait-on appel à vous? Comment vous contacter? Quel coût cela peut-il avoir? Johan Foiret, directeur des agences Petit-Fils à Orléans, et Olivier

0: dans la pop française fraîche et légère. Louane, bien sûr, chien.
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0: Chaque matin, un thème différent dans nos émissions. Il est question aujourd'hui des personnes qui ont besoin d'aide, en l'occurrence à domicile, les personnes âgées notamment. Et nous sommes avec Yoann Foiret, notre invité, directeur des agences Petit-Fils d'Orléans et d'Olivet. On a parlé des aides différentes que vous pouvez apporter à vos clients. On a parlé du profil des personnes qui interviennent, les auxiliaires de vie professionnelle. Comment ça fonctionne? Donc, si on pense avoir besoin de vous, si un parent de la personne concernée pense avoir besoin de vous, on vous contacte. Vous êtes présent sur les réseaux, sur Internet, tout simplement, c'est ça?
3: Alors effectivement, on peut retrouver facilement nos coordonnées sur Internet en recherchant Petit-Fils à Orléans ou Olivet. Mais déjà, je tiens à préciser que toutes les personnes peuvent avoir accès à nos services, qui sont, je le rappelle quand même, exclusivement dédiés à ce qu'on appelle grande dépendance, donc plutôt sur l'accompagnement de la personne. On n'est pas forcément... dédié à tout ce qui est entretien ménager, où là, on peut faire appel à une structure générique qui propose ces services-là. Donc voilà, on peut nous contacter par téléphone ou par email, orléans@petit-fils.com ou olivet@petit-fils.com.
0: Combien ça coûte? Alors, c'est la question qui fâche, mais pas tant que ça, parce qu'on faisait la comparaison avec les EHPAD, on n'est pas sur le même niveau d'investissement. Hein.
3: Alors, c'est pas du tout la question qui fâche, on est très transparent avec ça, on a des tarifs chez nous qui sont extrêmement transparents. Disons que on a une dégressivité horaire en fonction du volume, et que ce soit qu'on soit chez Petit-Fils ou ailleurs, hein, je fais la promotion aujourd'hui de tout le secteur de l'aide à domicile. Donc on a des tarifs qui échelonnent dans le secteur d'activité entre 35 et 30 euros TTC de l'heure, sur lequel le département, donc le conseil départemental, peut apporter une aide que nous appelons l'APA. Allocation personnalisée d'autonomie pour les personnes âgées, ou la prestation de compensation du handicap pour les personnes qui sont concernées. Donc c'est une aide du département et qui vient aider au financement justement mensuel de ces aides. Donc les tarifs peuvent être très différents entre une simple aide aux courses de 2 heures par semaine à un 24-24 à domicile, où là on a un coût qui est quand même beaucoup plus onéreux qu'un maintien en EHPAD par exemple.
0: Et on peut préciser, Yoann, qu'il est question de crédit d'impôt aussi. Hein.
3: Exactement, n'oublions pas que tous les services de l'aide à domicile sont éligibles au crédit d'impôt de 50%, donc toutes les sommes, dans la limite d'un plafond annuel de 12 000 euros de droit commun, peuvent être justement pris à 50%. Par le crédit d'impôt.
0: Voilà un sujet qui aura intéressé évidemment une partie de ceux ou celles qui nous écoutent. Petit-Fils, toutes les infos. Et merci vraiment, Yoann Foiret, comme à chaque fois, régulièrement, d'émission en émission, vous êtes toujours aussi clair et pédagogue. Vous avez fait de la télé, vous, c'est pas possible.
3: J'ai eu la chance de faire quelques passages dans certaines émissions de télévision.
0: Voilà,
3: effectivement.
0: On sent ce plaisir que vous avez de communiquer. Petit-Fils, donc, .com sur Internet, pour vous retrouver. Merci Yoann, à bientôt, bonne journée à vous.
3: Merci Pascal et bonne journée à tous les auditeurs et auditrices.
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0: Et on reste ensemble dans la prochaine demi-heure. Vincent James, notre baladeur, évoquera rentrer en fête, le rendez-vous des associations de dimanche à Orléans.
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0: Vous souhaite une jolie journée avec nous ici Orléans, 10h, le retour des infos. Avec Marie Dorset. Bonjour Marie.
4: Bonjour Pascal, bonjour à toutes et à tous. Les agriculteurs vont devoir encore patienter quelques jours pour connaître le plan d'aide du gouvernement. La ministre de l'Agriculture devait faire ses annonces aujourd'hui après un été caniculaire et une sécheresse exceptionnelle. Elle se laisse quelques jours de plus pour concerter encore, dit-elle. Mais la situation est plus qu'urgente, assure les JA 45. Aucun secteur n'a été épargné et nous sommes à un moment charnière entre la fin des récoltes et la préparation des prochaines, a précisé sur notre antenne le secrétaire adjoint du syndicat. Interview à réécouter sur votre application ici. Le nombre de cas de maltraitance animale en hausse dans le Loiret. 134 animaux domestiques secourus depuis le début de l'année. C'est déjà 9 de plus que sur toute l'année 2025. Et c'est aussi parce qu'il y a plus de signalements. Les populations sont davantage sensibilisées. Enlever des arbres et de la végétation pour permettre à des oiseaux protégés de faire leur nid. Le chantier est lancé sur des îlots de la Loire à Beaugency où certaines espèces de mouettes et de sternes ont s'installent sur des zones nues et sablonneuses. Elles ont disparu depuis quelques temps. Il faut les faire revenir. Images à retrouver sur ici.fr.
0: Les aides grands rouleurs prolongées d'un mois.
4: Annonce ce matin du gouvernement. Vous avez donc jusqu'au 30 septembre pour faire la demande. Si vous faites plus de 15 km en voiture pour vous rendre au travail, aide de 100 euros soumise à conditions de revenus. 1,5 million de Français concernés n'ont pas encore rempli le dossier. La ministre déléguée à l'énergie indique aussi que les aides pour les secteurs les plus exposés à la hausse des carburants seront reconduites pour septembre et octobre, mais pas pour les transporteurs. Des changements à venir dans les rues de la métropole d'Orléans. Dans les prochaines semaines, 565 places de stationnement vont être supprimées, celles situées à moins de 5 mètres des passages piétons, comme le veut la loi LOM. Les collectivités ont jusqu'à la fin de l'année pour la mettre en œuvre. Ça sera fait, assure la métropole. 268 de ces places supprimées sont situées sur Orléans. Précision à retrouver sur notre site internet.
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4: Et c'est une belle journée qui s'annonce, Pascal.
0: Avec un joli bleu ciel au-dessus de nous. Bah oui, l'anticyclone est là, le soleil est plutôt généreux. Même si en cours d'après-midi, on nous annonce sur les villes les plus à l'ouest de notre région des nuages qui progressent petit à petit mais sans apporter de précipitations. Avec un petit vent qui accompagneront ces nuages. Vent d'ouest, donc par définition, un flux un peu plus humide, un peu plus océanique. Mais les températures sont vraiment d'un bon niveau. Elles le seront encore dans l'après-midi, 26-27 degrés. Vous êtes par exemple à Châteauneuf-sur-Loire, vous êtes à Courtenay, à Artenay, à Loris ou encore à Vienne-en-Val, 26 degrés pour Montargis, Gien, pour Beaugency, pour Pithiviers, encore Orléans et Blois. On ira jusqu'à 27 degrés, peut-être même un petit 28 localement à Romorantin. Voilà comment ça se profile. Demain, c'est la même chose. Samedi, c'est un peu nuageux et puis dimanche, c'est très ensoleillé et c'est chaud, voire très chaud, on va dire. Marie, merci. On a rendez-vous demain.
4: Bonne journée, Pascal. À lundi. On se retrouve lundi.
0: Lundi, sans problème. Merci, chère Marie. Comment ça roule? Très correctement pour le moment. Si les choses évoluent, vous savez comment faire. Vous nous alertez si vous êtes témoin d'un problème, puisqu'on fait la route ensemble. Et le numéro, c'est 02 38 53 25 25 pour qu'on puisse prendre en note vos infos. Et c'est Nadia qui s'en occupe ce matin.
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0: Chaque matin, Ici ça marche avec Vincent James qui s'intéresse à ce qui fonctionne sur notre département, sur la région. Déplacement court ce matin, Vincent à la maison des associations d'Orléans, rue Sainte-Catherine, qui s'occupe de l'organisation de rentrée en fête. Bonjour Vincent.
5: Bonjour Pascal, une vraie fourmilière en tous ces plus de 560 assos qui vous donnent rendez-vous ce dimanche dans les rues d'Orléans. Alors ça va du Campo Santo à la place du Martroi en passant par la rue Royale et la rue Jeanne d'Arc. Des défilés aussi prévus, des démonstrations de danse. On va d'ailleurs parler tango argent ce matin. Et puis Pascal, cette rentrée en fait, ça va vous permettre peut-être de trouver une activité qui vous fera, j'espère, sortir des bureaux d'ici Orléans. À noter une amélioration, Pascal, sur ces derniers jours, vous faites désormais vos siestes chez vous et plus au bureau. Bravo.
0: C'est vrai, vous avez entièrement raison. Vincent, on vous retrouve dans quelques instants à peine ici Orléans. Merci.
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0: Vincent dit ça parce qu'on partage l'espace à la radio où on peut se reposer de temps en temps. Et donc, si c'est pas lui, c'est moi, évidemment. Et donc, on se chamaille sur le canapé. Mais bon, c'est comme ça. Voyage, voyage. On a une vie passionnante, une vie intérieure complètement dingue. Désirless, ici Orléans, donc.

0: Les années 80, nos années 80, voyage, évidemment, avec Desireless, Elton John dans quelques minutes, William Scheller, Toto également.
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0: On évoque ce matin rentrée en fête, c'est ce dimanche. À cette occasion, Vincent, James, vous êtes notre baladeur et vous vous intéressez aux initiatives qui marchent dans notre département et force est de constater que c'est une réussite, Vincent.
3: Après top départ de la rentrée des Orléanais plein les rues avec l'objectif de trouver une ou des activités pour à faire sur l'avenir à venir. Bonjour Christelle Poussier.
4: Bonjour.
3: Vous êtes responsable à la ville associative pour la ville d'Orléans. L'organisation de rentrée en fête, c'est vous et vos équipes. Pourquoi rentrée en fête, ça plaît autant? Pourquoi ça attire autant de monde?
4: Alors parce que déjà, rentrée en fête à 23 ans, donc dans le temps, les associations ont pris l'habitude de venir, d'être installées en centre-ville pour pouvoir présenter leurs activités, recruter des bénévoles et recruter bien sûr des adhérents.
3: Au tout début des années 2000, vous aviez environ 200 assos à tout casser qui présentaient leurs activités. Un quart de siècle plus tard, c'est plus de 550 qui vont être présentes là dans les rues d'Orléans. Comment vous expliquez cette profusion de choix ?
4: Alors je pense que les associations ont vraiment envie de se faire connaître, de se montrer, de montrer leurs activités, et puis elles ont besoin aussi d'avoir de plus en plus d'adhérents.
3: Vous-même, vous faites face à une demande accrue. Hein. Est-ce que certaines assos se retrouvent sur le banc de touche sans forcément pouvoir avoir un stand pour rentrer en fête ?
4: Alors la plupart des associations qui s'inscrivent peut-être un peu en retard, parce qu'on essaye de toujours placer les associations.
3: Ça va être de leur faute.
4: Non, mais on a une deadline, forcément, pour le placement. Quand elles sont un peu en retard, on les met sur une liste d'attente, et on a toujours quelques associations pendant l'été qui nous écrivent en nous disant qu'elles peuvent pas venir parce qu'elles ont pas assez de bénévoles ce jour-là, et donc on replace les associations en liste d'attente. En général, on arrive à placer tout le monde.
3: Bah, vous organisez les sites par pôle d'activité en concentrant, par exemple, les démonstrations de danse sur la scène du Campo Santo. Rien que ça, ça vaut le coup d'œil.
4: Ouais, alors les démonstrations de danse, elles sont au Campo Santo, sur la place Sainte-Croix, au niveau du parvis de la cathédrale. Et on a également une petite scène sur la place de l'Étape. Mais effectivement, il y a toutes les associations de danse veulent passer, donc on essaye de placer tout le monde et c'est très difficile.
3: Donc vrai casse-tête quand même pour vos équipes. Vous êtes combien en termes d'organisation, vous nécessitez de combien de personnes?
4: Alors pour l'organisation générale, on est une dizaine, notamment le service événementiel qui est là vraiment pour nous soutenir et pour organiser d'un point de vue technique rentrer en fête. Et puis nous, au niveau de la vie associative, on est à peine une petite dizaine sur la maison des associations et tout le monde travaille à son échelle sur rentrer en fête.
3: À quelques jours du jour J, vous sentez comment? Est-ce que vos équipes sont prêtes? Est-ce que les goodies sont prêts?
4: Oui, on est prêts.
3: Ouais.
4: On n'a plus qu'à attendre le jour J pour pouvoir accueillir les associations et les visiteurs.
3: Bon, et puis ce qui peut aussi expliquer le succès, c'est aussi la piétonnisation totale du centre-ville, on le rappelle, hein, qui va être du coup interdit à la circulation.
4: Oui, c'est interdit à la circulation à partir du samedi soir parce qu'on monte certaines rues d'Orléans. Alors tout n'est pas interdit dès le samedi soir, mais on a le montage qui se fait le samedi soir, toute la nuit jusqu'à 5h du matin à peu près. Et donc on est prêt à accueillir les assos dans le centre-ville piéton à partir de 9h.
3: Bon ben merci Christelle Poussier, je rappelle que vous êtes responsable à la vie associative pour la ville d'Orléans. Pascal, moi de mon côté, eh bien je vous propose une suite des aventures. Voilà un petit voyage du côté de l'Espagne et de l'Argentine. Est-ce que ça vous convient?
0: Bah oui, on va parler espagnol. Hablas espagnol, usted?
3: Oui, si chico, que guapo eres. A tout de suite Pascal Hernandez.
0: Merci Vincent James. Juste après, un été avec toi, c'est une nouveauté. Adèle Castillon, ici Orléans. L'été.

0: Avec ici Orléans, l'un des tubes de cet été, notamment auprès des jeunes sur les réseaux, Adèle Castillon, tout simplement, l'été avec toi, ça fait du bien, ça prolonge un petit peu les vacances. Elle a une vingtaine d'années, Adèle Castillon, elle est origine d'Angers, la douceur angevine. Donc, on se retrouve avec Vincent James, autre forme de douceur, dans un instant avec Ici, ça marche, spécial rentrée en fête, les associations d'Orléans et des alentours qui sont à l'honneur ce dimanche.
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6: Vous le savez, ce dimanche, c'est rentré en fête à Orléans. Notre baladeur Vincent James trépigne d'impatience et il attend cet événement de pied ferme. Vincent, une matinée, c'est ce que vous nous proposez aux consonances ibériques avec des cours d'espagnol et de tango argentin.
7: Si, Seigneur Hernandez, maque guapo chico eres. Bonjour Christian.
8: Bonjour.
7: Membre éminent de l'association Esaltamira, vous proposez des cours d'espagnol tout niveau ici à la maison des associations dont nous sommes en direct. Alors, du très très très débutant au confirmé. Qu'est-ce qui vous a donné, vous, envie de vous y mettre, Christian ?
8: Eh bien écoutez, quand j'ai pris ma retraite, dans ma vie professionnelle, j'ai beaucoup parlé anglais et allemand. Et la meilleure façon de maintenir mon cerveau au travail, on m'a dit, c'était d'apprendre une langue étrangère. Okay. Et donc, comme j'avais envie d'aller en Amérique du Sud, je me suis mis à l'espagnol il y a maintenant 7 ans.
7: Et alors, vous y êtes allé en Amérique du Sud ?
8: Non, toujours pas.
7: Génial, on adore. Des cours dispensés par des profs, du coup, originaires de Colombie et du Pérou.
8: Oui.
7: Vous avez aussi une prof agrégée. Ça permet une immersion évidemment totale. En tout, il y a 8 niveaux, du 1 très débutant au 8 plus confirmé. Vous avez commencé à quel niveau et vous êtes à quel niveau maintenant, Christian ?
8: Ah bah, n'ayant jamais étudié l'espagnol en classe et n'ayant jamais parlé espagnol du moment de ma carrière, j'ai commencé au niveau 1 et maintenant je suis au niveau 7.
7: Ah ouais, pas mal. Il reste un dernier niveau à atteindre.
8: Oui, qui est la conversation courante et là j'y suis pas encore.
7: Bon, votre petit plaisir en tout cas, ça vous a permis de voyager en Espagne. L'Amérique du Sud attendra encore. Si vous deviez choisir, tiens, une ville en Espagne à choisir, hors Madrid, hors Barcelone, à aller visiter.
8: Salamanca.
7: Ah oui, ça vaut le coup.
8: C'est ce qu'on appelle la ville dorée. Tous les monuments sont une espèce de pierre dorée. Mmh. Et au lever de soleil et au coucher de soleil, c'est absolument superbe. En plus, c'est une ville où il y a énormément d'universités. Okay. Et donc, c'est une ville jeune, pleine de vie, qui a qui fait ressortir le sens de la fête des Espagnols.
7: Ah ben,
8: ils ont un vrai sens de la fête.
7: Ben, comme Pascal Hernandez qui nous écoute. du coup, vous êtes vous à rentrer en fête ce dimanche. Pourquoi c'est un moment important pour votre association Esaltamira ?
8: Ah ben, c'est le moment le plus important de l'année pour le recrutement de nouveaux élèves. Mmh. Comme on a des cours, chaque année les élèves montent d'un cours et donc le vrai débutant se retrouve vide. Mmh. Et il faut qu'on trouve une douzaine d'élèves, parce qu'on a des groupes limités à 12 élèves pour que ce soit plus facile d'apprendre. D'accord. Donc il faut qu'on recrute des nouveaux entrants, beaucoup.
7: Bon, et au-delà de la nouvelle langue, c'est aussi une nouvelle culture, notamment la galette des rois, qui a une signification tout autre en Espagne.
8: Oui, parce que c'est lors de la galette des rois, ce sont les rois mages qui offrent les cadeaux, alors que nous, en France, c'est à Noël. D'accord. Eux, c'est...
7: Nous, c'est Jésus.
8: Voilà, eux, ce sont les rois mages. Okay. Et puis il y a la fiesta de fin d'année. Enfin, on organise en plus des cours un certain nombre d'autres activités, dont un petit festival du cinéma en liaison avec le cinéma Les Carmes en janvier, qui ramène beaucoup, beaucoup de monde.
7: Et alors du coup, vous maintenant, vous arrivez à regarder des films en espagnol ?
8: Oui, tout à fait. D'ailleurs, on projette 2 films par an en espagnol pour l'ensemble de nos élèves.
7: Est-ce que, alors moi, en réalisateur, je connais que Pedro Almodovar. Est-ce que vous l'aimez bien, lui ?
8: Oui, oui.
7: Oh, c'est un petit oui, ça.
8: Oui. non, il y en a d'autres. Et puis, en liaison avec Les Carmes, ils nous font découvrir également des films que l'on ne connaît pas.
7: Ok, en tout cas, vous serez présent du côté, de mémoire, vous serez du côté du Campo Santo hein, ce dimanche.
8: Oui, on sera au stand 748 au Campo Santo, tout dimanche de 11h à 18h30 et on accueillera les élèves, évidemment, avec plaisir.
7: Bon, ben, formidable, merci d'avoir été avec nous, Christian. Tiens, est-ce que vous, l'année prochaine, vous auriez du temps pour vous mettre au tango argentin ?
8: Et pourquoi pas ? Et ouais. Là aussi, je vais partir du niveau 1, parce qu'ils ont des cours pour arriver au niveau, je ne sais pas. Mais c'est un loisir. Ce sera un loisir supplémentaire.
7: Merci Christian. En tout cas, bien Pascal, nous on va passer au tango argentin.
6: Oui.
7: Et on a de la chance à Orléans, parce que figurez-vous qu'on a un champion de France quand même, qui donne des cours avec son association, si je retrouve le nom.

0: j'ai pas le nom. Mince.
1: On va la donner dans un instant.
0: Voilà.
1: Le temps de s'exercer. Est-ce que vous faites un peu de tango vous-même à vos heures perdues,
0: Alors, Vincent? Pas du tout. Alors, je ressemble à un Finistérien, mais je danse comme un Argentin. Donc, la réponse est oui. Si. Je fais du tango.
1: Bon, super. On se retrouve dans un instant. On change d'ambiance avant le tango, la douceur. Can you feel love tonight? Ici, Orléans, Elton John. 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

0: Elton John, évidemment, avec Ici Orléans, Can You Feel the Love Tonight, William Scheller dans quelques minutes, Toto aussi, Renaud également, la musique, c'est une chose, et puis les événements, ben, on en parle sur l'antenne, évidemment.
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0: Moi, je suis Tango Tango, ça nous rappelle des souvenirs. Guy Marchand, Astor Piazzolla, effectivement, après les cours d'espagnol, vous vous mettez au tango argentin. J'ai l'impression, Vincent James, vous vous intéressez ce matin aux associations qu'on retrouve ce dimanche dans les rues du centre-ville d'Orléans. Vincent, une activité parfaite pour vous qui avez le sens du rythme. C'est épatant, vous êtes formidable.
1: Alors, pas vraiment le sens du rythme, mais bon, en tout cas, je vais demander si c'est inné ou pas. Bonjour Elisa.
2: Bonjour, merci de nous accueillir.
1: Merci d'être avec nous, hein. On est en direct de la Maison des Associations. Elisa, voilà une dizaine d'années que vous pratiquez le tango argentin, une discipline qui vous plaît beaucoup. Alors, moi, ça me fait pas rêver par son engagement physique et mental.
2: Ah, bah tu as tort. Moi, ça m'a fait rêver et c'est formidable. Cette discipline est vraiment formidable. Le tango m'a choisi.
1: Justement, j'allais y venir. Comment vous avez décidé? Parce que vous y êtes mis il y a une dizaine d'années, mais c'était quoi le déclic?
2: Alors, je voulais en faire depuis de nombreuses années, mais je ne prenais pas le temps. Je sentais que c'était un vrai engagement et j'attendais le moment. Et le moment est venu. Et voilà, je me suis lancée. J'ai adoré tout de suite.
1: Le sens du rythme, c'est quelque chose que vous aviez déjà ou c'est quelque chose d'inné ou quelque chose qu'on apprend?
2: Alors, je ne sais pas si c'est quelque chose d'inné chez moi. Je pense avoir un peu le sens du rythme. Mais je crois également que pour ceux et celles qui ne l'ont pas, ça s'apprend.
1: D'accord. Bon, ben voilà, rien n'est perdu, Pascal, en tout cas. Les cours sont dispensés par un professeur plutôt correct, en la personne de François Robin. Bonjour, François.
3: Bonjour.
1: François, merci d'être avec nous. Vous êtes champion de France senior, un titre de tango argentin, un titre acquis en 2015, en toute détente, paraît-il.
3: Acquis en 2015. Ensuite, ça a permis d'accéder au Mondial de Tango de Buenos Aires la même année. Voilà.
1: Incroyable. Voilà. Et alors, Buenos Aires, justement, c'est la mère patrie un petit peu du tango argentin. Vous y êtes allé combien de fois? Est-ce que ça vaut vraiment le coup quand on est fan de tango?
3: Alors, le rêve de tout danseur de tango, toute danseuse de tango, c'est d'aller à Buenos Aires. Pourquoi? Parce que c'est le cœur, c'est le berceau, c'est là où ça palpite, hein, et c'est là où on vient chercher l'inspiration. Par contre, il y a d'excellents profs partout à travers le monde, hein, parce que le tango s'est exporté partout à travers le monde. C'est une discipline magique.
1: Mais alors, c'est-à-dire qu'en Argentine, ça danse dans les rues?
3: Alors, ça se danse dans les rues, bien sûr, mais ça se danse partout. Partout, on entend du tango, ça respire le tango, ça transpire le tango. Les gens sont tango. Alors, c'est comme en France. On est un pays de tradition culinaire. Tous les Français ne sont pas d'excellents cuisiniers. Tous les Argentins ne sont pas des tangueros. Mais c'est là. Ça fait partie de la vie.
1: Ok. Extraordinaire. On vous sent vraiment, on sent que vous êtes passionné par le tango.
3: C'est ce que disait Elisa tout à l'heure, c'est le tango qui nous choisit, c'est pas nous qui choisissons le tango. Mais le tango, c'est une culture, et en même temps, c'est un art de vie, c'est une philosophie, c'est une littérature, c'est une poésie, c'est une musique. Et le tango n'a pas cessé d'évoluer depuis la fin du 19e siècle, puisqu'on en trouve les premières traces en 1860. Hein. Et aujourd'hui, il est très en phase avec les arts de rue, donc notamment le street tango, mais pas que. Donc, et les musiciens créent de la nouvelle musique en permanence. C'est une histoire de rencontre avec la partenaire. Donc, il y a de la magie. Alors, on n'est pas dans une culture du toucher.
1: Mais oui, j'allais vous le dire. Moi, ça me gêne beaucoup, les danses de couple, parce qu'on rentre tout de suite quand même dans l'intimité de la personne, François.
3: Alors, au départ, on peut travailler dans ce qu'on appelle un abrazo. L'abrazo, c'est l'enlacement. Un abrazo ouvert. Après, progressivement, un abrazo semi-ouvert. Un abrazo cerrado, c'est-à-dire qu'on est serré l'un contre l'autre. Et en fait, les deux viennent à la rencontre l'un de l'autre. C'est une question de communication, de connexion, en lien avec la musique, avec l'énergie qu'on va chercher dans le sol. Donc c'est un travail complet, total.
1: Vous proposez aussi des cours pour les personnes atteintes de la maladie d'Alzheimer.
3: Ah oui, alors ça c'est un autre versant de notre association. On est très engagé sur le tango thérapique parce que vous savez, pour les malades d'Alzheimer, et pour les accompagnants en général, ce sont les proches. C'est terrible, c'est une situation terrible. Par contre, on rigole beaucoup, on travaille beaucoup, et ça leur fait un bien inouï parce que quand on travaille aussi bien avec mes élèves qui sont pas malades que les autres élèves, on travaille sur des éléments qui sont complètement réutilisables dans la vie de tous les jours, en termes de posture, en termes de respiration, en termes de regard. On travaille sur tous ces éléments-là, et y compris avec les malades atteints de la maladie d'Alzheimer. Et au départ, quand on a mis en place cette formation, c'était surtout pour les malades, mais elle s'est révélée extrêmement pertinente pour les accompagnants. C'est terrible.
1: Bon, vous remercie François Roman, on pourrait vous écouter, mais je crois qu'on est du coup un petit peu à la bourre, hein, mon Pascalou. Merci François d'avoir été avec nous. En tout cas, on retrouve cette association, le Tango Argentin à Orléans, ça sera depuis le Campo Santo, il y aura même des démonstrations de danse. Mille merci à tous les invités, et puis on souhaite bon courage à rentrer en fête qui va être organisée par plus d'une centaine de personnes, des personnes liées à la ville. Enfin bref, ça va être sans sas, vive rentrer en fête.
0: Et on sera sur place évidemment ce dimanche, puisqu'on est partenaire de l'événement. Cher Vincent, merci, on se retrouve demain matin dès 10h.
1: Ciao.
0: 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Bah oui, vous connaissez cette chanson, William Scheller, avec Ici Orléans.

0: Au secours tout seul, ici Orléans, William Scheller qui a fêté cet été ses 80 ans. 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
0: C'est l'heure de votre agenda avec des idées de sortie pour les prochaines heures, pour découvrir, simplement changer d'air, le temps du week-end. Vendredi soir, demain soir à Orléans, c'est le festival Hop Hop Hop qui prend un petit peu d'avance avec son Before, avec des blind tests, des DJ sets et une ambiance musicale qui sont annoncés chez Canon. Canon, c'est rue de l'Empereur. La soirée débute à 18h30. À ce mois, ce samedi, il y a la fête au parc de la Valinière, dès 14h. Plusieurs animations sont proposées, avec notamment de la pétanque et des randonnées. Et à 20h, place au concert des Vengeurs Démasqués, avant une soirée dansante. Et puis dimanche matin, les amateurs de vélo, rendez-vous à Vienne-en-Val pour le sentier des Carnutes, avec plusieurs parcours qui sont proposés en VTT, sur route également, avec des distances qui vont de 15 à 100 km. De quoi satisfaire évidemment aussi bien les familles que les cyclistes les plus sportifs. Sentier des Carnutes, Vienne-en-Val. Ce dimanche matin, donc.
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0: Le sommaire de ce qui nous attend dans les prochaines minutes, le rendez-vous jardinage un petit peu avant 11h avec Vincent Bordeaux qui a toujours de bons conseils, qui fonctionne. Et oui, ça marche aussi avec lui. Et puis Natacha, les bons plans saveurs, les belles adresses, les producteurs, les restaurants de notre région. On vous les conseille ensemble.
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0: Ne quittez pas l'écoute, comme dirait l'autre. Hold the line avec Toto, nos années 80 qu'on adore. Ici, Orléans.

0: Avec ici Orléans, c'était Toto évidemment, Toto et Renaud, ça rime, et laisse béton, non c'est Marche à l'ombre, dans quelques minutes, Marche à l'ombre, soyons précis, ici Orléans.
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0: Bonjour Natacha Bichard.
3: Bonjour Pascal, bonjour à tous.
0: On est ensemble avec la ferme des petits cailloux, la ferme aquaponique.
3: Et oui, avec Nicolas. Bonjour Nicolas.
4: Bonjour Natacha, bonjour Pascal.
3: Alors,
4: bonjour.
3: On est du côté de Châtillon-Coligny, Nicolas. La ferme aquaponique. Aquaponique, est-ce que vous pouvez nous rappeler ou nous apprendre ce que ça veut dire?
4: Alors, l'aquaponie, c'est la contraction de aquaculture et hydroponie. Donc, c'est-à-dire l'élevage des poissons et la culture hors sol pour les plantes.
3: Donc, on peut trouver des légumes chez vous, Nicolas, c'est ça?
4: Voilà, on peut trouver des légumes, donc tout ce qui est légumes de saison, quelques fruits, parce que bon, j'ai quand même quelques fruits, ce qui est melon et autres, et puis voilà quoi.
3: Nicolas, si on veut venir faire nos emplettes chez vous, on peut venir directement, vous êtes où?
4: Alors, on peut venir donc chemin des Écorces à Châtillon-Coligny, c'est dans la zone à la sortie de Châtillon en direction Montargis. Et c'est le mercredi de 15h30 à 19h, le vendredi de 9h à 18h et le samedi de 10h à 17h, sauf si je suis sur un marché.
3: Ça vous arrive souvent d'être sur les marchés, Nicolas?
0: J'ai l'impression.
3: J'ai l'impression.
4: Oui. Bah le premier jeudi de chaque mois, je fais le marché de Précigné-les-Pins l'après-midi, donc de 16h à 19h. Le premier vendredi, je fais le marché à Poilly le matin et l'après-midi, je fais le marché de Cernois.
0: Donc ça, c'est demain, puisqu'on est le premier vendredi du mois.
4: C'est ça. C'est la première semaine du mois qui est assez intense, parce que du coup, entre les marchés et tout ça, donc c'est faut s'organiser.
3: Nicolas, vous proposez aussi des petites choses pour nos apéros.
4: Et oui, je fais des tartinades apéritives. Et là, j'ai sorti une série campagne et terroir, c'est-à-dire que je fais des tartinades à l'effigie de chaque village.
3: Oh,
0: incroyable.
3: Alors, vous pouvez nous en citer une, par exemple?
4: Eh bien, par exemple, la semaine prochaine, je serai à Nogent-sur-Vernisson. Vous pourrez trouver la Nogentaise.
0: Très bien.
3: Et il y a quoi dans la Nogentaise?
4: Dans la Nogentaise, il y a des haricots blancs. Comme on est proche de l'arboretum des Barres, vous avez les champignons de forêt. Et puis du tournesol, et puis des noix concassées, et voilà quoi.
3: Donc à chaque fois qu'on vous a, il y a une petite nouveauté. Vous en avez combien des tartinades aujourd'hui, Nicolas?
4: Oh là, une sacrée quantité, parce que du coup je fais des tartinades à l'effigie des communes, et du coup s'il y a des communes qui veulent une tartinade spécifique pour leurs anciens, pour les coffrets de Noël, je suis ouvert.
0: Si tout le monde dit oui, ça va vous faire du boulot d'ici la fin de l'année, il va falloir carburer.
4: Oui, ça va faire du boulot, mais vous voyez, le 26, je fais les portes ouvertes de mon amie Anne, qui la ferme des quatre pattes, oui, à Triguère, et je fais une tartinade spéciale pour ce jour-là, avec une tartinade à base de pâtes de chez eux, donc à base de coquillettes de chez eux.
0: Génial.
3: Eh ben, le rendez-vous est pris. On retrouve toute votre actu, hein, Nicolas, sur la ferme aquaponique du Petit Caillou, sur les réseaux sociaux. Et ce week-end, vous serez aussi à Terre, en fait, hein, si on veut venir vous voir directement.
4: Voilà. Ce week-end, je serai à Terre, en fait. Et puis, il y a une tartinade spéciale pour Melpop qui sort pour l'épicerie Melpop à Mélleroy en même temps dimanche.
3: Eh ben super. On rappelle, c'est à Poilly-les-Giens, Pascal. Terre, en fait.
0: Merci.
3: Je vois au pilier de la tête, mais c'est où?
0: Je donne l'idée dans tous les sens, mais Terre, en fait. Mais toutes les terres sont
3: mais
0: des
3: oui,
0: fêtes.
3: Tout le temps. Merci beaucoup, Nicolas.
4: Il y a des terres, en fait, partout. Merci à vous.
3: À bientôt. Au revoir.
4: À bientôt. Au revoir.
0: Merci, Natacha. On se retrouve demain. Et ces rendez-vous sont à réécouter sur ICI, l'application ICI. 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
1: Avec ici Orléans, on ne peut pas s'empêcher de chanter Renaud, bien sûr, mais Marine aussi dans quelques minutes. On écoutera également Mécano, 10h47. Ici, ça marche, c'est le nom de votre émission entre 10 et 11. Mais quand on regarde ailleurs, parfois ça marche aussi, peut-être même encore mieux. De quoi parle-t-on avec vous, Robin Bernot? On y vient tout de suite.
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1: On reste un petit peu dans la thématique du début de notre programme tout à l'heure, entre 9h et 10h, on va parler des personnes âgées, des EHPAD. Et c'est vrai que quand les températures grimpent, les personnes âgées sont parmi les plus fragiles. On l'a vu cet été, et dans les EHPAD, la question du rafraîchissement devient plus que jamais un véritable sujet de société. Alors, évidemment, face à ces besoins en climatiseurs, des initiatives parfois étonnantes ont vu le jour, comme en Auvergne, par exemple, Robin Bernot avec Noémie Guillotin.
4: Dans l'Allier, à Montluçon plus précisément, une entreprise a lancé une cagnotte en ligne pour financer des climatiseurs dans les EHPAD.
5: Je pense que c'est très bien parce que plus on vieillit, plus on souffre de la chaleur.
4: Il s'agit de l'entreprise Mendes qui connaît plutôt bien le sujet puisqu'ils sont chauffagistes et installateurs de clim à Montluçon. Cette idée d'ouvrir une cagnotte en ligne, ils l'ont eue après plusieurs appels reçus cet été, comme l'explique Alexandra Lopito, assistante commerciale chez Mendes, jointe par Noémie Guillotin.
6: On s'est rendu compte que ce soit dans le privé ou dans le public, non, les EHPAD ne sont pas encore climatisés correctement. Les résidents sont dans des chambres qui sont à plus de 30 degrés. Et on s'est dit qu'en lançant une cagnotte solidaire, ben peut-être que si tout le monde mettait 2, 3, 4, 5 euros, et ben ça nous permettrait de pouvoir mettre, même si c'est que dans une pièce, hein, une climatisation supplémentaire dans les EHPAD. Et les établissements n'auront rien à débourser. C'est vraiment un cadeau qui va être fait aux établissements.
4: Depuis son lancement cet été, la cagnotte a dépassé les 3000 euros. Alors ici en Auvergne, ça semble marcher. Mais vous, qu'en pensez-vous? Alors, on va entendre pas mal d'avis assez différents. On va commencer avec Fleur qui, elle, est assez séduite par la démarche.
7: Et moi, je trouve que c'est vraiment une super idée parce qu'on pense pas trop aux personnes âgées. Elles ont beaucoup souffert cet été. Et donc voilà, je trouve ça super qu'on fasse des choses pour les personnes âgées.
4: Quelques mètres plus loin, après avoir discuté avec Fleur, je prends le temps d'en parler avec Francine.
8: Moi, je trouve que c'est très bien. Celui qui peut mettre dans la cagnotte et aider les autres, c'est super.
9: Est-ce que ça vous embête pas un peu que ce soit une entreprise qui soit obligée de créer une cagnotte pour qu'on prenne soin de nos aînés?
8: Oui et non. Après, c'est difficile pour tout le monde, la vie. Donc, tout le monde n'est pas apte à penser aux autres. Donc, autant que quelqu'un lance l'idée, oui.
4: Des citoyens qui se cotisent et remplissent une cagnotte pour permettre à nos anciens de pouvoir rester au frais. Pour certains, ça passe, vous venez de l'entendre. Mais alors, pour Sylvain, pas du tout.
10: Je trouve ça scandaleux qu'on soit obligé d'arriver à une cagnotte pour financer des climatiseurs, alors que les EHPAD, on va en prendre soin et ce sera à l'État de le faire.
4: L'État a, pour sa part, annoncé fin juin 2026 que le fonds de 100 millions d'euros dédié à l'amélioration de la qualité dans les EHPAD serait mobilisé en priorité pour financer des équipements de rafraîchissement afin de mieux protéger les résidents lors des fortes chaleurs.
1: Ailleurs qu'ici, ça marche. Preuve en est faite tous les jours avec vous, Robin Bernot. Rendez-vous demain. Et c'est Vincent Bordeaux qui prend le relais dans un instant pour les conseils jardinage, juste après Marine et Cœur Maladroit. 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

0: Qui sort les rangs marines, cœur maladroit. On est ensemble avec Vincent Bordeaux donc pour le jardinage. Après une petite pause.
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0: Tous au jardin, votre rendez-vous quotidien avec plein d'astuces. Et le monsieur astuce, le monsieur plus finalement, c'est Vincent Bordeaux. Bonjour,
9: hey,
0: Vincent.
9: Bonjour Pascal.
0: Les rhododendrons parfois perdent leurs feuilles. Qu'est-ce qui fonctionne pour justement éviter ce genre de situation? C'est dû à quoi? À la sécheresse?
10: Ah, là, la sécheresse, ça les a pas aidés. Hein.
0: Tout au long de l'été, ouais, c'était compliqué.
10: Les coups de chaud, c'est pas leur truc. Hein. Donc s'ils ont un sol qui est un petit peu déjà calcaire, ça va pas leur plaire. Mais oui, là, il faudrait les arroser régulièrement, mais avec les restrictions d'eau, on peut pas. Et puis bon, c'est pas des plantes adaptées forcément chez nous. Donc ouais. Qu'est-ce qu'il faut faire? Bah, qu'est-ce qu'il faut faire? On va attendre de voir. On va pas trop couper. Parce que il se peut que les bourgeons soient en attente. Le rhododendron, ou en tout cas les plantes comme ça, ont pu faire tomber le feuillage parce que c'était trop, ça dépensait trop d'eau. Donc la plante se met un petit peu en mode stress, elle limite les dégâts, donc elle perd ses feuilles plutôt que de complètement mourir. Mmh. Elle limite une partie. Et donc là, il va falloir attendre la belle période, donc le printemps suivant peut-être, pour voir apparaître les nouveaux bourgeons.
0: Très bien, mais c'est long.
10: Donc là, il y a de l'attente. Si on tourne autour en train de piétiner,
0: ça peut durer longtemps.
10: Qu'est-ce qui va se passer? Ben, il va se passer qu'il faudra attendre le printemps.
0: Patience et longueur de temps font plus que force ni que rage. La fontaine, mais oui.
10: Oh là là.
0: Mais oui, ne piétinons pas, ne trépignons pas. Laissons faire le temps. Merci, cher Vincent. Tous au jardin, votre rendez-vous quotidien. Réécoutez-le, évidemment. Ce rendez-vous sur ici, votre application est sur ici.fr. On se retrouve demain. À demain.
10: À demain, bonne journée.

0: Anna Torroja de Mecano, évidemment, une femme avec une femme.
1: Comme c'est beau.
0: Vous vous moquez, Nathanaël Brunier, de mon accent espagnol, peut-être. Bonjour.
1: Bonjour, cher Pascal Hernandez. Non, je ne moque pas, je suis incapable si je sais dire hola, ¿qué tal?
0: Eh ben, c'est déjà pas mal. Ouais, El juego.
1: C'est bon, on
0: va jouer le jeu de Loire dans un instant avec vous.
1: 02 38 53 25 25, 50 euros en bon d'achat aux vitrines d'Orléans à gagner.
0: Pascal Hernandez, je vous dis à demain, un petit peu avant 7h, dans l'équipe de la matinale. Merci à David Diboué Black qui a réalisé l'émission et à Nadia qui était avec vous au téléphone ce matin.
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1: Merci de prolonger cette matinée en notre compagnie. Bienvenue à tous sur votre radio locale. 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Il est 11h les amis, Lydie Lahaye est de retour pour un flash complet. Bonjour Lydie.
3: Bonjour Nathanaël, bonjour à tous.
1: C'est le chiffre du jour, 565.
3: Oui, comme le nombre de places de stationnement qui vont être supprimées sur la métropole d'Orléans d'ici la fin de l'année, conséquence de la loi d'orientation des mobilités. Le texte prévoit qu'à moins de 5 mètres en amont d'un passage piéton et dans le sens de la circulation, il n'y ait plus de places de stationnement. L'objectif est d'améliorer évidemment la visibilité et la sécurité pour les piétons sur ces 565 places sur la métropole. 268 se trouvent à Orléans, 58 en centre-ville. Vous retrouvez le détail sur ici.fr. À Beaugency, des îlots de Loire restaurés pour favoriser la reproduction d'oiseaux protégés. Le chantier se terminera d'ici une semaine. Hein, initiative du Conservatoire d'espaces naturels. Ces petites îles, elles sont effectivement des lieux de nidification pour des sternes ou encore des mouettes. Ce reportage également à retrouver sur notre site ici.fr et l'application ici.
1: Les agriculteurs patients.
3: Oui, le plan d'aide du gouvernement devrait être annoncé finalement dans quelques jours et ça ne peut pas être quelques semaines, a prévenu le président de la FNSEA, le syndicat majoritaire Arnaud Rousseau. La situation est urgente, nous disaient également ce matin les jeunes agriculteurs du Loiret. Aucune filière n'est épargnée, les céréaliers comme les éleveurs. Nous sommes en plus à un moment charnière. Hein, interview que vous réécoutez également sur ici.fr. Emmanuel Macron espère que Paris et Londres vont tisser un lien aussi étroit que les fils de la tapisserie de Bayeux. C'est ce qu'il a dit hier soir après avoir admiré l'œuvre exposée exceptionnellement au British Museum jusqu'en juillet prochain. Le chef de l'État qui aujourd'hui a rendez-vous avec le nouveau Premier ministre britannique. Et puis en tennis, Gaël Monfils va prolonger le plaisir, on l'espère, pour le dernier tournoi du grand chelem de sa carrière à l'US Open à New York à tout juste 40 ans. Monfils affrontera la nuit prochaine au deuxième tour l'Américain Lorne Ortien.
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1: Ouais, nuages, ben, on l'aura remarqué, chère Lydie, avec des nuages qui sont effectivement bien présents là dans le ciel actuellement et qui devraient rester là tout au long de cet après-midi. C'est en tout cas ce que nous indique Météo France. Petit vent d'ouest, mais modéré, rien de bien méchant. Températures qui vont grimper jusqu'à 27 degrés, notamment du côté de Pithiviers, 29 degrés du côté de Juin là, cet après-midi. Cette nuit, le ciel restera calme, traversé de quelques nuages d'altitude. Et puis, les minimales demain, entre 13 et 15 degrés. Ce qu'on retient surtout, ce sont les maximales demain qui vont remonter un petit air d'été. On devrait dépasser les 32 degrés demain après-midi par endroit, quand même.
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1: Ça va nous faire tout bizarre, ça. 32 degrés demain après-midi, on n'est plus trop habitués. Alors, il est 11h03. Bah, oui, c'est le moment de nous appeler au 02 38 53. 25-25, on va jouer ensemble le jeu de Loire chaque jour, du lundi au vendredi, 11h midi, avec cette semaine, je le rappelle, hein, 50 euros en bon d'achat, à claquer comme vous voulez, dans les vitrines d'Orléans. 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Et puis ensuite, pendant 60 secondes, vous me donnez un maximum de bonnes réponses. Et puis celui qui a le plus de points repart avec le bon d'achat. Voilà, c'est très simple. Bonne chance, on vous attend, les amis.
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1: Une pépite pour commencer, 1978, John Travolta d'un côté, Olivia Newton-John de l'autre. Voici Summer Night.

0: John Travolta, Olivia Newton-John, c'est Summer Night, 11h07 les amis. Qui c'est qui est avec nous? C'est Nathalie, bonjour Nathalie.
1: Oui, bonjour Nathanaël.
0: Bonjour, bonjour. Poyer-les-Gien, hein, c'est ça? Vous habitez là-bas?
1: Oui, c'est ça.
0: Je suis ravi de vous accueillir en direct. Vous aimez la lecture, vous faites du vélo aussi. Oh, quelle belle région pour faire du vélo. Vous en faites beaucoup, comme ça, de temps en temps?
1: Non, c'est un petit peu comme ça, pour aller faire un peu les courses, pour se promener, quoi.
0: Tout ça entretien, ça fait du bien au corps. Voilà. C'est parfait. Nathalie, on va jouer ensemble. 50 euros en bon d'achat, vitrine d'Orléans. Vous savez un peu comment les dépenser déjà, si vous gagnez?
1: Peut-être un peu en librairie, puis je verrai aussi.
0: Très bien, bon, il y a un site internet qui est bien foutu, de toute façon, ça vous explique.
1: Oui, regardez, c'est vraiment, il y a le choix pour...
0: Bon, c'est parfait.
1: Pour tout, en fait.
0: Alors, Nathalie, on va jouer ensemble au jeu de Loire, nouveau jeu, là, cette année, avec, bon, un principe qui ne change pas en première partie, avec quatre questions et deux choix de bonnes réponses, et puis la deuxième partie, où là, c'est un petit peu plus question de rapidité, quoi, voyez-vous. Il faut donner un maximum de bonnes réponses en 60 secondes. Je propose qu'on y aille maintenant, Nathalie, avec cette première question, puis on va prendre la direction de la Sologne. Direction le château le plus célèbre de la région, Chambord, qui a été conçu à la Renaissance comme un pavillon de chasse, hein, c'est vrai, à la base, un pavillon gigantesque, hein, certes que le pavillon de chasse, au milieu du plus grand parc forestier clos d'Europe, environ 50 km² quand même, avec un mur de 32 km, c'est énorme. La question est la suivante, qui a fait construire Chambord? C'est François 1er ou c'est Henri IV? 5 secondes.
1: François 1er.
0: Tout à fait. La culture, Nathalie.
1: Oui.
0: François 1er, qui n'y a passé que 72 jours en 32 ans. C'est quand même magnifique,
1: ah oui,
0: ça. C'est pas beaucoup, non, effectivement. On lance cet air que des millions de téléspectateurs entendent chaque année. Vous regardez l'Eurovision, vous, Nathalie?
1: Un petit peu. Enfin, je suis pas à fond, un petit peu, quoi.
0: Bon, ça c'est le générique culte, notamment, hein, de l'Eurovision. Alors c'est le prélude d'un Te Deum, comme on dit, qui a été écrit à la fin du XVIIe siècle, pardon. La question est la suivante, il est de quel compositeur français baroque? Il s'agit-il de Marc-Antoine Charpentier ou de Jean-Baptiste Lully? 5 secondes.
1: Charpentier.
0: Ouais, au hasard ou vous avez le feeling?
1: Un peu le feeling.
0: Vous avez un bon feeling. Bravo, effectivement. Marc-Antoine Charpentier, composé en 1690, est devenu le générique de l'Eurovision dès le départ, hein, dès 1954. On part à Bourges maintenant, dans la cathédrale Saint-Étienne, qui cache une horloge installée en 1424, l'une des plus anciennes encore en fonctionnement en France. Cette horloge servait à donner l'heure. Est-ce que c'est vrai ou est-ce que c'est faux? 5 secondes.
1: C'est faux.
0: Oui. Vous avez senti le piège, hein? Vous avez senti le truc venir?
1: Oui, un peu.
0: Ouais, parce que en fait, c'est une horloge astronomique. Et elle suivait les mouvements du soleil et de la lune et la position du soleil dans le zodiaque. Effectivement, elle ne donnait pas l'heure, cette horloge. Ça vous fait 3 points, à ce stade. Alors, ouvrez bien grand les oreilles et écoutez bien ce son. Est-ce que vous l'entendez, ce petit air?
1: Un petit peu.
0: Alors, c'est vrai que c'est pas évident. Alors, ça doit être plus facile pour les auditeurs qui nous écoutent, qui ont entendu cette étrangeté. Vous, au téléphone, c'était peut-être moins évident.
1: Ouais.
0: C'était un petit air au clair de la lune qu'on entendait. Je sais pas si vous l'avez repéré.
1: Ouais.
0: Bon,
1: oui,
0: évidemment, la texture est très étrange. C'est cet air qui détient un record mondial. C'est le plus ancien enregistrement sonore connu, tracé en 1860. Vous vous rendez compte ce qu'on vient d'entendre?
1: Oui.
0: Là, c'est le plus vieil enregistrement sonore connu.
1: D'accord.
0: C'était 17 ans avant l'invention du phonographe d'Edison. Et ça a été rejoué pour la première fois en 2008 grâce à l'informatique. Question, comment avait-on capté ce son en 1860, vu que c'était 17 ans avant Edison, voyez-vous? Comment on avait fait? En traçant ces vibrations sur un papier noirci ou sur un cylindre de cire? Vous avez 5 secondes.
1: Un cylindre de cire?
0: Non. C'était l'autre. assez fou d'ailleurs. D'accord. En traçant le son sur un papier noirci. On appelait ça le phonotographe. Et c'était inventé par Édouard Léon Scott de Martinville, qui dessinait des ondes sonores sans pouvoir les rejouer. On a réussi à les écouter pour la première fois en 2008. C'est-à-dire que la personne a créé un instrument qu'on a réussi à lire seulement en 2008. Vous voyez, l'histoire est folle.
1: Ah oui.
0: Voilà.
1: Il restait les papiers alors.
0: Bah, il restait les papiers, il avait fait son petit business, mais on n'arrivait pas à les lire, voyez-vous. Et on a réussi à les lire que plus de 100 ans plus tard. Voilà, l'histoire de ce phonotographe. Est-ce à dire que vous avez 3 points ? Oui, tout à fait, 3 points pour cette première partie. Je vous propose qu'on aille vers la deuxième partie. En plus, on est un peu en retard, parce que je perds du temps, je vous explique des trucs, mais en même temps, c'est intéressant. Chère Nathalie, je vous propose qu'on aille tout de suite à la deuxième partie. 60 secondes chrono, un maximum de bonnes réponses. La première question est la suivante. Dans le Loir-et-Cher, le village de Trot est bâti dans la roche. Ses maisons sont creusées dans la pierre. Question, comment appelle-t-on ces habitations ?
1: Troglodyte.
0: Oui, tout à fait. L'insecte le plus fort du monde, proportionnellement à son poids, n'est ni un scarabée ni une fourmi. Quel insecte est capable de tirer plus de 1000 fois son propre poids ?
1: Le bousier.
0: Ouais, complètement. Ce gros rongeur des marais venu d'Amérique du Sud et introduit en France pour sa fourrure pèse 5 à 9 kilos. Comment s'appelle-t-il ?
1: Ragondin.
0: Ouais, le village de Saint-Mars-la-Pile, en Touraine, est célèbre pour sa pile, une haute tour de pierre de l'Antiquité qui domine la Loire. Question, à quelle époque précise remonte-t-elle ?
1: Premier siècle.
0: Vous n'êtes pas loin, mais c'est pas ça. C'était 3e siècle. Le papillon ne goûte pas avec sa langue comme nous. Question, avec quoi goûte-t-il le papillon ?
1: Papillon.
0: Non, c'est avec ses pattes. Quelle rivière, affluent de la Loire, coule au pied du château de Chinon, en Touraine ?
1: La Vienne.
0: Ouais, bien joué. Quelle planète a été découverte par le calcul mathématique avant même d'être observée au télescope ? La seule.
1: Uranus.
0: Non, c'est Neptune. La seule, effectivement, qu'on a découvert mathématiquement avant de l'observer. Ce qui est quand même balèze. Alors, chère Nathalie, si on fait le compte, ça fait 3 points pour la première partie. Et sur la deuxième partie, on est sur 4 points, ce qui nous fait 7 points au total. Ce qui n'est pas... ce qui est loin d'être mauvais. 7 points, je crois que quelqu'un a gagné avec 6 points hier. Donc vous êtes bien placé, Nathalie.
1: Bon,
0: 7
1: on
0: points.
1: Va voir.
0: Bah ouais, on va voir, ça va. Ça s'est bien passé finalement. Vous voyez, il y a eu 2-3 questions qui étaient un petit peu plus, complexes que d'autres. Mais vous l'aviez, Troglodyte, Bousier, bien joué, Ragondin. Bon, c'est effectivement du 3e siècle, le village de Saint-Mars-la-Pile. Ça, on le savait ou on ne le savait pas. Et puis, oui, effectivement, le papillon goûte avec ses pattes. Des capteurs gustatifs qui sont sous ses pattes. 7 points, Nathalie. Vous restez avec nous et on va voir si les candidats suivants font mieux. D'accord ?
1: D'accord.
0: Ça marche ? Je vous dis à tout à l'heure.
1: Bonne journée.
0: Merci Nathalie. Merci beaucoup. 02 38 53 25 25. Vous nous appelez, vous vous inscrivez au Jeu de Loire. Je rappelle qu'il y a 50 euros en bon d'achat à gagner. Là, cette semaine, le meilleur d'entre vous, là, aujourd'hui, repartira avec ces 50 euros en bon d'achat. Mais bien, ça va, en attendant, avec la petite lady à 11h15. On vous attend au standard. Bonne chance.

0: Sauvage, la petite lady, classico pépite, hein. C'était en 84 qu'il nous chantait ça, lui, hein. C'était trop bien. Frédéric, c'est ça, qui est avec nous. Bonjour Frédéric.
1: Oui, bonjour.
0: Bonjour, bonjour, ravi de vous accueillir en direct sur l'antenne. Vous habitez Loury, hein, c'est ça Frédéric?
1: Oui.
0: Et vous aimez la nature, elle est belle du côté de Loury. Et vous pêchez aussi, c'est ça, dans ce secteur?
1: Oui.
0: Ouais. Ouais, c'est cool.
1: Ouais.
0: Bon, 50 euros de bon d'achat.
1: Les animaux et tout ça, tout ce qui est nature.
0: Mais c'est sauvage.
1: Enfin, je respecte tout ça.
0: Eh ben, vous avez bien raison, Frédéric. 50 euros en bon d'achat, vitrine d'Orléans, ça vous branche? On joue pour ça, ensemble?
1: Eh ben, écoutez, on va essayer.
0: Ouais, je rappelle la règle, 4 questions, 2 choix de bonnes réponses, et puis la deuxième partie avec un maximum de bonnes réponses en 60 secondes. On va commencer avec cette question, cher Frédéric. On parle cinéma, d'accord, avec un acteur qu'on adore et une histoire très Touraine-Touraine. Un géant du rire, star du dîner de cons, qui est né à Loches, en Indre-et-Loire, en 1951. Est-ce que c'est Jacques Villeray ou est-ce que c'est Louis de Funès? Vous avez 5 secondes.
1: Je pense que c'est Jacques Villeray.
0: Et vous pensez bien. Très bien, qui a conquis la France entière avec ce dîner de cons de Francis Weber.
1: Moi, je l'ai vu au
0: Zénith
1: avec... comment il s'appelait l'autre acteur?
0: Oh bah il y avait Francis Huster, il y avait Thierry Lhermitte.
1: Non,
0: ce film. Un autre film que vous cherchez?
1: Au théâtre.
0: Oh là, ouais, moi je me rappelle pas. En plus, il en a dû en faire beaucoup des pièces, Jacques Villeray, au théâtre. C'était bien.
1: J'ai été extraordinaire.
0: Ouais, c'est cool. On lance ce rock'n'roll, mon cher Frédéric. Écoutez donc ça. Cette énergie. C'est un enregistrement des années 60, hein. C'est toujours le même problème, mais on sent qu'il y a un public féminin. Je sais pas si vous avez reconnu, c'est Elvis Presley qu'on entend en 1956. Et le titre, c'est...
1: J'étais même pas né.
0: Écoutez, oui, mais bon, ça a traversé l'histoire et le temps, ce titre. Le titre, c'était Hound Dog, qui est en réalité une reprise, et qui chantait l'original, sorti 3 ans plus tôt, en 1953. C'est la question que je vais vous poser. Qui chantait l'original? S'agit-il de Big Mama Thornton ou d'Aretha Franklin? 5 secondes. Vous diriez quoi? Franklin? Non, c'était Big Mama Thornton, on l'écoute. Vous connaissiez ce titre, Frédéric? Ou pas trop?
1: Ah non, pas du tout.
0: Pas du tout, bon, c'est compliqué. C'est fait que si on le connaît pas, c'est quand même difficile. On part dans le Cher maintenant, cher Frédéric, au cœur d'un vallon boisé dans le Cher. Une abbaye cistercienne fondée en 1136. Il est considéré comme l'une des plus complètes de France. Église, cloître, salle capitulaire, le dortoir, tout y est conservé. La question, c'est est-ce que c'est l'abbaye de Noirlac ou est-ce que c'est l'abbaye de Fontgombeau? Vous avez 5 secondes.
1: La première réponse.
0: Ouais, Noirlac, bien joué. Bonne réponse, cher Frédéric. Celle-ci, vous l'aviez. On lance ce générique maintenant.
1: Mais c'est des choses que je connais pas.
0: Écoutez-la, écoutez ce générique. Après, ça chante.
2: Incognito.
0: Eh ben bah voyez que vous avez que ça vous dit quelque chose, effectivement.
1: Ah bah oui, ça part. Bah oui, je sais pas si
0: ça sent le Paris. Ça sent le Paris
1: 1900.
0: Oui, ça sent le Paris 1900, les fiacres, les agents en cap. Bon, je vais vous demander qui a composé ce générique. C'est Claude Bolling.

0: pianiste de jazz ou est-ce que c'est Vladimir Kosma? 5 secondes.
1: Non, le premier.
0: Ouais. Bien joué. Bonne réponse. Avec
1: Vladimir Kosma, il a composé beaucoup de musique, mais
0: pas celle-ci.
1: Des films autrement.
0: Ah oui, il en a fait effectivement beaucoup plus grand compositeur aussi, Vladimir Kosma.
1: C'est pas son style à lui.
0: Frédéric, je vous propose qu'on passe à la deuxième phase. 60 secondes chrono maximum de bonnes réponses.
1: Combien là?
0: Là, vous en êtes, si je calcule bien, à 3 points. C'est pas mal, hein. 3 points, c'est faisable, Fred. Hein. D'accord? Vous vous concentrez?
1: Combien à battre?
0: Ouais, bah là pour l'instant 7, donc il faut faire 5 points.
1: 7 ?
0: 7 points en tout, donc il faut faire 5. D'accord, Fred ? On y va ?
1: Ok.
0: Allez, c'est parti, première question, on y va. Comment s'appellent les habitants de Bourges ?
1: Bah, les bourgeois ?
0: Non, pas du tout, mais c'est drôle, c'est les berruyers. Quel instrument de musique compte 88 touches dans sa version standard ? Vous pouvez passer sinon, Fred. Hein.
1: Ouais, bah, je sais pas du tout.
0: Donc vous passez, c'est ça ?
1: Oui.
0: C'est le piano. Quel mammifère d'Australie pond des œufs, mais allaite ses petits? Pond des œufs, mais il allaite les petits. Eh oui. Vous pouvez passer, hein, Fred, hein, je le rappelle.
1: Ah, je passe.
0: Oui, c'est l'ornithorynque. Quel château de Touraine est célèbre dans le monde entier pour ses jardins en terrasse? Connu, ça. C'est beau. Potager, ornemental. Vous pouvez passer aussi, Fred, hein, je le rappelle, pour la quatrième fois.
1: Je passe.
0: C'est Villandry, château de Villandry.
1: Ah,
0: le narval, ce cétacé de l'Arctique surnommé la licorne des mers, porte une longue corne. Question, cette corne, c'est en réalité quoi? C'est quoi cette corne? Parce que c'est chelou.
1: C'est son nez?
0: Non, c'est une dent. C'est fou, hein?
1: Pardon?
0: C'est une dent, c'est une canine qui pousse en spirale jusqu'à 3 mètres devant son visage. C'est quand même un truc de dingue, ça.
1: Oui.
0: Ouais, et alors du coup, c'est pas bon. Alors du coup, à cette deuxième phase, Fred, c'était un peu plus compliqué. Hein. On a fait 3 points sur la première partie. Sur la deuxième partie, on a fait 0 point. C'est pas foufou.
1: Oh, oui, parce que c'est des questions à la fou.
0: Mais c'est pas si difficile que ça. En plus, mon Fred, il y a des gens qui font 7 points, 8 points, 9 points. Juste un peu de concentration, mon Frédéric. Et d'autant plus que sur la phase 1, vous avez cartonné. À 3 points, c'est vachement bien.
1: Oui, mais j'ai déjà gagné des places pour Oval et tout ça.
0: Et bah vous.
1: Et que. Ouais. Mais les questions, je connaissais.
0: Et bah vous rejouerez avec nous, Fred, d'accord? Et ça se passera mieux la prochaine fois. Merci beaucoup en tout cas d'avoir participé au jeu de Loire ce matin. Frédéric, merci. Dans quelques instants, il y aura un nouveau candidat. 02 38 53 25 25. Nathalie, toujours 7 points. C'est Nathalie qui a battu. Fred, il a fait 3 points, c'est un peu en dessous. Moins concentré, le Fred. Nathalie, 7 points. 02 38 53 25 25. On marque une petite pause musicale. C'est Bruno Mars, c'est ça, qui s'y colle avec On My Soul. 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Bilou, 02 38 53 25 25. À tout de suite.

0: belle énergie que ce titre, c'est parfait pour passer cette matinée ensemble avec Bruno Mars. Hein, l'instant, c'était On My Soul sur Orléans. Vous continuez à nous appeler, hein, on compte sur vous, 02 38 53 25 25, Jeu de Loire. Essayez de boire du café ou du jus d'orange avant de nous appeler pour jouer, ça sera toujours mieux, ça se passera mieux. 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À tout de suite les amis, on marque une petite pause.
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0: et on écoute Alain Souchon avec Le Baiser à l'instant sur Ici Orléans à 11h34. On vous attend bien sûr au standard. On joue ensemble au jeu de Loire, 02 38 53 25 25. 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En attendant, on a des petites idées de sortie, d'activités. C'est Ici Express, les amis.
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0: Trois rendez-vous à noter dans le Loiret. Vendredi à Orléans, la médiathèque Gambetta vous propose une soirée quiz. C'est demain, donc musique, cinéma, dessin animé ou encore culture générale. Plusieurs thèmes qui seront proposés pour jouer en famille ou entre amis. Le rendez-vous, il est fixé demain donc à 18h. Samedi, sinon direction Boue pour la fête à la Binette avec art de rue, spectacle gratuit, animation et balade en bateau traditionnel sur la Loire. C'est autoprogramme. Puis en soirée, vous pourrez également profiter d'une déambulation nautique illuminée. Et puis enfin dimanche, centre ville d'Orléans. Rentrée en fête, bien sûr, plus de 500 associations seront présentes avec des démonstrations, de la danse, de la musique, de nombreuses animations aussi. Rendez-vous de 11h à 18h30 partout dans la ville.
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0: Allez, c'est Virginie qui est avec nous, troisième candidate. Bonjour Virginie.
3: Oui, bonjour.
0: Bonjour, je suis ravi de vous accueillir en direct. Vous habitez Fayolloges, c'est ça?
3: C'est ça.
0: C'est ça, très bien. Virginie, dans la vie, vous aimez jardiner, vous aimez voyager. Vous avez voyagé récemment, Virginie? Vous êtes allée où?
3: Non, je n'ai pas eu l'opportunité pour le moment de voyager.
0: Et votre voyage idéal, ça serait quoi? Vous iriez où, vous, si vraiment vous aviez budget, full budget? Vous feriez quoi?
3: Alors, si j'avais le budget, j'aimerais bien aller au Costa Rica.
0: Ah, très bien. Excellent choix. Magnifique Costa Rica. Une nature incroyable. Vous aimez la jungle, vous aimez la nature, vous aimez le vert. C'est ça?
3: C'est ça, tout à fait. Les plantes, les animaux.
0: Ouais, c'est complètement fou. Virginie, je partirais bien avec vous, si j'avais le budget aussi. Mais en attendant, on va plutôt jouer pour 50 euros vitrine d'Orléans, d'accord? C'est plus modeste, mais ça peut être très utile là, pendant cette rentrée, Virginie. On est d'accord?
3: Oui, tout à fait. Allez. On est d'accord.
0: Bon, écoutez, je vous propose qu'on y aille avec cette première série de questions, de choix de bonnes réponses, et puis ensuite, en 60 secondes chrono, un maximum de bonnes réponses. Et on commence avec cette question, Virginie. On va parler littérature. Avec un géant des lettres françaises, ce romancier, né à Tours en 1799, a passé sa vie à écrire une immense fresque de la société de son temps. La question est la suivante. S'agit-il d'Honoré de Balzac ou d'Émile Zola? 5 secondes.
3: Zola.
0: Zola? Pardon?
3: Oui.
0: Non. Et non. C'est Honoré de Balzac qui est né à Tours le 20 mai 1799 et qui a écrit sa Comédie humaine qui compte plus de 90 romans quand même et des milliers de personnages. Honoré de Balzac, donc, ça vous fait 0 point pour l'instant, Virginie, mais c'était pas bien grave, on en est au tout début, on écoute ça.

0: C'est beau ça, hein.
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0: Yves Montand, au micro. Les feuilles mortes, immortalisées donc par ce chanteur exceptionnel. La question, chère Virginie, qui a écrit les paroles? C'est Jacques Prévert ou c'est Boris Vian? 5 secondes.
2: Boris Vian.
0: Ouais, c'est vrai que moi j'aurais répondu ça aussi, parce que Boris Vian, il en a écrit des chansons, hein. Mais non, c'est Jacques Prévert qui aussi en a écrit quelques-unes. Écrite en 1945 pour le film Les Portes de la Nuit. Bon, pour l'instant, Virginie, on est toujours à 0 point, mais on va se rattraper sur cette question. On va rester dans les châteaux. Mais celui-ci cache une surprise. Près de Blois, un château Renaissance abrite une galerie de 327 portraits historiques. Rois, ministres, maréchaux, réputés uniques en Europe, hein, cette galerie de portraits. C'est quel château? C'est Beauregard ou Ménard? 5 secondes.
2: Beauregard.
0: Ouais, bien joué. Est-ce que c'était pas un peu au hasard, Virginie?
2: Oui.
0: Ouais, bah, vous voyez, comme quoi, la chance est là pour vous. Un point, effectivement, c'est le château de Beauregard et c'est 327 illustres, comme on dit. On lance cette valse. Vous reconnaissez, Virginie?
2: Ça me dit quelque chose.
0: Ça s'appelle le Beau Danube Bleu. Et ça clôt, vous l'avez peut-être vu à la télé ou ailleurs, ça clôt toujours le concert du Nouvel An à Vienne notamment. Vous imaginez ces grandes salles, ces tenues d'époque et ces danses pendant ces réveillons. Très joli, très joli, ouais, le Beau Danube Bleu. C'est qui a composé cette musique? C'est Johann Strauss fils ou Johann Strauss père? 5 secondes.
2: Fils.
0: Ouais. Là aussi, c'est au hasard.
2: Oui, tout à fait.
0: Je sais quand vous répondez au hasard, Virginie. Mais bien joué, bien joué. Ça fait 2 points au hasard, mais ça fait 2 points. Et c'est ce qui compte, Virginie. Bien joué. C'est toujours faisable de rattraper les 7 points de Nathalie. Hein. Il suffit de répondre à 6 bonnes réponses dans la deuxième partie. Une partie pendant laquelle je vais vous poser un maximum de questions et vous allez me donner un maximum de bonnes réponses. D'accord? On est OK?
2: On est OK.
0: Allez, c'est parti pour cette seconde série. Le Festival du Printemps de Bourges célèbre quel art chaque année au mois d'avril? Prenez pas trop la tête.
2: La musique.
0: Ouais, tout à fait. Quel marsupial australien dort jusqu'à 20 heures par jour? Marsupial.
2: Le paresseux.
0: Pardon?
2: Le paresseux.
0: Non, c'est pas un marsupial, c'est le koala. Quel pays d'Europe est surnommé la botte à cause de sa forme?
2: Italie.
0: Ouais, complètement. Quelle est la deuxième ville la plus peuplée du Cher?
2: Blois.
0: Donc la deuxième ville la plus peuplée du Cher, c'est Vierzon. Blois, c'est dans le Loir-et-Cher. Quel magicien né à Blois est surnommé le père de la magie moderne et a inspiré le nom de scène de Houdini? Comment il s'appelait ce magicien? Vous pouvez passer, sinon.
2: Je sais pas.
0: C'est Robert Houdin. Sous sa fourrure blanche, l'ours polaire a la peau de quelle couleur?
2: Rose.
0: Non, elle est noire. Dans le Loir-et-Cher, ce château, fort reconstruit à partir de 1475 par le trésorier de Louis XI, est présenté comme le dernier château médiéval du Blaisois. Comment s'appelle-t-il? Non, c'est Fougères-sur-Bièvre, et ça, faut le savoir. Bon. Hein. C'est la question patrimoine qu'il faut savoir, hein, parce que quand même, c'est pointu. Je reviens sur cet ours polaire. Figurez-vous que sa peau est noire pour attirer le plus de chaleur possible sous ses poils, qui se réchauffe le mieux possible, cet ours polaire. Et puis, effectivement, le marsupial australien qui dort jusqu'à 20 heures par jour, c'est le koala, puisque ce n'est pas un ours. Écoutez, ce n'est pas honteux, mais effectivement, on va rester là à 4 points. Virginie, ce sera donc pas aujourd'hui que vous repartirez, a priori, avec ce bon d'achat d'une valeur de 50 euros. Ok. Mais
2: ouais, c'est pas grave.
0: Et puis le run était bon. Vous avez été doué sur certaines questions. Bravo à vous, Virginie. Merci d'avoir participé, en tout cas.
2: Merci, au revoir.
0: À bientôt, au revoir. Dans quelques instants, notre candidat ou candidate numéro 4, elle va répondre à un ensemble de questions et peut-être repartira-t-elle ou repartira-t-il avec ce bon d'achat d'une valeur de 50 euros. Musique en attendant, c'est M. Pokora, c'est ça qui s'y colle avec cette petite balade. Alors c'est tout en douceur ça, mais c'est très beau. Ça s'appelle quand même 11h42. 02 38 53 25 25. Vous vous inscrivez et vous gagnez un bon d'achat de 50 euros, vitrine d'Orléans.

0: Chérie, on s'aime quand même, bien sûr. M. Pokora à 11h45. Hein, qu'on s'aime quand même, Marie-France, hein, comme dit Matt Pokora. C'est important de s'aimer quand même. Bah oui, alors, Marie-France qui habite Saint-Cyr-en-Val, c'est ça? Bonjour Marie-France.
1: Bonjour.
0: Bonjour, bonjour. On va jouer ensemble au jeu de Loire avec ces quatre questions et deux choix bonnes réponses. Et puis ce petit moment là où on se concentre un petit peu plus, c'est 60 secondes chrono avec un maximum de bonnes réponses à me donner. Okay. Ça marche?
1: Oui, ça marche.
0: Marie-France Saint-Cyr-en-Val, vous faites du vélo, vous aussi, de toute façon tout le monde fait du vélo, c'est bien normal, oui. C'est la région du vélo, du jardinage aussi, et puis vous aimez la lecture, vous lisez, qu'est-ce que vous lisez en ce moment, si c'est pas trop indiscret,
1: Je viens de lire Winston Churchill.
0: Ah bah très bien, oula, histoire, sérieux.
1: Ah j'adore.
0: Ah très bien, des mémoires, c'est ça, ouais des...
1: Oui.
0: Super, ouais, ça doit être passionnant, ok, très bien. Ouais. Je cerne un peu le profil, Marie-France, et je sens un peu de culture, culture historique, en tout cas.
1: Après c'est la mémoire. Hein.
0: Ah, la mémoire, il faut que les deux fonctionnent ensemble, sinon c'est problématique. Marie-France, je vous propose qu'on y aille parce que je suis pas en avance. On va comme ça, on va se laisser aussi le temps dans cette première partie. Donc première partie, 4 choix de bonnes réponses. Je crois que je l'ai déjà dit. Puis 60 secondes, donc un maximum de bonnes réponses. On commence avec avec cette question. On va partir du côté de la Touraine avec un vin blanc qui fait la fierté de la région entre Tours et Amboise. Ce village a donné son nom à un vin réputé, tranquille ou pétillant, issu du cépage chenin. Question. Est-ce que c'est Vouvray ou est-ce que c'est Pouilly Fumé? 5 secondes.
1: Vouvray.
0: Ouais, c'est pas au hasard là, vous l'avez.
1: Ah non, je connais.
0: Ouais, c'est ça.
1: J'adore le Vouvray tranquille.
0: Vous verrez tranquille, tout à fait. Cap de Vouvray creusé dans le Tuffeau qui s'étend sur des kilomètres sous les vignes. On lance cette musique de course au ralenti. Hein? Bon, vous l'avez déjà entendu cette musique.
1: Oui.
0: C'est aussi des joggers sur la plage, dans une pub. En tout cas, là, c'est le thème du film Les Chariots de Feu. C'était en 1981 et c'est devenu le symbole des exploits sportifs au cinéma. On le retrouve assez souvent, ce titre. C'est de qui, ce titre? C'est Vangelis ou c'est Ennio Morricone?
1: Vangelis.
0: Ouais. De toute façon, on reconnaît son style. Hein.
1: Oui.
0: Ennio Morricone, ça n'a rien à voir. Hein. Ça n'a rien à voir, c'est la flûte, c'est une autre ambiance. Effectivement, là c'est du synthé, c'est du Vangelis, comme on aime, un film qui a remporté l'Oscar de la meilleure musique de film en 1982. Or pas en Touraine, près d'Amboise, un monument très très exotique s'élève au milieu d'un parc. Une pagode de 44 mètres de haut, inspirée de la Chine, construite au XVIIIe siècle. La question est la suivante, c'est la pagode de Chanteloup ou la tour de Pise?
1: Chanteloup.
0: Je n'avais pas vu cette réponse. Ouais, bien sûr que c'est la pagode de Chanteloup, c'est connu, hein, qui a été bâtie il y a longtemps d'ailleurs, en 1775, entre 1775 et 1778, par le duc de Choiseul. En effet, bonne réponse, c'est la pagode de Chanteloup. Bon, bah Marie-France, quand je disais qu'il y avait du niveau, je sentais qu'il y en avait, là vous me le confirmez. On va lancer cet air classique.

0: Ouais, c'est bon ça. L'un des plus célèbres de la musique de chambre, Schubert l'a composé à 20 ans, racontant une histoire. La question, quel animal se fait piéger par un pêcheur dans cette histoire? C'est une truite ou un saumon? 5 secondes.
1: La truite.
0: Ah oui, parce que c'est la truite de Schubert. C'est-à-dire que on connaît cette expression, même si on n'a jamais entendu la truite de Schubert, on sait que ça existe. Voilà, on associe la truite à Schubert. Ah. En effet, c'est la truite. C'est en 1817 que cela a été composé. Eh ben, on est bien parti, chère Marie-France. 4 points pour cette première partie. On va passer rapidement à la deuxième partie. 60 secondes chrono et un maximum de bonnes réponses. On se concentre, on colle bien le combiné contre l'oreille et moi je me rapproche bien du micro. Et on commence avec cette première question. Quelle rivière traverse Bourges avant de se jeter dans le Cher?
1: La Vienne?
0: Non, c'est Lièvre. Quel oiseau emblème des États-Unis figure sur le sceau présidentiel américain?
1: Je passe.
0: C'est le bigargue, l'aigle, pardon, je vais y arriver, à tête blanche. Quelle est la capitale de l'Allemagne?
1: Bonne.
0: Ah bah non, c'est Berlin quand même. Quel château de l'Indre, construit en 1759 pour un fermier général de Louis XV, est aujourd'hui géré par le Centre des Monuments Nationaux? Château de l'Indre.
1: Valençay.
0: Non, c'est Bourges le château. Quel amphibien du Mexique peut régénérer des membres entiers, voire une partie de son cerveau? Ça, c'est dur ça.
1: Je passe.
0: Ouais, passer, c'est l'axotole. Quel oiseau peut voler plus de 10 mois sans se poser, même pour dormir? Incroyable.
1: Le vautour?
0: Non, c'est le martinet noir. Quel village de Touraine, classé plus beau village de France, est dominé par un château Renaissance?
1: Chinon?
0: Non, c'est Montrésor. Dans quel village de Touraine, à la confluence de la Loire et de la Vienne, Saint-Martin est-il mort en 397?
1: Camp-sur-Beuvron.
0: Redites-moi ça.
1: Camp-sur-Beuvron.
0: Ah, c'était presque ça, c'est Camp-de-Saint-Martin.
1: Ah oui.
0: Bon, en même temps, que je vous l'accorde ou pas, ça ne changera rien.
1: Oui.
0: Alors, on va pas pinailler. Alors, c'est dommage, cette première série, très bien partie, Marie-France, bille en tête, vous y la course en tête. Deuxième partie, ce fut un peu plus compliqué. Oh là là là, capitale de l'Allemagne. Oh là là là là là là.
1: Oh oui.
0: Oh là là là là là là là là là là. Très jolie ville, cela dit, vous avez dit bonne, hein, c'est ça, très belle cathédrale aussi, mais rien à voir. Non, c'est Berlin. Après, bon, il y avait des choses plus compliquées, effectivement, le martinet noir, rendez-vous compte, hein, même pour dormir, il ne se pose pas pendant 10 mois, celui-ci.
1: Ça, c'est je le savais en plus.
0: C'est pratique, ça. Écoutez, ce n'est pas suffisant, si je calcule, nous en sommes à 5 bonnes réponses. Ça ne sera pas suffisant, chère Marie-France, mais merci beaucoup de votre participation, en tout cas, c'était un bon moment. Ouais, je compte sur vous, merci.
1: Okay.
0: Merci Marie-France.
1: Bonne journée.
0: Bonne journée à vous aussi, bel après-midi et à bientôt. On marque une courte pause, puis on retrouvera Nathalie pour la féliciter. Entre les deux, George Harrison au programme Got My Mind Set on You, c'est dans quelques instants. A tout de suite sur Ici Orléans.
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0: Minds, ouais, c'est bien ça. George Harrison avec Got My Mind Set On You, à l'instant sur ICI Orléans, 11h55. Oh là là, il a bien foutu ce jingle, ça s'emballe. C'est pour vous, c'est cadeau ce jingle, Nathalie, c'est gagné, hein. Bravo ce matin.
1: Oui, merci Nathanaël et merci ICI Orléans. Je suis vraiment très contente, ça fait vraiment plaisir.
0: Eh bien, on est ravis de vous offrir ces 50 euros en bon d'achat. On remercie aussi, bien sûr, les vitrines d'Orléans. C'est fait, c'est pour vous. On vous explique dans quelques secondes comment récupérer et comment le dépenser. Ça, c'est vous qui vous en chargez, d'accord?
1: Oui.
0: Amusez-vous bien. Amusez-vous bien et faites bien les boutiques. Merci Nathalie, merci de votre participation. 02 38 53 25 25, il y a plein de places. C'est plutôt pour la semaine prochaine, on va pas se mentir, mais appelez-nous, inscrivez-vous et repartez avec des beaux cadeaux grâce au jeu de loi. On enchaîne en musique. Oh, Serge Gainsbourg pour la suite. On change de rythme quand même, hein. C'est un petit peu plus cool. Du coup, on se dirige vers midi, là, en douceur, avec le Sergio, Serge Gainsbourg. Aux armes, etc. Magnifique, 11h56. À tout de suite.

0: 79 que Serge Gainsbourg nous avait présenté cette sa version toute particulière de la Marseillaise. Ça s'appelle Aux armes, etc. Et c'est trop bien.
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0: Bienvenue à tous, belle fin de matinée en notre compagnie, belle journée sur votre radio locale. Ici Orléans. Et chose promise, chose due, Lydie Lahaye est de retour pour un journal complet. Bonjour Lydie.
2: Bonjour Nathanaël.
0: 565 places de stationnement vont être supprimées d'ici la fin de l'année sur la métropole d'Orléans.
2: C'est la conséquence de la loi d'orientation des mobilités. Elle impose des réaménagements à quelques mètres des passages piétons pour renforcer la sécurité. La loi s'appliquera au 31 décembre, une échéance qui sera respectée sur l'Orléanais, François Guéroux.
3: La plupart des travaux sont prévus dans les prochaines semaines, mais cela ne veut pas dire que la collectivité est attendue le dernier moment pour se pencher sur ce dossier. Frédéric Leguet, de la direction de la voirie à la métropole d'Orléans.
4: C'est un travail qui a été anticipé. Depuis deux ans, on a travaillé sur ces éléments-là. Une bonne identification de l'ensemble des passages piétons. Après, une expertise sur le terrain. Et une identification des solutions à mettre en place avec les maires pour adapter chaque situation.
3: Trois solutions possibles pour remplacer la place de stationnement supprimée. Un espace végétalisé s'il ne fait pas plus de 70 cm de haut. Des arceaux pour garer les vélos ou bien du mobilier urbain. 565 places de stationnement en moins, cela fera peut-être râler certains automobilistes. Ils auraient tort, estime Alain Touchard, le maire d'Orme et vice-président de la métropole en charge de la voirie.
5: C'est pas énorme, le plus impacté c'est Orléans naturellement, mais je veux dire, moi j'ai pas eu de remontée négative. Toute la population a bien compris l'intérêt de ces travaux et de cette nouvelle norme.
6: On entend souvent les élus se plaindre de l'inflation des normes, là en l'occurrence c'est pas le cas.
5: Ben non, je dirais pas ça pour tout, mais là c'est une bonne norme et ça va dans le bon sens pour la sécurité.
3: Au total, cela impacte un peu plus de 6% des passages piétons de la métropole d'Orléans.
2: Ouais. Et ouais, donc 268 places à Orléans supprimées, dont 58 en centre-ville. Dossier complet à retrouver sur ici.fr.
0: L'aide de 100 euros destinée aux grands rouleurs et le guichet permettant d'en bénéficier prolongé d'un mois.
2: Oui, jusqu'au 30 septembre, c'est ce qu'a dit ce matin Maud Bréjon, la porte-parole du gouvernement, ministre chargée de l'énergie.
7: Le guichet devait prendre fin au 31 août. On a décidé, je vous l'annonce ce matin, de le prolonger jusqu'au 31 septembre.
8: D'accord.
7: Et j'en profite pour appeler les plus d'1,5 million de Français qui n'ont pas encore fait la demande et qui ont droit à se connecter sur le site dédié pour pouvoir faire cette demande. Pas de blocage des prix à la pompe, c'est une solution qui est irréaliste et qui mènerait, comme on l'a vu ailleurs, à des problématiques de pénurie. En revanche, encore une fois, on est aux côtés des Français qui travaillent et des Français les plus modestes.
2: Dans Loire et à Beaugency, des îlots de Loire restaurés pour favoriser la reproduction d'espèces d'oiseaux protégées. Le chantier se déroule encore un peu plus d'une semaine. Ces petites îles, lieu de nidification, par exemple pour des sternes et des mouettes. Reportage à retrouver sur notre site ici.fr.
0: L'inquiétude qui grandit chez les agriculteurs, qui sont contraints de patienter.
2: Oui, le gouvernement a décalé l'annonce de son plan d'aide qui était prévu aujourd'hui. Ce sera finalement dans quelques jours. Et il y a urgence, on ne peut plus attendre, alertait ce matin les jeunes agriculteurs du Loiret. Justin Durand, le numéro 2 du syndicat, était notre invité ici à Orléans.
9: Oui, on est à quelques jours près parce que la campagne 2026, on est passé. Voilà, il reste quelques récoltes à récolter, mais là maintenant, il faut réimplanter pour la campagne 2027. Et ben voilà, on a des agriculteurs qui n'ont pas forcément la trésorerie de racheter des semences, racheter des engrais pour financer tout le cycle jusqu'à la récolte prochaine. Il n'y a aucun secteur agricole qui a été épargné, donc que ça soit l'élevage, les grandes cultures, même les viticulteurs, les maraîchers, tout le monde a subi l'impact de cet été. Notre but premier, c'est de laisser aucun agriculteur sur le carreau quand même. On peut pas se permettre de laisser un agriculteur en détresse financière.
2: Le président national des jeunes agriculteurs, lui, Jocelyn Dubos, sera l'invité du journal de nos régions à 13h avec Marine Le Génie. Emmanuel Macron qui va rencontrer aujourd'hui le nouveau Premier ministre britannique Andy Burnham pour parler de l'immigration, de l'Union européenne et de la guerre en Ukraine. Le chef de l'État qui, hier soir, a pu admirer la tapisserie de Bayeux, désormais exposée au British Museum jusqu'en juillet prochain. Puis Gaël Monfils, le nouveau quarantenaire. Hein. Il a remporté son premier match, il a passé le premier tour à l'US Open. Il rejouera la nuit prochaine, ce sera face à l'Américain Lennar Thin. Il fait durer le suspense.
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9: On juge sur pièce, voile nuageux, présent, luminosité, ce sera le programme là tout au long de cet après-midi. C'est ce que nous promet Météo France. Les températures vont commencer à grimper, 27 degrés du côté de Pithiviers jusqu'à 29 degrés du côté de Juillan et Orléans. Et puis cette nuit, sachez que le ciel restera calme et puis on repartira sur des températures fraîches demain autour de 13 degrés pour que ça remonte ensuite. Eh oui. Il faut suivre autour de 31-32. Lydie, à tout à l'heure.
2: À tout à l'heure.
9: 17h et on retrouve tout de suite Enora Malagré. Ouais. On vous doit bien ça, c'est le nom de l'émission et c'est vachement bien écouté.
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2: Et bonjour à tous, quel bonheur de vous retrouver tous les midis sur votre radio. Ici, bienvenue dans votre nouveau rendez-vous. Ici, on parle bon plan, vie quotidienne, arnaque à éviter, santé. Nous sommes là pour vous rendre service parce qu'on vous doit bien ça. C'est le titre de ce nouveau rendez-vous quotidien sur votre radio. Ici, nous sommes ensemble jusqu'à 13h. Je m'appelle Enora Malagré et voici la joyeuse bande qui m'accompagne. Aude Razo, madame anti-arnaque. Coucou Aude.
7: Coucou, coucou tout le monde.
2: Valère Coréard et ses bons plans conso. Bonjour Valère.
10: Salut Enora, bonjour à toutes et tous.
2: Elsa Wolinski, ses petites astuces au quotidien. Bonjour Maëlza.
11: Bonjour.
2: Et la star, Gérald Kierzek.
12: Vous me gênez. Bonjour Enora, écoutez, bonjour à tout le monde.
2: Il faut dire la vérité à nos auditeurs. Gérald Kierzek, notre médecin, et aujourd'hui, c'est très sérieux. J'ai roulé les airs, dis donc. On va parler logement. Et oui, gros dossier. Comment alléger votre facture, chers amis? Nous avons moult solutions dans notre besace. Nous allons les partager avec vous parce qu'on vous doit bien ça. Vous voulez nous en parler? Appelez-nous ou laissez-nous un vocal sur notre WhatsApp. C'est gratuit, hein, bien sûr. 0810 055 056. Nous sommes là pour vous. Et puis, posez-nous vos questions comme l'a fait Marie aujourd'hui.
13: Bonjour, je m'appelle Anne-Marie. J'aimerais en savoir plus sur la proposition d'allonger la durée de vie des médicaments.
2: Ah, très intéressant comme question. Merci infiniment, Marie, de nous la poser. Et ça sera une question, du coup, plutôt pour Gérald Kierzek, notre médecin.
12: C'est un projet qui s'appelle Longue vie aux médicaments et aux patients.
2: Et vous allez y répondre plus longuement dans une trentaine de minutes. Et puis le meilleur pour la fin, tout au long de l'année, je vais booster votre pouvoir d'achat. 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Et on démarre avec vous, Valère, et puis aussi Aude, bien sûr, qui sera avec nous sur ce gros dossier logement. On veut alléger la facture. On veut surtout, cher Valère Coria, ne plus se faire avoir, notamment par nos propriétaires.
10: Oui, alors on va pas non plus jeter l'opprobre sur tous les propriétaires.
2: Bien sûr.
10: Mais c'est vrai que là, moi, je voulais vous parler de l'encadrement des loyers. Vous savez, c'est cette règle qui fixe que dans certaines communes, un loyer maximal au mètre carré est en place et le propriétaire n'a pas le droit de le dépasser. Voilà, ça c'est la règle. Seulement, ce matin, le 6e baromètre de la Fondation pour le logement a été publié. On a appris que 37% des annonces dépasseraient le plafond légal.
2: Oula, c'est beau. Je pense que mon proprio en fait partie, pardon.
10: Alors attention, ce sont les annonces. Ouais. Ça veut pas dire tous les baux ont été examinés. D'accord. C'est ce qui est visible. Mais enfin, néanmoins, c'est quand même une tendance de fond. Et le dépassement moyen serait de 159 euros par mois. Ça veut dire que dans un tiers des cas, potentiellement, les locataires paieraient 150 euros.
2: Pardonnez-moi, c'est énorme.
10: Par mois.
2: Mais oui, c'est énorme.
10: Ben oui, c'est énorme, évidemment. Alors, le plafonnement, où est-ce qu'il s'applique pour savoir si vous êtes concerné? Dans près de 70 communes. Il faut savoir que c'est une expérimentation qui d'ailleurs doit se terminer là dans 2 mois, mais le gouvernement s'était engagé à ce qu'elle soit prolongée. Donc ça, c'est une affaire à suivre. 70 communes aujourd'hui, Paris, Lille, Lyon, Villeurbanne, Bordeaux, Montpellier, certaines communes aussi de Grenoble, Alpes Métropole, du Pays Basque ou encore de la Seine-Saint-Denis. Il s'applique lors le plafonnement d'une première location, d'un changement de locataire ou de renouvellement du bail. Okay. Comment est-ce qu'il est calculé? On ne va pas faire trop dans les détails, mais en gros, vous avez au départ un loyer de référence au mètre carré.
2: D'accord.
10: Ça existe dans la ville. Ensuite, le propriétaire, il peut majorer 20% de ce loyer de référence. Donc, il a le droit d'aller 20% au-dessus et vous multipliez cet indice de référence majoré par le nombre de mètres carrés et là vous avez ce qu'il a le droit de faire.
11: D'accord.
10: Ok. Très bien. La bonne nouvelle, c'est qu'il existe un simulateur pour comprendre tout ça.
14: Parce que moi, je suis nul en maths.
11: Non, c'est Aude Razo, Madame Internet, nul en maths.
10: Parce qu'on va avoir besoin de l'aide de Aude là sur ce sujet. C'est que
11: pour avoir le droit.
10: Voilà, le propriétaire peut aussi ajouter un complément de loyer. C'est prévu dans le bail au départ. C'est-à-dire, vous êtes dans un endroit un peu extraordinaire. Il y a une très grande terrasse. Il y a, je ne sais pas, un truc un peu fou. Et là, il a le droit d'aller encore un petit peu plus loin. Mais ça doit être prévu dans le bail.
11: C'est ce que fait Gérald Kierzek, notre médecin.
9: En plus des 20%.
10: En plus des 20%. Donc, si vous pensez être concerné. Soit vous ne le savez pas et vous voulez vérifier. Ouais. Ou alors vous voulez savoir si vous êtes dans les clous. Il y a un site internet.
11: Elsa Wolinski veut vérifier dans la seconde.
10: Vous tapez simulateur encadrement loyer service public, d'accord, pour aller sur le site service-public.gouv.fr. En fait, c'est celui-là qui est officiel.
11: Oui, nous le redonner une deuxième fois. Oui, je suis preneuse.
10: Bien
11: encore.
10: Sûr, on le mettra aussi sur la page de l'émission.
11: Évidemment.
10: C'est encadrement des loyers simulateur. Service public.
11: Parfait.
10: Comme ça, vous arrivez sur le bon site. Il faut que ce soit sur service-public.gouv.fr. Et là, vous saurez peut-être, voilà, si vous vous faites déjà arnaquer, ça dure depuis un moment, ou vous êtes sur le point de l'être.
11: De l'être. Aude Razo, les recours, qu'est-ce qu'on fait, nos droits
14: recours,
11: sur ce sujet?
14: Effectivement, on ne va pas non plus tomber dans le conflit directement. Déjà, moi, si effectivement vous vous rendez compte sur le simulateur que votre propriétaire ne respecte pas l'encadrement des loyers, que vous payez trop cher votre loyer, bon, déjà, contactez-le gentiment, dites-lui, vous avez vérifié, le loyer est trop cher. Vous demandez à ce que le loyer soit baissé, on discute en bonne intelligence. Coup de fil, sinon lettre recommandée avec accusé de réception, c'est conseillé.
11: Ouais.
14: Si vous faire ça bien. S'il refuse, s'il ne répond pas, bien sûr, ça peut arriver, et on voit bien sans doute que ça arrive, vu les chiffres qui sont tombés ce matin de la Fondation pour le logement. Votre interlocuteur, le nouveau, c'est la Commission départementale de conciliation. Commission départementale de conciliation, c'est gratuit. L'idée, c'est quoi? C'est de se mettre autour d'une table, tout le monde autour d'une table, et on résout ça ensemble, intelligemment, entre bailleurs et locataires, sans passer par un juge. Attention, c'est pas coercitif, parce que du coup, si à nouveau, il n'y a aucun accord qui est trouvé avec votre propriétaire, si ça échoue, vous pouvez demander à ce que la mairie, la préfecture, adresse une mise en demeure au propriétaire, ou sinon vous pouvez saisir les juges. Alors, si le propriétaire ne respecte pas l'encadrement du niveau des loyers, il peut payer une amende quand même jusqu'à 5 000 euros. 15 000 euros.
11: Vous entendez,
14: si
11: Gérald Kierzek?
9: Non, mais alors, vous
11: ça
9: rigolez.
11: Vous prend au pif.
9: Non, moi, j'ai un petit studio que je loue et ça passe par une agence et l'agence oblige à être dans les prix encadrés. Donc, alors là, pour le coup, il n'y a pas de discussion parce que c'est la responsabilité de l'agence immobilière qui est mise en cause.
11: Très bien.
14: Et Valère, vous parliez du complément de loyer, donc l'exception qui permet d'aller au-delà de l'encadrement. Vous avez 3 mois pour contester aussi ce complément après la signature du bail. Ce n'est pas parce que vous avez signé que c'est trop tard.
11: Merci pour ces bons tuyaux, si je puis me permettre, cher Aude Razo, et merci à Valère Corrère. Dans un instant, un très bon plan de Valère Corrère. On va parler colocation intergénérationnelle. Mais pour l'heure, The Pretenders, oh là là, cet accent merveilleux, Don't Get Me Wrong, sur votre radio ici.

0: Don't Get Me Wrong sur votre radio, ici, dans On vous doit bien ça.
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0: Bienvenue dans votre nouveau rendez-vous quotidien. On est ensemble jusqu'à 13h. Nous parlions logement, on parlait plutôt côté propriétaire et l'encadrement des loyers. On va parler d'un bon plan assez fou hein, que va nous décrire Valère dans un instant, la coloc intergénérationnelle. Plus tard dans l'émission, on parlera des maladies cardiovasculaires. Elsa aussi nous parlera de sa fille aînée qui a quitté le nid vide, justement, qui est partie prendre un appartement toute seule. Mais donc, alors, Valère, parlez-nous de cette histoire de coloc intergénérationnelle qui nous permet de payer moins cher le loyer.
3: Alors, c'est moins cher pour le jeune et c'est un petit complément de revenu pour le senior. Moi, je trouve que c'est une belle idée, c'est presque génial, c'est du bon sens.
0: Ah, j'adore.
3: Voilà, ouais, ça nous réunit.
0: Très humaniste, en plus, c'est tout ce qu'on aime.
3: Exactement. Qu'est-ce que c'est ? C'est un senior de 60 ans ou plus qui héberge un jeune de moins de 30 ans en échange d'une participation financière modeste. Donc le jeune bénéficie quoi ? D'un logement abordable, convivial, et puis en plus il a droit aux aides au logement, donc ça c'est quand même très cool. Le senior, lui, il a une présence rassurante, davantage de convivialité, quelques services, un complément de revenus. Alors attention, les services, ils doivent rester ponctuels, des petites courses, un petit coup de main informatique, sortir les poubelles, ouvrir les volets, enfin voilà, ça doit pas être du boulot, sinon c'est un contrat de travail, c'est encore autre chose, hein, évidemment. Faut pas remplacer un professionnel. Et si le senior est locataire, son propriétaire ne peut pas lui refuser de se mettre en colocation intergénérationnelle.
0: Ah bon,
3: faut juste l'avertir, mais il n'a pas le droit de refuser.
4: C'est pas considéré comme de la sous-location.
3: Exactement, Gérald a tout compris.
0: Et on a de la chance, parce que figurez-vous qu'on a une collègue ici qu'on adore sur la radio ici, qui s'appelle Clarisse.
5: Bonjour Enora.
0: Bonjour Clarisse, bienvenue dans
5: Merci
0: On vous doit bien
5: beaucoup.
0: Ça. Et il se trouve qu'on vous a chopé dans les couloirs de Radio France, puisque vous êtes en colocation intergénérationnelle.
5: Exactement, depuis 4 ans maintenant, je vis chez France

0: Et donc il part, donc moi je m'occupe de l'appartement et du chat.
1: Non mais c'est vraiment génial.
2: François est célibataire ?
3: Oui. Elsa Wolinski. Et sur tous les dos, on doit bien vous le dire, tout au long de la saison, elle cherchera un mari. Voilà, comme ça vous savez, il y a une fiction carrément là.
1: C'est un super bon plan parce que c'est vrai que c'est vraiment hyper abordable, mais comment elle vous est venue cette idée, Clarisse, de se mettre en colocation intergénérationnelle?
0: Grâce au film L'étudiante et Monsieur Henri, je ne sais pas si vous connaissez, mais ça parle de cette colocation intergénérationnelle. Je l'avais vue, j'avais 19 ans, et à la base, j'étais encore chez mes parents, et je me suis dit, pourquoi pas, si un jour, demain, je pars, pourquoi pas faire ça, parce que c'est un vrai bon plan. Il y a des loyers qui commencent à 100 euros, moi je paye 450 euros, donc c'est tout à fait abordable, parce que je ne pourrais pas payer plus aujourd'hui. Donc non, franchement, c'est très chouette, et puis surtout, avec François, on a créé vraiment une relation de tonton. Enfin, je considère comme mon oncle. Aujourd'hui, il m'a incité à repasser mon BTS parce que j'avais raté mon BTS. Moi, je lui apprends les technologies, ChatGPT, parce qu'il est vraiment nul. Mais il m'écoute pas tout le temps.
3: C'est normal.
0: Et quand il a des dates, Elsa, justement, il me demande des conseils. Il m'appelle, il me dit « Clarisse, comment je m'habille ? Est-ce que je choisis plutôt cette cravate ?»
3: Vous voyez, Gérald, ce qui vous attend un peu plus tard.
4: Non, mais ça, d'abord, j'ai pas encore 60 ans. Et là, il est riche, votre François.
0: Non,
4: c'est encore mieux, c'est le bonus.
3: Oui, c'est pas faux. Je trouve ça formidable.
1: Alors, il y a une vraie question qui angoisse souvent les seniors, c'est le binôme en fait, sur qui je vais tomber.
3: Et ça peut aussi parce que ça peut pas être aussi idyllique que la relation entre Clarisse et ce cher François.
1: Comment vous avez fait pour tomber sur un François?
0: Eh bien, grâce à l'entreprise Colibri, mais qui a fait faillite, donc elle n'existe plus aujourd'hui, mais en fait l'entreprise Colibri met en relation des personnes qui ont des points communs. C'est-à-dire que moi, du coup, j'ai des points communs théâtre, cinéma, musique avec François.
3: C'est comme une sorte de site de rencontre,
0: exactement.
3: Sauf qu'il n'y a pas d'enjeu sentimental.
0: Exactement. En colocation, du coup, il n'y avait aucun enjeu dès le début. À la base, je devais rester un an, au final ça fait 4 ans maintenant, on s'entend super bien. Il a une fille qui a 22 ans, donc on a 4 ans de différence avec elle, et c'est vraiment très agréable de pouvoir partager des moments avec eux. Et du coup, on partage du temps, je l'ai dit, on fait du piano, mais je lui apprends aussi à faire des étirements parce qu'il est pas souple. Du coup, on s'étire.
3: Allez, bim, petite cartouche pour François. Moi, je trouve ça beaucoup trop mignon. Valère, du coup, vous avez des sites à nous recommander?
1: Moi, j'en ai un que j'aime bien, il me semble que c'est une asso d'ailleurs, c'est Ensemble Deux Générations.
3: Ah, je connais, c'est fabuleux.
1: Voilà.
3: Fabuleux, les amis.
1: L'intérêt, c'est que ils sont d'abord très pédagogiques sur le site. Ça, c'est important pour comprendre de quoi on parle, même si là, vous avez déjà un beau mode d'emploi. Mais surtout, vous pouvez échanger avec eux, leur poser vos questions, vos inquiétudes. Il y a notamment des petits enjeux de fiscalité, la contractualisation, la façon dont ça se passe. Et puis, des entretiens aussi réguliers du binôme pour s'assurer que, voilà...
0: Que tout se passe bien.
1: Parce que c'est ça, l'enjeu, quand même.
2: Parce que ça fait un peu peur.
1: Enfin, vivre ensemble, c'est pas rien.
2: Ça a l'air joli comme ça, mais ça peut inquiéter.
0: Surtout sur le papier, quand j'ai annoncé à ma mère que j'allais vivre chez un monsieur de 65 ans, elle m'a dit peut-être pas.
3: Bah, évidemment,
0: et du coup, on a fait un FaceTime avec lui parce que moi j'étais à Toulouse à ce moment-là. D'accord. Il nous a montré tout l'appartement, il s'est présenté et au final ça m'a rassurée, ça l'a rassurée aussi.
3: Bien sûr.
0: Puis elle m'a déménagé, donc on s'est tous rencontrés.
3: Merci chère Clarisse, voilà un vrai bon plan, la colocation intergénérationnelle, comment payer un peu moins son loyer, comme l'a dit Valère Correa, un petit plus, un petit complément de retraite, si je puis me permettre. Dans un instant, on aura une auditrice qui va nous parler taxes foncières. Faites comme elle, appelez-nous 0810 055 056, c'est notre WhatsApp et c'est gratuit. Bienvenue dans On vous doit bien ça. Pour l'heure, on écoute Grand Corps Malade. Le prochain rêve sur votre radio, ici.

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0: Le prochain rêve, Grand Corps Malade, avec Stiletto sur votre radio ici.
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0: 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Midi 25, tout pile sur votre radio. Ici, bienvenue dans votre nouveau rendez-vous. On vous doit bien ça. On parle logement depuis le début de cette émission. Comment alléger votre facture. On vous a donné plein de bons plans grâce à Valère Coréard, notre monsieur bon plan. Vous êtes très nombreuses et très nombreux à réagir au 0810 055 056. C'est votre émission. Hein. N'hésitez pas, venez chez nous. C'est un WhatsApp, c'est gratuit. Vous pouvez aussi nous laisser des textos, des messages vocaux. C'est aussi le numéro du standard. C'est un couteau suisse, numéro de téléphone. Alors nous avions d'ailleurs Catherine de Drancy qui tente de nous joindre mais apparemment qui capte pas très bien mais qui voulait aborder avec nous un sujet très intéressant, la taxe foncière. Ah là là. Parce qu'elle a augmenté cette taxe foncière de 15% je crois, Valère Coréard.
2: Ça dépend où.
3: Ça dépend.
0: Ah, ça dépend où. Mais oui, je suis blonde. Je suis pas toujours sur le coup. C'est bien pour ça que je fais cette émission, pour apprendre plein de choses.
2: En fait, c'est la commune qui va décider de l'augmentation ou non de la taxe foncière. Alors c'est vrai que c'est un levier pour trouver de nouveaux revenus en fait, et parfois on a de mauvaises surprises. Je crois que Catherine, elle nous avait déjà laissé un petit message, en tout cas on a échangé avec elle, c'est qu'elle a pris 15% quand même
0: dans... Oh là là, c'est énorme. Pardon,
2: donc il y a une petite part automatique autour de 1% je crois, enfin on en parlait avec Aude hors antenne. Ouais. Enfin 15%, c'est vrai que ça fait mal. Alors que faire dans ces cas-là? Bon, il va falloir la payer cette taxe foncière, mais il peut y avoir quelques solutions. Moi, la première chose, c'est que si ça vous coince, c'est que de toute manière dans l'absolu, même s'il y a pas d'augmentation, cette taxe foncière et la taxe de trop, vous pouvez écrire aux impôts. Vous allez sur la messagerie sécurisée, hein, je vois Aude qui me regarde, non, attention aux arnaques. Exactement. Donc vous allez bien sur impots.gouv.fr, messagerie sécurisée, et à propos de votre taxe foncière, tout simplement, vous expliquez que vous êtes en galère.
0: Écoutez, c'est formidable, mais le standard est en train d'exploser, c'est vrai. Hein. Nous avons une autre auditrice qui veut aussi nous parler de la taxe foncière, je crois qu'elle s'appelle Evelyne. Bonjour chère Evelyne.
4: Bonjour à tous.
2: Bonjour.
3: Bonjour.
0: Mais bienvenue.
4: Bonjour, bonjour.
0: Bienvenue dans ce nouveau rendez-vous.
4: Merci.
0: Alors vous.
4: Oui, ce nouveau rendez-vous, petite parenthèse, il est super extra.
0: Oh, vous allez faire pleurer.
4: Il faut continuer.
2: Merci.
0: Ah, merci. Je suis très fragile en ce moment, j'ai les hormones au plafond, chère Evelyne.
4: D'accord.
0: Ce sera le sujet d'une autre émission. Chère Evelyne, vous avez envie de nous parler aussi de cette satanée taxe foncière. Racontez-nous.
4: Voilà. Alors, je vous raconte, la taxe foncière a considérablement augmenté dans les stations, alors, de ski.
0: Ah,
4: aussi les stations balnéaires.
0: Oui.
4: C'est-à-dire qu'il y a une surtaxe très importante, c'est-à-dire plus 50%, pour ces appartements. Mais quand on n'est pas concerné par ces locations-là, finalement, on paye aussi. Donc, je voulais savoir si c'est normal, à mon avis, c'est pas normal.
0: Non.
4: Est-ce qu'on pourrait faire quelque chose?
0: Alors, je vois Valère Coréard qui fait une moue un peu boudeuse. Quand il est pas content, c'est qu'il a quelque chose à lire.
2: Non, mais en fait, vous soulevez un vrai sujet. C'est-à-dire, dans les stations très touristiques, il y a ceux qui y vivent à l'année et qui louent pas leur appartement. Donc, c'est pas une source de revenus. Et ceux qui sont en résidence secondaire, par exemple, et c'est une source de revenus. Alors, je me renseignerai parce que j'ai pas la réponse sur la possibilité. Est-ce qu'il y a des villes qui font deux impôts, qui imposent différemment les locaux ou les autres. Mais ce qui est sûr, c'est que si vraiment vous êtes coincé là pour la payer, écrivez sur impots.gouv.fr parce que vous pouvez avoir un échéancier. Il peut y avoir une exonération partielle et exceptionnelle. Il ne faut pas hésiter à demander. Et pour le reste, on va se renseigner et on vous répond demain ou début de semaine prochaine.
0: Merci. Valère Coira va faire ses devoirs et il adore ça. Sachez le merci. Merci. On vous embrasse très chaleureusement, chère Evelyne. Et alors, là, c'est un de mes petits moments préférés dans l'émission, puisque c'est 200 € qui vont partir. Vous le savez, tout au long de l'année, je booste votre pouvoir d'achat. Là, tout de suite. Maintenant, il y aura même un deuxième auditeur plus tard dans l'émission. Mais pour l'heure, nous allons accueillir David, qui nous appelle de Aizy-Jouy dans l'Aisne. D'ailleurs, je salue de tout mon cœur ici Champagne-Ardenne. Coucou les copains et bienvenue à vous, cher David.
5: Eh ben bonjour à toute votre équipe, pardon, je suis un peu ému.
0: Oh, bonjour David.
3: On pleure aujourd'hui.
0: Mais pourquoi vous êtes ému, David?
5: Je vous écoutais avec attention sur plein de sujets, donc voilà.
0: Bon, ben on espère que l'émission vous plaît. Vous êtes contrôleur technique dans le bâtiment, vous avez deux enfants, cher David.
5: Voilà, non, ben ils sont plus, ben il y a syndrome du nid, hein, ils sont plus à la maison.
6: Ah, ben vous aussi, David. Ah bah,
0: ça tombe bien, parce qu'Elsa Wolanski va en parler, ça, dans un instant, parce que ça sert un peu le cœur, mais pour le moment, on vous l'annonce avec bonheur. C'est 200 € pour vous, David.
6: Bravo.
0: À dépenser en ce cette rentrée, voilà, dans une grande enseigne. Ça fait toujours un peu plaisir, ce petit coup de pouce. Vous êtes inscrit sur ici.fr, cher David. Et voilà, comme quoi, ça fonctionne. Merci David, on vous embrasse très très fort. Et dans un instant, on continue. On vous doit bien ça. C'est votre nouveau rendez-vous jusqu'à 13h sur votre radio ici.
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0: Midi 32 sur votre radio Ici. Bienvenue dans votre nouveau rendez-vous. Ici, nous parlons bon plan, vie quotidienne, arnaque à éviter, pardon. On parle aussi santé. Nous sommes là pour vous rendre service parce qu'on vous doit bien ça. C'est le titre de ce nouveau rendez-vous quotidien. Nous sommes ensemble jusqu'à 13h. Je suis Enora Malagré. Je suis avec Aude Razo, Valère Coréard, Gérald Kirzek et Elsa Wolinski qui, dans un court instant, nous parlera comment faire face au départ de son enfant quand il quitte le petit nid. Et puis, notre médecin tout à l'heure qui nous parlera maladie cardiovasculaire, c'est important. Et pour l'heure d'ailleurs, Gérald Kirzek va répondre au vocal de notre auditrice Marie qui nous a appelé au 0810 055 056.
24: Bonjour, je m'appelle Anne-Marie. J'aimerais en savoir plus sur la proposition d'allonger la durée de vie des médicaments. Quels médicaments seront concernés ? Et de combien leur date limite de consommation sera prorogée. Voilà, merci, au revoir.
0: Mais merci à vous, surtout, chère Marie, faites comme elle. Vous avez une question, on a forcément des solutions. 0810 055 056, c'est un WhatsApp et c'est gratuit. Gérald Kirzek.
25: Et pour l'instant, c'est un projet. Donc vraiment, le message, c'est ne le faites pas tout seul avec vos médicaments, etc. En disant, oh, bah, c'est pas grave, la date est dépassée. C'est un projet qui concerne 73 médicaments. L'idée, c'est de se dire, il y a une date de péremption actuellement de 2-3 ans. Si on la prolonge jusqu'à 4 ans, parfois 5 ans, est-ce qu'il y a les mêmes conditions de sécurité, de conservation et d'efficacité? Parce que longue vie aux médicaments, oui, mais c'est longue vie aux patients, parce qu'il faut évidemment qu'il n'y ait pas de toxicité et qu'il y ait une efficacité des médicaments. Donc pour l'instant, c'est dans les tuyaux. Ça concerne les antibiotiques, certains médicaments comme le lithium, le paracétamol, le lévothyrox. Bref, il y a une liste de 73 médicaments. Ça ne va pas concerner les colliers, les sirops, parce qu'on sait que ça, c'est très court, et notamment dès que c'est entamé, ça, c'est une durée extrêmement courte.
0: Pardonnez-moi, c'est combien de temps ça dure, du coup,
25: si vous dites... Un collier, quand vous l'ouvrez, au bout d'une semaine, il faut le jeter.
0: D'accord, ok.
25: Donc il faut faire attention. il faut faire attention aussi quand vous avez des médicaments, l'aspect, même si c'est dans la date, en dessous de la date de péremption, théoriquement il est encore bon, mais il a changé d'aspect, la texture a changé, ça veut dire qu'il a pris un petit coup de chaud ou un petit coup de froid, il a changé de couleur, eh bien il ne faut pas le consommer, il faut le rapporter à son pharmacien. Donc ne prenez pas l'initiative seul.
2: Je gesticule.
4: Valère Correa, notre monsieur Bonplan
2: réagit. On ne jette pas les médicaments à la poubelle, évidemment, ni dans les toilettes, Gérald.
4: Dans les toilettes, il y a des gens qui jettent des médicaments dans les toilettes.
2: Alors, bien sûr.
4: Oui, je ne vais pas dire... Si, je vais le dire, ma mère, pardon. Non, mais elle ne l'a pas fait exprès. Mais c'est... Alors, ça pollue énormément, il faut faire attention.
25: Ça pollue énormément. Donc, il y a un système qui s'appelle Cyclamed, qui est géré par les pharmacies. Vous rapportez en pharmacie, ensuite, il y a un réseau qui vient collecter. Il n'est pas question de le mettre dans les toilettes, de le mettre sur la voie publique, etc. Parce qu'on le retrouve dans les nappes phréatiques, on le retrouve en fait...
2: C'est dans notre eau.
25: Dans votre eau, tout simplement. Alors, même si l'eau du robinet, elle est traitée, mais quand on fait des dosages avant traitement, bah, y a plein de médicaments. Donc, pour l'instant, c'est un projet. Ça ne me semble pas complètement aberrant. L'objectif, évidemment, pour le gouvernement, c'est de faire des économies.
4: Hein.
25: C'est de se dire, voilà, si on prolonge la durée, bah, on va faire des économies à l'échelle globale. Mm-hmm. Et c'est plutôt pas mal parce qu'on consomme énormément de médicaments. Et on en jette, enfin, en tout cas, on en rapporte à la pharmacie ou on n'en consomme pas beaucoup trop.
5: Est-ce qu'il ne faut pas faire un petit ménage de temps en temps? Parce que moi, mon placard, mais j'ai des tonnes de médicaments, je ne sais même plus de quand ils datent.
4: Un petit nettoyage de printemps.
25: Bien sûr, vous ne devriez pas avoir des antibiotiques, des médicaments comme ça sur prescription, parce que ce n'est pas parce que ça a marché le premier coup, ou pour votre fille ou votre mère, que ça va marcher pour vous. Et vous ramenez à la pharmacie. Et puis évidemment, les médicaments comme le paracétamol, si la date de péremption est dépassée, ça, ce n'est pas très grave. Soyons plus prudents sur d'autres médicaments. Je pense aux médicaments pour le cœur ou pour la thyroïde, où là, il y a ce qu'on appelle une marge thérapeutique qui est très courte.
4: Merci beaucoup Gérald Kerzek et merci à notre chère auditrice Marie, faites comme elle, je le répète, 0810 055 056. Nous écoutons Zaz, On ira dans On vous doit bien ça, votre nouveau rendez-vous quotidien sur votre radio. Ici, on est ensemble jusqu'à 13h.

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0: 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C'est votre nouveau rendez-vous quotidien sur votre radio, ICI. Continuez à nous appeler au 0810 055 056. Oh, nous allons parler d'un sujet très concernant pour les papas et les mamans aux petits cœurs sensibles grâce et à notre Elsa Wolinski. Et puis dans un court instant, on parlera maladie cardio-vasculaire avec notre médecin, éminent médecin, Gérald Kirzek. Elsa Wolinski,
2: mais oui, parce qu'on
0: votre aîné a quitté le nid. On parlait logement tout à l'heure.
2: On parle logement, mais est-ce qu'on peut prendre juste une seconde, s'il vous plaît, pour parler du nid vide? Mais oui, parce que moi, c'est ce que j'ai vécu cette année. Ma fille aînée, à 20 ans, est partie du jour au lendemain. Elle a décidé de partir, de quitter la maison, de me quitter,
0: oh là là,
2: moi. Non, mais je rêve. Alors, je lui ai dit, très bien, puisque c'est comme ça, tu te débrouilles toute seule.
0: Ouais.
2: Ok, tu veux partir, trouve ton logement. Et puis là, évidemment, elle n'a pas réussi. Vous pensez bien, parce qu'aujourd'hui à Paris, même pour louer 10 mètres carrés, il faut un dossier en béton.
0: Et à 20 ans, c'est ça le problème.
2: Oui, c'est ça. Et à 20 ans, quand on est une étudiante, on n'a pas de dossier en béton, bien sûr. C'est ça. Et donc, elle est revenue me voir. Hein, parce qu'on revient toujours vers maman quand même. Sauf que moi non plus, je n'ai pas un dossier en béton. Non. Je suis maman solo, je travaille, je gagne ma vie, mais je n'ai pas le mot magique qui est le CDI.
0: Non, je ne l'ai pas.
2: Je suis une journaliste freelance et en plus un peu influenceuse. Alors là, je pense que j'ai perdu totalement tous les propriétaires en disant influenceuse. Donc il a fallu faire ce que je n'avais absolument pas prévu de faire. Et là, je pense que toutes les mamans séparées qui m'écoutent vont comprendre immédiatement. J'ai dû appeler son père, ex-mari. Parce que finalement, pour que votre enfant puisse quitter ses parents, il faut commencer par réunir les parents, justement. Donc il faut deux dossiers, deux avis d'imposition, deux garants, tout ça pour 10 mètres carrés. Alors rassurez-vous, on a fini par lui trouver son studio.
0: Ouais.
2: Et comme je suis une vraie mère poule et très maline, je l'ai trouvé à deux rues de chez moi.
3: Évidemment,
2: le nid vide,
0: envahissant, elle
4: comme par hasard.
2: Oui. Sur le nid. Voilà.
0: Merci Elsa Wolinski. Alors on rit, mais attention hein, Aude Razzo, parce qu'on aborde quand même un sujet assez sérieux qui est le logement chez les jeunes.
2: Il y a
0: des arnaques aussi là-dedans, Madame Aude Razzo.
5: Non seulement c'est la croix et la bannière pour les jeunes pour se loger, alors pour
0: quelle
5: tout le monde,
0: année,
5: c'est vrai, mais les jeunes particulièrement, Elsa, vous avez raison, et en plus ils sont très ciblés aussi par les escrocs, par les arnaques. Je vais vous raconter une petite histoire. J'ai une étudiante qui m'a envoyé les captures d'écran des discussions qu'elle a eues avec un proprio. Alors il a un appartement, il lui plaît bien, il est meublé, il est propre, il est bien placé, ça l'intéresse. Elle discute, il est hyper sympa, et j'ai envie de dire que je le trouve un petit peu trop sympa pour un proprio qui croule sous les demandes de location.
0: C'est Gérald Kirzek.
5: C'est peut-être Gérald, effectivement. Et puis là, la discussion prend un autre tour. Il commence à dire, vous savez, j'habite loin, je suis déjà tombée sur des personnes qui n'étaient pas très sérieuses, ils m'ont fait faux bon pour la visite, etc. Et donc, pour s'assurer du sérieux de notre étudiante, ce proprio, qui est un faux proprio, je vous le dis tout de suite, lui demande une caution, 742 euros, avant de visiter l'appartement. Donc là, c'est le moment où il faut arrêter toutes les discussions.
0: Mais parce que ça n'existe pas.
5: Je le dis pour tous les jeunes, les papas, les mamans qui nous écoutent, faites passer le message, on ne paye pas avant de visiter.
0: Jamais.
5: Et c'est pareil, maintenant il y a même des faux profils réseaux sociaux qui se font passer pour des agences immobilières qui mettent des super photos, ils ont été piqués des photos ailleurs, d'autres appartements, ils vous disent c'est super, et pareil, ils se font passer pour l'agence qui demande de l'argent, 80 euros, 100 euros, pour ne serait-ce que visiter l'appartement. Et ça, sinon, il faut tout de suite arrêter, on ne verse pas d'argent pour visiter un appartement, ça ne va pas du tout.
0: Merci Aude Razzo.
2: Oui, merci.
0: Elsa, qui a failli tomber dans le panneau.
2: Moi, j'aurais pu tomber dans le panneau, oui. Moi, je peux tomber dans tous les panneaux, je vais vous dire.
3: C'est les listes, Aude, non? C'est-à-dire que les agences ou des sociétés vous proposent, soi-disant, d'avoir accès à une liste de plein de logements et ils vous demandent de payer avant.
5: Oui,
3: et en fait, sur la liste, il n'y a pas grand-chose.
5: Et c'est vrai que c'est tentant, parce qu'en fait, on a tellement de difficultés, on a tellement du mal à trouver que c'est tentant. Mais moi, franchement, je serais vraiment d'avis, ne versez pas d'argent avant la signature du bail, en fait. Alors, c'est sûr que des fois, on est en détresse. On est tenté,
0: c'est ça,
5: mais
0: le problème.
5: Ne le faites pas.
0: Joue là-dessus.
5: Ça peut être honnête, ça peut être malhonnête. Dans tous les cas, le faites pas.
0: Faut pas le faire. Valère Coréard, Monsieur Bonplan.
6: Si vous êtes influenceur, vous êtes au chômage, vous êtes en CDD.
4: J'ai une solution.
0: Il a regardé évidemment Elsa Wolinski.
4: Appelez votre ex. Il y a la caution, la garantie visale, pardon. C'est une caution gratuite d'Action Logement qui peut se porter garante. C'est public, c'est gratuit. Alors, c'est sous certaines conditions, mais c'est quand même très ouvert. Et ça vient remplacer la caution des parents si vous êtes en galère.
3: Et ça sécurise les propriétaires.
4: Et ça sécurise les propriétaires qui sont remboursés en cas d'impayé.
0: Merci, chers amis, pour tous ces bons plans. Merci pour ce témoignage à cœur ouvert. Elsa Wolinski, on parle de cœur. Justement, on va parler maladies cardio-vasculaires avec notre médecin Gérald Kierzek. Et puis, on va encore vous faire bénéficier de 200 euros. Encore plein de choses qui vont se passer dans l'émission. On est ensemble jusqu'à 13h. On vous doit bien ça, votre nouveau rendez-vous quotidien sur votre radio ici. Mais pour l'heure, nous écoutons, j'aime beaucoup ce titre, Billy Preston, Nothing from Nothing. À tout de suite.

0: Dave Preston, Nothing from Nothing sur votre radio ici. Jusqu'à 13h,
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0: Midi 47 sur votre radio ici, on est ensemble jusqu'à 13h. Vous êtes très nombreux à réagir aujourd'hui, dis-nous, hein, au standard, au 0810 055 056. N'hésitez pas aussi, c'est un WhatsApp gratuit, à nous laisser un vocal. Si vous avez un problème, nous avons des solutions. Nous allons parler maladies cardiovasculaires avec notre éminent médecin, Gérald Kirzek, que vous connaissez bien sur votre radio ici. Gérald.
2: Oui, c'est un bon plan pour protéger votre cœur, c'est pas mal ça. Et quand je dis bon plan pour protéger son cœur, c'est qu'on a les moyens de prévenir les maladies cardiovasculaires. En fait, ça fait partie du groupe de maladies où elles sont évitables à 80%. C'est-à-dire qu'on n'est pas en train de parler de facteurs de risque qui diminuent un peu le risque, etc. 80% des AVC, des infarctus du myocarde, de l'artérite des membres inférieurs, vous savez, les artères qui se bougent dans les jambes, eh bien ces maladies, elles sont évitable par notre mode de vie. Donc bien sûr, il y a la génétique, bien sûr, il y a des familles où il y a plus de risques d'avoir des infarctus, des AVC, etc. Mais c'est essentiellement le mode de vie et je vous donnerai quelques bons réflexes, quelques bons plans pour justement...
0: Oui, s'il vous plaît, vous êtes
2: prendre,
0: là pour ça.
2: Mais oui, prendre les choses, prendre votre santé en main tout simplement. Alors, quand on parle de maladies cardiovasculaires, on parle de quoi ? On parle de tout ce qui est cardiaque et vasculaire. Oui. Alors le cœur, ça peut être l'insuffisance cardiaque, ça peut être l'accident vasculaire, ça peut être l'ischémie, l'infarctus du myocarde, ça peut être la dissection aortique, et puis le vasculaire, c'est... Là, il y a Valère, hypochondriaque.
0: On va vous faire une confidence, chers auditeurs, il est un peu hypochondriaque.
3: Un peu.
0: Donc à chaque fois que Gérald Kirzek ouvre la bouche, j'ai l'impression qu'il a la maladie dont Gérald parle, c'est hilarant.
2: Et puis tout ce qui est vasculaire, c'est l'AVC, l'accident vasculaire cérébral, qui peut être une artère qui se bouge dans le cerveau. Ça peut être, je parlais de l'artérite des membres inférieurs, quand on marche et puis au bout de 200 mètres, on a du mal à marcher, on est bloqué, c'est tout simplement parce que le sang n'arrive plus jusqu'à la jambe et ne peut plus alimenter les muscles. Donc les maladies cardiovasculaires, ça regroupe tout ce qui est vaisseau au niveau du cœur.
0: Elsa Wolinski.
4: Oui, excusez-moi Gérald, mais quand même, il ne faut parler pas des femmes parce qu'il y a quand même 200 femmes qui meurent. Oui, mais il y a quand même 200 femmes qui meurent chaque jour de ces maladies cardiovasculaires.
2: Oui, vous avez raison, parce que quand on pense infarctus en particulier, on pense un homme de plus de 50 ans, un peu bedonnant, avec du cholestérol, mais on pense pas aux femmes qui sont concernées, puisque c'est même parmi les premières causes de mortalité chez les femmes. Et pendant des années, pour ne pas dire des décennies, on a un peu négligé ça. On l'a négligé en termes de recherche, on l'a négligé en termes de développement des médicaments, on l'a même négligé quand une femme arrivait aux urgences, eh bien, elle était moins prise au sérieux qu'un homme. Si vous êtes une femme et que vous dites, j'ai un peu mal à la poitrine ou je suis essoufflé, pendant des décennies, on dit mais c'est rien, c'est dans votre tête, c'est les hormones, etc. Il y a des études qui l'ont documenté, qui l'ont montré. Alors ça, j'aurais tendance à dire que c'était avant.
0: Ah bah j'espère que
2: maintenant,
0: ça change.
2: On a bien compris que les maladies cardiovasculaires, c'est aussi les femmes, et en particulier en périménopause ou après la ménopause. Ouais. Pourquoi ? Parce que les hormones qui vous protègent jusqu'à la ménopause s'inversent complètement et ne protègent plus après la ménopause. Deuxième chose, les femmes fument. Les femmes ont le même mode de vie que les hommes. Et on sait que le tabac, c'est un des facteurs de risque. On n'a pas parlé des facteurs de risque et de ces facteurs qu'on peut influencer. Le tabac, c'est vraiment le premier pourvoyeur de maladies cardiovasculaires. La sédentarité, le fait de ne pas bouger, le fait d'être dans son canapé, d'être au travail assis, de prendre sans arrêt la voiture. On parlait du sport dans cette émission, où le fait de bouger, la sédentarité, c'est le facteur de risque majeur. Chez les femmes, l'association pilule, par exemple, chez les jeunes femmes, et tabac, c'est quelque chose qui est assez catastrophique, bien sûr, parce que ça va faire quoi ? Ça va faire des caillots sanguins, ça va faire des embolies pulmonaires, des phlébites, par exemple. Donc, ça fait partie des maladies cardiovasculaires. Vous voulez les bons réflexes ?
0: S'il vous plaît, monsieur.
2: Allez, vous l'avez compris. Premier réflexe, le tabac. On le redit, mais il faut arrêter le tabac. C'est vraiment quelque chose de fondamental, parce que c'est ça qui bouche les artères. La première artère qui est bouchée, allez, je parle des hommes, pas des femmes cette fois, c'est laquelle ? L'artère qui est bouchée.
0: La fémorale.
3: Moi, je ne peux plus parler, je suis en train de faire un malaise vagal.
2: C'est l'artère pénienne. Alors, je le dis parce qu'un des premiers signes un des premières causes d'impuissance.
0: Cette artère pénienne,
2: votre avis. Une des premières. Mais oui, dans le pénis. Une des premières.
0: Ah, pardon, il faut le préciser.
2: Une des premières causes d'impuissance, c'est la maladie cardiovasculaire et c'est le tabac. Et ça motive, je vous assure, un certain nombre d'hommes à dire j'arrête de.
3: J'ai un super cœur d'un coup.
2: Allez, deuxième réflexe, il faut connaître ces chiffres. Prenez votre tension artérielle. matériel, vous pouvez avoir un appareil à la maison, aller faire une prise de sang pour le cholestérol, la glycémie et les chiffres du poids, ça c'est important. Ensuite, on bouge, on l'a dit, on lutte contre la sédentarité et l'alimentation, le régime méditerranéen, c'est fondamental, ça protège les artères. Donc tout ce qui est malbouffe, produit ultra transformé, ça bouche les artères. Le sucre bouche les artères. Oui. Si vous avez une alimentation méditerranéenne, fruits, légumes, etc., ça va déboucher vos artères.
0: Merci, docteur Gérald Kirzek, pour ces précieux conseils. Dans un instant, on vous donne 200 euros de pouvoir d'achat et on accueillera un auditeur qui a réagi au 0810 0 55 0 56.
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0: Midi 53, encore quelques minutes à passer en votre compagnie, dans votre nouveau rendez-vous. On vous doit bien ça sur votre radio. Ici, de nombreuses réactions au 0810 055 0 56 et notamment celle de Philippe que nous accueillons avec bonheur. Bonjour Philippe.
13: Oui, bonjour à toute l'équipe.
0: Bonjour.
13: Tout d'abord, merci pour votre émission dans laquelle on apprend plein de choses tous les jours.
0: Oh, merci Philippe.
13: C'est super.
0: Oh, c'est merci trop chouette beaucoup. D'entendre ça. Merci, parce qu'on a un petit peu le trac quand même. C'est la première semaine de rentrée.
13: Mais vous vous en sentez très bien.
0: Ah, hein. Oh, bah merci Philippe. Je prends les encouragements vraiment avec bonheur. Alors, Philippe, vous aviez envie de vous adresser, je crois, spécialement à Aude Razo, notre madame anti-arnaque, avec une problématique. On vous écoute, cher Philippe.
13: Oui, voilà. Alors, bonjour Aude.
0: Bonjour.
13: Moi, j'ai un petit problème depuis quelques temps. Je reçois régulièrement des mails qui viennent soi-disant d'Avast, donc qui est un antivirus.
0: Oui, c'est ça. Tout à fait.
13: Voilà, où on me confirme que ma commande a été enregistrée. J'ai jamais rien commandé. Le problème, c'est qu'il change à chaque fois du nom de l'expéditeur. Et le problème, c'est que à chaque fois, le montant, il change. Mais c'est plus de 300 euros.
0: Oh, oui, d'accord. Oui, en plus, c'est énorme.
14: Oui, bah, effectivement, Philippe, c'est vraiment bien que vous en parliez parce que c'est un mail qui tourne énormément. Avast, vous avez raison, antivirus, c'est bon. On peut même généraliser en fait à plein de choses. En fait, c'est un faux mail de renouvellement d'abonnement ou une espèce de fausse facture. Donc, ils se font passer pour Avast. En plus, comme on maîtrise pas trop, c'est l'informatique, on ne sait pas trop si on doit renouveler, on n'y comprend rien, etc. Donc, en fait, ils vous incitent juste à soit cliquer sur un lien malveillant qui va vous faire payer ce fameux 300 euros, c'est quand même énorme, soit vers un faux numéro de téléphone qui, là, alors là, vous allez tomber sur quelqu'un de très doué au bout du fil qui va vous dire il y a peut-être une erreur, mais attendez, je vais vous aider. Donnez-moi votre numéro de carte bleue. Tenez, on va régler ça ensemble.
0: Tiens,
14: voyez.
0: Bon,
14: voilà, c'est vraiment. En fait, il faut vraiment faire très attention. Vous avez le bon réflexe, Philippe, quand vous dites, il faut regarder l'adresse mail de l'expéditeur. Est-ce que c'est bien Avast qui vous écrit ? Déjà, s'il n'y a pas Avast et que c'est une espèce d'adresse Gmail ou Yahoo ou Anadou, effectivement, là, il faut pas donner suite. Vous le mettez à la poubelle. Voilà. Mais c'est vrai, je suis d'accord sur le fait que ces mails sont quand même très pénibles et que c'est compliqué de devoir toujours toujours décortiquer le vrai du faux. Bien Est-ce que c'est vraiment Avast? Est-ce que c'est pas Avast?
12: Voilà. Ouais, c'est d'une c'est vigilance aujourd'hui, pardon, hein, c'est
4: ça
12: quand même.
4: Ça fait flipper, quand même.
12: Un petit peu. Mais enfin, heureusement, Audrazo est là pour nous donner la marche à suivre, pour être d'autant plus vigilant. Merci, cher Philippe, de nous avoir appelé au 0810 055 056.
13: Alors, ce matin, juste encore une précision, ce matin, j'ai reçu un mail de Windows comme quoi j'ai été infecté par sur mon ordinateur pour un cheval de Troie.
12: Ah bah voilà.
13: Et il y avait un numéro à appeler. Je ne l'ai pas appelé, je vous le promets.
12: Très bien. voilà un auditeur merveilleux. Bravo, cher Philippe, pour votre vigilance. Je le répète. Faites comme lui, je le répète. 0810 055 056. Pour l'heure, nous allons accueillir Caroline de Saint-Laurent-du-Var dans les Alpes-Maritimes et j'embrasse ici Azur. Bravo les amis. Elle est retraitée. Bonjour Caroline.
15: Bonjour Enora, bonjour toute l'équipe.
12: Bonjour,
15: heureux d'être avec vous.
12: Oh, mais quel joli brin de voix vous avez là. Et on est très très heureux parce que vous êtes inscrit sur la page ici.fr. Et du coup, eh bien c'est 200 euros pour vous.
15: Bravo, Caroline. Merci à tous. Merci. Je suis très heureuse. Vraiment merci.
12: Ben, on vous doit bien ça, hein, Caroline. Et puis ça tombe bien parce que c'est le titre de l'émission, dis donc. Voilà.
15: Et puis en plus, elle est super. C'est très intéressant tout ce que vous racontez.
12: Merci Caroline. Merci. Je vous embrasse très fort. J'embrasse aussi vos deux enfants. J'ai vu que vous étiez grand-mère également. On embrasse toute la famille. Allez, c'est parti. Allez, merci beaucoup pour cette merveilleuse émission. Merci Aude, merci Gérald, merci Elsa, merci Valère. Je voudrais aussi remercier chaleureusement Mathilde à la réalisation, Alix à la technique, Sadika au standard et Gwenaëlle à la préparation. Mais dans un instant,
14: oui.
12: Le trésor de vos régions avec Marine Le Génie.
14: Eh oui, on arrive tout de suite.
12: Bonjour Marine.
14: Bonjour.
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12: Coucou Marine. Comment allez-vous, chère Marine?
14: Mais ça va très bien, Enora.
12: Alors, on va parler
14: de l'encadrement des loyers, pas toujours respecté à Paris, vous l'entendrez.
12: Ah bah très bien, on en a parlé également dans notre émission. On vous doit bien ça, c'est votre nouveau rendez-vous sur votre radio.
14: Et nous, on sera avec Manuel Domergue de la Fondation pour le logement, qui sera avec nous et qui nous en dira plus, reportage à Paris. On va parler aussi, Enora, de la sécheresse et des différentes canicules de cet été. Ça ne vous a pas échappé, il a fait chaud et ça a pesé dans les finances de nos agriculteurs. On sera avec le président des JA qui attend plus que jamais des réponses du gouvernement. Voilà pour le programme dans les grandes lignes, Enora.
12: Merci beaucoup, Marine Le Génie. Et il est d'ailleurs, ça y est, 13h sur votre radio ici. À demain, chers amis.
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12: Ça y est, il est 13h. Merci d'écouter la radio ici. À demain.
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14: Bonjour à toutes et à tous, ravis de vous retrouver pour le 13h de nos régions. Avec la galère de recherche d'appartements cette rentrée, d'autant plus quand les propriétaires ne respectent pas l'encadrement des loyers. On ira à Paris, particulièrement concerné par le phénomène. Manuel Domergue de la Fondation pour le logement sera avec nous. Est-ce que vous avez remarqué récemment de petites fissures sur votre maison? Si c'est le cas, vous n'êtes pas seul. Après la sécheresse de cet été, elles sont de plus en plus nombreuses. Reportage en Alsace. La sécheresse qui a fait du mal aux cultures et aux finances des agriculteurs. Ils attendent des aides concrètes qui tardent à arriver. On vous emmène aussi près de Marseille avec des témoignages qui vont vous faire bondir, j'en suis sûr. Ici, Provence a rencontré des automobilistes qui jettent leur mégot par la fenêtre et l'assument. Le trésor de nos régions part aussi dans le nord, aujourd'hui dans le Cotentin, à la découverte d'une abbaye enfouie qui refait surface et à la table d'un restaurant breton qui répond en musique et avec humour aux commentaires parfois acerbes de leurs clients sur Google. Bienvenue dans le trésor de nos régions. On est ensemble jusqu'à 13h30. Mais pour commencer, on prend la direction de J, un village de Haute-Saône traumatisé ce midi après un terrible drame hier soir. Un homme a tué ses deux enfants de 6 et 9 ans ainsi que sa belle-mère avant de retourner l'arme contre lui. Le couple était en instance de divorce. Bonjour Marie Roussel.
16: Bonjour Marine, bonjour à tous.
14: Alors vous êtes sur place pour ici Besançon. On imagine que le village est sous le choc ce midi.
16: Oui, devant l'école ce midi, plusieurs mamans se prennent dans les bras. L'une d'entre elles console sa fille qui sort de l'établissement en larmes. C'est là que les deux jeunes victimes étaient scolarisées. Une cellule psy est mise en place depuis ce matin pour accompagner les camarades et le personnel de l'éducation. Elle va durer le temps qu'il faut selon la directrice académique de Haute-Saône. Plusieurs psychologues sont mobilisés. Comment expliquer l'innommable ? C'est impossible, répondent les services de l'éducation qui mettent surtout les moyens pour écouter, pour aider les jeunes élèves. Comment expliquer tel drame. La question, là aussi, est sur toutes les lèvres. Beaucoup d'habitants parlent d'un coup de folie. Liliane, qui connaît l'une des deux jeunes victimes, se dit horrifiée. Elle, qui a eu connaissance du drame dès hier soir, elle n'a pas dormi de la nuit. Toutes les personnes interrogées parlent ici d'enfants très polis, très gentils, d'une famille très investie dans la vie associative de la commune. Certains parents envisagent d'organiser un hommage en mémoire des enfants et de leur grand-mère.
14: Merci Marie Roussel, en direct depuis J. Ici Besançon. 11 ans après l'accident entre deux hélicoptères lors du tournage de l'émission Drop, on connaît la date du procès pour homicide involontaire. Ce sera du 27 septembre au 21 octobre 2027 à Paris. Lors de ce crash en Argentine, je vous le rappelle, 10 personnes sont mortes, notamment la navigatrice Florence Sarteau, la nageuse Camille Muffat et le boxeur Alexis Vastine. 5 membres français de la production et 2 pilotes argentins ont également été tués. L'encadrement des loyers, je vous le disais, de moins en moins respecté. Alors que la mesure doit prendre fin en novembre, si aucune loi n'est adoptée d'ici là, la Fondation pour le logement sort son 6e baromètre aujourd'hui. Et le constat est accablant. Près de 4 annonces sur 10 seraient illégales. Nous serons dans quelques minutes pour en parler avec le directeur des études de la Fondation. Mais avant cela, on part à Paris. C'est la ville la plus touchée et les locataires sont parfois impuissants face à leurs propriétaires. Près de 50% des bailleurs y dépassent le loyer plafond. Thomas Vinclair, vous avez rencontré un locataire qui a perdu son logement après avoir demandé à son propriétaire de tout simplement respecter la loi.
17: Gaspard pensait avoir décroché le Graal. 20 visites d'appartement et enfin une réponse positive.
18: Tout s'est fait en 48 heures.
17: Mais 10 mois plus tard, il tombe de haut après avoir rempli en ligne un questionnaire de la ville de Paris.
18: Je suis en meublé dans le 20e. J'ai deux pièces.
17: Son loyer est de 1 300 € par mois pour 32 mètres carrés. Résultat,
18: j'ai 221 € de dépassement.
17: Soit en 10 mois, déjà plus de 2 000 €.
18: Qui est du coup dans la poche de mon propriétaire. Dans sa tête, l'accord, c'était on est d'accord pour pas respecter la loi et tu dis rien parce qu'en fait, t'es dans une situation où tu peux pas te plaindre.
17: Son propriétaire invoque alors un complément de loyer pourtant écrit nulle part sur le bail.
18: Il m'a juste dit c'est un appartement qui a une belle vue quoi. Et j'ai une vue sur une micro-place de Paris. Le bar qui est en bas, il est ouvert jusqu'à 2h du matin tous les soirs. C'est quand même un petit peu osé, je trouve. Enfin, en fait, d'argumenter que c'est un bien exceptionnel. C'est un appartement dans Paris quoi. Et il m'a dit ok, en fait, c'est très simple. Soit on reste au loyer de 1 300 € par mois, soit j'envoie les huissiers pour te signifier ton préavis de départ. 3 jours après, j'avais les huissiers à la porte.
17: Sous la menace d'une expulsion, Gaspard n'a plus qu'un mois pour trouver un nouveau logement.
18: Le plan le plus probable, c'est que j'aille sur le canapé d'un pote, j'ai 27 ans, je travaille, je suis diplômé, enfin voilà, c'est la réalité aujourd'hui à Paris.
17: Cet ingénieur a déposé un signalement à la mairie de Paris, il espère désormais pouvoir récupérer ses plus de 2 000 € de dépassement au plus vite.
14: Voilà, portrait signé Thomas Vinclair et j'accueille tout de suite Manuel Domergue, bonjour.
19: Bonjour.
14: Vous êtes directeur des études de la Fondation pour le logement, vous avez écouté ce reportage édifiant. Première question qu'on a envie de vous poser, c'est pourquoi la loi n'est pas respectée ?
19: Effectivement, c'est une loi qui existe quand même depuis quasiment 10 ans et qui doit protéger les locataires et qui ne laisse pas non plus totalement les propriétaires puisqu'ils peuvent pratiquer des loyers qui restent relativement élevés. Et pour autant, elle n'est pas respectée assez massivement puisqu'il y a quasiment 40% des petites annonces qu'on a pu analyser qui dépassent le plafond légal des loyers.
14: Il n'y a pas suffisamment de contrôle ?
19: Il y a très peu de contrôle. La préfecture, donc les services de l'État, ont fait très peu de choses depuis ces dernières années pour essayer de au moins sensibiliser, informer les propriétaires et puis leur rappeler que la loi, c'est la loi. Le ministre du Logement, les ministres du Logement n'ont jamais fait la moindre campagne, la moindre déclaration pour rappeler aux bailleurs qu'ils ont des droits, mais ils ont aussi des devoirs et que là, c'est un devoir de respecter l'encadrement des loyers. Et puis après, les locataires, ils sont, comme ça a été dit dans le reportage, un peu démunis, un peu désarmés parce que il y a un rapport de force qui est en faveur du bailleur. C'est lui qui a le logement, le locataire a absolument besoin d'avoir son logement. Il y a plein de règles à connaître, il y a des procédures à respecter, il y a des recours possibles, mais pour un locataire qui n'est pas un professionnel de l'immobilier, c'est compliqué de s'en saisir.
14: Vous diriez que ce manque de contrôle, il est un peu voulu, on protège les propriétaires.
19: Je ne sais pas s'il est voulu, mais en tout cas, ce n'est pas une priorité de la part du gouvernement de faire respecter la loi dès qu'il s'agit des droits des locataires. En revanche, on a vu des campagnes de presse sur le fait que les locataires seraient tous affreux, laisseraient les logements dans des situations dégradées, etc. Et ça peut arriver, mais enfin, les bailleurs ont aussi leurs responsabilités. Ce qu'on montre dans l'étude, c'est qu'il y a à peu près 40% des bailleurs qui ne respectent pas la loi, et c'est massif, et ça devrait être un scandale.
14: Alors, le reportage qu'on a entendu a été tourné à Paris, mais c'est vrai aussi d'ailleurs, Manuel Domergue.
19: Oui, bien sûr. Alors Paris, c'est vrai que c'est là qu'il y a une dégradation dans le respect de la loi depuis l'an dernier. Mais les villes où il y a le moins de respect, c'est les villes de banlieue parisienne, pleine commune et est ensemble, en banlieue nord-est de Paris. Il y a des villes, il faut le dire, où par contre, il y a beaucoup de respect de l'encadrement des loyers. Hein, par exemple, Montpellier.
14: Aussi.
19: Montpellier, il n'y a que 12% de dépassement, donc c'est très correct. Bordeaux, 17%. À Lyon également, ça s'améliore. Donc c'est pas impossible quand même de faire respecter tout simplement la loi. Mais il faut se donner un peu les moyens. Alors, il se trouve que la ville de Paris a fait des efforts. Hein. La ville de Paris a fait bien des sûr. Campagnes de communication, etc. Donc, c'est pas elle qui est en cause. Mais il y a une telle pression autour du logement locatif à Paris que les bailleurs, parfois, se croient tout permis. Et donc, c'est pour ça qu'on veut changer la loi pour renforcer le respect de l'encadrement, durcir les sanctions. Parce qu'en fait, les sanctions pécuniaires sont assez faibles. Et en fait, un bailleur un peu rationnel a plutôt intérêt à tenter le coup, quitte à se faire rattraper une fois sur 100, une fois sur 1000 par la patrouille et payer une petite amende.
14: Merci beaucoup, Manuel Domergue, pour votre éclairage. Je rappelle que vous êtes directeur des études de la Fondation pour le logement et la prolongation de l'encadrement des loyers sera débattue à partir du 21 octobre au Sénat. On pensait en avoir eu assez, mais les fortes chaleurs reviennent en cette rentrée. Ça va taper fort ce week-end, hein, après un été, déjà très très sec. Et dans certaines régions, on doit faire face au problème des maisons fissurées. Quand la pluie tombe après une très longue sécheresse, cela entraîne des mouvements irréguliers du sol qui fissurent les maisons. Un retrait gonflement des argiles, le RGA, comme ici en Alsace, Heidi Soupol.
20: En 5 ans, seules 4 ou 5 maisons ont été concernées par des fissures à Marlenheim. Mais depuis début juillet, pas moins de 3 habitants se sont manifestés auprès du maire Daniel Fischer.
21: On a une terre argileuse, donc on est sujet à ce genre de problème. Évidemment, c'est inquiétant parce que donc, ça touche aussi bien des maisons récentes que des maisons plus anciennes. Donc c'est ça qui m'inquiète aussi un petit peu.
20: Une augmentation des cas, notamment à Niederbronn-les-Bains. Le maire Jonathan Sommer est très inquiet.
22: J'appréhende les prochaines années. Nos dossiers ne sont pas forcément toujours considérés comme catastrophes naturelles. Ce qui avait été le cas, par exemple, récemment. Donc là, à un moment donné, c'est un sujet dont il va falloir se préoccuper. Quoi qu'il arrive, mais comme tous les sujets de changement d'air qu'on est en train de vivre. Enfin, on peut plus vivre comme on a vécu avant. Donc là, il faut que l'État puisse nous accompagner dans les prochaines années. Si on arrive à ça tous les ans et que de l'autre côté on n'est pas suivi, ça risque d'être assez problématique. Et c'est toujours nous, communes, qui sommes au premier front et qui prenons les foudres des citoyens.
20: Bien que le phénomène RGA soit en augmentation à cause de la sécheresse, elle n'est bien souvent qu'un élément déclencheur. Johan Glasson est le président du collectif Coup de pouce Fissuration.
23: Le phénomène, en fait, on va voir qu'il va toucher énormément de maisons qui ont été construites dans les années, on va dire, 80. À cette époque-là, il n'y avait pas d'études de sol et il y avait parfois une économie qui était réalisée sur certains matériaux. Ces éléments-là, en fait, peuvent fragiliser certains points sensibles de la construction.
20: La végétation peut aussi être la pire ennemie de votre maison.
23: La sécheresse, c'est quoi ? C'est un déficit hydrique sur une période donnée. Et vous avez des éléments perturbateurs comme les arbres qui vont venir, accélérer le phénomène avec des racines en prélevant plus d'eau que la maison peut résister, quoi, en fait.
20: Pour le moment, en Alsace, les fissures sur les maisons sont principalement causées par des affaissements miniers, l'activité sismique ou encore la géothermie.
14: Heidi Soupol, ici Alsace, avec le dérèglement climatique, l'adaptation de nos maisons est indispensable. L'ajout systématique de sous-sol lors de la construction est par exemple l'une des solutions avancées. Les vagues de canicule et la sécheresse en France cet été devraient entraîner, on sait, une baisse de la production agricole française de 8% et les agriculteurs tirent la sonnette d'alarme. Bonjour Jocelyn Dubost. Est-ce qu'on est avec Jocelyn ? Non ? Eh bien, Jocelyn, que nous retrouvons dans quelques petites minutes. J'en profite pour vous présenter Alison Tassin. Bonjour.
2: Bonjour.
14: Alors, ravie de vous accueillir dans le trésor de nos régions. Je vous présente Alison. Vous êtes journaliste au Parisien aujourd'hui en France. Et vous viendrez régulièrement ici nous apporter votre éclairage politique en cette année d'élection présidentielle qui arrive. Alison, cet été inédit, donc, a obligé les candidats à se positionner sur le sujet des sécheresses et de l'eau.
2: Oui, c'est un mal pour un bien, puisque c'est rare un thème qui se retrouve au cœur de la présidentielle. Ce qui se dégage principalement, ce sont des propositions autour de la gouvernance de l'eau, qui décide quoi, et surtout de son stockage. Édouard Philippe, candidat Horizon, plaide pour davantage de retenue d'eau, de pluie et de ruissellement dans des bassins ou de petits lacs artificiels. On sait que cela fait débat, notamment du côté des écologistes qui privilégient l'alimentation de la nappe phréatique. Gabriel Attal, lui, ne manque pas de superlatifs sur ce thème. Il veut un plan massif avec un grand diagnostic des fuites d'eau dans les communes pour financer des travaux, comme, suivez mon regard, Emmanuel Macron en 2023. On rappelle qu'en France, un litre d'eau sur cinq se perd dans les fuites. Et puis, il faut reconnaître qu'il y a un candidat qui se préoccupe depuis plusieurs années de cette question. C'est Jean-Luc Mélenchon. Son idée, la gratuité des premiers mètres cubes ou que la France soit découpée en éco-régions, c'est-à-dire à partir de la géographie des bassins. Ces éco-régions pourraient déterminer, par exemple, leur propre loi, un peu comme Raphaël Glucksmann et son idée de gestion de l'eau directement au niveau local par les habitants et les agriculteurs.
14: Merci Alison, vous restez avec nous, vous nous parlerez notamment de la souveraineté alimentaire un peu plus tard. On a retrouvé Jocelyn Dubost, président des Jeunes Agriculteurs. Bonjour Jocelyn. Non, on ne l'a toujours pas retrouvé. Eh bien...
3: Oui,
14: ah, si, vous êtes là, ça y est, on vous entend. Donc Jocelyn, la ministre de l'Agriculture, Annie Genevard, devait annoncer des aides ce soir, c'est repoussé. Qu'est-ce que vous pouvez en attendre et surtout, est-ce que vous pouvez attendre encore plusieurs jours pour être aidé, Jocelyn ?
3: Non, justement, c'est bien des gros problèmes. On nous avait promis des annonces aujourd'hui, ce soir. On a appris hier dans la journée que ces annonces étaient reportées et c'est vrai que ça passe plutôt mal auprès de nos agriculteurs, issus de nos réseaux, parce qu'on est vraiment dans une situation d'urgence, une situation historique, et du coup on n'a vraiment pas plus le temps d'attendre ces annonces.
14: Les agriculteurs, surtout les jeunes, se posent même la question d'arrêter tout bonnement.
3: Oui, tout à fait. On a dans notre réseau un public fragile parce qu'on a des jeunes qui viennent de se lancer dans le métier, donc qui n'ont pas forcément la trésorerie ou les moyens de passer cette crise. Donc c'est encore plus prégnant auprès de ce jeune public-là qui attendait fermement les annonces aujourd'hui.
14: Et pour vous, la priorité, c'est quoi ? Relancer la production ?
3: Pour nous, la priorité, elle est multiple. Effectivement, elle est déjà de répondre à l'urgence que la crise historique qu'on a traversée cet été. Fait connaître à nos fermes, mais aussi qu'on ait une vraie vision à moyen et long terme pour éviter que, avec le changement climatique dont on voit les effets de manière encore plus prégnante cet été, on ait chaque année des crises qui s'accumulent, mais qu'on ait bien une vision et un état stratège qui permet aux agriculteurs de continuer et d'accélérer l'adaptation de leurs fermes au changement climatique.
14: Est-ce que vous avez chiffré ces pertes pour les agriculteurs français, Jocelyn Dubost ?
3: On ne les a pas encore chiffrés définitivement, parce que comme vous le disiez dans vos sujets précédents, on a encore de la chaleur, on a encore des épisodes de chaud qui arrivent sur le territoire, et on a aussi tous les autres aléas climatiques, tels que les tempêtes, les averses de grêle, qui continuent de toucher nos fermes. Donc pour l'instant, le chiffrage est en cours, parce que malheureusement, tout ça n'est pas encore fini.
14: Merci beaucoup, Jocelyn Dubost, président des Jeunes Agriculteurs, de nous avoir accordé quelques instants dans le trésor de nos régions. Je me tourne à nouveau vers Alison Tassin, journaliste au Parisien aujourd'hui en France, qui nous apporte son éclairage politique en cette année d'élection présidentielle. On a passé en revue la position des différents candidats sur l'eau. Plus largement, les candidats réagissent aussi à la crise agricole avec des propositions autour de la souveraineté alimentaire, Alison.
2: Le mot revient beaucoup dans la bouche des candidats à la présidentielle, avec notamment le Rassemblement National qui souhaite la mise en place de prix planchers ou la préférence nationale déclinée à la restauration collective, alors que Marine Tondelier veut y privilégier les circuits courts. Alors pour améliorer les revenus des agriculteurs, Fabien Roussel, pour le Parti communiste, bientôt candidat, veut instaurer des mécanismes de régulation des prix, ainsi que l'orientation réorientation de la PAC, la politique agricole commune, pour les orienter davantage vers les petites et les moyennes exploitations.
14: Merci beaucoup Alison Tassin, journaliste pour Le Parisien aujourd'hui en France, et vous reviendrez nous voir, j'en suis sûre, dans le trésor de nos régions. Vous avez parlé de la souveraineté alimentaire prônée par certains candidats, et on nous en a parlé aussi dans l'isoloir ici.
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14: Vous commencez à en avoir l'habitude tous les jours de la semaine dans le trésor de nos régions. On écoute vos craintes, vos espoirs, vos envies. En cette année d'élection, c'est l'opération Dites-le ici. 50 isoloirs aux couleurs de votre radio installés sur les places de marché, dans des maisons de retraite, sur les parvis des universités. Vous entrez dedans, en face de vous, une tablette et 5 questions simples. Quel monde pour vos enfants? Quels sont les sujets les plus importants pour vous, que ce soit en négatif ou positif? Quand vous pensez à l'avenir, qu'est-ce qui vous rend optimiste? Liberté, égalité, fraternité, quelle est la valeur la plus importante pour vous? Ou encore, quel serait votre message au ou à la future présidente de la République? Loïc est un ex-militaire. Il est entré dans l'isoloir de la foire de Châlons en Champagne. Et pour lui, il y a une priorité, la France.
7: La priorité, la seule et l'unique, c'est la France, donc les Français, en premier, d'abord, toujours et maintenant. Ça veut dire nos producteurs, nos entreprises, il ne faut pas oublier les entreprises c'est la première chose dans notre pays, c'est ce qui fait vivre notre pays, c'est les entreprises, les entrepreneurs. La production, en fait, c'est la richesse de notre pays. Et je souhaite pour nos enfants une vie meilleure, en fait. Ça veut dire mieux consommer des produits plus sains, avoir une vie moins folle.
14: Loïc a également un fils qui nous a parlé aussi de cette nouvelle génération dont il est fier. Vous retrouvez tous les témoignages, dites-le ici sur ici.fr. Et si vous voyez un isoloir près de chez vous, n'hésitez pas à entrer, délivrer vos messages. Votre radio transmettra aux candidats. Le pouvoir d'achat et les prix des carburants, enjeu majeur aussi pour vous. À ce sujet, le gouvernement annonce la prolongation du guichet grand rouleur jusqu'au 30.

0: Les opticiens qui proposent ces services poussent comme des champignons, Victor Delande.
1: La supercherie concernerait déjà plus de 300 000 patients et plus de 2000 opticiens ont recours à cette télé-expertise que détaille Vincent Dédès, président du syndicat des ophtalmologistes de France.
2: Le patient va rentrer dans le magasin d'optique, il va faire un examen extrêmement simple, ce qu'on appelle une mesure de la réfraction, qui correspond juste à une mesure de la puissance de son œil. Aucun examen médical. Ces chiffres, qui sont des chiffres extrêmement simples, sont envoyés tout simplement en ligne à un ophtalmologiste partenaire. D'ailleurs, certains ophtalmologistes étaient même actionnaires de ces sociétés. Et l'ophtalmologiste va recopier tout simplement l'ordonnance et renvoie l'ordonnance.
1: Il serait seulement entre 10 et 15 ophtalmologistes peu scrupuleux à multiplier ces ordonnances à tour de bras, avec la complicité des opticiens qui jouent sur la difficulté de trouver un rendez-vous avec un ophtalmologiste. Des pratiques très dangereuses pour les patients.
2: On est très inquiet pour la santé visuelle de ces patients qui sont repartis en ayant acheté des lunettes, hein, parce que le modèle de ces télé-expertises est essentiellement pour ça. Elles servent qu'à augmenter le chiffre d'affaires du magasin et pas à grand-chose d'autre, sans aucun examen médical.
1: Plus de 5000 patients ayant obtenu une ordonnance par ce procédé de télé-expertise sont atteints d'un glaucome qui n'a pas été dépisté. Pour faire cesser ces pratiques, le syndicat des ophtalmologistes a saisi le Conseil de l'Ordre des médecins et lancé plusieurs procédures judiciaires contre ces opticiens.
0: Victor Dolande pour ICI. À suivre, une ancienne abbaye qui refait surface avec la sécheresse à Cerisy-la-Forêt, c'est dans le Cotentin. Une cueillette de fruits et notamment de mirabelles gratuite, ça c'est en Lorraine. Et puis un restaurant breton qui répond en chanson aux avis négatifs laissés sur Google. D'abord, direction la Provence, dans le trésor de nos régions, le sud de la Provence, où il va faire très très chaud ces prochains jours et où on craint encore des départs de feu. Et certains veulent donc sévir contre celles et ceux qui jettent leurs mégots de cigarettes par la fenêtre. Un sénateur socialiste de l'Aude, Sébastien Pla, propose une loi qui ferait passer l'amende de 135 à 15 000 euros, car chaque année, ce sont des milliards de cigarettes qui sont jetées sur la chaussée. Selon un sondage pour Vinci Autoroute, 17% des fumeurs reconnaissent jeter leur mégot par la fenêtre. Plus grave encore, un tiers d'entre eux ne considèrent pas cet acte comme dangereux, Laurent Grelet.
3: Ils ne s'en cachent pas.
4: Oui. Honnêtement, oui.
3: Léo et Mehdi jettent leur mégot par la fenêtre très régulièrement et ils n'y voient rien de dangereux.
4: Ah non, enfin, attention, en état, moi j'écrasais le mégot, il n'y avait pas de flamme, c'est juste le papier.
5: Pareil, je laisse qu'il n'y a plus de braise, lorsqu'il n'y en a plus, je jette. Après, c'est un risque mesuré, je ne vais pas jeter dans la nature, c'est vraiment dans le goudron.
3: Ironie de la situation, Mehdi reconnaît avoir un cendrier dans sa voiture, mais...
5: J'en ai un, mais je ne veux pas salir ma voiture.
3: Des propos qui choquent Liliane.
6: Les aboutir à ses aboutis.
3: Dans ce quartier de l'Estac ravagé par l'incendie de l'été 2025.
6: Ma copine a perdu ses deux chiennes dans la maison. Brûler vivant sa maison, comme tous les gens d'ici, quoi. Les gens, je pense qu'ils ne se rendent pas compte du mal qu'ils font. C'est dur, non ?
3: Romain, lui aussi, s'agace de la négligence ambiante, car un incendie, ça peut évidemment partir tout simplement d'un mégot.
7: Et après, ça finit par un quartier qui a cramé. Hein. On a encore le souvenir de cette fée évacuée. Les enfants et tout, ça a été compliqué. Hein.
3: Mais pour Romain, ça n'est pas une amende, y compris de 15 000 euros, qui va changer grand-chose.
7: Pour moi, c'est quelque chose qui ne se fera jamais. Souvent, les amendes, on parle de 15 000 euros. Et puis après, quand vous passez au tribunal, de 15 000, ça passe à 150. Ils savent très bien qu'ils ne payeront jamais 15 000 euros pour un mégot.
0: Reportage signé Laurent Grelet, ici Provence. Autre conséquence, cette fois plus positive de la sécheresse. La belle histoire du jour nous vient d'ici Cotentin, à Cerisy-la-Forêt. C'est entre Bayeux et Saint-Lô. Des traces du passé resurgissent. Des anciennes fondations de l'abbaye sont devenues visibles cet été, au mois d'août, dans un champ juste à côté de cette abbatiale du XIe siècle. Abbatiale classée au monument historique et construite à l'époque de Guillaume le Conquérant. L'herbe, en fait, a grillé plus vite, là où se trouve la base des murs du réfectoire, du cloître et du logis de l'abbé. L'association qui gère le monument les a prises en photo afin de pouvoir comparer avec les données historiques. Et ça colle, Lucie Tuillier.
8: C'est l'association gestionnaire du site Les Amis de l'Abbaye qui s'en est aperçue. On retrouve Xavier Boissel, son président, juste à côté de l'abbatiale du XIe siècle.
9: Nous sommes juste au-dessus du cloître. Là, nous avions en prolongement le réfectoire, des dépendances diverses et là-bas, le logis de l'abbaye.
8: Et c'est ce logis de l'abbaye que vous avez vu réapparaître.
9: Voilà, à cet endroit-là.
8: Des bâtiments conventuels aujourd'hui disparus, mais dont le plan s'est dessiné peu à peu en août, à mesure que l'herbe jaunissait et grillait dans la prairie juste à côté. Et c'est en prenant de la hauteur, le soir de l'éclipse solaire, le 12 août, que Xavier Boissel l'a découvert. Une vraie surprise.
9: Ben oui, surtout quand on s'y attend pas. Nos regards se sont attirés vers le bas un peu, puis on a été surpris de voir ce découpage. Et ça permettait d'avoir le plan.
8: Le président a aussitôt comparé ses photos avec le plan du XVe siècle, établi en 1800.

0: 1987 par un évêque de Bayeux, l'un des seuls plans qui existe.
1: Quand on superpose le plan de Paul de Farcy, ça colle à peu près.
0: Et ça correspond aussi avec les souterrains qui ont été conservés en dessous, dernier vestige aussi du XIe siècle, donc du site d'origine. Alors est-ce que ce sera un nouvel objet d'étude? Nous avons pour le moment d'autres priorités, confie le président, notamment les travaux pour mettre l'abbatiale hors d'eau.
1: Donc le sous-sol, si une ambiance économique nous le permet, on verra.
2: Reportage de Lucie Tuillier, ici Cotentin, et vous retrouvez toutes les images de cette abbaye qui refait surface sur notre site ici.fr. Allez, coup de projecteur sur une très belle initiative qui nous vient du nord-est de la France à présent, c'est à Villerue, en Meurthe-et-Moselle. On a vu fleurir des rubans jaunes sur les arbres ces derniers temps, et oui, eh bien ça veut dire que vous pouvez en cueillir les fruits gratuitement, notamment les mirabelles, puisque c'est la région. L'objectif, c'est de lutter contre le gaspillage alimentaire, de favoriser l'alimentation locale et les circuits courts. Reportage ici Lorraine de Louécal.
3: Des pommiers, des cerisiers et puis des pruniers. Jeannette et Josette habitent juste en face du parc. Ça fait longtemps que les fruits leur faisaient de l'œil.
4: Quand on va se balader le matin, on s'arrête, on prend deux, trois petites mirabelles. On a secoué un peu l'arbre, on a ramassé ce qui est tombé par terre. Après, on était faire notre balade, mais elles sont bonnes, hein, vraiment bonnes.
3: À Villerue, 69 arbres portent désormais un ruban jaune. Ça veut dire que tout le monde peut cueillir leurs fruits.
5: Ah, c'est génial. C'est génial parce que déjà le coût des fruits, on le voit bien sur les étals cette année. Il y a plein de gens qui ne peuvent pas se permettre de sortir à chaque fois le porte-monnaie. Et en plus, ils sont goûteux. Puis à proximité, donc il suffit de lever les yeux et les cueillir, quoi.
3: Des fruits locaux, gratuits et de bonne qualité. Les arbres sont dans des vergers communs et ça, c'est bon pour le lien social, assure Véronique Guillotin, la maire de Villerue.
6: Ici, c'est particulièrement intéressant parce qu'on est déjà sur un espace de lien social. Il y a beaucoup d'enfants, il y a des familles, on est en plein quartier, je l'ai déjà dit, donc il y a le lien social et je crois aussi qu'il y a le pouvoir d'achat. Enfin, je veux dire, c'est pas anodin d'aller cueillir des fruits pour son usage personnel. Donc, il est aux confins quand même de plusieurs enjeux sociétaux, sont des enjeux économiques, des enjeux environnementaux et des enjeux de lien social.
3: Les rubans jaunes, c'est une idée empruntée à nos voisins du Luxembourg. Ils ont lancé le dispositif en 2021, d'abord pour lutter contre le gaspillage alimentaire, explique Martine Hans, la ministre de l'Alimentation et de l'Agriculture.
7: Nous, on a 100, un peu plus que 100 communes, il y en a 75 qui participent déjà. Des retours très très positifs, des gens qui participent, il y a des projets avec des écoles qui participent, ou bien avec des crèches, des maisons relais qui participent. L'éducation est quelque chose de très important dans le domaine du gaspillage alimentaire. Le retour qu'on a, c'est que au moins la moitié des fruits qui sont là sont quand même cueillis. Donc on a déjà un bon résultat, je pense.
3: Et en tout cas, dans le parc, tout le monde a hâte d'aller faire sa cueillette.
8: Quel fruit t'aimerais bien pouvoir cueillir ?
9: Raisins, des pommes et des mirabelles et des fraises.
3: Kayla a déjà ramassé quelques pommes pour les partager avec ses copines.
2: Voilà, pour ce beau reportage qui fait du bien au moral et au porte-monnaie. Est-ce que vous êtes du genre à laisser des commentaires sur Google quand vous mangez au restaurant ? Les petites étoiles qui s'affichent, vous savez, sous un établissement et ces commentaires parfois injustes, voire complètement faux. C'est ce que dénonce l'équipe du restaurant Le Bar à Poisson qui a ouvert en juin à Plomeur, c'est dans le sud du Finistère. Alors ils ont eu l'idée de répondre à ces commentaires en chanson sur leurs réseaux sociaux. Une courte vidéo postée mardi matin qui cartonne. Laura Bléré est allée rencontrer l'équipe à leur restaurant.
10: Une étoile, c'est comme un poignard.
11: Des dizaines de milliers de vues sur les réseaux sociaux. La musique de fond, c'est l'intelligence artificielle, mais les paroles, elles, ont été écrites par l'équipe.
12: Ça nous permet aussi de répondre aux personnes qui ont mis ces mauvais commentaires.
11: Lison est en train de préparer son bar.
13: Ça sent bon la menthe.
12: Elle est fraîche, ouais.
11: Et elle le dit, les commentaires négatifs, c'est pénible.
12: Sachant qu'on est là toute la journée, du matin jusqu'au soir, ça fait jamais plaisir, quoi.
11: Même si les erreurs, ça arrive, ajoute Emmanuel, le manager.
14: Faut le reconnaître quand le retour est direct, on peut réagir immédiatement, que si on nous le dit deux jours après, c'est trop tard.
11: Les pires commentaires pour Joris, le chef du restaurant, ce sont ceux qui remettent en question la qualité de la cuisine.
15: C'est mon travail derrière. Ça fait 18 ans que je travaille dans la restauration. Ça n'existait pas du tout, ce système de notation, et ça a ses avantages comme ses inconvénients. Il faut vraiment y voir un outil pour s'orienter vers les restaurants quand c'est constructif.
11: Un sujet qui touche tous les restaurateurs, d'où l'idée de Baptiste Frérot, le propriétaire, d'en faire une chanson.
16: C'est un sujet récurrent chez l'ensemble des restaurateurs, pas que Plomeur, mais dans toute la France, et j'ai presque envie de dire dans le monde entier. Et ça nous touche d'ailleurs que la vidéo ait autant d'écho.
11: Heureusement, l'équipe peut aussi compter sur les avis positifs qui sont bien plus nombreux sur la page Google du restaurant.
17: On va pas parler du poisson, mais
13: ni du plat du jour, non.
2: Voilà, on finit en musique ce 13h de nos régions vidéo, à retrouver bien sûr sur ici.fr. Merci de nous avoir suivis encore aujourd'hui. On revient demain, même heure, même endroit.
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20: Pour sortir, découvrir ou simplement changer d'air ce week-end, voici trois idées près de chez vous. Vendredi soir à Orléans, le festival Hop Hop Hop prend un peu d'avance avec son Before, Blend Test, DJ set et ambiance musicale sont annoncés chez Canon, rue de l'Empereur. La soirée débute à 18h30. Samedi, ce mois est en fête au parc de la Valinière dès 14h. Plusieurs animations sont proposées avec notamment de la pétanque et des randonnées à 20h. Place au concert des Vengeurs Démasqués avec une soirée dansante. Et puis, dimanche matin, les amateurs de vélo ont rendez-vous avec du plaisir déjà pour commencer. C'est du côté de Vienne-en-Val pour le sentier des Carnutes. Plusieurs parcours sont proposés en VTT, en gravel ou sur route avec des distances allant de 15 à 100 km. De quoi satisfaire aussi bien les familles que les cyclistes les plus sportifs.
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Lerita Mitsuko Andy sur votre radio ici à Orléans. Bonjour et bienvenue, c'est un plaisir pour moi de vous accompagner chaque après-midi sur votre radio ici à Orléans. Le programme à suivre dans le prochain quart d'heure, et ça va vous plaire, de la musique bien sûr avec Vianney Bonnehem et le titre Sunny. Et juste après on découvrira les gens d'ici, vous savez c'est le rendez-vous qui met en lumière les habitants du Loiret. Et aujourd'hui on va faire connaissance avec une femme et c'est une photographe, c'est à suivre sur votre radio ici à Orléans.

0: Bonheur, sonnez sur votre radio ici à Orléans. Je vous l'avais promis, c'est le moment de retrouver les gens d'ici, ce rendez-vous qui met en lumière les habitants du Loiret. Aujourd'hui, on découvre une femme sur votre radio ici à Orléans. Bel après-midi à vous.
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2: Tiffaine, coup droit, 35 ans, photographe professionnel depuis 8 ans.
3: C'est arrivé sur le tard, vous, la photo ?
2: Ouais, c'est une reconversion professionnelle, mais c'est surtout un choix profondément aligné.
3: C'est-à-dire que vous faisiez quoi auparavant ?
2: Mon dernier travail, c'était assistante de direction et j'ai un master en droit. Il n'y a aucun rapport, mais je pense que tout nous construit malgré tout.
3: Avant de vous lancer en tant que photographe professionnel, vous avez fait quelque chose qui est un petit peu à la mode en ce moment, c'est faire un petit tour du monde.
2: J'ai fait un petit tour de l'Océanie.
3: Oh, c'est d'un classique.
2: C'est classique.
3: Donc vous avez fait quoi ? Vous avez fait l'Australie, les Philippines ?
2: On a fait l'Australie, Nouvelle-Calédonie, Nouvelle-Zélande, Japon, l'Océanie.
3: Et ça devait être fou parce que la Nouvelle-Calédonie, c'est la France ?
2: La Nouvelle-Calédonie, c'est la France. C'était même tentant d'y rester pour te dire.
3: Ah ouais ?
2: Mais la vie est douce là-bas. C'est tranquille, pas trop vite le matin et vraiment tranquille l'après-midi, quoi. Quand je suis revenue, je me suis dit, si je tente pas un truc après avoir quitté un CDI bien payé, si je tente pas de vivre de ma passion maintenant, je le ferai jamais.
3: Et alors, du coup, est-ce que vous vous rappelez de votre tout premier cachet ou de votre tout premier cliché ?
2: Bon, c'est mes premiers mariages et les premières personnes qui m'ont fait confiance alors que j'avais même pas de portfolio.
3: Ah ouais, il n'y avait pas de portfolio, il n'y avait rien.
2: J'avais rien du tout. Au début, j'avais que des photos de portraits et mon sourire.
3: Et ça a marché, quoi.
2: Et ça a marché parce que je pense que je croyais profondément à ce que je proposais.
3: Mais photographier un mariage, c'est chaud. C'est quand même le moment le plus important de la vie des gens, généralement.
2: C'est une grande responsabilité. Et même 8 ans après, tu vois, j'ai toujours cette petite pression de bien préparer ce que je vais faire et d'organiser ma journée pour que le jour J, je puisse être sur du 100% naturel. Mais c'est sport, ouais.
3: Quand vous déplacez sur un mariage, au-delà des appareils photo, vous embarquez quoi ?
2: Oh, j'embarque plein de trucs en vrai. Je dis que je suis minimaliste et puis je te dis j'embarque plein de trucs. J'ai des flashs, j'ai des trépieds, j'ai des batteries de rechange, des cartes mémoire d'avance, j'ai un truc à grignoter, j'ai à boire, j'ai à peu près tout. J'ai même le ciseau pour couper l'étiquette qu'ils ont oublié de couper, j'ai les mouchoirs, s'ils se blessent, j'ai de l'arnica, j'ai tout.
3: Et vous mangez quoi alors ? Vous mangez le buffet des mariés ?
2: En vrai, ouais, on est même plutôt invité par les mariés à manger le buffet et on est invité souvent à la table des invités. Oui. Moi, je m'installe avec les invités la plupart du temps.
3: Ça doit être quand même particulier.
2: C'est particulier, mais ça t'oblige à rester connecté au moment. En fait, t'es pas exclu de ce qui se passe et tu fais partie intégrante du moment.
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0: Iggy Pop sur votre radio. Ici Orléans, avant de retrouver les amis, les infos de 14h, on continue en musique comme à chaque fois avec deux titres enchaînés. Patrick Fiori, le titre Le Chant est libre, suivi de Françoise Hardy à Tamalou. Bienvenue, vous êtes sur votre radio ici Orléans.
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7: Voici les mauvais garçons du Loiret avec Mauvais Garçon. J'ai fait

0: C'était les Mauvais Garçons du Loiret avec Mauvais Garçons.
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1: Merci pour votre fidélité et bienvenue. Vous êtes sur votre radio ici Orléans. Il est 14h, place à l'actualité.
2: Les aides pour les secteurs les plus exposés à la hausse des carburants sont prolongées pour les mois de septembre et octobre. Pour les agriculteurs, les pêcheurs et le secteur du BTP, annonce le gouvernement. Les agriculteurs, victimes aussi de la sécheresse, réclament par ailleurs des mesures urgentes. La ministre de l'Agriculture doit faire des annonces dans les prochains jours. Et puis toujours concernant la sécheresse, c'est au tour de l'Office français de la biodiversité d'alerter. Les petits cours d'eau sont dans un état de dégradation exceptionnelle. Plus de 1400 cours d'eau au total, c'est un record et c'est 290 de plus qu'à la même période en 2025. La commune de Gy, c'est en Haute-Saône sous le choc. Hier soir, un homme a tué ses deux enfants de 6 et 9 ans ainsi que sa belle-mère avant de retourner l'arme contre lui. Pompiers et gendarmes se sont rapidement rendus sur place. Une enquête judiciaire est en cours. L'encadrement des loyers est de moins en moins respecté alors que la mesure doit prendre fin en novembre si aucune loi n'est adoptée d'ici là. La Fondation du logement sort son 6e baromètre aujourd'hui. Constat accablant, près de 4 annonces sur 10 seraient illégales. Il souffle le chaud sur une planète déjà en surchauffe. L'épisode El Niño continue de s'intensifier. C'est ce que confirme l'Organisation météorologique mondiale. Ce phénomène climatique naturel prend naissance dans l'océan Pacifique équatorial et il peut bouleverser donc la météo du monde. Sophie Adnaud, nouvelle record woman européenne. La Française devient aujourd'hui l'astronaute européenne ayant effectué la plus longue mission dans la Station spatiale internationale, plus de 200 jours.
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1: La météo pour cet après-midi, le temps restera sec sur l'Orléanais avec un ciel assez chargé, nous dit Météo France. 25 à 26 degrés pour les températures. Ce soir, les nuages resteront présents avec des températures proches de 24 degrés à 20h. Demain, vendredi matin, il fera 16 degrés au réveil, 23 degrés en fin de matinée avec du soleil, nous dit Météo France. Et l'après-midi, ça va continuer à chauffer jusqu'à 29 degrés avec un très très beau soleil sur l'agglomération orléanaise.
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0: Dance ici, I'm not in love sur votre radio ici à Orléans. Bienvenue si vous arrivez, nous sommes ensemble jusqu'à 17h. À suivre, trois titres et trois tubes enchaînés dans votre radio aujourd'hui. Louis Chélide, Florent Pagny et France Gall. Et puis juste après, on va s'intéresser à vos sorties. Oui, absolument, quelques belles idées sorties à découvrir dans l'ICI Express.
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0: Cézanne Pain, signé France Gall sur votre radio ici Orléans. Vous savez pas où aller, où sortir, quoi faire en famille ou entre amis? Eh ben, c'est le moment de retrouver tout de suite l'ICI Express.
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0: Envie de profiter du week-end sans aller très loin, voici trois rendez-vous à noter dans le Loiret. Ce vendredi à Orléans, la médiathèque Gambetta vous propose une soirée quiz, musique, cinéma, dessin animé ou encore culture générale. Plusieurs thèmes seront proposés pour jouer en famille ou entre amis. Le rendez-vous est fixé à 18h. Samedi, direction Boue pour la fête de la Binette. Art de rue, spectacle gratuit, animation et balade en bateau traditionnel sur la Loire sont au programme en soirée. Vous pourrez également profiter d'une déambulation nautique illuminée. Et puis, dimanche, le centre-ville d'Orléans, et ça va vous plaire, accueille Rentrée en fête. Plus de 500 associations seront présentes avec des démonstrations, de la danse, de la musique et de nombreuses animations. Donc rendez-vous ce samedi de 11h à 18h30. De quoi faire le plein de contacts, de participer aussi à cet événement et pourquoi pas adhérer à une association.
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0: Cutting Crew sur votre radio ici à Orléans. Bienvenue si vous arrivez. Avant de retrouver les infos de 15h, trois titres, trois tubes enchaînés avec entre autres cet événement musical de la rentrée, hein, Céline Dion qui est en concert à Paris à partir du samedi 12 septembre. Donc trois titres enchaînés avec Culture Club, Céline Dion et Michel Delpech sur votre radio ici à Orléans.
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1: Bienvenue, vous êtes sur votre radio ici Orléans. Il est 15h, c'est le moment de retrouver l'info.
2: Une cellule psychologique mise en place à Gy en Haute-Saône après la mort de 4 membres d'une même famille. Un homme de 42 ans a tué ses 2 enfants de 6 et 10 ans et sa belle-mère avant de retourner l'arme contre lui. Reportage ici Besançon dans la commune à lire sur ici.fr. 11 ans après l'accident entre 2 hélicoptères lors du tournage de l'émission Dropped, on connaît la date du procès pour homicide involontaire. Ce sera du 27 septembre au 21 octobre 2027 au tribunal judiciaire de Paris. Lors de ce crash en Argentine, je vous le rappelle, 10 personnes sont mortes, notamment la navigatrice Florence Artaud et la nageuse Camille Muffa. L'été 2026, marqué par des canicules, sécheresses et incendies, a été le plus chaud jamais enregistré en France. Il restera dans l'histoire. Constat de la ministre de la Transition écologique lors d'une conférence de presse. Nous n'aurons pas rénové toutes les écoles d'ici l'été prochain, mais nous pouvons à minima y faire installer des volets et des brasseurs d'air, a notamment déclaré Monique Barbuge. L'épave repérée dans la nuit de mardi à mercredi au large de l'Angleterre est bien celle du Maranello. Confirmation du parquet de Saint-Brieuc aujourd'hui sur les 5 marins présents à bord. 3 ont pu être secourus, mais 2 sont toujours portés disparus. L'aide carburant de 100 euros va continuer en septembre et en octobre pour les agriculteurs, les pêcheurs et le secteur du BTP. Maud Brejon, porte-parole du gouvernement, annonce également la prolongation d'un mois du guichet grand rouleur à destination des ménages modestes. Ce sera donc jusqu'au 30 septembre.
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1: La météo pour cet après-midi, le temps restera sec sur l'Orléanais avec un ciel assez chargé, nous dit Météo France. 25 à 26 degrés pour les températures. Ce soir, les nuages resteront présents avec des températures proches de 24 degrés à 20h. Demain, vendredi matin, il fera 16 degrés au réveil, 23 degrés en fin de matinée avec du soleil, nous dit Météo France. Et l'après-midi, ça va continuer à chauffer jusqu'à 29 degrés avec un très très beau soleil sur l'agglomération orléanaise.
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0: Weezer sur votre radio ici à Orléans. Bienvenue si vous arrivez. Le programme à suivre, trois tubes enchaînés avec Jacques Higelin, Vita et Michel Sardou. Et puis juste après, on va vous inspirer. Oui, absolument. Dans l'ICI Express, on va vous donner envie de sortir en famille ou entre amis, pourquoi pas. Prenez juste un stylo et un petit bout de papier pour noter tout ça.
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0: 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Michel Sardou sur votre radio ici Ardéan. Allez, je vous l'avais promis, c'est le moment de s'intéresser à vos sorties tout de suite dans l'ICI Express.
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0: Pour sortir, découvrir ou simplement changer d'air ce week-end, voici trois idées près de chez vous. Vendredi soir à Orléans, le festival Hop Hop Hop prend un peu d'avance avec son Before, Blend Test, DJ set et ambiance musicale sont annoncés chez Canon, rue de l'Empereur. La soirée débute à 18h30. Samedi, ce mois est en fête au parc de la Valinière dès 14h. Plusieurs animations sont proposées avec notamment de la pétanque et des randonnées à 20h. Place au concert des Vengeurs Démasqués avec une soirée dansante. Et puis, dimanche matin, les amateurs de vélo ont rendez-vous avec du plaisir déjà pour commencer. C'est du côté de Vienne-en-Val pour le sentier des Carnutes. Plusieurs parcours sont proposés en VTT, en gravel ou sur route avec des distances allant de 15 à 100 km. De quoi satisfaire aussi bien les familles que les cyclistes les plus sportifs.
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0: Doublé sur votre radio ici à Orléans. Bienvenue si vous arrivez. Le programme continue en musique avec Electric Light Orchestra, suivi de Oria ou encore Ritier Poveri. Et les infos arrivent aussi juste après les informations de 15h. Merci pour votre fidélité. Vous êtes là où il faut sur votre radio ici à Orléans.
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2: Voici Mirk avec son nouveau

0: c'était Mirc avec Tequila.
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1: Merci et bienvenue. Vous êtes sur votre radio ici Orléans. Il est 16h, c'est le moment de retrouver l'actualité. Bonjour.
2: Les aides pour les secteurs les plus exposés à la hausse des carburants sont prolongées, annonce le gouvernement, pour les mois de septembre et octobre. Ça concerne les agriculteurs, les pêcheurs et le secteur du BTP. Les agriculteurs, victimes aussi de la sécheresse, ils réclament des mesures urgentes. La ministre de l'Agriculture doit faire des annonces dans les prochains jours. La commune de Gis est en Haute-Saône, sous le choc aujourd'hui. Hier soir, un homme a tué ses deux enfants de 6 et 9 ans, ainsi que sa belle-mère, avant de retourner l'arme contre lui. Une cellule psychologique est mise en place dans la commune. L'encadrement des loyers de moins en moins respecté, alors que la mesure doit prendre fin en novembre si aucune loi n'est adoptée d'ici là. La Fondation du logement sort son 6e baromètre aujourd'hui. Le constat est accablant. Près de 4 annonces sur 10 seraient illégales. La Chine met en garde la France de représailles. En cause, le malus financier mis en place par notre pays sur chaque vêtement de mode ultra éphémère comme Chine ou Temu. Si la France persiste dans cette voie, la Chine prendra les mesures nécessaires pour protéger les entreprises chinoises. Menace de la porte-parole du ministère chinois du commerce. Et puis Sophie Adnot, nouvelle record woman européenne. La Française devient aujourd'hui l'astronaute européenne ayant effectué la plus longue mission dans la station spatiale internationale, plus de 200 jours. Un record qu'elle va encore améliorer puisqu'elle ne devrait pas revenir sur Terre avant la deuxième quinzaine du mois de septembre.
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1: La météo pour cet après-midi, le temps restera sec sur l'Orléanais avec un ciel assez chargé, nous dit Météo France. 25 à 26 degrés pour les températures. Ce soir, les nuages resteront présents avec des températures proches de 24 degrés à 20h. Demain, vendredi matin, il fera 16 degrés au réveil, 23 degrés en fin de matinée avec du soleil, nous dit Météo France. Et l'après-midi, ça va continuer à chauffer jusqu'à 29 degrés avec un très très beau soleil sur l'agglomération orléanaise.
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0: Oh my soul, Bruno Mars sur votre radio ici à Orléans. C'est le moment de retrouver tous au jardin, comme chaque après-midi, un conseil, une astuce, une réponse de l'expert jardinage de ici à Orléans à une question d'auditeur présentée comme à chaque fois par Vincent Bordeaux, notre expert, et accompagné par Pascal Hernandez. Bienvenue, vous êtes bien évidemment sur votre radio ici à Orléans.
1: Tous au jardin, votre rendez-vous quotidien avec plein d'astuces. Et le monsieur astuce, le monsieur plus finalement, c'est Vincent Bordeaux. Bonjour Vincent.
2: Bonjour Pascal.
1: Les rhododendrons parfois perdent leurs feuilles. Qu'est-ce qui fonctionne pour justement éviter ce genre de situation? C'est dû à quoi? À la sécheresse?
3: Ah bah là, la sécheresse, ça les a pas aidés.
1: Tout au long de l'été,
3: ouais, c'était compliqué. Les coups de chaud, c'est pas leur truc. Hein. Donc s'ils ont un sol qui est un petit peu déjà calcaire, ça va pas leur plaire. Mais il faudrait les arroser régulièrement, mais avec les restrictions d'eau, on peut pas. Et puis bon, c'est pas des plantes adaptées forcément chez nous. Donc ouais. Qu'est-ce qu'il faut faire? On va attendre. On va attendre de voir. On va pas trop couper. Parce que il se peut que les bourgeons soient en attente. Le rhododendron, en tout cas les plantes comme ça, ont pu faire tomber le feuillage parce que c'était trop, ça dépensait trop d'eau. Donc la plante se met un petit peu en mode stress, elle limite les dégâts, donc elle perd ses feuilles plutôt que de complètement mourir. Mmh. Elle limite une partie. Et donc là, il va falloir attendre la belle période, donc le printemps suivant peut-être, pour voir apparaître les nouveaux bourgeons.
1: Très bien, mais donc, c'est long.
3: Donc là, il y a de l'attente. Si on tourne autour en train de piétiner,
1: ça peut durer longtemps.
3: Qu'est-ce qui va se passer? Ben, il va se passer qu'il faudra attendre le printemps.
1: Patience et longueur de temps font plus que force ni courage. La fontaine, mais oui.
3: Oh là là.
1: Mais oui. Ne piétinons pas, ne trépignons pas. Laissons faire le temps. Merci, cher Vincent. Tous au jardin, votre rendez-vous quotidien. Réécoutez-le, évidemment. Ce rendez-vous sur ici, votre application est sur ici.fr. On se retrouve demain. À demain.
3: À demain, bonne journée.
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0: Sodad, un classique signé Césaria Evora sur votre radio ici à Orléans. La musique continue les amis avec Michel Polnareff ou encore Manon Lisa et Maxime Le Forestier avec le titre Passez ma route. Bienvenue, vous êtes sur votre radio ici à Orléans.
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0: Maxime Le Forestier, passez ma route. Bienvenue si vous arrivez. Vous aimez sortir, vous aimez prendre plaisir, pourquoi pas? Eh ben, c'est le moment de retrouver l'ICI Express. C'est un peu l'agenda où l'on retrouve pas mal de belles sorties. Allez, prenez vos stylos et un calepin, vous allez voir, ça va vous plaire pour des sorties entre amis ou en famille.
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0: Envie de profiter du week-end sans aller très loin, voici trois rendez-vous à noter dans le Loiret. Ce vendredi à Orléans, la médiathèque Gambetta vous propose une soirée quiz, musique, cinéma, dessin animé ou encore culture générale. Plusieurs thèmes seront proposés pour jouer en famille ou entre amis. Le rendez-vous est fixé à 18h. Samedi, direction Boue pour la fête de la Binette. Art de rue, spectacle gratuit, animation et balade en bateau traditionnel sur la Loire sont au programme en soirée. Vous pourrez également profiter d'une déambulation nautique illuminée. Et puis, dimanche, le centre-ville d'Orléans, et ça va vous plaire, accueille Rentrée en fête. Plus de 500 associations seront présentes avec des démonstrations, de la danse, de la musique et de nombreuses animations. Donc rendez-vous ce samedi de 11h à 18h30. De quoi faire le plein de contacts, de participer aussi à cet événement et pourquoi pas adhérer à une association.
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0: La recette signée Jack et Carla sur votre radio ici à Orléans. Alors on croit toujours que les enfants sont tristes quand les vacances se terminent, mais en cette rentrée scolaire, Fred Ballard a voulu rendre hommage à tous les enfants dont les vacances ont été gâchées par le fameux cahier de vacances.
1: 120 pages avec toutes les matières scolaires, toutes. Et quand même, en fin de paragraphe, des pages détente, avec du calcul mental.
2: Ah ben oui, c'est vrai qu'un petit 3 x 7 plus 45 au carré divisé par 8,3, ça vous détend. Un gosse peut stresser en vacances à la vitesse de la lumière divisé par racine carrée de pi. Mais que les enfants maltraités par les devoirs de vacances se rassurent, Danny Boone est passé par là, il a surbondi après le trauma du passeport pour la 5e.
1: Tout est pensé pour saccager tes vacances et ton enfance. C'est pour ça que je foutais rien à chaque rentrée scolaire et que fin de premier trimestre, j'avais toujours dans mon bulletin « Daniel vient en touriste ». Bah ouais, j'ai pas eu de vacances.
2: Voilà, donc réfléchissez un peu les parents pour les prochaines vacances. C'est pas un cahier de vacances qui empêchera un destin de cancre, bien au contraire. Mais l'excès de confiance, c'est pas top non plus pour attaquer la rentrée. Pierre Thévenoud le sait maintenant qu'il est sorti du système scolaire.
3: Moi, je fais partie de ceux qui ont longtemps cru qu'ils étaient pas trop cons. On est beaucoup comme ça en France. C'est ça qui fout le pays en l'air d'ailleurs. Parce qu'on dit, moi j'ai des trucs à dire. On dit, non, en vrai, c'est vraiment mieux si tu fermes ta gueule. Et on les dit quand même. Si à l'école, tu te débrouillais dans à peu près toutes les matières, sauf les maths. Ouais, mais c'est nous les plus cons de la Terre.
2: Voilà, bon alors que ceux qui ont toujours été nuls en maths se rassurent, cette théorie ne s'appuie sur aucune étude scientifique. La seule chose qui est sûre, c'est que ceux qui font les clowns en classe se débrouillent très très bien une fois adultes. Donc, affûtez vos vannes les enfants.
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0: Bien sûr, un gros classique signé ABBA sur votre radio ici à Orléans. Avant de retrouver Nathanaël Bonich, bien sûr, à partir de 17h, la musique continue tout de suite avec Benabar et un classique signé Michael Jackson.
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1: Et on se retrouve les amis, je suis ravi de vous retrouver en cette belle après-midi. Il y a des températures fort agréables, on en reparlera dans la météo dans quelques instants. Il est 17h et on retrouve Lydie Lahaye pour un flash complet. Bonjour Lydie.
2: Bonjour Nathanaël, bonjour à tous.
1: Sur l'Orléanais, le pont de captage d'eau de ce mois est de nouveau en service.
2: Oui, 2 ans et demi après sa fermeture, suite à la détection de taux trop élevés de PFAS, les polluants chimiques éternels qui étaient alors 2 à 3 fois au-dessus des normes. La métropole orléanaise avait fermé ce point de captage par mesure de précaution après avoir effectué des travaux. Il a été remis en service au mois de juillet, on verra cela à 18h tout à l'heure dans le journal. Le chiffre du jour qu'on vous donnait dès ce matin, c'est 565 comme le nombre de places de stationnement qui seront supprimées sur la métropole orléanaise d'ici la fin de l'année, conséquence de la loi d'orientation des mobilités, la loi LOM, texte qui prévoit qu'à moins de 5 mètres en amont d'un passage piéton et dans le sens de la circulation, il n'y a plus de place de stationnement. L'objectif est d'améliorer la visibilité pour les automobilistes tout en renforçant évidemment la sécurité des piétons. Le détail est à retrouver sur ici.fr.
1: Les aides pour les secteurs les plus exposés à la hausse des carburants reconduites.
2: Pour les mois de septembre et d'octobre, précision ce matin de la ministre déléguée à l'énergie, porte-parole du gouvernement Maud Bréjon, des aides reconduites pour 2 mois pour les agriculteurs, les pêcheurs et le secteur du BTP. Les transporteurs ne seront plus concernés. On rappelle aussi que le guichet pour les grands rouleurs à destination des ménages modestes, lui, sera prolongé d'un mois jusqu'au 31 septembre.
1: Le retour de la chaleur. 5 départements du Sud seront vigilance orange demain.
2: L'Ardèche, la Drôme, le Gard, l'Hérault et l'Aude. Selon Météo France, des températures avoisinant les 38 degrés sont attendues dans l'après-midi. Des records de chaleur mensuelle pourraient être battus donc demain. Et cet été 2026 a bien été le plus chaud en France avec un nombre de jours inédits de chaleur, 53 jours en 3 vagues successives marquées par des températures anormalement élevées entre juin et août. On en reparlera également dans le journal dans une heure.
1: Un record pour notre astronaute préféré.
2: Ouais, vu d'ici, c'est sûr. On ne se lasse pas de la répétition. Elle est presque chez nous, Sophia Deneau, la Nivernaise, avec un record qu'elle a battu, elle, aujourd'hui, pour une femme astronaute européenne. Elle a passé d'ores et déjà plus de 200 jours dans l'espace. On rappelle que Sophia Deneau a décollé le 13 février dernier pour rejoindre la Station Spatiale Internationale. Sa mission se terminera vers la fin du mois. On n'a pas encore à la date précise. Son courage et son parcours nous inspirent et nous rendent fiers. C'est ce qu'a dit Emmanuel Macron, le chef de l'État qui est à Londres. Il a accompagné la célèbre tapisserie de Bayeux, installée désormais au British Museum pour 1 an. On a prêté ce chef-d'œuvre aux Anglais. Et lui, il a rencontré cet après-midi le nouveau Premier ministre britannique, le travailliste Andy Burnham. Il a été question de l'Union européenne, de l'immigration, également de la guerre en Ukraine.
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1: Oh, il n'a pas tenu longtemps ce voile nuageux qu'on promettait ce matin. Si on regarde par la fenêtre, on est pas mal. Bon, voilà, je vois un petit nuage. Il n'y était pas celui-ci il y a 2 minutes. Mais bon, quand même, on a du beau temps. On a du ciel bleu et puis on a des températures qui sont cool, qui sont estivales. Effectivement, on a facilement dépassé les 29 degrés par endroit cet après-midi dans le Loiret. Cette nuit, le temps va rester calme. Il y aura quelques fins nuages d'altitude, mais ils ne seront pas bien méchants. Et le thermomètre va redescendre, parce que quand même, faut pas charrier. On n'est pas non plus en plein cœur du mois de juillet. Donc, lever du jour, petite couette, entre 13 et 15 degrés, cette saison. Et puis, si vous trouviez qu'il faisait bon aujourd'hui, attendez demain, parce qu'effectivement, demain, c'est grand soleil, et surtout des températures qui vont largement monter au-dessus là, d'aujourd'hui. On pourrait dépasser les 32 degrés, rien que de le dire, ça me fait bizarre. Un peu plus de 32 degrés par endroit, ouais. Largement au-dessus des valeurs de saison, on jugera sur pièce. Quand même. Côté circulation, les amis, si vous êtes du côté du Pontina, c'est peut-être là que ça galère le plus. Pontina, rue Faubourg-Bourgogne, là, tout ce secteur, vous en avez l'habitude, soyez patients. Il y a du monde aussi dans le secteur du Pont de l'Europe, mais ça, c'est un classico. Pas trop de monde encore pour rejoindre l'autoroute A10, là, au nord d'Orléans, du côté du pôle 45, mais ça va se remplir assez rapidement. Pont Georges V aussi, il y a du monde sur le Pont Georges V. 02 38 53 25 25, bien sûr, si vous êtes témoin d'autres perturbations. Côté train, ça va, je vérifie en direct, mais c'est le cas. Ça va à Orléans et ça va aussi aux Aubrais. Lydie, on se dit à tout à l'heure.
2: À tout à l'heure.
1: 18h pour un journal complet.
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1: Eh bien, bienvenue les amis dans ce 17-19. On est bien ensemble et on démarre tout de suite avec une légende parce que c'est cool. Une de ces ballades de 1986 qui a marqué toute une génération, portée par une voix qu'on reconnaît entre mille, bien sûr. Dès les premières notes. C'est le taulier. C'est Johnny. Voici Laura.

0: Oh, il lui promet un petit avenir, ce Johnny Hallyday, avec ce titre Laura, à l'instant sur Ici Orléans, 1986, ça y est quand même.
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0: Quelle voix, ce taulier. Bon, on est ravis de vous retrouver, hein, comme chaque après-midi, hein, ça ne change pas, bien sûr, du lundi au vendredi, 17h-19h, on est ensemble et on est en direct sur votre radio locale Ici Orléans, avec bien sûr une super programmation musicale, tranquille, pour terminer la journée, mais aussi plein d'actu, de news et de jeux locaux qui parlent de nous, d'ici, de notre région. Et dans quelques instants, par exemple, je vais vous offrir des cadeaux à Pâté Saran et Pâté Orléans. Vous voyez, vous offrir un pass ciné valable une semaine pour vous et la personne qui vous accompagnera. Vous le savez, hein, c'est le jeu ciné. Je vous diffuserai un extrait de film, il suffira de le reconnaître et vous repartirez avec ce beau cadeau. Ensuite, l'association Swing Shop sera avec nous dans notre coup de cœur, qui propose des soirées dansantes en bord de Loire là, ce week-end, qui seront présents aussi à rentrer en fête, bien sûr. Et puis dans notre kiosque tout à l'heure, deux places à gagner pour une soirée concert, ce sera près d'Orléans. Voilà, vous avez un petit peu la note de l'heure et le programme. Vous restez avec nous, le jeu ciné c'est dans quelques secondes. Une nouveauté à présent, c'est Grand Corps Malade qui est de retour en duo avec la jeune chanteuse Stilto. Ça s'appelle Le Prochain Rêve, extrait de son album Voir la Mer. Et à noter une bonne nouvelle pour nous, il sera au Zénith d'Orléans, monsieur Grand Corps Malade. Ce sera le 23 janvier prochain, 17h10. Les amis, à tout de suite.
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0: malade et cette nouveauté, on dirait que Stilto s'est réussi. Ça s'appelle le prochain rêve, les amis. 17h13. Pour être concret en termes de rêve, moi, je vous offre dans quelques instants, si vous aimez le ciné, un pass-ciné. Voilà l'une semaine. En fait, ce que vous voulez, vous pouvez aller voir tous les films que vous voulez pendant une semaine au Pâté Saint-Rand ou encore au Pâté Orléans. Et Dieu sait s'il y a des films à l'affiche, ils sont nombreux là-bas. Et pour repartir avec ce pass, vous le connaissez, le principe, il est très simple. Je vous diffuse un extrait de film. Vous reconnaissez le film, vous nous appelez et vous gagnez. On ouvre bien grand ses oreilles. L'extrait, on l'écoute maintenant.
1: Non, je ne suis pas mort, j'ai pris travail de nuit. C'est au péage de Corbeil-Sud.
2: Ah oui, mais Corbeil-Sud, vous êtes verni, monsieur Pascovic. Bon, eh ben on va pas vous retarder. Et joyeux Noël.
1: Non, non, mais c'est vacances aujourd'hui. Je vais vous apporter du bichou.
2: Des quoi?
1: Des du bichou.
0: Ah, les du bichou. Ah, ça nous laisse des souvenirs impérissables. Et cet accent aussi inimitable. Bon, c'est pas très dur, hein, un classico qu'on a vu au moins 20 fois à la télé, au 02 38 53 25 25, vous nous appelez là, puis vous allez nous dire quel est le nom de ce film. Et dans quelques instants, donc, chose promise, chose due, vous repartirez avec ce pass ciné valable une semaine. 02 38 53 25 25, une semaine de ciné pour vous, et puis aussi la personne qui vous accompagnera. Je précise d'ailleurs, vous pouvez changer de personne, hein, vous faites vraiment tout ce que vous voulez, c'est un beau cadeau d'une valeur de plus de 200 €. Une semaine de cinéma. De quel film est extrait le truc qu'on vient d'entendre là? Je vous souhaite bonne chance. Et c'est Étienne Dao qui débarque. Voici Duel au soleil.

0: On est raccord avec cette météo très agréable et très estivale. Encore pendant quelques jours, je rappelle qu'il fera plus de 32 degrés dans la région. Hein, demain après-midi, bon, ça redescendra, ça va se calmer rapidement. Ce week-end, il y a quelques secondes, j'ai diffusé un extrait. Je vais quand même retrouver Arnaud avant, qui est avec nous par téléphone, qui nous appelle de Châteauneuf-sur-Loire, qui a mis son clignot. C'est excellent, j'adore ce petit sound design. Vous avez bien mis votre clignotant, Arnaud. On l'entend très bien, ce clignotant, c'est parfait.
1: Je l'ai éteint.
0: Voilà, bonjour. Je mets bien, ça faisait un petit métronome, c'était sympa. Bonjour, cher Arnaud de Châteauneuf-sur-Loire. Donc j'en conclue, vous êtes peut-être sur la route, c'est ça, de Châteauneuf-sur-Loire.
1: Je me suis garé,
0: bon,
1: voilà.
0: C'est super. On va réécouter ensemble l'extrait qu'on vient de diffuser.
2: Non, je ne suis pas mort, j'ai pris travail de nuit. C'est au péage de Corbeil-Sud.
3: Ah oui, mais Corbeil-Sud, vous êtes verni, monsieur Pascal. Bon, on ne va pas vous retarder. Joyeux Noël.
2: Non, mais c'est vacances aujourd'hui. Je vous apporte du bichou.
3: Des quoi?
2: Des doubichous.
0: Bon, ça détend. Franchement, ça détend. On entend cette petite réplique, on est détendu, ça nous rappelle plein de souvenirs. Arnaud, vous l'avez vu plusieurs fois ce film? Parce que souvent, on l'a vu 20 fois.
1: Oui, arrive, moi, je sais même pas, je compte même plus.
0: Et puis en plus, il y a la...
1: Entre la pièce de théâtre et le film, voilà.
0: J'allais le dire. Bon, on va donner le nom. C'est quoi le nom du film?
1: Le Père Noël est une ordure.
0: Bien entendu. Bon, je pense que tout le monde l'avait. C'était un peu une question de rapidité. Alors, le réalisateur, je ne sais pas si vous vous en rappelez, autant c'est eux, le splendide qui avait fait la pièce. Le réal, c'est Jean-Marie Poiré, hein, au cinéma. Et c'était en 1982. Et c'est Bruno Moineau, on peut lui rendre hommage, ce comédien qui fait cet excellent petit accent. Et toute cette troupe donc du splendide qui a démarré de là et a connu le succès ensuite qu'on connaît, justement. Félicitations, cher Arnaud.
1: Merci beaucoup.
0: Bravo. Vous allez repartir avec ce pass ciné valable une semaine. Bon, n'allez pas au ciné cette fin de semaine, profitez plutôt du soleil et du beau temps, parce que après ça va se couvrir et les températures vont redescendre. Donc profitez bien de ce pass ciné, par exemple, la semaine prochaine. Ça va être cool. Et puis vous rejouerez avec nous, je compte sur vous.

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0: on va tout de suite d'ailleurs retrouver aussi Émilie Mazoyer, bien sûr, chaque jour. Chronique courte, hein, et puis émission longue à partir de 19h. Mais là, à 7h06, c'est la petite chronique de 3 minutes, c'est l'actu musicale du jour. Salut Émilie.
1: Salut tout le monde. Émilie, au rapport pour votre dose quotidienne d'actualité musicale. Hommage à un guitariste et chanteur qui avait ce don merveilleux de nous donner le sourire en à peine 3 notes.

0: José Sebeloué est mort il y a 3 ans, jour pour jour, et ses copains de la compagnie créole lui rendent hommage à chaque concert de ce groupe qu'il avait cofondé au milieu des années 70. La compagnie créole sera au festival Crazy Légendaire dans le Finistère le 7 novembre et le 30 décembre à Colmar. On est jeudi, c'est le début du Ici Live Festival aujourd'hui.
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0: Benjamin Biolay, Marine, Jennifer, Yann Muller vont se succéder toute cette fin de semaine sur la scène flottante que votre radio ici a installée dans le port vieux de La Ciotat. Début du Ici Live Festival ce soir avec le groupe Boulevard Désert, la jeune chanteuse prometteuse Oria et DJ Jell, membre du groupe culte du rap marseillais La Funky Family. Ce soir, demain et lundi à 19h, vous retrouverez dans Décibel tous les artistes du festival. Et pour les concerts, on enregistre tout et on vous diffuse, c'est promis, sur Ici avant la fin de l'année. Pour célébrer ses 30 ans de carrière et lancer une grande tournée anniversaire en 2027, Hélène Ségara a appelé tous ses amis.

0: Segarra and Friends. L'album vient de sortir, que des duos inédits. Avec Julien Doré, vous l'entendez, Julie Zenati, Garou, Florent Pagny, Philippe Catherine aussi, et le rappeur Dinos. Si vous voulez en savoir plus, écoutez sur ici.fr ou sur l'application ici, l'épisode de Décibel du 1er septembre dernier. Hélène Segarra était notre invitée. Les obsèques de l'irremplaçable Dolly Parton ont eu lieu vendredi dernier dans son fief du Tennessee, dans la plus stricte intimité. Mais les fans ne sont pas oubliés. Sa famille a promis deux événements, un aux États-Unis et l'autre en Angleterre, en 2027. Et l'aéroport international de Nashville, capitale de la country, devrait bientôt être rebaptisé en son honneur.
1: Quelle version. Merci. Merci Émilie. Émilie Mazoyer, qu'on retrouve à tout moment sur ici.fr. Et sur l'application ici, juste après ce petit disque que là on va écouter, on a des idées de sortie. Il y a par exemple une soirée quiz du côté de la médiathèque Gambetta. À Orléans, on a d'autres idées de sortie à vous donner. Ce sera ici express dans quelques secondes. Le pouvoir des fleurs maintenant, avec Laurent Voulzy. À tout de suite.

0: vous le dis, ce pouvoir des fleurs extraordinaire, un titre qui date de 1993 et qui sera tout près de chez nous, hein, Laurent vous le dit, au Château Royal de Blois, le 12 septembre prochain. Ici Express maintenant, idée de sortie, d'activité, c'est parti.
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0: Trois idées pour ce premier week-end de septembre, sans aller bien loin. En plus, vous allez voir, vendredi soir, je le disais tout à l'heure, d'abord la médiathèque Gambetta à Orléans vous propose une soirée quiz. Musique, ciné, dessin animé, culture générale, il y en aura pour tous les goûts, en famille ou entre amis, et c'est à partir de 18h. Samedi, sinon, direction Boue pour la fête à la Villette, des arts de la rue, des balades en bateau traditionnel sur la Loire, et en soirée, une déambulation nautique illuminée. Ça vaut vraiment le coup d'œil. Et puis dimanche, le cœur d'Orléans, on le rappelle, se transforme avec rentrée en fait, je pense que ça y est, tout le monde est au courant. Plus de 500 associations, des démonstrations, de la danse, de la musique. Ça se passe de 11h à 18h30.
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0: De rentrée, en fait, il en sera question avec mon invité dans quelques instants. Ce sera notre coup de cœur, Marjorie Moreau, de l'association Swing Shop Orléans, qui propose des concerts, plusieurs d'ailleurs ce week-end, et ils seront présents donc à rentrer en fait ce dimanche. En attendant, musique, les amis, et c'est Kylie Minogue qui s'y colle, c'est parti. Oh.

0: fascine.
1: Boulevard désert avec c'est pas si facile à l'instant sur ici Orléans.
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1: Bonjour Marjorie Moreau.
4: Bonjour.
1: C'est pas si facile de danser le swing des années 30 ou si c'est facile?
4: Alors, au-delà d'être facile, c'est surtout rigolo, c'est
1: ouais,
4: surtout de la détente, du plaisir, du sourire.
1: Association Swing Shop Orléans, vous avez créé il y a déjà un petit moment, vous êtes 70 membres, c'est ça?
4: Oui, exactement.
1: 70 danseurs, donc. Et vous dansez, alors ces techniques, ces termes de danse, moi je ne les connaissais pas, je pense que d'autres le connaissent. Le lindy hop, c'est ça?
4: Oui,
1: et en fait,
4: le jazz roots charleston. En fait, il y a plusieurs danses qui appartiennent à une famille qu'on appelle les danses swing.
1: D'accord.
4: Tout comme on pourrait parler des danses musettes, par exemple. Ça, okay. Ça va vous parler davantage.
1: Ah,
4: la valse musette, la marche musette, la java musette, le paso de musette, etc. Donc, le swing, c'est de la musique avant tout. C'est de la musique jazz. Et donc, il y a toute une palanquée de danses qui s'associent à ce type de musique, dont le lindy hop, le jazz roots, le charleston.
1: C'est comment? C'est physique? C'est rapide?
4: Ça dépend. Il y a le blues qui fait partie des danses swing aussi, le balboa, donc okay. On a des danses et on danse sur tous les tempos, donc 220 BPM à 250 BPM, c'est...
1: Ah ouais? Non.
4: Si. Donc effectivement, on peut danser sur des musiques très rapides, ça peut paraître un peu physique.
1: Et on danse pas forcément costumé, quoique ça fait peut-être
4: alors,
1: aussi un peu partie
4: des...
1: du truc.
4: Ouais. En fait, ça dépend des communautés. Ouais. Nous, sur Orléans, on aime bien être vintage, donc on aime bien s'habiller, on aime bien... Voilà, c'est stylé.
1: Ouais.
4: Mais sur Paris, ça dépend. Il y a des communautés qui sont jeans, t-shirts, chemises à fleurs, et puis d'autres qui sont plus vintage. En fait, chacun fait comme il veut. Venez comme vous voulez. Hein.
1: Allez, et notamment ce week-end, du coup, au Ponton, samedi soir, c'est ça?
4: Oui, samedi soir, Swing Shop organise avec l'aide de la mairie d'Orléans donc un grand bal swing, donc un concert dansant, à partir de 19h30 à la Guinguette Le Ponton sur les bords de Loire, avec une initiation gratuite au public à 19h30, et ensuite on accueille un magnifique quintet de jazz qui est d'origine tourangelle, qui s'appelle les Swing Shooters, mais qui ont voyagé partout dans le monde puisqu'ils rentrent d'Asie là d'une tournée en Asie. Ils sont mondialement connus dans le domaine du swing, ils jouent pour les danseurs depuis maintenant plus de 15 ans et ils sont formidables, ils ont une énergie débordante, et donc quand on est danseur, et ben on se nourrit de cette énergie des musiciens.
1: Trop bien.
4: Puisque le swing, c'est une musique qui est improvisée, mais c'est aussi une danse qui est improvisée, donc on a de la technique, mais l'idée c'est de jouer avec la musique.
1: Sorti en famille, on peut venir juste écouter, on n'est pas
4: obligé
1: de danser.
4: Oui, pour le ponton, vraiment on n'est pas obligé de danser. En plus le ponton, ils ont toujours des fauteuils, des tables, on peut venir écouter, on peut venir faire l'initiation et venir danser si on est plus amateur.
1: Vous faites quoi pour rentrer en fête dimanche?
4: Alors pour rentrer en fête dimanche, on a un stand au Campo Santo avec tous nos amis danseurs des autres associations de danse, puisqu'on est tous réunis au Campo Santo.
1: Oui.
4: Et on va proposer donc déjà de l'information au public parce qu'on est l'unique école de danse swing sur Orléans et l'agglomération. Et on va également faire des démonstrations sur les trois places où on a des podiums.
1: Ouais, y a trois démonstrations. La première, c'est à 11h, place de l'étape. La seconde, c'est au Campo Santo, non loin de votre stand. Ça sera à 14h40. Et puis, on vous retrouvera aussi, ça va être stylé, sur le parvis de la cathédrale.
4: Ouais, c'est toujours chouette.
1: Ouais, ça va être
4: et ce soir, on est en répétition générale avec les bénévoles adhérents pour justement répéter un petit peu nos pas pour être au top dimanche.
1: Ceux qui voudraient s'y mettre là à la rentrée et qui ne peuvent pas forcément venir ce week-end parce qu'ils ont d'autres trucs à faire, il y a des portes ouvertes, vous accueillez les gens, l'association fait quelque chose.
4: Oui, tout le mois de septembre, on est plutôt en porte ouverte. On propose un cours gratuit d'essai. Oui. Et donc, on peut nous retrouver à la salle des Chafferets, à côté du tram A de Gaulle, la croisée des deux tram B. Donc la salle des Chafferets juste à côté. Nos cours sont les mercredis et les jeudis soirs. Voilà, tout ça est sur notre site internet swingshop.fr. Il n'y a pas de souci, il y a toutes les infos.
1: Marjorie Moreau, présidente de l'association Swing Shop Orléans, pour ce concert, donc dans l'ordre, samedi soir au Ponton, petit concert, trois démonstrations, ce dimanche, 11h place de l'étape, 14h40 Campo Santo et 16h20 parvis de la cathédrale, et puis donc des portes ouvertes le 9 septembre pour cette association Swing Shop dont vous êtes la présidente. Merci beaucoup.
4: Merci à vous, merci pour l'invitation.
1: En studio dans quelques instants les amis, on va vous faire gagner des cadeaux, c'est le retour du kiosque au 02 38 53 25 25 et en attendant un petit jeune qui a de l'avenir, John Lennon et Instant Karma. À tout de suite.

0: Lennon, cette pépite Instant Karma, à l'instant sur Ici Orléans. Les cadeaux maintenant.
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0: 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Et puis tout de suite, on va filer en Italie, hein, avec l'une des voix les plus puissantes de la péninsule, cette voix rock et raillée, immédiatement reconnaissable, celle d'une artiste qui enflamme les stades transalpins depuis plus de 40 ans, la même qui nous a offert Bello et Impossibilié. Un titre de 1987, une longue intro électrique, ouais, qui monte, qui s'installe. Alors prenez votre temps et appelez-nous. 02 38 53 25 25, deux places pour les soirées de Montaigu. Et puis on écoute cette énergie italienne. Gianna Nannini avec ce titre Imagine à 17h49. Bienvenue.

0: ça me fait dos de l'iné de la tête, ça. Vous n'imaginez même pas. Je danse dans le studio, j'adore. Gianna Nanni, carton ça. 1987, c'était Imaski à l'instant sur Ici Orléans.
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0: Vous aimez Gianna Nanni, Luc, ou vous n'avez pas d'avis particulier sur Gianna Nanni?
2: Pardon?
0: Est-ce que vous aimez Gianna Nanni, Luc? Vous aimez ce titre, Imaski?
2: Non, oui, bien, mais c'est pas ma tasse de thé.
0: Oui, ni chaud ni froid, quoi, si je comprends bien. C'est ça, mais il n'y a pas de souci. Luc, bienvenue déjà. Merci.
2: Bonsoir, Nathanaël.
0: Bonsoir, je suis très content que vous soyez là. Vous n'êtes pas loin de nous, vous habitez Orléans, c'est bien ça?
2: Oui.
0: Comment se passe cette fin d'été du côté d'Orléans pour vous? Bien, oui, vous êtes un peu en transition, bon. Vous avez déjà repris le boulot, c'est quoi? Qu'est-ce qui se passe?
2: Oui, j'ai repris le travail, tranquillement. Je profite plutôt de... Je ne suis pas parti donc cette année.
0: D'accord.
2: Mais j'ai profité des sorties sur Orléans.
0: Bah ouais, il y a toujours des trucs à faire l'été. Bon, il faisait un peu chaud, on va pas se mentir. Des fois, oui. Je pense que vous êtes resté au frais. Tant mieux.
2: Oui.
0: Luc, écoutez, moi je suis ravi de vous offrir ces places pour la soirée de la soirée Montaigu. Vous y êtes déjà allé ou ce sera une première pour vous?
2: Alors, ce sera une première et puis ce sera une découverte à propos des artistes. Ouais. Je connais personne.
0: Et puis vous allez
2: et
0: voir.
2: Ça sera une découverte.
0: Ouais, c'est comme on dit, la DA. C'est une proposition, l'ambiance qui est proposée est particulière. Mais les gens qui y vont, ils reviennent toujours avec le sourire. Vous voyez, c'est très détendu. On pose des plaids, ça pique-nique, ça profite tranquillement de la musique. Vous allez voir, c'est très cool ces soirées de Montaigu. On est ravis en tout cas que vous découvriez ça, puis vous nous raconterez. D'accord?
2: D'accord, bah je vous remercie beaucoup.
0: Super Luc, merci, belle soirée.
2: Merci à l'équipe, au revoir.
0: Je vous en prie, au revoir. On va marquer une courte pause, les amis. Galli Dilay qui sera de retour, bien sûr, pour un point complet sur l'actu. Et puis Tina Arena n'est pas loin. Allez, plus haut.
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0: Nirvana, rappelez-vous, et ce tube extraordinaire, 1997, le titre Aller plus haut, et pour les amateurs, elle repasse dans la région, Tina Arena, elle sera à Jouer les Tours le 13 octobre prochain, à l'espace Malraux, à l'auditorium de Jouer les Tours. Les infos dans quelques secondes.
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0: Merci de nous avoir rejoints. Bon début de soirée, les amis, sur votre radio locale. Ici Orléans. 18h, chose promise, chose due, je le dis tout le temps, mais j'aime bien cette expression. Lydie Lahaye est de retour pour un journal complet. Bonsoir Lydie.
2: Bonsoir Nathanaël.
0: La rentrée cette semaine concerne aussi les 15 000 étudiants de l'Université d'Orléans.
2: Eh oui, la plupart ont repris les cours. On retient que la fac de médecine, avec près de 500 étudiants, monte en puissance cette année encore avec l'ouverture de la 5e année d'études. Nouveauté également un peu plus inattendue, le succès d'une nouvelle licence, la licence de professorat des écoles, okay, qui prépare directement au concours pour devenir instituteur. Les 200 places proposées pour la première année à l'Université d'Orléans ont toutes trouvé preneur. Il y a même eu une sélection tellement il y avait de la demande, comme l'explique le président de l'Université, Éric Blanc.
3: Ce succès, il contredit ce qu'on disait. On disait que les métiers de l'enseignement n'attiraient pas, qu'il n'y avait pas d'attractivité pour les métiers de l'enseignement. Et cette licence professorat des écoles qui mène directement à l'enseignement, qui recrute sur Parcoursup, donc des jeunes bacheliers, elle se retrouve avec un succès énorme, puisqu'on est à 2300 candidats pour 200 places. Donc ça montre que, contrairement à ce qu'on a pu entendre parfois, ces métiers attirent. Sinon, il n'y aurait pas eu autant de candidats. Donc c'est une excellente nouvelle pour les métiers de l'enseignement. Ça semble montrer qu'il y a une attente des jeunes d'avoir des formations après le bac qui soient peut-être plus directement en lien avec le métier qu'ils envisagent. Je pense que la licence professorat des écoles répond visiblement bien aux attentes de ceux qui se destinent au métier de professeur des écoles.
2: Voilà, concernant aussi les travaux du futur site de l'Université Porte-Madeleine en centre-ville, Nathanaël, pas de retard. Le chantier suit son cours, livraison des bâtiments prévus en avril prochain pour une rentrée en septembre 2027. Des 3200 étudiants de la faculté de droit qui sont actuellement à la source.
0: Sur l'Orléanais, le point de captage d'eau de ce mois fonctionne à nouveau.
2: Deux ans et demi après avoir été fermé parce qu'il présentait des taux trop élevés de PFAS, les polluants chimiques éternels, ces taux qui étaient alors deux à trois fois supérieurs aux normes. Des travaux donc ont été effectués. Il a été remis en service ce point de captage au mois de juillet, comme nous l'explique la vice-présidente d'Orléans Métropole en charge du cycle de l'eau, Clémentine Caïto-Crucy.
4: Nous redistribuons de l'eau de ce mois aux habitants de ce mois, parce que nous avons installé ce qu'on appelle un skid, c'est un système de traitement par charbon. Donc on capte les polluants sur des charbons, c'est comme un grand filtre à la maison. On réduit de manière drastique les PFAS dans cette eau. Et ce système de traitement, il a fallu un certain temps pour le mettre en place, puisqu'il faut s'assurer qu'il fonctionne bien, s'assurer qu'il va fonctionner dans le temps, que les niveaux de pression qu'on met dedans lui permettent de bien fonctionner. Et donc on a eu l'autorisation cet été, et donc il y a une distribution de cette eau rendue potable par l'extraction de ces polluants-là, qui est faite depuis cet été aux habitants de ce mois.
2: Le point de captage d'eau de ce mois, à nouveau, qui fonctionne. Toutes les explications à retrouver sur ici.fr et l'appli ici.
0: Et donc, Lydie, l'été 2026 a bien été celui de tous les records.
2: Quatre vagues de chaleur, des incendies, la sécheresse, des orages, des tornades. Effectivement, un été avec plein de records, Nicolas Joly.
5: Des records dont on se serait bien passé. Record de température avec un mercure qui a dépassé 5 fois les plus hauts niveaux jamais enregistrés. C'est l'été le plus chaud depuis le début des mesures en 1900. Tous les départements ont été en vigilance orange canicule au moins une fois. Près de la moitié ont même dépassé au moins une fois les 40 degrés. Record de sécheresse. On n'a jamais vu autant de cours d'eau aussi bas. Conséquence, un risque incendie constant. Du 8 juin au 20 août, on avait toujours au moins un département en risque élevé de feux de forêt. Tous ces chiffres donnent le tournis. Ça semble surréaliste, mais il faut bien se dire que ce serait un été ordinaire dans une France à plus 4 degrés, c'est-à-dire en 2100, selon les projections climatiques.
2: Nicolas Joly, on va revenir sur ces records tout à l'heure dans le journal de 19h. Le record aussi pour Sophie Adnaud, oui, notre astronaute, première femme astronaute européenne à avoir passé autant de temps dans l'espace, plus de 200 jours. On rappelle qu'elle a décollé le 13 février dernier pour l'ISS. La mission de Sophie Adnaud se terminera à la fin du mois. On n'a pas encore la date précise.
0: Alors, dans le ciel, mais beaucoup plus près de chez nous, hein, le retour des hélicos, là je suis content, hein, retour des hélicos de la carte au trésor, demain soir sur France 3.
2: premier épisode en plus qui a été tourné dans notre région. Le Val de Cher et la Sologne à l'honneur, avec un départ de Chenonceau, un détour par le zoo de Beauval, et puis la Motte Beuvron, un beau coup de projecteur qui ravit le maire Pascal Biolac.
6: Ils avaient déjà fait un épisode de la carte au trésor, mais il y a plus de 20 ans sur la Sologne. Et donc oui, c'est un beau coup de projecteur pour notre belle province de Sologne et de la Motte Beuvron en particulier. Il y a quelques grandes parties du tournage qui sont sans rien révéler sur le parc équestre fédéral, qui est quand même un joyau du sport, puisque c'est l'antre de la Fédération française d'équitation et qui est le deuxième plus gros parc équestre au monde en termes de surface. Et c'est le quartier général des équipes de France qui ont de très bons résultats en ce moment, en tout cas.
7: Allez, sans trop en dire, il y a une énigme, la tarte tatin peut-être, non ?
6: Effectivement, on est une cité qui a la particularité d'avoir deux célèbres sœurs, Stéphanie et Caroline, mais qui ne sont pas les princesses de Monaco, mais les princesses de la tarte tatin.
7: Et Stéphane Bern mange un bout de tarte tatin ou pas ?
6: Probablement.
7: Il y a une histoire de tarte tatin dans l'histoire.
6: Voilà, c'est l'histoire dans l'histoire. La gourmandise.
2: Et voilà, comme on dit, c'est Stéphane Bern qui pilote désormais la carte au trésor, Monsieur Patrimoine sur ICI. Il sera d'ailleurs notre invité demain matin à 8h moins le quart.
0: Et puis, Roméo et Juliette. Alors, les premières auditions ont commencé pour les futures représentations de l'atelier opéra.
2: Oui, et ce sera les dates des spectacles, on les connaît déjà. Au Zénith, du 19 au 21 mars. L'atelier opéra, c'est le nouveau nom de la fabrique opéra. Les auditions, donc, ont débuté. Écoutez ce reportage de Vincent Géraldo.
8: Quand vous voulez, la scène est à vous, le pianiste aussi.
9: C'est Clément Joubert, directeur artistique et chef d'orchestre de l'atelier opéra, qui donne le coup d'envoi pour chaque candidat. Sonia est soprano professionnelle, elle vient de Toulouse. Elle a déjà chanté à Orléans, c'était pour la flûte enchantée.
10: J'ai suivi sur les réseaux toutes leurs différents projets au fur et à mesure des années. Et là, cette année, quand j'ai vu qu'ils proposaient Roméo et Juliette, j'ai sauté sur l'occasion parce que Juliette, c'est un rôle que je rêve de chanter. Le problème des auditions, c'est qu'on n'est jamais, très rarement à 100% content de ce qu'on fait, parce qu'on se dit toujours j'aurais pu faire ci, j'aurais pu faire ça.
9: Hugo, lui, vient de Paris pour décrocher le rôle de Tybalt, l'ennemi juré de Roméo.
11: J'étais surpris qu'il y ait autant de monde, c'était une bonne surprise. Donc c'était pas du tout intimiste comme moment, donc ça faisait plutôt penser à un concert finalement.
9: Car dans la salle de l'Institut, plusieurs centaines de jeunes se succèdent, des lycéens venus de toute la région. Ils n'ont jamais été aussi nombreux. Keïla vient du lycée André Ampère de Vendôme, dans le Loir-et-Cher.
12: C'était très impressionnant pour la voir. En soi, c'est un peu un honneur parce qu'il n'y a pas tout le monde qui peut être là. Pour eux, ils ont dû stresser. Enfin, ils ont géré.
9: D'ici quelques jours, les 11 rôles les plus importants de l'opéra auront trouvé leur chanteur et chanteuse.
2: Vincent Giraldo.
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2: Allez, faites-nous la météo avec votre voix de baryton. Allez-y.
0: J'allais juste dire que j'attendais avec impatience Roméo et Juliette quand même, effectivement, parce que je pense que ça va cartonner.
2: Ça cartonne.
0: C'était quoi le dernier, Carmen ? Je dis une bêtise. C'était peut-être pas Carmen.
2: Mais si, c'était Carmen.
0: Si, c'était Carmen. Ah bah là, Roméo et Juliette. Je mets un petit billet là-dessus. À mon avis, ils vont faire mieux. Nouveau tour du Loiret pour cette fin d'après-midi. Écoutez, on tourne entre 27 et 29 avec du côté de Cléry-Saint-André dans le Val. Eh bien, cette ambiance douce du côté de Bonne-la-Hollande dans le Gâtinais, un poil plus venté. Les nuits seront fraîches cette nuit un petit peu de partout. Et puis, température demain entre 13 et 15 degrés. Ça, on aime. Bon, on l'a dit et on l'a redit là tout au long de la journée. Les températures vont monter nettement demain après-midi. Un temps estival. On va dépasser les 32 degrés par endroit. Avec un soleil radieux, je vous le dis tout de suite, ça ne durera que demain, ça. Après, ça va redescendre quand même ce week-end. Oui. Côté circuit, ça va, les amis. Que des classicos là ce soir. Là où c'est le plus relou, c'est du côté du Pontina et puis de la rue Faubourg-Bourgogne. Il y a beaucoup de monde dans ce secteur, sinon ça va. 02 38 53 25 25. N'hésitez pas si vous êtes témoin d'autres perturbations. Les trains, ils sont là et ils sont à l'heure, c'est vrai, à Orléans. C'est vrai également aux Aubrais. On se dit à demain 11h.
2: À demain 11h.
0: Super, à demain.
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0: On repart pour cette deuxième heure avec un monument absolu du rock. Un groupe qui n'a jamais eu son pareil sur scène, bien sûr, et un titre de 1984, Taillé pour la radio. C'est d'ailleurs un clin d'œil à la radio elle-même, à l'époque où elle régnait en maître, avant l'arrivée des clips et de la télé. Vous connaissez tous ce refrain, cette chorégraphie, ça a été repris 20 fois, repris dans des stades entiers. Souvenez-vous de Wembley en 85, un souvenir mémorable des dizaines de milliers de personnes qui tapaient dans leurs mains à l'unisson. L'un des grands moments de l'histoire de la musique live. Voici Queen et Radio Gaga. A tout de suite sur ICI Orléans.

0: Ah, ça c'est mythique, hein. Queen Radio Gaga, 1984 à l'instant, sur Ici Orléans.
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0: Si on sortait n'est pas loin, Sébastien Doucet va nous rejoindre, on va prendre la direction du Parc Pasteur, un festival pour toutes les générations là qui arrive. Coulisse TV, Patrice Gascoigne nous rejoint bien sûr autour d'un mystère, cette fois-ci à résoudre. Ça se passe ce soir sur TF1 et puis notre Minute Sport aussi. Arnaud Rezac nous rejoindra. On va enchaîner tout de suite avec une nouveauté, Benjamin Biolay, nouveauté, c'est vite dit, hein, parce qu'on l'a écouté tranquillement tout l'été d'ailleurs, ça, c'est vraiment un son d'été. Écran Total, un titre solaire qui annonce la réédition de son disque. Disque bleu. Et puis bonne nouvelle, il sera tout près de chez nous, à Blois, au Jeu de Paume, ce sera le 7 octobre prochain, à l'occasion de retrouver sur scène l'un des artistes les plus singuliers de la chanson française d'aujourd'hui.

0: Benjamin Biolay. Et ce titre qui n'est plus vraiment une nouveauté, puisqu'on a eu l'occasion d'en profiter là tout l'été, c'est très agréable, ce titre Écran Total, à l'instant sur ici Orléans. Sébastien Doucet nous a rejoint pour le rendez-vous culture locale sur Sorté, en pleine lumière là en cette fin de journée, le festival Un Autre Monde qui se tiendra demain et samedi aussi au Parc Pasteur à Orléans. Bonjour Sébastien Doucet.
1: Oui, bonjour et bonjour tout le monde. La célèbre fête à la Binette souffle effectivement ses 80 bougies. Un bel anniversaire pour ce festival qui fait la part belle au théâtre de rue et qui fut fondé, comme nous le rappelle Christian Cheneau, l'un de ses responsables, au lendemain de la Seconde Guerre mondiale.
2: Mais la fête à la Binette, elle est née après-guerre en 46, donc c'est vrai que les gens avaient besoin de retrouver la joie de vivre, et ça a très bien fonctionné. C'est-à-dire que pendant 3 ans, il y a eu des très grosses fêtes de bord de Loire qui ont été réputées très vite. Et puis ensuite, elle était un petit peu en repos. Et puis dans les années 80, justement, cette même association, la Fraternelle, a dit bon, faut absolument qu'on relance ça parce que on a quand même un site exceptionnel en bord de Loire, la Binette.
1: En se recentrant quand même aujourd'hui sur les arts de la rue.
2: Voilà. Et en 2010, on a un petit peu recentré en disant bon, on se rendait bien compte que la partie création théâtrale intéressait beaucoup les gens, donc on a recentré sur les arts de la rue. Voilà, et maintenant, c'est un petit festival des arts de la rue. Voilà.
1: Édition 2026, c'est donc ce samedi, ce dimanche. Le jardin de Willy, par exemple, pour ouvrir les festivités. L'histoire d'un nain de jardin militant.
2: Voilà, c'est un nain de jardin engagé, qui entraîne les petits, les grands dans une aventure interactive, et c'est drôle, c'est poétique, et puis bien sûr, ça célèbre la nature. Voilà.
1: Le jardin de Willy, donc ça sera sur le port de la Binette à bout qu'on aime tant, donc à 16h ce samedi et à 15h30 dimanche. Un autre spectacle, Christian Cheneau, qui m'a interpellé parmi les 9 propositions, To Be Queen, ça sera samedi à 18h15.
2: Elle a été programmée en 2024, cette compagnie, et au moment où la trapéziste allait grimper dans le filet, orage terrible,
1: bing,
2: et à 20h30, et le spectacle n'a pas pu avoir lieu en 2024. Donc là, on l'a reprogrammé, To Be Queen, voilà. Donc c'est une abeille, une butineuse, mais qui est assez impressionnante et qui monte dans les filets. Enfin bon, c'est quelque chose d'assez très spectaculaire.
1: Bah oui, puis encore beaucoup, beaucoup de poésie. Donc ce samedi à 18h15. Et puis pour terminer en beauté, samedi, DJ Petite, qu'on connaît bien ici à Orléans. Elle s'est produite au Ponton à Orléans, par exemple.
2: Voilà. Donc pour mettre de l'ambiance, on a DJ Petite qui, elle, va embarquer le public dans un bal participatif. Donc ça... On ne sait pas jusqu'à quelle heure, ça peut durer de nombreuses heures, on va voir.
1: Voilà pour samedi. Pour dimanche, à 13h15, un drôle d'hurluberlu, Sol Orchestra, lui aussi un artiste, très singulier.
2: Plus qu'un homme orchestre, c'est effectivement un musicien virtuose qui mêle toutes les musiques et tous les instruments. Et bon, c'est aussi une belle énergie festive, donc c'est sympa.
1: Voilà. Avec un petit air de musique de l'Est, c'est
2: voilà,
1: ça.
2: Voilà.
1: De l'Europe de l'Est.
2: Musique des Balkans, voilà.
1: Et puis enfin, un dernier spectacle avec cette drôle de conférence, rien que le nom m'amuse, Le silence des pantoufles, ça sera à 14h et à 15h30.
2: Oui, alors ça, la compagnie O, on connaît aussi bien Orléans, Anna, donc, qui est une spécialiste des oiseaux, mais aussi collectionneuse de chaussures. C'est intéressant. Elle nous entraîne dans une conférence complètement décalée et très pertinente. Voilà.
1: Et avec tout ça, Christian Cheneau, qu'est-ce qu'on boit? Qu'est-ce qu'on y mange?
2: Alors, on a effectivement une équipe de bénévoles fantastiques qui gère la restauration de l'Union Boumienne pour l'organisation des fêtes. Et nous, bien sûr, on travaille avec la conserverie bio de Boue, les bocaux des champs, et donc on va vous faire déguster des choses aussi très exceptionnelles à Boue. Voilà.
1: La fête à la Binette, l'édition du 80e anniversaire, c'est donc ce samedi à partir de 16h et ce dimanche dès 13h15 sur les bords de Loire au port de la Binette à Boue, et les spectacles sont gratuits.
0: Oui, merci Sébastien, et à demain avec le directeur du cadeau à Orléans, Christophe Lidon, pour tout savoir de sa nouvelle saison. Propaganda maintenant, voici Pimachinery. À tout de suite.

0: c'est les Crazy en 1990, énorme carton bien sûr. Un peu plus tard là, nos colistes évêques Patrice Gascoigne, ce soir c'est un mystère qu'on va élucider sur TF1, le mystère de la chambre jaune. On en parlera avec lui et puis la minute sport avec un tout nouveau club de foot qui vient de voir le jour. Du côté de Gien, c'est le programme, côté chronique, il y a aussi ici Express bien sûr, des idées de sortie, d'activités, on en a plein, elles sont de retour dans quelques minutes. Et côté musique, Soprano, carton avec ce titre DJ, ça arrive dans pas longtemps.
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0: Soprano et sa nouveauté, ce titre DJ, il sera au Zénith d'Orléans Soprano, hein, vous le savez certainement, le 15 octobre prochain.
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0: Allez, c'est le deuxième Ici Express pour sortir, bouger, prendre l'air ce week-end. Vendredi soir, le festival Hop Hop Hop prend un peu d'avance avec son Before, avec du blind test, du DJ set et une bonne ambiance annoncée chez Canon C rue de l'Empereur à Orléans dès 18h30. Samedi, ce mois est en fait au parc de la Valinière. C'est dès 14h, pétanque, randonnée et animation pour tous. Puis à 20h, place au concert des Vengeurs Démasqués, qu'on a reçu d'ailleurs cette semaine avant le feu d'artifice et la soirée dansante. Et puis dimanche, les amateurs de vélo ont rendez-vous à Vienne-en-Val pour le sentier des Carnutes, VTT, gravel ou route au programme avec des parcours de 18 à 95 km pour les familles comme pour les plus sportifs. Donc.
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0: On enchaîne avec une voix généreuse qu'on n'oublie pas, l'une des plus belles voix de la chanson francophone, hein, immense chanteuse belge au timbre unique, disparue bien trop tôt, un titre de 1989, tout en tendresse, comme un hommage à toutes les mères.

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0: Bruxelles, les amis, ce très joli titre, tout s'en va à l'instant sur Ici Orléans.
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0: Allez, chose promise, chose due, Patrice Gascoigne nous a rejoint, bien sûr, pour son rendez-vous télé, parce que c'est toujours agréable de se poser devant un petit plateau télé. Là, le soir, on est bien tranquille, on a des petits conseils par Patoche, Patrice Gascoigne, Coulisses TV, et aujourd'hui, Patrice, vous nous proposez une série de TF1 où il va falloir deviner qui est le coupable ce soir, place au mystère de la Chambre jaune.
3: Vous avez peut-être déjà lu ce classique de la littérature policière signé Gaston Leroux, mais avec sa série, TF1 va vraiment vous surprendre.
4: Celle qui s'est fait agresser, c'est ma grande sœur. Personne n'y comprend rien. Il n'y avait pas d'autre issue dans cette chambre.
3: Le romancier Gaston Leroux, c'est un peu notre Agatha Christie à nous. Et TF1 a eu raison de réinventer son classique, le mystère de la chambre jaune, mais en le modernisant. Je vous plante rapidement le décor. Le journaliste Joseph Rouletabille est maintenant une jeune femme, Joséphine, appelée le plus souvent Jo. Jo qui apprend qu'une tentative de meurtre a eu lieu dans son village natal, village proche des Gorges du Verdon. La victime est une amie d'enfance. Les circonstances de l'agression sont intrigantes, puisque lorsque les villageois, alertés par les cris de la victime, réussissent à ouvrir la porte blindée de sa chambre, celle-ci s'y trouvait seule. Or, il n'y a aucune autre issue possible à cette chambre jaune. Cette Jo est incarnée par la comédienne qui monte Claire Romain. Vous l'avez peut-être découverte dans le feuilleton de TF1 Ici Tout Commence, mais plus sûrement dans Montmartre ou dans 4 Size, puisqu'elle est l'une des trois sœurs, l'une des trois héroïnes. Claire Romain, qu'est-ce qui vous a plu dans ce projet de série Le Mystère de la Chambre jaune?
5: C'était un projet qui était hyper intéressant. Moi, c'était un genre que j'avais jamais eu l'occasion de faire. Je connaissais le bouquin, mais j'avais pas lu le livre, donc j'ai pas pu m'identifier au personnage de Joseph Rouletabille. Mais en tout cas, ce que j'ai adoré dans cette version contemporaine et moderne, c'est vraiment tout l'aspect en fait du personnage qui était justement, il était très, enfin c'est un personnage, Joséphine, elle est très dynamique, elle a une forme d'intuition, elle est perspicace, c'est quelqu'un de courageux. Et le fait aussi de représenter une héroïne moderne, c'était aussi hyper intéressant.
3: Claire Romain qui vient donc incarner la nouvelle héroïne de ce classique du polar, la série Le Mystère de la Chambre jaune est réussie, spectaculaire. Le retournement final est tellement puissant et légendaire que je n'en dis pas plus. À vous de tenter de percer le mystère de la Chambre jaune dès ce soir sur TF1. Quant à moi, et c'est pas un mystère, je reviens demain pour de nouvelles coulisses télé.
0: Merci Patrice. Patrice Gascoigne, qu'on retrouve évidemment à tout moment à deux endroits. D'un côté, ici.fr, le site internet, et puis également l'application ici. Dans quelques instants, la Minute Sport, les amis, ça sera Arnaud Rosac qui va nous rejoindre. Et on va parler de ce tout nouveau club de foot qui vient de naître du côté de Gien. Mais avant ça, prenez la route avec nous, une route de nuit par exemple, une ambiance feutrée, et puis des dabs de guitare inévitables, hein, clairement. Un titre de 1987, Chris Rea, trop bien, ça s'appelle Joseph.

0: On démarre la soirée ensemble, en compagnie de Chris Réa à l'instant. C'était Joséphine sur ici Orléans. C'est le moment de parler sport, les amis. Un nouveau club de foot qui voit le jour du côté de Gien, le Gien Academy Football. Ce club a été créé en début de l'été et il a disputé son premier match officiel en Coupe de France. C'était le mois dernier. Arnaud Rozac, les dirigeants veulent relancer le football dans cette zone du département.
1: Historiquement, il n'y avait qu'un seul club de football dans la ville, l'AS Gien. Mais depuis plusieurs saisons, l'AS Gien végète dans les divisions départementales. Malik Bounemri a longtemps porté les couleurs de ce club.
2: Ça fait 9 ans où l'AS Gien, le foot, ça se dégringole année par année. La plupart des jeunes et des seniors, ils vont voir ailleurs, quoi. Il y en a beaucoup du Génois qui est à Dampierre. On a l'US Poilly aussi qui est à côté, où il y a pas mal de jeunes qui vont là-bas.
1: Pour stopper l'hémorragie, lui et plusieurs de ses anciens coéquipiers sont passés à l'action. C'est comme ça que le Gien Academy Football a vu le jour ces derniers mois. Malik Bounemri a la double casquette, joueur et vice-président.
2: Ça fait plaisir et ça fait plaisir aussi de rejouer chez soi à Gien. Il y en a énormément qui reviennent, il y a énormément d'anciens et tout ça qui sont revenus et de nouveaux joueurs aussi qui viennent de l'extérieur. Et on voudrait refaire monter le football et refaire vivre le football à Gien, quoi.
1: Le club compte déjà plus de 120 licenciés avec des équipes de jeunes, une section féminine et deux équipes seniors.
0: Merci Arnaud pour ce point sport et belle route au Gien Academy Football. On enchaîne tout en douceur avec l'une des plus belles chansons d'amour de notre répertoire, signée par l'un de nos plus grands auteurs, compositeurs. On le met bien, Francis Cabrel. Un titre de 1980, d'une tendresse infinie, de celle qu'on n'oublie jamais, c'est vrai. Cabrel donc avec l'encre de tes yeux, 18h49.

0: Stevie Wonder, I just want to say I love you. À l'instant, sur ici Orléans à 18h59. Profitez bien de votre soir. Il fait beau. Regardez-moi ça. Je regarde par la fenêtre. Le ciel est bleu. Il est radieux. Le soleil est bien présent. Et je rappelle que demain, c'est une journée très chaude. Une journée estivale. C'est pas caniculaire, hein, mais presque. Le matin, 13-15. Mais l'après-midi, retenez qu'il fera plus de 32 degrés. Ça ne va pas durer, cela dit. Ce week-end, retour de température plus normale.
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0: Émilie Mazoyer est en direct de la Ciotat dans quelques instants pour un décibel spécial. Ce sera le cas d'ailleurs aussi demain. Pour l'heure 19h, on retrouve la rédaction parisienne pour l'actu nationale et internationale.
2: Alors que 5 départements du sud de la France basculeront en vigilance orange canicule demain, l'été 2026 restera dans l'histoire. Constate la ministre de la Transition écologique. Aujourd'hui, elle présentait un bilan climatique de l'été. La France a connu donc un été de tous les records, à commencer par celui des températures, selon Monique Barbu. Été marqué aussi par les incendies, sécheresses, orages, tornades. Nicolas Joly, vous avez assisté à ce point presse qui soulève énormément de questions sur l'avenir du pays et du monde.
3: On a changé d'époque. L'été 2026 est officiellement l'été le plus chaud depuis le début des mesures en 1900. Et pour Mathieu Sorel, climatologue à Météo France, c'est directement lié au réchauffement climatique.
4: L'été 2026 a été plus 5 degrés plus chaud que l'ère pré-industrielle. Et environ 2,4 degrés sont directement imputables au changement climatique. Là encore, un élément fort pour montrer l'impact du changement climatique sur les conditions de thermomètre de nos étés.
3: Un été exceptionnel qui pourrait devenir la norme dans le futur, rappelle la PDG de Météo France, Virginie Schwartz.
5: Les températures moyennes que nous avons connues cet été, à l'horizon d'une France à plus 4 degrés, à l'horizon 2100, elles correspondront à une année, un été moyen.
3: Et dans un futur proche, c'est le risque incendie qui va augmenter.
5: Ce risque météorologique d'incendie va concerner la plus grande partie du territoire, mais aussi une saison de feu qui pourrait être étendue. Historiquement, c'était surtout juillet-août dans lequel on avait des feux. Et on voit qu'on pourrait avoir dans certaines régions jusqu'à à 1 à 2 mois de plus de saison avec un risque météorologique d'incendie élevé.
3: Un danger impossible à ignorer cet été. Du 8 juin au 20 août, on avait toujours au moins un département en risque élevé de feux de forêt.
2: Nicolas Joly, ici Paris-Île-de-France. Conséquence de cet été historiquement chaud, la production agricole française a baissé de 8% et les agriculteurs devraient être fixés demain sur le plan d'aide du gouvernement. Un temps repoussé, Annie Genevard, la ministre de l'Agriculture, doit finalement dévoiler des mesures concrètes. Un plan d'urgence financé en rabotant sur d'autres budgets, Paul Barcelone.
6: Car l'agriculture est érigée en priorité numéro 1. Réunion cet après-midi avec les ministres de l'agriculture, justement, de l'économie et des comptes publics. Ces derniers jours, le Premier ministre a déjà assuré qu'il ne toucherait pas au RSA ni aux petites retraites dans le cadre du débat sur le budget à l'Assemblée. Parmi les pistes d'économie, il y a toujours la désindexation des pensions des plus riches. Mais ça ne suffira pas et il en faudra d'autres, avec, pour ne rien arranger, la censure comme épée de Damoclès au-dessus de la tête du gouvernement et bien sûr le début de la campagne présidentielle qui risque de tendre les débats.
2: Paul Barcelone, une cellule psychologique mise en place à Gis est en Haute-Saône après la mort de 4 membres d'une même famille. Un homme de 42 ans a tué ses 2 enfants de 6 et 10 ans et sa belle-mère avant de retourner l'arme contre lui. On n'en sait plus sur la visite du pape Léon XIV à Lourdes, Paris et Metz du 25 au 28 septembre prochain. Au plus fort de l'événement, jusqu'à 15 000 effectifs de sécurité seront déployés, indique le ministre de l'Intérieur, Laurent Nunez. Et puis les fans de Céline Dion, ça y est, comptent les jours. J-8 avant le premier concert de la star à Paris, avec un stand de goodies qui a ouvert aujourd'hui au 3e étage des galeries Lafayette de la capitale. On y trouve des cartes postales à 12 euros jusqu'au suite à 180 euros. Et les premiers fans s'y sont rués dès les premières heures, Marie Boéda. Pour Céline Dion, Noëlla ne compte pas.
7: Vous avez dépensé combien ?
8: 1000 euros.
7: Et elle garde tout pour elle. La quinquagénaire qui a sa place pour le concert en octobre a décalé sa journée de repos pour acheter.
8: Voilà, des foulards, des t-shirts, des gants, des... Voilà. J'ai acheté la boutique presque.
7: Liliane venait d'abord pour une amie.
9: J'ai dit, je viens faire le repérage. Quand j'ai dit ça à mon amie de Saint-Jean-de-Luz, Brigitte, elle m'a dit, ah, mais tu vas me regarder tout ça, tu me prends les photos.
7: Mais cette admiratrice de la star québécoise ne s'oublie pas.
9: J'ai récupéré le t-shirt noir, évidemment, le sac noir, la pochette.
7: Il est comment le t-shirt ?
9: Ben, il est noir avec un cœur rouge et marqué Paris, I love Paris.
7: Avec le nom de
9: Céline Dion, évidemment.
7: La retraitée a déboursé une centaine d'euros.
9: Oui, mais tant pis, et pour Céline
10: ces lignes.
7: C'est un budget, me reconnaît une acheteuse un peu plus loin.
11: Ça a vraiment bien démarré.
7: Anne-Sophie est vendeuse.
11: On a quand même des très très gros fans de Céline, donc qui achètent beaucoup et qui repartent au final heureux.
7: En moins d'une heure, plus d'une centaine d'articles ont été écoulés. Le plus populaire, le vinyle Live in Paris, dans lequel figurent des chansons des années 90.

0: Ça finit en musique, bien évidemment. Concert du 12 septembre au 17 octobre à la Défense Arena. Le magasin reste ouvert jusqu'au 5 octobre. Un mot de foot pour vous dire que la troisième journée de Ligue 1 débute ce soir avec le match Toulouse-Lille. Le coup d'envoi, c'est à 20h45.
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2: Température autour de 27 degrés là actuellement, et puis du côté de Cléry-Saint-André, dans le Val, on est pile dans cette ambiance douce, hein, c'est vrai, ça va être le cas en ce début de soirée. Dans le Gâtinais, ce sera un petit poil plus venté, et la nuit, il sera un peu plus fraîche. Justement, cette nuit, le temps reste calme un peu partout. Demain matin, les températures oscilleront entre 13 et 15 degrés, puis demain, bah, tenez-vous prêts, un grand soleil demain, et jusqu'à 31, voire 32 degrés, bien au-dessus, en effet, des normales de saison demain.
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0: Salut à toutes, salut à tous et bienvenue sur votre radio Ici. Nous sommes en direct de la Ciotat, en direct et en public. Bonsoir le public. Oh bon, on vous entend pas. Ils font un petit peu les timides. Bon, le Ici Live Festival 5e du nom est lancé aujourd'hui. Alors, après avoir accueilli sur le port vieux de la Ciotat, sur notre désormais légendaire scène flottante, après avoir accueilli M, Jean-Louis Aubert, MC Solar, Christophe Maé, Amir, The Avener, Offenbach, Louis Bertignac, Célassou ou encore Benabar. Benabar, c'est lui qui a sauté dans le port, ça tout le monde le sait. Et donc, les amis, cette année, le programme du Ici Live Festival, eh bien c'est une merveille. Il y aura Jennifer, il y aura Benjamin Biolay, il y aura aussi, ça nous fait très plaisir, Marine, Yann Muller, DJ Gel, Boulevard des Airs et Oria. Boulevard des Airs, ce sont nos premiers invités. Bonsoir messieurs.
4: Attendez, j'ai un petit souci.
5: Merci, ne t'inquiète pas.
6: Elle remet son casque, c'est du direct. Nous sommes sur Ici, à la Ciotat. Et c'est le premier jour de ce festival. Nous sommes ravis de vous accueillir ici. Boulevard des Airs est parmi nous.
7: Comment ça va, Florent?
0: Alors, merci les gars d'avoir fait mon boulot.
7: Il est bon.
0: Boulevard des Airs, bienvenue dans Décibel. C'est pas la première fois, hein, évidemment, qu'on se croise. Mais attendez, parce que là, il y a vraiment un petit souci dans mon casque. Alors, je vais le retirer. Je vais faire de la radio comme à l'ancienne, sans casque. Je vous conseille, vous aussi, de ne pas les mettre. Comment allez-vous, messieurs?
7: Bah, avec un cadre comme celui-ci, franchement, on est très heureux d'être là. Hein.
0: On est hyper heureux de vous recevoir. C'est vous qui ouvrez le festival ce soir. Donc, on le disait avec la légende du rap marseillais DJ Gel, qui est le DJ de la Funky Family. Et puis, Oria, qui est à découvrir. Boulevard des Airs, vous avez passé un petit été de festival?
6: Oui, un grand été de festival qui n'est d'ailleurs pas terminé.
0: Ouais.
6: Fait de plein de rencontres et de découvertes de magnifiques endroits comme celui de ce soir. Donc on est ravis d'être ici. On prolonge un petit peu l'été parmi vous.
0: Ça nous fait trop plaisir. Est-ce que vous avez déjà joué sur l'eau? Puisque donc, pardonnez-nous, on fait un peu les fanfarons, des scènes flottantes. Il n'y en a pas partout.
6: Il n'y en a pas beaucoup, c'est vrai. Alors c'est déjà arrivé, mais effectivement, c'est rare. On peut les compter sur le doigt d'une main. Donc ravis de retenter l'expérience, en espérant qu'on ne passera pas par-dessus bord comme notre ami Benabar, n'est-ce pas?
7: Et pourquoi pas?
0: Benabar, il y est allé de son plein gré,
6: j'ai envie de vous dire.
0: Il était comme ça dans l'ambiance, il s'est dit, non, on a le batteur de M, Mathieu Chédid, qui, le malheureux, a découvert pendant le concert qu'il avait le mal de mer.
6: Ah,
0: voilà, ça peut arriver aussi.
7: C'est incroyable.
6: T'as le mal de mer, Youl, ou pas?
7: Non, ça va.
6: Ok,
7: j'aime bien.
0: Allez, on va écouter Je rentre à la maison, déjà parce que c'est une chanson importante pour Boulevard des Airs et aussi pour l'éducation nationale. Alors, en cette semaine de rentrée des classes, les amis, partageons ensemble cette chanson Boulevard des Airs et dans Décibel avec une chanson qu'ils joueront ce soir, évidemment.
6: Oui.
0: On compte sur vous. On y va.

0: Je rentre à la maison, c'est aussi le nom du dernier album de Boulevard Désert, le groupe qui ouvre ce soir le Ici Live Festival de La Ciotat. Alors, ironiquement, Je rentre à la maison est une chanson qui vous fait voyager d'abord partout en France. Et là même, il paraît qu'il a fallu vérifier les passeports. Messieurs, vous allez traverser l'Atlantique avec cette chanson, Je rentre à la maison.
1: Ouais, c'est vrai, comme tu l'as dit tout à l'heure, cette chanson, Je rentre à la maison, elle est le support aussi d'un projet culturel et pédagogique à destination des jeunes, c'est-à-dire un grand projet à destination de l'école, mais pas que, des foyers, des associations, du milieu hospitalier, et qui permet de mener des travaux avec les différents publics et de poser des questions liées à l'identité. Et donc tu me vois venir effectivement ce projet à traverser les frontières et travailler en ce moment dans plusieurs pays. Donc on a la chance de pouvoir partir nous un mois à la rencontre des jeunes américains et pas que, voilà, un mois, une dizaine de villes aux États-Unis pour justement discuter avec eux de qu'est-ce que ça représente pour eux la maison, qu'est-ce que ça veut dire une maison quand on a quitté l'endroit d'où l'on vient, est-ce qu'on peut reconstruire une maison ailleurs que l'endroit où on est né, soit ce genre de questions liées à l'identité très intéressantes.
0: Ça va être beau.
2: Oui, surtout de découvrir aussi leur projet sur la chanson, ça va être parce qu'à chaque fois qu'on est passé dans des écoles partout en France, c'était toujours incroyable, même inspirant, de voir leur projet. Et du coup, on a hâte de découvrir ce qu'ils ont fait sur le thème de cette chanson.
0: Bravo la jeunesse. Alors il y a une autre chanson, C'est pas si facile, avec Carbone, nouveau single de Boulevard Désert.

0: Parce qu'en fait, depuis le début de Boulevard Désert, l'idée, c'est d'aller vous mélanger. C'est presque un groupe à géométrie variable, avec tout un tas de talents différents. Alors, ça pouvait être Vianney, avec le tube Aller Reste. Vous avez bossé avec Zaz, avec les L.E.J., même avec le Bagad de Lynn Biway. Écoutez ça, les enfants. Musicien du Bagad, donc vraiment, vous avez aucune limite, aucune frontière. Comment s'est passée la rencontre avec Carbone?
1: Écoute, simplement, comme se font pas mal de rencontres, c'est-à-dire qu'on s'est retrouvés en studio dans le sud, puisque lui aussi, c'est avec son groupe, il vient du sud de la France, pas très loin d'ici d'ailleurs, à côté de Montpellier.
0: Ouais.
1: Et donc voilà, bah, tout simplement, comme peuvent se passer des séances studio, c'est-à-dire voilà, on a un petit truc à la guitare, on a pensé à toi, lui aussi qui mélange ses musiques aux touches un peu hispanisantes, flamenco, mélange avec lui, c'est un rappeur,
0: oui,
1: à la base.
0: Mais il y a aussi une grande musicalité,
1: ouais,
0: ça doit vous réunir ça.
1: Complètement, et ça nous a réunis, et c'est vrai que c'est dans l'ADN du groupe que de se mélanger. Nous, on a créé ce groupe Boulevard Désert pour partager la musique, donc avec les gens évidemment, avec les enfants, on a parlé avec le projet, mais aussi et surtout avec d'autres artistes. Donc dans tous les albums de Boulevard Désert, il y a eu des duos, et j'espère qu'il y en aura d'autres encore.
0: Ah bah justement, écoutez, vous me faites vraiment un pont d'or pour ma dernière question, avant que vous alliez vous préparer à monter sur scène ici à La Ciotat. Votre duo de rêve, ce serait qui?
2: Ah, c'est dur.
0: Céline Dion est en France en ce moment. Je dis ça, je dirais par exemple.
2: De rêve, c'est une bonne question ça.
1: Bah, il y en a tellement.
2: Ah, ouais, il y en a plein. On parlait de Manu Chao, d'un artiste.
0: Très bonne idée ça.
1: Ouais. Manu Chao, mais ça peut être Jean-Louis Aubert, ça peut être Mathieu Chédid.
0: Ah bah faut venir au ICI Live. Hein,
1: voilà, c'est pour ça que je dis ça.
0: C'est complètement notre prog. <Tu vois.
2: rire> Soprano.
0: Oui, qui est dans le coin ce soir.
2: C'est vrai qu'il y a plein d'artistes qu'on aime beaucoup, à qui on pourrait vraiment échanger et faire de la bonne musique, donc voilà.
0: Eh ben nous souhaite de la bonne musique ce soir avec vous sur scène, sur la scène flottante Boulevard Désert, que vous pourrez aussi applaudir le 4 février à Enghien ou encore le 10 février à Toulouse. Bon concert messieurs, merci beaucoup. Et vous restez dans le coin. Décibel ici en direct du ICI Live Festival à venir. Oria et DJ Gel.
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0: Avec ses compositions, la chanson française rencontre les musiques électroniques et les délires pop.
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0: Oscar Les Vacances et MPL avec Les Puceaux. Extrait de l'album Ceci n'est pas mon corps.
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0: Un coup de cœur, Isidre Mardèche.
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3: Ah là là, ce Ici Live Festival, c'est bien, c'est un peu notre rentrée des classes. Alors vous allez découvrir Oria tout à l'heure. C'est une artiste que je rencontre pour la première fois et bah, sans doute vous aussi, en tout cas c'est une toute jeune artiste. Elle va monter sur scène dans moins d'une heure ici à La Ciotat et vous la découvrirez. Et puis en fin d'émission, là c'est la légende DJ Gel, le DJ de la Funky Family qui sera notre invité et qui ce soir va aussi jouer au Ici Live Festival sur le Port-Vieux de La Ciotat. Avec un invité surprise, plus si surprise, puisque la presse a fait son travail et en a parlé, c'est Soprano qui sera là ce soir en invité surprise du Ici Live. Et là, j'ai deux invités avec moi, deux messieurs, sans doute les gagnants de Mister La Ciotat. Bonsoir messieurs, j'ai pas noté vos prénoms, alors vous allez jouer avec moi au blind test, mais on va faire ça à l'ancienne. Je vais d'abord vous demander, bonsoir, quel est votre prénom ?
4: Gérard.
3: Gérard, bienvenue. Et à côté, monsieur
5: Pierre.
3: Pierre, Gérard et Pierre, vous connaissez le jeu du blind test, on y joue tous les soirs dans Décibel, mais là, exceptionnellement, eh bien on le fait les yeux dans les yeux. Alors comment ça va se passer? On va vous passer de la musique et il va falloir retrouver le plus rapidement possible le nom des interprètes de ces chansons à gagner ce soir. Ça fait drôlement plaisir. Mais ce sont nos goodies du Ici Live La Ciotat. Il y avait des bobs, comme ça on ressemblera tous à Jules, on sera très beau. Et des bananes, voilà, absolument magnifique. D'ailleurs, vous avez déjà gagné. Allez, tenez, je vous en donne à chacun un exemplaire, parce que dans Décibel, eh bien, on gagne avant de jouer, comme ça on joue plus détendu. Alors, bravo Pierre et Gérard, ils ont leur beau goodies. Personne ne tente de mettre le bob pour le moment, mais vous serez très beau. On fera une photo après tous ensemble. Je vous envoie donc une première chanson. Et il faut retrouver le nom de l'interprète. Petit indice, c'est un mélange de styles à la fois chanson française et rap. Est-ce que vous vous souvenez de cette chanson ?
6: Face à la lune.
3: Alors, c'est drôle, face à la lune, presque. Face à la...
6: mer.
3: Face à la mer. Et les interprètes ? Ça commence comme calorie et ça
6: Calo finit... Giro.
3: Oui, bravo. Et le rappeur Fassi. Sortir non pas, épée déchirée, ce tableau. Face à la mer. Bravo, bravo. Premier point pour vous deux, messieurs, parce qu'il n'y a pas de raison. Il n'y aura pas de jaloux. Deuxième chanson, là aussi, c'est un mélange de styles entre le rock et le disco. C'est un groupe américain. Sur scène extrêmement maquillée.
5: Zizi Top.
3: Alors c'est pas Zizi Top.
5: Kiss.
3: Oui, bravo Kiss. J'ai des très bons candidats ce soir. Je vois qu'à La Ciotat, on connaît ses classiques Kiss, I Was Made For Loving You, énorme tube, donc à la fois rock et disco. Allez, là on va faire un mélange entre de la musique celtique et du rap.
6: La tribu de Diana.
3: Stéphanie de Monaco. Alors, la tribu
6: de Diana.
3: Alors, de Dana, parce que Diana, c'était la princesse qui a mal fini. Mais. La tribu de Dana. Et alors, qui se souvient du nom du groupe? Ils avaient eu une victoire de la musique, de l'album rap de l'année. Les gens avaient un peu
6: râlé. Mano.
3: Mano, bravo!

0: Tout le monde. Ouais.
1: Là, vous venez de rencontrer Boulevard Désert, vous allez rencontrer Oria et DJ Jel.
0: C'est ça.
1: Aussi. Bon. Bah, vous allez passer une bonne soirée alors.
0: Merci.
1: Merci à vous, merci beaucoup d'avoir joué. France. Ouais, merci. Merci à vous.
2: Merci.
1: Et merci à vous qui passez votre soirée avec nous en direct sur votre radio ici. On est dans un studio à l'extérieur. Il fait beau. Il fait 35,8 degrés très exactement dans le studio. Vous voyez un petit peu la chance que nous avons d'être dans cette belle ville de La Ciotat. Et puisque le thème du blind test ce soir, c'était les styles musicaux mélangés au sein d'une seule chanson, il me semble que la chanson la plus indiquée pour représenter le thème du blind test de ce soir, c'est Bohemian Rhapsody de Queen. Il y a de la musique classique, il y a du rock, il y a de la ballade, il y a du piano, et puis il y a la voix inoubliable et magnifique de Freddie Mercury. Bohemian Rhapsody, c'est parti.

0: réveille, qui vient de fêter ses 51 ans, Bohemian Rhapsody, sur l'album de Queen, A Night at the Opera. C'était en 75. À tout de suite.
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0: Mais oui, nous sommes sur les terres d'ici Provence. Et mon Dieu, qu'on est bien à La Ciotat, Décibels, en direct sur votre radio ici jusqu'à 20h. Et puis, après l'émission, les concerts vont démarrer. Alors, vous ne les entendrez pas à la radio ce soir. Non, mais on les enregistre et on vous les diffusera, évidemment, avant les vacances. Alors, je citais toutes ces têtes d'affiches déjà passées au Ici Live Festival les dernières années, que ce soit M, Jean-Louis Aubert, MC Solar, Célassou. C'est aussi l'occasion, parfois, de découvrir pour la première fois sur scène des artistes, et c'est ce qui va m'arriver ce soir en découvrant pour la première fois en concert Auria. Bonsoir Auria.
17: Bonsoir.
0: Bienvenue dans Décibels. Comment ça va?
17: Mais ça va super. Je suis très très heureuse d'être ici.
0: Oh là là, moi aussi. Alors, je connaissais déjà votre voix, je savais qu'elle était belle, mais alors vous, en plus, c'est incroyable. C'est en train de me fouler l'œil droit, tellement vous êtes jolie, Auria.
17: Merci.
0: Écoutons votre voix.

0: soirée mondaine. C'est la chanson grâce à laquelle on vous a découverte, chère Auréa. Vous allez la chanter ce soir,
1: yes,
0: soirée mondaine.
1: Bien évidemment.
0: Ouais, hein, évidemment. Qu'est-ce qu'elle représente pour vous, cette chanson?
1: Bah, elle représente mon histoire, l'histoire de plein de gens, en tout cas, je l'espère. Quand je l'ai écrite, cette chanson, c'était un petit peu pour parler l'histoire d'une jeune femme qui chemine et qui se perd aussi pour trouver sa voie dans la vie. Mais c'est aussi l'histoire de plein d'autres personnes parce que je parle des soirées, je parle beaucoup de gens. Et en fait, moi, j'ai grandi dans un bar à Nice, mon père a un bar. Et donc, depuis que je suis toute petite, depuis que j'ai 2 ans, je suis amenée à voir la vie des gens.
0: Ouais.
1: Et donc, je me suis un petit peu inspirée de tout ça et de tous les artistes que j'écoute et qui m'inspirent énormément.
0: Alors, c'est vrai que la nuit, c'est très intéressant. J'en parlais hier, tiens, avec Bilal Hassani, qui a sorti un album aussi qui parle de la nuit, de la fête. À la fois, il y a un côté très joyeux. Des gens se parlent la nuit qui ne s'adresseraient pas la parole pendant la journée. Mais c'est aussi, parfois, le risque de se perdre dans la nuit. Et c'est ça, un petit peu, le fil sur lequel marche la chanson « Soirée mondaine ».
1: Oui, tout à fait. Cette idée de pas se retrouver seul face à soi-même et de cheminer pour comprendre qu'après, en fait, on apprend à s'aimer soi et ça fait du bien.
0: Alors, vous écrivez des chansons, Auréa, il faut le souligner, puisqu'on vous a aussi entendu avec brio sur des reprises. Je pense notamment à Toi Jamais. Oh.

0: artistes qui vous inspirent. Racontez-moi comment vous en êtes arrivé à reprendre Toi Jamais.
1: Mais écoutez, franchement, pour être tout à fait honnête avec vous, ça a été tellement spontané. J'ai écouté cette chanson, j'ai tout de suite été inspirée pour y apporter, en tout cas essayer d'y apporter moi ma singularité et ma voix.
0: Ouais.
1: Je me suis prêtée au jeu sur les réseaux sociaux en la reprenant un peu naïvement. Et c'est les gens qui m'ont dit qu'il fallait absolument que je sorte la version longue. Et ouais, je les ai écoutées et ça a marché.
0: Et vous savez si Sylvie Vartan l'a entendue, votre version?
1: Alors écoutez, j'en ai aucune idée. Je sais pas si elle a entendu, si elle l'aime,
0: ouais,
1: mais en tout cas, je la remercie parce que c'est grâce à elle et à Michel Mallory qui a écrit cette merveilleuse chanson. Et aussi, grâce au film Les 8 femmes avec Catherine,
0: oui,
1: Deneuve.
0: Voilà, le film de François Ozon où effectivement cette chanson-là était.
1: Exceptionnelle.
0: Ah ouais, ouais, ouais, incroyable. Alors, Auria, dans la série des reprises, il y en a une que vous avez sortie qui m'a bouleversée. C'est votre reprise de Aïcha. Chanson de Khaled, coécrite avec Jean-Jacques Goldman. Elle est très belle, cette chanson, dans sa version originale, parce qu'elle mêle ce qu'on fait de mieux en chanson française et aussi ce qu'on faisait de mieux à l'époque dans ce chant oriental de Khaled qui est génial. Et en fait, ça, c'est un petit peu aussi la recette vers laquelle vous tendez. On vous entend parfois sur Soirée mondaine, beaucoup moins, mais là, sur Toi Jamais, on vous entend à partir comme ça dans des vocalises très orientales. C'est ça la recette Auria?
1: La recette Auria, oui, c'est ça, c'est l'orientalité, c'est la Méditerranée,
0: ouais,
1: c'est l'autre bout de la Méditerranée, c'est la chaleur, c'est les vibes,
0: ouais,
1: c'est exactement ça.
0: Et quand vous écrivez de la musique, en fait, l'idée, voilà, c'est de choisir à quel point vous poussez le curseur, plus vers la Méditerranée ou plus vers la chanson traditionnelle française.
1: Mais je crois que ça se fait naturellement, en fait.
0: Ah oui.
1: Je crois que j'arrive à des fois, je fais des choses en studio, j'essaye, et puis là, je me dis non, je trouve que on s'écarte trop, il faut trouver le bon équilibre pour essayer d'être le plus ouvert, en tout cas pour moi, le plus ouvert possible et parler, ouais, au plus de monde possible. C'est ça l'idée aussi, mais je crois que c'est assez naturel.
0: En tout cas, je pense que votre version de Aïcha, elle va parler à tout le monde. Cette chanson, elle est dans notre ADN commun. On la connaît tous, on l'a chantée tous, parfois très fort et très faux. Auria a la gentillesse de la chanter divinement pour vous ce soir dans Décibels sur votre radio, ici en direct de la Ciotat. Voici Aïcha.

Ça s'applaudit, mesdames et messieurs. Bravo, Auréa. C'est une merveille, cette version de Aïcha. Alors, Auréa, ce soir, vous serez sur la scène du Ici Live Festival à La Ciotat. 2025, c'était l'année donc de la reprise de Sylvie Vartan, l'année aussi où on a découvert la fin de l'année Soirée Mondaine. 2026, votre chanson Soirée Mondaine qui a fait partie des chansons les plus chasamées de l'année. Parce que dès qu'on entend votre voix, ben, on sort le portable en disant « Mais... qui est cet astre ?» Eh bien maintenant on sait, c'est Auréa. 2026, c'est aussi l'année de la chanson qu'on découvre maintenant, Princesse de la Nuit.

0: alors avec plusieurs chansons originales maintenant sorties. On se dit 2027, ça pourrait être l'année du premier album, Auréa.
1: Et même plus tôt que ça.
0: C'est vrai ? Dites-moi ouais. tout, je veux savoir quand.
1: Alors déjà, il faut savoir que ce soir à minuit, j'ai un nouveau titre qui sort. En exclusivité, c'est ce soir je vais le chanter pour la première fois. Donc à la radio, ce sera pour vous et
0: pour
1: chez vous.
0: Pour nous, pour ouais. ici, merci Auréa.
1: Exactement, je vous en prie.
0: Comment elle s'appelle la chanson ?
1: Bella Vita.
0: Oh, j'aime bien ce concept. On aime l'idée de la Bella Vita. Donc vous allez la chanter ce soir sur scène, puis elle sortira à minuit sur toutes les plateformes.
1: Tout à fait.
0: Ok. Et alors, parce que je n'ai pas oublié cette petite info que vous m'avez lâchée l'air de rien en me disant, mais peut-être qu'avant, votre album est prêt ? C'est ça que ça veut dire ?
1: Mon album est prêt.
0: Ah.
1: Mon album est bientôt, sort bientôt. Il sortirait normalement au mois d'octobre.
0: Oh, mais c'est après-demain, c'est génial. Ok, premier album. Donc, ça veut dire qu'on va beaucoup, beaucoup, beaucoup entendre parler de vous dans les semaines et les mois qui arrivent.
1: Bah écoutez, j'espère. En tout cas, j'espère qu'on entendra parler de mes chansons, des sujets qui me tiennent à cœur.
0: Quels sont-ils ? On a parlé de la nuit, on a parlé aussi... En gros, il y a deux équipes. Il y a ceux qui font des chansons sans finalement se soucier des thèmes, en disant, voilà, je parlerai de ce qui me passe par la tête. Et puis, il y a celles et ceux qui veulent raconter des histoires. Vous, j'ai l'impression que c'est plutôt celle-là, votre équipe.
1: Effectivement.
0: Voilà. Donc, quelles sont les histoires que vous avez envie de partager ?
1: Alors, il y aura forcément des histoires. Les histoires sur la vie des gens, ouais. sur les choix des gens, sur le fait des fois d'être tombés tous ici au même endroit et pourtant avoir des vies totalement différentes.
0: C'est vrai, c'est fou, ça.
1: Et finalement, on est tous les mêmes quelque part, ouais. voilà, parce qu'on reste tous des humains avec nos états d'âme, etc., nos rapports à la vie, mais on est tous les mêmes. Donc il y a des chansons qui parlent de ça, il y a des chansons qui parlent aussi de la notion de la séparation, mais pas forcément de couple, mais la notion de séparation avec un être cher qu'on peut perdre, ouais. ou Dieu, ou l'univers. Mais en tout cas, cette notion de séparation par laquelle on passe tous, l'amour, bien évidemment, l'espoir.
0: Ah, alors dites-moi, parce que là aussi, il y a deux équipes hein, pour les chansons d'amour. Il y a les chansons très joyeuses, il y a les chansons d'amour un petit peu plus torturées. Vous êtes comment, vous ?
1: Je dirais pas que... Bah, la Bella Vita, elle est peut-être un petit peu dans l'idée de la dramaturgie.
0: Ok.
1: Voilà. Mais en général... Même dans les histoires de déception, j'essaie de chanter l'espoir ouais. et de raconter l'espoir. Donc il y a une chanson qui me tient énormément à cœur dans mon album qui s'appelle Ça ira et qui est le dernier titre de mon album. Et mon album s'appelle Ça ira parce oui. que voilà, je voulais finir sur une note d'espoir pour parler aux gens et pour me parler à moi-même, pour dire que quoi qu'il arrive, quoi qu'on passe dans la vie, ben ça ira, ça finira par aller.
0: Vous pensez que c'est un des rôles de la musique, ça, de donner de l'élan à celles et ceux qui écoutent ou tout, pour le moins du réconfort, disons.
1: Ah oui, tout à fait. Moi, je pense qu'on est les porte-paroles du cœur des gens et que si on peut leur apporter un petit peu d'espoir dans leur vie, dans leur quotidien, ben on a tout gagné.
0: Bien, vous avez gagné notre cœur ce soir.
1: Merci.
0: Auréa, qui va se préparer puisque c'est elle qui ouvre le concert. Vous avez déjà joué sur une scène flottante ?
1: Non, jamais. C'est une première. Alors, tout à l'heure, j'ai fait une story, j'en ai parlé. Je disais que c'est la plus belle scène que j'ai faite et que j'ai vue, parce que c'est un concept extraordinaire. D'ailleurs, je comptais même pas m'habiller comme ça, pour être tout à fait honnête avec vous. J'ai dit, ah non, ce soir, je mets la robe.
0: Vous êtes magnifique.
1: Pour honorer ah, cette ouais. magnifique scène flottante à la Ciotat, il faut les honorer.
0: Soirée de gala, ouverture par Auréa d'ici quelques minutes. Merci Auréa.
1: Merci à vous.
0: À très très bientôt. Et donc tout à l'heure, à minuit, sa nouvelle chanson, Bella Vita, qui va sortir. Et ça, c'est une excellente nouvelle. Dans la suite de nos aventures, DJ Jell de la Funky Family sera sur le studio ici du Port-Vieux de votre radio ici. On est à la Ciotat et on ne boude pas notre plaisir.
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0: Cascada et Baiser Doré, un coup de cœur, ici de Romardèche.
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2: Ah ouais, dernier quart d'heure pour notre décibel en direct de La Ciotat Ici Live Festival, premier soir. Et notez déjà dans vos tablettes que demain à 19h, on sera avec Jennifer et Yann Muller. Et puis lundi, dans décibel, Marine et Benjamin Biolay. Voilà les têtes d'affiche des jours qui viennent dans notre festival Ici Live à La Ciotat. Alors attention les amis, quand on accueille dans l'émission une légende, un tailleur de diamants, on met une petite ambiance musicale.
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2: DJ Kjell, bonsoir.
4: Bonsoir.
2: Eh, hey, bienvenue sur Ici, comment ça va?
4: Ça va super bien.
2: Je suis tellement contente de vous rencontrer.
4: Ben moi aussi.
2: Le Diamond Cutter, ouais, c'est comme ça qu'on l'appelle, DJ Kjell. Les anciens et les anciennes comme moi, évidemment, reconnaissent le son de la Funky Family. Vous êtes, ouais, le DJ historique de ce groupe, tout aussi historique ce collectif de rap ici à Marseille. Et à La Ciotat, alors, vous y traîniez ou pas à l'époque?
4: Ben oui, on venait voir les concerts d'IAM en 90, en 91. On venait les suivre de partout. Et puis, moi, je viens souvent à La Ciotat avec mes enfants. J'adore. Ouais.
2: Alors ce soir, vous allez clôturer notre première soirée de festival. DJ Kjell, on vous découvre notamment en 98 sur la BO de Taxi.

0: Marginal Music en 2006. Et cette chanson un peu bilan, fallait que je le dise.
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0: C'est que des bons souvenirs, la Funky Family, DJ Jell.
2: Oui, c'est de très bons souvenirs de jeunesse, parce qu'on est plutôt jeune.
0: Mais... Franchement, en vérité, on les fait pas.
2: Non, on les fait pas.
0: Voilà, merci.
2: Non, non, on reste jeune, forever young.
0: Donc c'est des bons souvenirs, et est-ce que ça fait partie de la musique que vous allez jouer en tant que DJ? Parce que là, ce soir, voilà, vous êtes DJ Jell, mais DJ vraiment derrière des platines.
2: Oui.
0: Ça ressemble à quoi, un set de DJ Jell? Justement, c'est beaucoup de rap marseillais de ces années-là, c'est quoi?
2: Alors, c'est un set de DJ Jell pour ici. Ah. Ça va être un set totalement différent et inédit pour ici.
0: Eh, merci.
2: Donc, on va avoir de la chanson française, on va avoir du reggae, on va avoir du rap, évidemment.
0: Ouais.
2: On va avoir de l'électro, on va avoir de la musique latine. Le but, c'est de faire de la fête avec les parents et avec les enfants.
0: Ah, ça, c'est génial. Ouais,
2: c'est le but, sinon, sinon y a pas... c'est pas bon, quoi.
0: Pour être un bon DJ, DJ de groupe de rap, encore une fois, donc ça veut dire aussi qu'au sein de la Funky Family, et même tout ce que vous avez fait après, évidemment, on compte sur vous pour aussi composer, pour faire des scratchs, etc. Est-ce qu'il faut avoir une culture musicale hyper éclectique ou c'est pas forcément nécessaire?
2: Je pense que pour tout musicien, il faut avoir une culture musicale éclectique,
0: ouais,
2: et s'intéresser à autre chose. Alors le DJ rap, par essence, il sample, il va chercher dans la soul music, dans,
0: oui,
2: la chanson, dans les musiques ethniques, et c'est vrai que ça nous ouvre tout un panel de choix et de musique du monde qui sont hyper intéressantes, donc il faut s'intéresser, oui.
0: Voilà, et ça c'est la belle façon de le faire, la moche façon étant de demander à ChatGPT
2: oui,
0: de composer un truc qui ressemblerait à...
2: Non.
0: Voilà, les vrais vont chercher évidemment dans tout un tas d'albums cultes.
2: Mais oui, c'est comme ça, moi, que j'ai
0: pas connu d'ailleurs aussi.
2: Mais oui, ah, mais oui, moi c'est comme ça que j'ai découvert la musique que je connaissais pas, le rock, le métal,
0: ouais,
2: certaines chansons françaises qui ont été samplées, et j'ai redécouvert des musiques comme ça par le sample, quoi.
0: Alors on va écouter un truc génial qui s'appelle Ma City,
2: oh,
0: Part 2.
2: Yes.
0: Vous n'êtes pas tout seul, il y a AKH,
2: oui,
0: Kenaton et Shuriken,
2: oui,
0: les copains d'Ayam. Il y a aussi Mujnight.
2: Il y a aussi Saïd, le, voilà, chanteur d'Ayam. Ouais, ouais, c'est un gros remix que j'ai fait.
0: Un canon remix qui a un clip tout neuf.
2: Et oui, qui sort dans une semaine.
0: Il y a déjà des petits extraits sur votre Insta.
2: Exactement.
0: C'est pour ça que je l'ai vu. Je me suis dit, ça pourrait encourager tout le monde à,
2: oui,
0: le voir.
2: Oui, un clip réalisé par IA. Par Chloé Saint-Jour,
0: ouais,
2: en fait, qui est réalisatrice. Et j'ai voulu fêter les 10 ans de cet album, puisqu'il est sorti en 2016,
0: ouais,
2: et offrir ce cadeau du clip qui arrive dans une semaine.
0: Allez, j'ai 10 ans, ouais, mais franchement.
2: J'ai 10 ans.
0: Ça vaut la peine. C'est notre invité de ce soir, DJ Jell. On y va.

0: Oh là là, mais quelle chanson sublime, quel merci. Hommage, DJ Djel. C'est trop beau. Ça devrait devenir l'hymne officiel de cette ville.
1: Je suis tout à fait d'accord avec
0: franchement,
1: vous.
0: Franchement, non, mais il y a tout dans cette chanson. J'adore cette punchline. Sunshine, on ne met pas les phares à 14h. Bah, il est 19h55, on est en direct et bon, on ne met toujours pas les phares. Hein.
1: Toujours pas.
0: Et je pense que dans 2 heures, on ne mettra toujours pas les phares.
1: Non, c'est impossible.
0: Bon, c'est quoi le secret ? On a souvent parlé de Marseille comme d'une capitale du rap français, ce qui est vrai, que ce soit côté IAM. FF, évidemment, la Funky Family. Mais vous, DJ Djel, vous avez aussi bossé avec Soprano. D'ailleurs, je pense que ce soir, il va venir faire un petit tour.
1: Gros chevaux, même.
0: Ou Djoul, voilà.
1: Aussi. Même
0: un phénomène. Vous les avez rencontrés tous. Donc, il y a quoi ? C'est quoi ces générations successives de rappeurs marseillais ?
1: Je pense qu'il y a une grosse culture, une grosse part de la culture marseillaise
0: ouais.
1: qui est importante pour nous. C'est-à-dire là où on vit. Là où nos parents ont grandi, où nous on a grandi aussi.
0: Et là où vous vivez, c'est là où vous fabriquez la musique aussi
1: Dans la ville, mais ouais. peu importe le
0: oui.
1: coin, nord, sud, est, ouest,
0: c'est là,
1: centre, oui, c'est ouais. là. Et puis c'est important de parler de cette multiculturalité, de cette ouverture d'esprit qu'on ne donne pas souvent, mais qui est là. On est peut-être un peu chauvin, mais on adore recevoir les gens. Et puis depuis tout temps, Marseille, depuis Protis Égyptis, est une ville très culturellement mélangé, donc on aime mettre ça en avant, on aime mettre le fait que la langue française est une langue magnifique et qu'on s'en sert pour écrire des textes qui restent dans l'histoire et dans la musique. Et donc je pense que c'est ça, on essaye de passer une espèce comme ça de flambeau au groupe qui arrive, et j'ai l'impression qu'ils le prennent et qu'ils
0: ouais.
1: mettent ça au sérieux.
0: Passer, ça c'est important aussi, il y a ce truc de se faire la courte échelle. Quand la Funky Family commence, il y a IAM qui vous fait venir yes. voilà, dans leur concert. Est-ce que justement, bah tiens, puisque Soprano va venir ce soir, est-ce que vous avez un souvenir justement du jeune Soprano à qui...
1: Oh oui, je m'en ouais. souviens très très bien.
0: Il était café, turbulent bien.
1: Non, il était avide de musique tout ouais. le temps. Quoi. On le voyait arriver des quartiers noirs et il repartait, je me rappelle, à pied du centre-ville, après avoir rappé un peu à pied jusqu'au quartier nord, là où il habitait.
0: Et donc, c'est loin.
1: C'est très très loin. Il faut aimer la musique et il faut aimer la culture pour le faire. Et j'ai toujours cette image de Soprano, toujours prêt à faire un concert, toujours prêt à faire du show. C'est vraiment, il a toujours eu ce côté showman.
0: Et vous avez ce truc-là aussi d'être un peu ambassadeur de cette culture du rap à Marseille, culture musicale au sens large à Marseille. Si un jeune artiste vous sollicite, vous avez du temps, si vous en croisez un dans la rue, cours Julien, j'en sais rien, à Marseille, vous avez le temps parler de musique.
1: J'ai tout le temps je travaille une fois par an à l'AMI, à la Friche, donc là je donne des cours de prestations scéniques.
0: Ouais.
1: Et à l'année, j'ai ouvert avec Milou de Raptani, le directeur de la franchise, une école de DJ. C'est 2 euros les cours. On wow. fait de la transmission musicale comme ça. Et puis c'est vrai que chaque fois que je rencontre un groupe ou que je le croise sur Internet, on parle de musique. Et si je peux donner des conseils, je les donne. Mais tout de suite, c'est important.
0: Ouais. En fait, la transmission, c'est presque plus doux que le succès, non ?
1: C'est même meilleur, puisqu'on laisse ouais. quelque chose, même ouais. quand on part. Et ça, il faut.
0: Il est philosophe. DJ Djel, j'adore. Alors, Ma City, part 2, DJ Djel avec Akhenaton, Shuriken, Muj Knight. On a le clip qui arrive dans une semaine.
1: Yes.
0: Voilà, donc ne le ratez pas. Écoutez, faites tourner, c'est important. DJ Djel est ce soir sur la scène du Ici Live Festival pour nous. Et vraiment, merci beaucoup.
1: Merci à vous,
0: là.
1: Merci à vous, merci
0: plaisir.
1: À Ici, merci à La Ciotat. C'est génial d'être là et merci beaucoup pour cet accueil.
0: Merci, monsieur le tailleur de diamants.
1: Merci, madame.
0: Merci,
1: à très vite,
0: DJ.
1: Merci.
0: Bye bye. Allez, Décibels, c'est terminé pour ce soir. On revient demain, hein, toujours en direct de La Ciotat. On sera avec Yann Muller et Jennifer. Et pour ce soir, je voulais remercier l'équipe. Il y avait Alix Barrois, Juliette Delperroux, Bertrand Montando, Alexandra Sackberg, Iris Guitoni, Mélodie Scheib. Ben oui, il y a du monde, on est dehors, qu'est-ce que vous croyez. Et puis toute l'équipe d'Ici Provence et l'Office du tourisme de La Ciotat. Bisous.
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4: Eh ben bonsoir tout le monde et bienvenue sur votre radio ici. Je suis très heureux désormais chaque soir de partager ce nouveau rendez-vous, depuis le début de la semaine d'ailleurs, entre 20h et 21h pour découvrir ou redécouvrir la France à travers le parcours d'une personnalité chaque soir. C'est aussi l'occasion de voyager, de s'arrêter dans une ville, dans un département, une région et de mettre en avant ceux et celles dont vous faites peut-être partie à travers les initiatives qui rendent service et sont utiles à notre pays. Allez, on est parti en balade avec mon invité qui est un homme brillant, talentueux. Il est auteur, producteur, directeur de théâtre, comédien, acteur, metteur en scène. Je pourrais en faire encore des caisses, hein, parce qu'il fait énormément de choses, ce garçon qui est à l'affiche à la Comédie de Paris du mercredi au samedi, dimanche compris, dans Tout Feu, Tout Flamme. Comédie musicale déjantée que notre invité a écrit et mis en scène autour de la vraie fausse histoire de Jeanne d'Arc. Ce soir, jusqu'à 21h, je reçois Arthur Junior. Bonsoir Arthur Junior.
5: Bonsoir Eric.
4: Comment ça va Arthur?
5: Mais ça va bien.
4: Est-ce que vous avez passé de bonnes vacances Arthur?
5: Oui Eric, j'ai passé de très bonnes vacances.
4: Ouais, on va se tutoyer alors. Je crois que ça va être plus sympa parce
5: ou
4: que c'est
5: un
4: vrai.
5: Coup sur deux.
4: On se connaît un petit peu effectivement avec Arthur, mais ça m'a pas empêché d'apprendre plein de choses sur ton parcours. Je suis très embêté parce que tu l'as compris depuis lundi, il y a pas que Paris dans la vie.
5: Il paraît.
4: T'es quand même un pur parisien.
5: Je suis un pur parisien, mais alors je suis un théâtreux et vraiment je passe ma vie en tournée. Et ouais. Donc j'adore découvrir la France.
4: Alors on va évidemment parler de tout ce que tu as pu découvrir, mais c'est vrai que tu es né à Paris, tu as grandi à Paris. Est-ce qu'il y a un premier lieu comme ça, un endroit qui te revient, une image de ton enfance? Tu vivais où d'ailleurs à Paris? T'étais où?
5: Tout petit, j'étais à Montorgueil, mais je m'en souviens pas.
4: Ouais.
5: Et après, moi, j'ai grandi à la Contrescarpe.
4: D'accord.
5: Dans le cinquième, tout ce coin-là, Contrescarpe, Paris Gouffetard, tout ça, ça, c'est vraiment le quartier latin de mon enfance.
4: Que tu connais bien, du coup, aujourd'hui, le théâtre de la Contrescarpe, parce que Arthur Junior dirige, co-dirige 4 théâtres parisiens.
5: C'est vrai.
4: Comment tu veux qu'on ne parle pas de Paris?
5: C'est
4: ça qui est terrible. Est-ce qu'il y a des villes, Arthur, que tu as découvertes quand tu étais gamin? Parce que, ok, il y a Paris. J'imagine qu'il va y avoir peut-être un environnement en Île-de-France, peut-être que tu vas être amené à faire des balades, des choses. Mais est-ce que tu as des souvenirs de premières villes comme ça que tu as pu découvrir dans ta vie? Peut-être à l'occasion de ta famille. Moi, je ne sais pas d'où vient ta famille. Hein.
5: Ah, bah, non, vraiment, on est parisiens de
4: tout le monde est parisien.
5: Ah, ouais, vraiment, c'est pas très intéressant.
4: Bon, Charles Junior, le papa parisien. Cécile Magnan, décoratrice, costumière parisienne.
5: Ouais. Eh oui, non, on est vraiment sur de la pure souche. Après, l'avantage, c'est que quand on est parisien, on fait tout pour quitter Paris. Donc, on est parti beaucoup en vacances et on s'est baladé dans plein d'endroits.
4: Déjà, t'es un enfant de la balle. J'imagine que t'as dû accompagner papa, maman sur des tournages, gamin, que t'as eu l'occasion, t'as peut-être des souvenirs comme ça d'endroits où tu as été.
5: Il y a un tournage où je me souviens parce que c'était assez fort. C'était quand mon père tournait Sans peur et sans reproche, c'était au Portugal. Et ils avaient recréé un château médiéval et je devais avoir 6 ou 7 ans. Donc, tout d'un coup, aller voir le travail de son papa et en fait c'est un Playmobil géant avec un château, ça c'est des souvenirs assez chouettes.
4: Est-ce que tu penses que aujourd'hui c'est bien de respirer autre chose que l'air parisien?
5: Ah oui,
4: avec
5: moi,
4: le recul,
5: moi je fais partie de ces gens qui partent tous les week-ends. J'ai un petit coin caché où je m'en vais à une heure de Paris, au bord d'un lac.
4: Ça reste l'Île-de-France?
5: C'est en Île-de-France. Alors moi je suis en Île-de-France et mon voisin d'en face est dans l'Yonne. Donc c'est vraiment, on est...
4: Mais ça veut dire que tous les week-ends, tu t'en vas?
5: Souvent.
4: Et tu peux nous décrire un petit peu, alors je te demande pas l'endroit où tu habites, hein, mais...
5: Mais j'ai la chance d'avoir découvert un endroit paradisiaque où voilà, c'est un très grand lac, et il y a plein de chalets autour de ce lac, et on a tous notre ponton, un canoë-kayak, une barque, un petit bateau, et on se croirait au Canada.
4: Dis-moi, on va à Angoulême, il paraît que c'est une ville qui compte pour toi.
5: Quand j'étais tout jeune comédien metteur en scène, j'avais monté une pièce de Philippe Bruno, Paix à son âme, je sais pas si tu te souviens. Philippe Bruno qui était un auteur, quelqu'un que j'aime beaucoup, et on avait monté une pièce et on l'avait joué à Angoulême parce qu'il était parrain du café théâtre et je m'étais lié d'amitié avec le directeur et en fait j'avais commencé à programmer le théâtre pour lui et donc en fait ça a été ma première fonction entre guillemets dans un théâtre, d'être plus ou moins programmateur de théâtre. J'allais voir des spectacles à Paris, je leur proposais d'aller à Angoulême. Je me suis lié d'amitié avec le régisseur qui était là-bas, qui ensuite j'ai amené à Paris quand on a monté le Ciné 13 et donc oui, c'était ma première vraie expérience de dans le théâtre sans être artiste.
4: Et il y a eu la magie.
5: Et la magie.
4: La magie, c'est avant le théâtre.
5: C'est en même temps. En fait, j'ai quand on était en, justement le premier temps à Angoulême, j'ai rencontré un magicien et je lui ai dit mais c'est génial ce que tu fais, tu veux pas faire un spectacle? Mais il m'a dit mais j'y connais rien en spectacle, donc est-ce que tu peux le travailler avec nous? Moi j'ai deux autres copains magiciens, donc en fait on s'est mis ensemble, on a créé un spectacle de magie. Moi je connaissais rien à la magie, je connaissais rien au théâtre, et on l'a créé à Angoulême, on l'a joué deux fois et on s'est dit c'est tellement bien qu'il faut en faire quelque chose, et de là est né Magicien Tout est écrit, qui a joué pendant 10 ans à Paris, aux Folies Bergères, qui a fait des tournées.
4: Tu fais encore de la magie un peu ?
5: Je fais encore de la magie, tout à fait.
4: Est-ce que il y a des lieux comme ça, si par exemple je t'emmène dans à l'école, est-ce que tu te souviens du nom de la rue de ton collège par exemple ?
5: Bien sûr, j'étais juste à côté d'ici.
4: C'est un 16e quartier, arrondissement ?
5: C'est un quartier où je vais pas beaucoup, et à chaque fois que je passe, à chaque fois que je viens ici pour une promo, quoi, je passe devant, parce que c'était...
4: Comment ça s'appelait ?
5: C'était la rue Beethoven, qui est juste un peu à niveau de Passy, c'était une école internationale.
4: En fait. Mozart ? Mozart ou Beethoven ?
5: Beethoven.
4: Okay.
5: Beethoven. Et donc, la primaire était rue du Ranelagh. Enfin voilà, j'ai vraiment.
4: Ah oui, donc tu connais bien le quartier, pour les auditeurs, le 16e arrondissement.
5: Ouais, je faisais trois quarts d'heure de métro tous les jours et je venais là. Mais parce que c'était une école anglophone, en fait, donc voilà, elle était là. Et donc.
4: Et le collège, il s'appelait
5: International School of Paris.
4: Ah oui, quand même.
5: Ouais, quand même.
4: Et le lycée, c'était où?
5: Pareil, International School.
4: Ah, donc t'es resté dans le quartier. Et après le lycée
5: Après le lycée, j'ai fait des grandes études
4: de théâtre. Arthur Junior, votre invité aujourd'hui jusqu'à 21h. On va se balader. On ira dans le sud de la France, on ira à Avignon. Vous allez comprendre à quel point cette ville aussi a une importance particulière pour Arthur. D'autant que ça fait quasiment 20 ans cette année que tu diriges le Théâtre des Béliers. Je crois que c'était en 2006. Donc c'est une année charnière. On parlera d'Avignon et puis d'autres lieux. Tu aimes les abeilles ou pas, hein? Tu as déjà eu l'occasion de jouer le rôle d'une abeille? Je te pose la question.
5: Oui, si tu me lances sur le sujet, c'est que...
4: Tu reviens sur le vouvoiement, il y a un souci.
5: Je cherchais, je lui dis pourquoi il parle d'abeille, donc je
4: vais comprendre. Je te parle d'abeille parce que voilà, on a toute une équipe qui nous entoure jusqu'à 21h et je te propose d'ouvrir la revue des merveilles. C'est avec Benoît Prospero qui passe en revue en fait les merveilles de notre planète. Et aujourd'hui, il est question d'un insecte merveilleux.
6: Non, j'arrive pas à imiter l'abeille. Il y a rien à faire. Et de toute façon, je vais vous dire, elles sont inimitables. Et ça, Julien Frison, apiculteur spécialisé dans le miel de sapin dans le Grand Est en Moselle à Yutz, l'a bien compris. Et il était à ce titre l'invité d'Ici Lorraine. Pourquoi exactement ? Tout simplement parce qu'il constate que le changement climatique impacte aussi les abeilles. Et le constat est simple.
7: Les ruches sont en hivernage en plein été.
6: Ah bah oui, ça paraît fou, mais on en est là. Qu'est-ce qu'on fait dans ces cas-là ? Ah bah pourquoi pas de la sensibilisation, tiens. Mais comment ? Ah bah Julien, il a décidé de partir sur les routes de France à la rencontre de celles et ceux qui travaillent avec le vivant. Et l'objectif, c'est quoi ?
7: C'est redonner un peu d'espoir, parce qu'il y en a. Il y a de l'espoir. On peut faire des choses, on peut faire quelque chose.
6: Eh ben oui, et c'est pour ça qu'il a créé les Sentinelles de la Nature. Concrètement, l'objectif, c'est d'échanger. Alors d'abord, peut-être de constater une énième fois ce que l'on sait déjà vis-à-vis du dérèglement climatique, mais aussi et surtout pour proposer de nouveaux récits, peut-être pour imaginer un monde de demain. Bref, Julien Frison part rencontrer celles et ceux qui vivent le changement au quotidien pour au final transformer son expérience de terrain en témoignage. Et au-delà de ça, comme Julien Frison l'apiculteur est aussi Julien Frison, le naturaliste. Il a un regard qui va bien au-delà des abeilles.
7: Il y a plein d'insectes qui pollinisent les plantes. Et effectivement, 85% des fruits, des légumes, de notre nourriture aujourd'hui, de la nourriture des humains, mais également des animaux, est pollinisée par l'insecte.
6: Et pour faire face à la disparition des insectes, donc, liés entre autres aux pesticides ou au manque de diversité dans les champs, et alors que, dans ce cas précis, certains proposent, par exemple, alors carrément des robots cyborgs pollinisateurs, Julien Frison, lui, apiculteur et naturaliste, a peut-être une idée légèrement plus simple.
7: C'est beaucoup plus simple de protéger ces insectes, de mettre en place des mesures de protection. On a déjà tout, on a tout ce qu'il faut. La nature est bien faite, on n'a rien à créer, on n'a rien à inventer, on n'a rien à produire, on a déjà tout. Il suffit simplement de protéger ce qu'on a, c'est tout.
6: Mais comment on n'y a pas pensé avant ? C'est peut-être là que se cache la clé dans l'idée d'imaginer de nouveaux récits. Qu'est-ce que je peux faire à mon niveau pour vivre désormais dans un monde différent, en adéquation avec les ressources que nous offre la planète, tout en ayant une vie aussi désirable ? C'est peut-être dans cette réponse que se cache une merveille. Merci, ici Lorraine, Julien Frison, et rendez-vous sur sa chaîne YouTube, Julien Frison, les sentinelles de la nature.
4: Merci beaucoup, Benoît Prospero, les abeilles, le changement dans notre façon d'habiter la planète et d'imaginer un monde à la fois très différent et tout aussi désirable. Je ne sais pas si ça vous inspire quelque chose, Arthur Junior. Peut-être pas les abeilles, mais les frelons. Je crois qu'il y en a pas mal dans votre maison de campagne.
5: Non, je racontais en tête que j'ai fait venir un jardinier pour regarder un arbre parce que j'avais une sorte de petite maladie sur une feuille. Je lui dis, mais ça, c'est quoi? Est-ce que c'est grave, etc. Il a dit, non. En revanche, là-haut, là, à 12 mètres, il y a un nid de frelons qui fait 1 mètre de diabète. Et ça, c'est très grave. Donc, on a fait venir un mec. Enfin, bon, c'était hyper impressionnant.
4: C'est une autre manière de voir la vie. On le disait avec des abeilles, un changement dans une autre façon de fonctionner. Vous aussi, vous avez un rôle en tant qu'auteur, en tant que comédien aussi, peut-être pour façonner les choses, mais surtout dans l'écriture, les nouveaux récits, les récits. Voilà, ce que vous écrivez aujourd'hui peut changer aussi des choses.
5: J'espère.
4: Je sais pas si vous pensez à ça quand vous écrivez, mais
5: non, mais je pense inconsciemment. C'est-à-dire que je pense qu'on a notre bagage de vie, et puis en plus en vieillissant, je pense que ce qu'on fait doit avoir un sens. Au début, on cherche le sens, et petit à petit, on se dit en fait, moi, j'ai envie de divertir les gens, j'ai envie qu'ils soient heureux, et j'ai envie de faire de la culture indolore. J'ai envie qu'ils ressortent en disant je me suis marré, mais quand même. On a voulu me dire ça, ou faire réfléchir. Moi, je veux surtout pas être moralisateur, je veux dire à personne ce qu'ils doivent penser, mais en revanche, j'aime bien qu'ils se posent quelques questions.
4: Il est à l'affiche de Tout Feu, Tout Flamme à la Comédie de Paris. On parlera de cette pièce de théâtre avec Arthur Junior, votre invité. Ce soir, donc, il y a pas que Paris dans la vie, il y a le Sud aussi, on en parle dans un instant. On est ensemble jusqu'à 21h.
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4: Un petit peu de musique pour se détendre, même si c'est plutôt l'heure du dîner à cette heure-ci. Ça dépend à quelle heure on se lève. Voici le déjeuner et en paix. Il est signé Stéphane Echer sur votre radio ICI.

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2: Non, il est à l'affiche en ce moment, la Comédie de Paris, même si on ne doit pas trop prononcer ce nom, du mercredi au samedi, à 19h le dimanche, à 15h, dans Tout Feu, Tout Flamme, qu'il a écrit et mis en scène, comédie musicale déjantée autour de l'histoire de Jeanne d'Arc. On en parlera avant 21h. Arthur Juniau, qui joue d'ailleurs depuis quelques jours et qui s'est installé là tranquillement dans le fauteuil d'ici pour se promener dans sa vie, dans les villes qui ont marqué son existence. Alors, beaucoup Paris, un petit peu l'Île-de-France, une maison de campagne limitrophe, Lyon. On a parlé il y a un instant d'une ville importante pour toi, parce qu'on se dit tu avec Arthur, c'est Avignon. Il y a 20 ans cette année, tu décides d'entreprendre.
3: Oui, alors c'est même, ça part même de plus longtemps que ça, ça ne rajeunit pas, mais 98, 99,
2: ouais, alors
3: même
2: ça, c'est encore bien
3: premier Avignon en tant que chef de troupe, on est parti, on a joué à 23h30 parce qu'on a dit que c'était un super horaire, on n'y connaissait rien, on était 12 dans un studio, enfin bon, c'était vraiment
2: Avignon,
3: une condition rocambolesque, et je me suis dit, plus jamais je fais Avignon, et 25 ans plus tard, j'en ai pas raté un. Hein.
2: Alors 2006, ta chaîne, tu deviens patron du Théâtre des Béliers.
3: 2006, ouais, avec,
2: il y a 20 ans.
3: Ouais, avec Frédéric Thibault, mon associé, on rachète le Théâtre des Béliers, on s'associe avec David Roussel et Florent Bruno, et on crée la deuxième salle qui n'existait pas, et commence une aventure de, maintenant ça fait 20 ans, où on a, créé des liens, rencontré plein de gens, plein de comédiens, enfin c'est un lieu incroyable d'émergence, de fusion artistique, et il y a de tout. Moi, ce que je trouve formidable dans l'œuvre, c'est qu'il n'y a pas de critères de sélection. Donc, il y a du bon, il y a du très bon, il y a du mauvais, il y a du très mauvais, mais tout est possible. Et là-dedans, va sortir Alexis Michalik, va sortir Jean-Philippe Daguerre, va sortir tous les grands qui aujourd'hui explosent, ils viennent de là.
2: Il y a 20 chouette. Ans, t'avais quoi? T'avais 25 ans?
3: Ouais.
2: Tu deviens directeur d'un théâtre à 25 ans.
3: Ouais, on savait pas trop comment faire, mais on avait beaucoup d'énergie. Et puis, oui. On avait cette envie d'entreprendre, une envie surtout d'accueillir des gens dans les conditions dans lesquelles on aurait aimé être accueilli quand on allait à Avignon. Maintenant, ça s'est bien amélioré. Il y a plein de théâtres qui font un super accueil, mais à l'époque, c'était vraiment la jungle. Et on a mis beaucoup d'énergie. À faire en sorte qu'on soit les numéro 1 sur l'accueil, comme on dit. Et c'est vrai que les gens sont très heureux quand ils viennent.
2: Est-ce que tu peux me parler d'Avignon un petit peu, du Vaucluse, des lieux que tu as pu découvrir? Il n'y a pas que Avignon dans le Vaucluse.
3: Il n'y a pas que Avignon dans le Vaucluse, mais pour le coup...
2: Tu connais pas trop?
3: Je connais très bien Avignon, mais quand on est dans Avignon, on va pas se balader, on n'a pas trop
2: le
3: temps
2: place. Aller une place à Avignon.
3: Ah la place des Corsins, qui est vraiment le lieu dit de tout intermittent qui se respecte et qui aime la bière.
2: Là, on boit un verre.
3: Qui est pas très loin des Béliers, qui est vraiment le rendez-vous. C'est-à-dire qu'après la journée de boulot, on est tous terrassés de fatigue, on se retrouve au Corsin, on boit un coup.
2: La rue des Teinturiers aussi, c'est joli.
3: Pardon?
2: La rue des Teinturiers, c'est joli.
3: La rue des Teinturiers, c'est joli. Mais j'ai mon 75, qui est vraiment ma cantine de restaurant, qui est absolument géniale, dans une cour ombragée, qui est super. C'est une ville l'été qui a une puissance folle.
2: Ouais. Alors, il y a Avignon dans la vie, il y a Paris, on l'a dit, il y a les cours Jean-Périmonie, ça je l'ai noté, il y a les premières scènes, les premiers spectacles, il va se passer énormément de choses pour toi. On parle d'Avignon, il y a le cinéma aussi, évidemment, qui va rentrer dans ta vie. Et, quand on pense cinéma, on pense tournage, et on se dit que il y a eu forcément un ailleurs que à Paris. Je crois que les débuts, c'était dans Meilleur Espoir Féminin. Pour le cinéma,
3: ça c'était un petit clin d'œil, mais dans les choses, les gros rôles qui ont été marquants et hors de Paris, on avait tourné un film qui s'appelait Avant qu'il ne soit trop tard, avec Émilie Dequesne,
2: qui fait une tournée infinie,
3: Frédéric Diffenthal, Olivier Sitruc, Edouard Montaud, enfin on était toute une bande.
2: C'est où?
3: Et c'était à Morzine.
2: Et ça, c'est la montagne. Là.
3: Ah, ça, c'était génial. C'est-à-dire que vraiment, on était une quinzaine de demeurés, on nous a mis dans un chalet à montagne en disant, vous allez tourner là, pendant 5-6 semaines. Le premier jour, il y a le directeur de production qui est arrivé, qui a dit, les gars, aujourd'hui, je vous préviens, on est à la montagne, mais c'est absolument formellement interdit de skier pour les assurances. Mais je tiens à vous dire qu'on a 15% chez Momo Sport.
2: Fallait pas dire
3: et
2: ça.
3: Non, mais c'était foutu. On avait entre 25 et 30 ans. Mais, oui, je skie, j'adore ça. J'adore la glisse.
2: Est-ce que tu skies aussi bien que ton père? Parce que moi, j'ai eu l'occasion de skier avec lui à l'Alpe d'Huez. Je sais qu'il adore aller au Festival de Comédie d'Alpe d'Huez. Gros niveau, ton père.
3: Il
2: rigole,
3: il envoie.
2: Comment niveau...
3: Moi, je suis plus un surfeur. mais enfin j'étais un gros surfeur et quand mon fils était en âge de skier, je me suis remis au ski pour pouvoir skier avec lui, pour pouvoir le mettre entre les jambes, skier doucement, apprendre le chasse-neige, etc. Donc je me suis remis, donc maintenant je reskie un peu pour pouvoir skier avec lui. Et quand il y a de la bonne neige, je ressors un peu le snow pour me faire un kiff.
2: Tu l'emmènes un petit peu partout, ton fils, justement.
3: Je l'emmène pas mal même.
2: Il suit, il va à Avignon.
3: Il adore ça, il adore. Et puis sa maman est chanteuse, elle fait plein de concerts, donc il la suit aussi. Et donc en fait, pour le coup, il est très très très heureux de découvrir ça. Il est très curieux. C'est chouette de voir qu'on a réussi à lui passer cette passion des coulisses des spectacles. Ouais. Enfin, tu vois, il a 13 ans, il a vu un nombre de spectacles incalculables. Et bon, maintenant il est en âge, mais même quand il avait 10 ans, il allait déjà voir les spectacles pour les adultes. Enfin, avec lui. Et je vois intellectuellement comment ça peut faire progresser sa réflexion. Et
2: sa curiosité. C'est chouette. Ouais. Tout simplement. Oui, non, j'avais noté juste. Voilà, j'avais pris deux films. J'avais pris Meilleur espoir féminin. J'avais regardé, ça a été tourné à Cancale, Tressé et Vitré. En Ille-et-Vilaine.
3: Ouais, mais moi j'ai fait deux jours sur film et c'était à Épinay, donc c'est vraiment moins glam que ça.
2: Monsieur Batignol, t'as tourné ?
3: Ça, j'ai tourné.
2: T'es Arthur, t'es le frère de Martin.
3: Ouais, j'ai tourné avec Damien Jureaux, je l'ai rencontré sur ça, génial. Et ça, on était.
2: Le Thévenot sur la commune Les Gras.
3: Ouais.
2: Ça ferme.
3: Ça s'invente pas.
2: Pas faux. Tu te souviens, c'était à Franche-Comté, ça.
3: Hein. Ouais, Franche-Comté. Ouais, bah, c'est pareil, mais c'était chouette.
2: Mais quand tu tournes un petit peu partout en France, t'as le temps de te poser dans une ville où c'est je joue, je répète, je vais à l'hôtel. Ouais,
3: c'est bon, j'ai tourné Zodiac pour TF1. On était pendant deux mois et demi dans le sud, du côté d'Arles. Donc là, on a le temps d'aller découvrir, etc. Ça dépend. En revanche, c'est vrai que moi, je fais beaucoup de tournées de théâtrale où on reste une journée. Mais je me fais fort parfois. Je vais dire, tiens, allez, on va trouver un petit restaurateur qui a un truc un peu local. S'il y a une jolie église, bah, j'aime bien, hop, regarder dedans, découvrir. S'il y a un monument, un truc, une activité.
2: L'histoire.
3: Que ça soit monter à cheval, faire du kitesurf. Ça, il faut que ça soit ludique, mais que ça attise la curiosité. Donc, je suis assez incollable. En géographie par rapport à certains camarades, rapport à des noms, ils disent mais tu connais Issoudun, mais pourquoi tu connais ça? Mais parce qu'il y a un super théâtre. Et en plus,
2: il y a une cartographie.
3: Et en plus, il y a ce truc, c'est que souvent on joue dans le théâtre d'à côté. C'est-à-dire qu'on joue pas à Bordeaux, on joue à Mérignac, on joue pas à Toulouse, on joue à Blagnac. Donc en fait, en plus des grands

0: le premier débrocheur qui vous évitera de vous tâcher au prochain barbecue de Tante Suzanne. L'idée lui est venue naturellement à un barbecue où il venait d'en mettre de partout, sur la table et surtout sur son t-shirt.
1: Il y avait un gobelet devant moi, j'ai percé par en dessous avec la brochette, j'ai rentré la brochette à l'intérieur, j'ai tiré, tout est resté dans le gobelet. J'ai versé dans l'assiette, je ne me suis pas brûlé, je ne me suis pas sali. Et voilà, je me suis dit peut-être qu'il y a quelque chose à faire.
0: C'est vrai que l'idée du gobelet en carton comme protège-brochette, c'était bien pensé. C'est donc parti pour une invention. Enfin, quand je dis c'est parti...
1: J'ai fait des prototypes avec des sopalins et des bambous que j'ai laissé dormir 6 ans. Et il y a 2 ans de ça, ma femme, donc Léa, a retrouvé cette poche.
0: Eh bien, heureusement qu'elle a fait du rangement, Léa.
1: Et elle m'a dit qu'est-ce qu'on en fait ? Est-ce qu'on le jette ? Ou est-ce qu'on essaie de voir si ça existe ? Ça n'existait toujours pas. Donc on a lancé les démarches, on a déposé le brevet.
0: Et ils ont bien fait, car en 2025, Léa et Sourisac remportent la médaille d'argent au concours Lépine. Le débrocheur va alors commencer à intéresser du monde, beaucoup de monde, comme des grandes enseignes françaises de supermarché, mais aussi de bricolage. Sourisac a aussi été contacté par l'étranger, et notamment les États-Unis, le pays du barbecue. Pikizi a de multiples qualités. Il est en plastique 100% recyclable, ça évitera les déchets inutiles. 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
0: 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Merci à Marie-Corinne Kaito d'ici Gironde pour cette idée ingénieuse et qui marche. Ici, ça entreprend Pikizi, un débrocheur, pensé et conçu en Gironde pour manger ses brochettes sans casse-tête.
3: Et ben voilà, vous mangez des brochettes sans casse-tête, Arthur Juillot.
4: Vous êtes barbecue ou pas? Allez,
5: je suis barbecue, on va pas se mentir.
3: Celui qui fait le barbecue.
5: Non, j'ai une énorme plancha à gaz, tout ça. Et j'aime bien la plancha.
3: Arthur Juniot nous met en appétit.
5: Pardon, j'ai vraiment cassé tout.
3: Mais attends, j'ai envie d'aller manger un petit quelque chose, bien sûr. Il est avec vous jusqu'à 21h. Arthur Juniot, il n'y a pas que Paris dans la vie. On va continuer de se balader. Ça va, t'arrives à gérer ce petit voyage à rebours, de revenir un petit peu sur les lieux qui ont marqué ta vie. Il est parfaitement en forme. Arthur Juniot est avec vous encore pour quelques minutes ce soir sur votre radio ici.
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3: Elle a reçu le talent ici, des mains de cœur de pirate, il y a maintenant 1 an. C'est Charlotte Gardin que l'on aime beaucoup, avec une nouveauté de Way We Touch, sur ici.

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15: Il a suivi sa voie, celle de la passion, celle du théâtre, du cinéma, de la mise en scène, la voix comme celle de Jeanne d'Arc, elle en entendait. Elle, Jeanne d'Arc qui est au cœur du spectacle qu'il a écrit, mise en scène et qui se joue en ce moment à la Comédie de Paris. On va en parler d'ici quelques minutes. C'est Arthur Junio qui est votre invité depuis 20h et qui retrace son parcours et les lieux de sa vie qui ont marqué son existence. Beaucoup à voyager déjà, on a été dans pas mal d'endroits, on s'est arrêté en Avignon, je sais pas d'ailleurs si on dit Avignon ou en Avignon.
16: Ah, il y a deux écoles.
15: Ouais, il y a deux écoles, ouais. Et toi, c'est quoi ton école?
16: Moi, je dis Avignon.
15: Tu dis Avignon. On a parlé du Théâtre des Béliers, je reviens sur le fait qu'aujourd'hui, tu diriges, co-diriges quatre théâtres à Paris, le Splendide, la Contrescarpe, la Comédie de Paris, où tu joues, et la Renaissance.
16: Tout à fait.
15: C'est énorme. On a parlé d'entrepreneuriat il y a un instant. C'est compliqué à gérer quatre théâtres.
16: Oui, mais je suis pas du tout seul. Je suis associé avec Morgan Spielmaker et Boris Soula. Enfin, j'ai différents associés en fonction des lieux et on a une équipe, on est très staffé, etc. Moi, je c'est pas une volonté de diriger des lieux. Ça s'est fait avec les opportunités et les rencontres de la vie, mais c'est surtout la volonté d'être libre artistiquement et le fait d'être directeur de théâtre, je peux dire si on montait une comédie musicale parodique et déjantée sur la vie de Jeanne d'Arc, elle n'entend pas des voix, elle entend des chansons. T'es d'accord? Je me pose la question à moi-même. Oui, je suis d'accord et on le fait.
15: Ça vous si dépendez
16: fait, ça m'évite
15: personne.
16: De devoir aller convaincre des gens.
15: Non, mais c'est une bonne technique, c'est une bonne astuce.
16: Et donc voilà, donc j'ai toutes les contraintes administratives de travail, de gérer des boîtes. Équipe, ouais. En contrepartie, j'ai beaucoup plus de liberté artistique et c'est ça qui me rend profondément heureux.
15: Il y avait un truc avec Bordeaux aussi il y a quelques années autour du théâtre. Il y a eu un collectif d'artistes où vous avez fait des choses.
16: Ouais, je fais partie d'un collectif. On a repris le théâtre des Salinières.
15: Ouais. Bordeaux même.
16: L'année dernière, à Bordeaux, ouais. Et qui est un très très joli théâtre. Et c'est un directeur sur place qui le gère. Enfin, nous, on gère pas le théâtre, mais il y a un actionnariat, en fait. On s'est mis à plusieurs, il y a Alexis Michalik, il y a le théâtre Montparnasse, il y a Samuel Louche. Enfin, on s'est mis à plein et on a tous mis un peu de sous pour reprendre le lieu. Et on est très heureux de ça. Donc, de temps en temps, on va jouer un spectacle là-bas. Voilà.
15: Comment Bordeaux? Pour ceux qui ne connaissent pas Bordeaux, on a eu l'occasion d'y passer.
16: Bordeaux, c'est bien Bordeaux. Moi, j'adore Bordeaux. Non, c'est hyper joli, on mange hyper bien. Il y a une ambiance, il y a des bonnes ondes. On n'est pas loin de la mer, non?
15: Est-ce qu'il y a un endroit en France où on mange mieux?
16: On mange mieux?
15: Ailleurs. Vous parlez, vous me dites à Bordeaux, on mange bien. On mange bien dans le sud, on mange bien un peu partout. Est-ce qu'il y a un endroit où tu t'es dit...
16: En fait, on mange bien partout, ça dépend de ce qu'on aime manger, mais c'est vrai que tout ce qui est... ça dépend. Si je veux un peu fruits de mer, tout ça, on va pas se mentir, tout ce qui est Saint-Malo, tout ce coin-là, la Bretagne, pour se faire un tour
15: de quelques
16: huîtres, ça c'est pas mal.
15: Dinard, Cancale...
16: tout ce qui est les Landes, si on veut prendre un peu de poids, c'est quand même assez formidable hein, pour ça, parce qu'on mange vraiment gras et bien.
15: Ouais.
16: Et puis si on veut une tomate burrata, bon, on peut aller dans le sud.
15: Quoi. Ouais, mais t'es bien là.
16: Ouais, ça va.
15: Tu fais du sport ou
16: Je fais du stress.
15: Ouais. C'est pas mal ça. Je fais de la caféine, je fais du stress. On va dans la Drôme.
16: Je connais un peu la Drôme.
15: Ah, tu t'es marié.
16: Je me suis marié dans la Drôme.
15: Tu t'es marié où?
16: À la Drôme provençale, à la Fontaine Minérale, qui est un endroit fabuleux, qui est tenu par des amis et qui est une grande guinguette, et c'est très très joli.
15: Et pourquoi t'as été te marier là-bas hein?
16: Parce que c'est des amis qui ont une guinguette magnifique.
15: Ça n'a rien à voir, je me suis dit, c'est peut-être les origines de sa femme.
16: Pas du tout, famille, non, c'était vraiment un coup de cœur pour un lieu, on s'est dit, tiens, ce lieu est sublime.
15: Redonne le nom du lieu, comment ça s'appelle?
16: La Fontaine Minérale.
15: Moi j'ai repéré l'endroit, c'est une toute petite commune, j'ai eu 650 habitants.
16: Ouais, Pont-de-Barré.
15: Ouais.
16: Ouais.
15: 657 habitants recensés en 2023. Ils étaient tous invités, du coup.
16: Ils étaient tous.
15: C'est un peu l'événement. Arthur Junot qui se marie dans un.
16: Non, mais c'était. Il y a le bourg et puis un peu plus loin, il y a la guinguette.
15: 40 habitants au kilomètre carré. Une baignade dans le Roubion, il y a de la pêche, il y a un site d'escalade. Non mais c'est juste pour se marier ou
16: je peux te raconter ce que tu veux, je connais pas du tout la région, mais en revanche cet endroit est absolument magique.
15: Ouais. Où est-ce que vous allez avec ta femme maintenant quand vous décidez de partir en vacances en France? C'est quoi vos petits coins de paradis à vous?
16: Eh bien, on essaye de voyager hors de France. Vu qu'on voyage beaucoup pour le travail en France, on essaye de se dire tiens.
15: Mais t'as forcément un endroit sympa ou aussi un endroit pour te ressourcer. Tu te dis j'ai envie de me faire.
16: Non, on a une maison familiale sur la presqu'île de Gien.
15: Alors voilà, ça je voudrais qu'on en parle parce que je sais que tu l'aimes beaucoup cette maison.
16: Et ça c'est un endroit sublime. On est vraiment au bord de la mer. C'est-à-dire que tu prends ta main gauche, ta main droite. Voilà, tu fais 180 degrés, tu regardes, c'est l'eau, c'est la mer. Et moi, j'aime l'eau. Je peux en parler du lac tout à l'heure, mais un lac, la mer, tout ça, j'ai besoin d'une rivière, j'ai besoin d'eau. Et ça, c'est extrêmement ressourçant. Waouh, quelle réalisation.
15: Alors, on est où, là? On est sur la presqu'île de Gien. Ta plage à toi, elle est où?
16: Elle est... Alors, c'est plutôt des criques. Moi, je suis plus crique que plage.
15: D'accord, ouais, criques.
16: Ouais, moi, transat, plage, sable, tout ça, c'est pas... Non, j'ai besoin de sauter, de rocher, de grimper, de voir des poissons. Des trucs.
15: Ça, c'est en tous les cas un endroit voilà, dans lequel tu te sens bien et dans lequel tu peux aller assez régulièrement. Du côté de la presqu'île de Gien, tu fais un peu de bateau ou pas?
16: Je fais, bien sûr, permis bateau, permis côtier, permis fluvial, je suis au taquet.
15: Et comme papa?
16: Non, il n'a pas
15: le permis bateau?
16: Si, bien sûr, mais pas le fluvial.
15: Ah, c'est quoi la différence?
16: Ah ben, c'est sur les fleuves. J'ai le droit de piloter partout.
15: Et tu te verrais partir comme ça un peu à l'aventure? Tu as déjà pensé longtemps sur un bateau par exemple? Te couper de toutes tes activités, de toutes tes co-directions?
16: C'est des fantasmes qu'on a tous. Après je pense que j'adore le bateau, mais j'ai un peu le mal de mer. Donc ça peut mal se passer.
15: Est-ce qu'il y a des endroits qui t'inspirent pour écrire? Là il y a Tout Feu Tout Flamme. Tu l'écris, tu joues, tu le mets en scène. Tu t'écris où généralement?
16: Moi, il y a un endroit où j'adore écrire, c'est dans le train.
15: Donc, en parcourant la France.
16: En parcourant la France. Non, mais c'est parce qu'il y a un truc de... Il y a un bruit constant, on téléphone pas, on n'est pas trop dérangé, et quand on travaille beaucoup, qu'on fait beaucoup de trajets, il y a ce truc où on se dit, ah là, on perd notre temps, et tout d'un coup, c'est un endroit où moi, j'aime bien écrire.
15: Les réseaux sociaux? Ta vie, ton œuvre, parfois ça peut être très intéressant.
16: Ah non mais
15: tu vas découvrir pourquoi. Parce que si les réseaux sociaux prouvaient qu'ils peuvent avant tout être un véritable moteur de solidarité, voilà ce que je vais te montrer. Est-ce qu'on va entendre? Parce que depuis plusieurs mois, figure-toi, un homme cuisine régulièrement des dizaines de repas pour des sans-abri et partage ses recettes ainsi que ses distributions sur TikTok et sur Instagram. Cet été, il a d'ailleurs décidé de quitter sa cuisine parisienne et se balade un peu partout en France. On l'a rencontré au micro de Robin Bernot.
11: Un créateur de contenu s'est lancé dans un tour de France solidaire solidaire pour cuisiner pour les sans-abri.
12: Je trouve ça génial, il faudrait continuer en fait.
11: Cet été, Manu Solidaire, c'est son nom sur les réseaux sociaux, a décidé de sillonner une partie de la France pour cuisiner et distribuer des repas aux personnes vivant dans la rue. Et cette tournée, il la partage sur les réseaux sociaux avec ses plus de 400 000 abonnés.
17: Lève tout le monde, les amis, c'est le tout début de ce live.
11: Ainsi, les internautes qui le suivent peuvent faire des dons qui serviront entre autres à financer les ingrédients et les différentes étapes du voyage.
17: Et voilà, petit poulet rôti.
11: Il y a quelques jours, il était de passage à Avignon où il a préparé plus de 60 repas et notre journaliste Clara Baudard en a profité pour le rencontrer.
17: Aujourd'hui, c'est compliqué de se dire que les sans-abri, on veut juste pas les voir parce qu'en fait, ils existent, ils sont autour de nous. Toutes les personnes de la rue, elles ont besoin de manger.
11: Il faut savoir que début août, la mairie d'Avignon a adopté un arrêté municipal anti-mendicité, une mesure qui ne décourage pas Manu Solidaire de réaliser ses distributions de repas, bien au contraire.
17: Se dire qu'on vire les personnes démunies des centres-villes sans leur donner de solution de repli, c'est un peu se voiler la face et cacher la misère, alors que quoi qu'il arrive, elle restera là.
11: Alors ici, ça marche. Et vous, qu'en pensez-vous ?
12: Bah, je trouve ça hyper cool. Enfin, s'il peut y avoir de l'aide en France, de l'entraide, enfin, je trouve ça vraiment génial.
11: J'en ai par exemple discuté avec Juliette qui souhaitait souligner les difficultés de pouvoir bien se nourrir, en particulier aujourd'hui.
12: Il y a de moins en moins d'aides justement qui sont consacrées aux personnes les plus délaissées et les moins aisées dans la population. Donc je pense que c'est vraiment cool s'il y a des initiatives qui peuvent se faire de façon individuelle, quoi.
11: Des difficultés pour s'alimenter qui concernent évidemment les sans-abri, mais pas que, c'est ce que m'a rappelé Jade.
18: Enfin, moi je vois des étudiants aussi par exemple, ou les personnes comme ça qui ont besoin d'aide. Non, je trouve ça génial, il faut continuer d'être dans d'autres villes. Ils font que Avignon pour l'instant ?
11: Alors, pas tout à fait. En fait, Avignon faisait partie de tout un circuit organisé dans le Sud-Est. Manu Solidaire est entre autres passé par la Loire, la Lozère ou plus récemment à Marseille.
18: Ok, bah, qu'il passe en Bretagne. Je trouve que la question de la nourriture en ce moment, c'est compliqué.
11: Pourquoi c'est compliqué ?
18: Parce que les prix augmentent, tout augmente.
11: Grâce à cette initiative, Manu Solidaire crée du lien, une démarche qu'il souhaite poursuivre et continuer à partager sur ses réseaux sociaux, avec toujours cette même envie, celle d'être utile.
15: Et ben voilà, et c'est le mot d'ordre d'ailleurs, tout au long de cette saison sur votre radio, ici, être utile. Robin Bernot, on se retrouve demain d'ailleurs avec toute l'équipe sur ici et sur ici.fr pour mettre en avant toutes les bonnes initiatives un peu partout en France. Arthur Juniau, reste encore quelques minutes.
19: Avec plaisir.
15: Ah bah écoute, me dis pas le contraire, surtout qu'on va parler de ton actualité, la Comédie de Paris Tout Feu Tout Flamme. C'est le spectacle qui se joue depuis quelques jours. Il y a plein de belles actualités également pour Arthur, une tournée dans toute la France encore et toujours. Il est avec vous jusqu'à 21h.
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15: Est-ce que Arthur Juniau va nous emmener dans le Loir-et-Cher dans un instant ? Je ne sais pas, vous le saurez en écoutant ici. En attendant, voici Michel Delpech.

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2: Avec Arthur Juniau qui est à vos côtés ce soir, il est là depuis 20h pour peut-être mieux comprendre les clés de sa réussite à travers les lieux à qui l'ont accompagné partout en France. C'est dingue parce qu'il est là entre 20h et 21h, c'est vraiment pile l'heure à laquelle tu joues. Hein. Généralement, 19h30, 20h, 21h, c'est des horaires.
3: J'ai fait une relâche exceptionnelle pour être avec toi, Eric.
2: Ouais, c'est très gentil. On va se dire un mot sur Tout Feu, Tout Flamme. C'est ce spectacle qui se joue depuis tout juste quelques jours. C'est l'occasion d'en parler, la Comédie de Paris, comédie musicale, tu l'as un peu évoqué, donc que tu as écrit, que tu as mis en scène, écrit dans le train, mis en scène, non pas dans le train, mais la Comédie de Paris, comédie musicale déjantée. L'histoire, en deux mots, tu vas nous la raconter, Jeanne d'Arc n'entend pas des voix, mais des chansons.
3: Voilà, en gros, ça part de là, et puis on a fait une parodie, on a pris la vie de Jeanne d'Arc que les gens connaissent à peu près, puis on a pris quelques libertés pour faire rire les gens avec tout ça, tout en essayant d'expliquer ce que c'était que d'être une femme à l'époque et de voir ce que c'est que d'être une femme aujourd'hui, avec un petit fond, une petite réflexion, tout en rigolant beaucoup.
2: Mais c'est la première fois que tu te lances dans la comédie musicale.
3: J'avais fait Denver avec mon camarade
2: Guillaume Jeune Bouchel, public, exact. On salue
3: Jeune Public. Là, c'est la première fois que c'est un spectacle adulte, enfin tout public. Voilà.
2: Qu'on a
3: joué d'ailleurs. On parlait de région, mais on l'a créé en avant-première à Bordeaux. On a joué deux jours. Et après, on a fait le Festival d'Avignon cet été.
2: Okay.
3: Et donc là, ça commence à Paris. Donc voilà. Ça va bien avec cette émission, t'as parlé de plusieurs endroits. Donc là maintenant, on peut le découvrir à Paris et ça sera en tournée dans un an.
2: Quand ça marche bien à Bordeaux, quand ça marche bien à Avignon, c'est bon signe pour Paris ? Tu sens la différence évidemment entre Paris et la province. Pas le même public.
3: Ouais, pas le même public, mais pas forcément, parce qu'à Avignon c'est un public tellement d'aficionados, les gens ils viennent, ils connaissent tout. Enfin voilà, donc non, on le sent en général quand on joue un spectacle à Paris, et après quand on part en tournée avec des grosses salles d'abonnés où les gens sont très enthousiastes et ont très envie de voir les spectacles. Souvent ça arrive plus.
2: On peut se dire un mot sur l'affiche. Tout feu, tout flamme, un astronaute ou un truc là qui est porté.
3: Bah non, c'est Jeanne d'Arc dans sa.
2: C'est marrant parce que alors de loin,
3: une photocopie en arrière-plan.
2: Mais voilà, mais oui, mais
3: c'est une femme dans une armure de chevalier.
2: Non, mais je me suis dit dans son délire, il est parti dans une jeune Jeanne d'Arc 2026, une Sophia de
3: Nos. Il y a plein d'anachronismes. Il y a des chansons, c'est très rigolo. Il y a des délires.
2: Qui fait la musique?
3: C'est Romain Trouillet qui a composé la musique. Moi, j'ai écrit les paroles et après, il compose des chansons incroyables. Mélange de Disney, il y a des chansons de gospel. Enfin, c'est très riche. Il y a plein de surprises.
2: Et puis, alors, une scénographie toujours intéressante. On va saluer Juliette Azopardi.
3: Évidemment, Juliette.
2: Ça ressemble à quoi, les décors? Voilà, qu'est-ce qu'on peut voir, les tableaux?
3: C'est un petit château fort. C'est un peu comme, les Monty Python ont adapté leur film pour faire Spamalot. J'ai adapté la vie de Jeanne d'Arc pour faire Tout Feu, Tout Flamme.
2: Elle n'entend pas que des voix, mais elle entend donc aussi des chansons. Vous êtes invité à voir Tout Feu, Tout Flamme, donc il l'a écrit, il l'a mis en scène, la vraie fausse histoire de Jeanne d'Arc, Comédie de Paris, du mercredi au samedi à 19h, le dimanche à 15h, et ça partira dans toute la France. Est-ce que c'est ton tempérament, ça aussi, d'être tout feu, tout flamme?
3: Ah oui, il faut faire les choses à fond, on n'a pas le temps. Pas le temps de pas faire les choses à fond.
2: C'était le titre d'un film, ça, Tout Feu, Tout Flamme de Rapneau.
3: Évidemment. J'ai même hésité, je me suis dit, tiens, mais je trouvais que ça donnait totalement le ton, parce que faire un spectacle sur Jeanne d'Arc, on se dit, oh là, est-ce que ça va être un truc historique, c'est un truc chiant, c'est un truc religieux, qu'est-ce que c'est? Et je pense que de dire à quelqu'un, c'est une comédie musicale sur Jeanne d'Arc, qui s'appelle Tout Feu, Tout Flamme, ils ont compris tout de suite que c'était du second degré, et donc, où ils ont envie de se marier, ils viennent, ou alors ils viennent pas.
2: C'était avec Isabelle Adjani, je crois, et Yves Montand, ce film, c'était en 1984. Il n'y a pas que Paris dans la vie, il y a, trois petits points, si je te lance comme ça.
3: Il n'y a pas que Paris dans la vie?
2: Il y a une autre ville? Allez, une qui devient comme ça. Une nouvelle image qui arrive.
3: Bien sûr, Orléans.
2: Ah tiens, oui, alors.
3: C'est pour parler un peu de mon actu, c'est pour ça.
2: J'ai mis une demi-seconde. Ah oui, Orléans, oui, forcément, Jeanne d'Arc. Tu connais Orléans?
3: Je connais un peu Orléans, pas bien, mais
2: juste le temps d'un passage.
3: Non, mais quand j'avais 18 ou 19 ans, j'ai fait un téléfilm, c'était mon premier film, et j'ai passé un mois à Orléans, et pas du tout, c'était au Mans, je dis n'importe quoi.
2: Rien à voir. Tu viens de réaliser que c'était
3: au Mans. Le Mans.
2: C'était sympa aussi.
3: Voilà, mais donc pas du tout. Donc on va parler du Mans alors.
2: Si tu veux.
3: Voilà, non, je sais pas.
2: Est-ce qu'il y a pas un autre lieu qui compte pour toi à Paris? C'est le Parc des Princes.
3: Le Parc des Princes.
2: T'es toujours fan du PSG ou pas?
3: Oui, mais oui. Moins. Mon cœur est au PSG et au Parc des Princes. Après, j'ai pas le temps d'y aller. J'y vais de temps en temps avec mon camarade Alexandre Amiel qui m'emmène, mais j'ai plus le temps. Mais c'est vrai que de temps en temps,
2: ils ont deux titres de Champions League.
3: Ah oui, ah non, mais c'est.
2: Tu continues de suivre les matchs?
3: Oui. C'est des matchs importants.
2: Mais c'est où le lieu pour suivre un match de foot? Il y a un endroit particulier?
3: Non, mais en fait, moi, j'adore les stades.
2: C'est pas directement que, là, voilà.
3: Ouais, c'est-à-dire que je trouve qu'il y a un truc incroyable dans un stade, et partout où j'ai la chance de voyager, même quand je vais aux États-Unis ou en Inde ou machin, j'essaye d'aller voir un sport local, une ambiance, et c'est vrai que d'aller voir un match de cricket en Inde ou un match de football américain aux États-Unis, c'est fou, en fait. C'est-à-dire qu'on, il y a une ambiance incroyable, et c'est vrai qu'on rentre dans le Parc des Princes, il y a les poils, on est comme ça, voilà, d'arriver, la montée des marches, il se passe un truc génial dans un stade. Parce que ici,
2: bah oui,
3: c'est Paris.
2: Ici, c'est Paris. Et pourquoi la radio s'appelle ici? Bah oui, il y a forcément un lien. Bon, je vais laisser le sport de côté. Le théâtre, c'est ta vie. Je pense que c'est plus théâtre que ciné. Les deux, ça va de pair, mais
3: oui, non, mais c'est, j'aime plein de choses, mais après, l'endroit où je suis bien, c'est sur un plateau.
2: Quels sont les beaux théâtres que tu as visités en France? Si t'avais un top 3 des théâtres, où
3: je sais où tu veux. Eh ben, on va parler de l'Opéra de Vichy, qui est absolument sublime.
2: Ça, parce qu'effectivement, je suis de Vichy, pour ceux qui.
3: Il est de Vichy, mais surtout, c'est un théâtre où c'est un opéra, mais c'est aussi ils accueillent en spectacle, enfin des tournées de spectacles. Donc j'ai eu la chance d'y jouer 4-5 fois. Et
2: les sièges sont jaunes.
3: C'est sublime. Pardon.
2: Les sièges sont jaunes.
3: Ouais, mais c'est beau. Et en plus, la dernière fois que je suis allé, ils m'ont fait visiter toutes les salles à côté. Enfin, voilà, c'est incroyable. Mais je me souviens là, on était à Albi l'année dernière avec des camarades. Ils nous ont visité le vieux théâtre. Enfin, il y a tellement de beaux théâtres, il y a des théâtres abandonnés qui sont sublimes. À Paris, il y a les Bouffes du Nord, c'est une espèce de, on passe cette porte, c'est un truc incroyable. Non, moi, il y a plein de, il y a plein de lieux incroyables en France.
2: Ouais. Si tu avais des conseils, tu sais, on a parlé un petit peu des bonnes initiatives, de l'entrepreneuriat. Si tu devais t'adresser à un Arthur Junio qui a 20 ans aujourd'hui, ou un petit jeune, voilà, qui a 17, 18 ans, qui est fou de théâtre et qui a envie de se lancer dans cette carrière, avec le recul, à 45 ans à peine, tu dirais quoi?
3: Je dirais fonce. Non, je dirais il faut faire. Il faut faire de toute façon. Il faut se planter, c'est pas grave, on se plante tous. Il faut écrire, c'est un métier qui est tellement difficile si on est en attente du désir des autres. Donc il faut créer. Moi j'ai eu la chance avec un groupe de copains d'être créateur de mes contenus. Donc alors on se bagarre pour que ça marche, on se bagarre pour plein de choses, mais en tout cas on n'est pas frustré de pas faire. Et donc voilà, on écrit. Moi j'étais en cours avec Sébastien Castro et voilà, il a écrit ses pièces. Hein. Et c'est cette énergie là qui fait que on est tout le temps en mouvement. Donc il faut écrire. On va me dire, ah oui, mais personne ne va lire ma pièce. Bah, il faut la monter. Oui, mais personne ne va voir. Bah, il faut en monter une deuxième. Et c'est ça qui fait qu'on existe. Il faut être créateur. Il faut le plus possible. Et si on me dit, oui, mais moi, je ne sais pas écrire, c'est pas grave. Mais il faut trouver des gens qui savent écrire. Il faut faire des groupes, des familles de gens avec qui on a envie de travailler. Et c'est là où les cours de théâtre sont hyper importants. C'est pas forcément le prof qui veut vous apprendre à jouer bien ou pas jouer, mais ça va être l'énergie, ça va être, ah bah tiens, en cours, je vais rencontrer Jean-Mi ou Simone et je vais avoir envie de faire des choses avec eux. Donc il faut, voilà, créer.
2: Il y a forcément un parc qui marque notre enfance, notre adolescence, un endroit où on nous emmène, où on a grandi gamin, où on a joué au ballon. Est-ce que toi tu te souviens de cet endroit où tu étais quand tu étais plus jeune?
3: Ouais, en fait à Paris il y a une rue des Fossés Saint-Jacques dans le 5e, il y a une petite place et où ils ont tourné Emily in Paris. Et donc maintenant il y a une petite fontaine, c'est très joli, il y a une porte où il y a un milliard de touristes qui se prennent en photo à longueur de journée. Mais quand j'étais môme, c'était un terrain vague, cet endroit. Et nous, on allait là, on jouait au foot. Après, ils ont fait une dalle, on faisait du roller. Enfin, c'était vraiment l'endroit où tous les mômes se retrouvaient, parce que c'était une grande place, donc tous les parents pouvaient regarder par la fenêtre et nous voyaient jouer. Et on faisait ça assez jeune, en plus. Et maintenant, bon, c'est autre chose. Mais donc, c'est ce souvenir-là. C'est pas un parc, c'est cette place.
2: T'as un grand, on en a parlé, qui a 12-13 ans. T'as aussi une petite fille depuis un an, c'est ça?
3: Tout à fait,
2: qu'un an. La petite Lilou. Elle va où? C'est où son parc à elle?
3: Elle va pas. Elle n'ira jamais dans un parc plein de pollution. Je l'emmène dans la forêt.
2: Ouais, c'est dans la maison de campagne. Voilà. C'est là qu'elle grandit.
3: Mais non. Pour l'instant, on bouge beaucoup. On n'est pas encore dans les parcs.
2: Est-ce qu'il y a, et on finira d'ailleurs ce rendez-vous avec ça, un lieu, un endroit en France où tu n'as jamais été, même si je pense que tu as été partout, ou en tous les cas une région où tu dis, voilà, ça fait des années que j'en parle, j'y suis jamais allé. Quand est-ce que j'y vais?
3: Non.
2: Le mec connaît toutes les villes.
3: Non, mais
2: 36 000
3: non, mais je me suis pas. Enfin, non, mais ça fait 20 ans que je fais du théâtre. Ouais. Je fais une tournée au moins un an sur deux.
2: Non, une entre 50 et 80 dates.
3: Ou t'imagines le nombre de villes, de trucs. Alors après, il y a plein de villes que j'ai pas faites, mais en tout cas des régions, j'ai tout le temps faites. Après,
2: il y en a une où t'aimerais vivre, par exemple.
3: Non, mais j'aimerais bien. J'y suis allé souvent en Bretagne pour travailler et j'irais bien. Allez, dans le Finistère, ça je connais pas ce point-là, j'irais bien. Mais bon, c'est
2: à
3: loin.
2: La pointe.
3: Faut y aller.
2: Brest,
3: mais je connais pas bien. Ça, ouais. J'aimerais bien découvrir un peu ce coin-là.
2: Tu connais déjà Saint-Malo, c'est déjà pas mal. C'est un petit peu plus bas. Arthur Junior, Tout feu, tout flamme, la comédie de Paris en ce moment, du mercredi au samedi à 19h, le dimanche à 15h. Une tournée aussi, un autre spectacle qui arrive un peu partout en France.
3: À partir d'octobre, je suis en tournée avec une pièce qui s'appelle Week-end chargé d'Éric Assous. Et pour le coup, on se balade partout.
2: Bon, la vie est belle, la rentrée est sympathique.
3: La vie est très belle.
2: Les théâtres, on rappelle la Contrescarpe, le Splendide à Paris, la Renaissance, et j'en ai oublié un, c'est Berthaud.
3: La Comédie de Paris.
2: Donc, la Comédie de Paris. Il y en aura d'autres, les théâtres en France, t'as envie d'investir ailleurs?
3: Non, je veux monter des spectacles.
2: Ou tu dis ça maintenant?
3: Je dis ça maintenant. ça dépend de mes associés qui disent, allez, je me laisse embarquer, c'est pas de ma faute.
2: Merci pour ce voyage, Arthur Junior. C'était un plaisir, on a passé un bon moment. Arthur, vous allez l'applaudir, tout feu, tout flamme, je le rappelle, à la Comédie de Paris. Il n'y a pas que Paris dans la vie, mais il faudra aller à Paris, malheureusement, c'est comme ça. Je salue tous les Parisiens et les Parisiennes. Nous embrassons avec tendresse chaque soir. On se retrouve demain avec d'autres invités. L'émission se retrouve dès à présent sur ici et ici.fr. Salut et à demain.
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2: Non, il y a Serge Gainsbourg aussi, il a eu raison de travailler avec Vanessa Paradis et ça donne ça.

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1: C'est une très belle soirée. Je vous remercie d'avoir écouté ici, ici.fr pour partager l'émission. Il est 21h. Et de la bonne musique avec Laurent Petit-Guillaume, c'est 100% années 80.
2: Bonsoir à tous et bienvenue dans la pause souvenir du soir. Les années 80 sont à l'honneur et ça commence comme ça.

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1: On pourrait croire que quand on est le fils du patron de la Motown, pour faire un tube, il suffit de demander à papa. Eh ben, pas du tout. Lorsque Kennedy Gordy fit écouter la maquette de Somebody's Watching Me à son père, il resta peu enthousiaste. Du coup, il changea de nom et comme son meilleur ami s'appelait Michael Jackson, il lui demanda d'enregistrer les chœurs. Sans le dire à personne. D'ailleurs, le nom de Michael ne fut jamais mentionné. Et voilà. Après cette petite histoire de famille, on retrouve Sandra in the Heat of the Night.

Les avions, c'était Nuit Sauvage. Ici. Un petit tube et puis s'en va, c'est l'histoire de ce trio, les avions, qui s'est quand même retrouvé pendant 19 semaines dans le fameux Top 50. Ah, le Top 50, l'émission culte qu'on suivait avec passion tous les jours sur Canal+. Souvenez-vous, on attendait la révélation du classement tous les samedis, qui débutait par le fameux « Salut les petits clous » de Marc Toyska. Ben oui. Alors, le parking des anges de Marc Lavoine a finalement atteint la 11e place de ce fameux Top 50. C'était en juillet 1986. Bon bah du coup, on l'écoute tout de suite.

0: C'était Madonna avec Like a Prayer. Et il n'y a que la Madonna pour oser sortir en 1988 un titre qui mélange des références sexuelles et religieuses. Mais le scandale, ça ne lui fait pas peur, sinon elle ne serait pas devenue Madonna. La chanson provoque, le clip fait scandale, mais la chanson devient un énorme tube. En France, c'est Indochine qui, dès le début, ose des thèmes qui dénoncent. Par exemple, l'intolérance en 85 avec Troisième Sexe qui arrive dans un instant.
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0: Spicy Girl avec Chercher le garçon.
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0: Un groupe culte des années 80, Taxi Girl, c'est la new wave à la française, un mélange de pop, de rock, de sonorités électroniques, un mouvement musical venu d'Angleterre comme souvent. On leur doit tout à nos voisins british, entre autres l'immense Freddie Mercury qui en 87 décide de reprendre un tube d'un groupe des années 60, The Great Pretenders des Platters, et bien sûr, c'est génial. Ça arrive tout de suite.

Tracy Chapman, c'était Baby Can I Hold You. 1988, le monde entier tombe sous le charme du premier album de cette chanteuse américaine, découverte lors du concert hommage des 70 ans de Nelson Mandela à Londres. Ce Baby Can I Hold You est le troisième single d'un album qui se vendra à plus d'un million d'exemplaires, rien qu'en France, hein. Sans doute une surprise pour cet artiste qui ne s'attendait pas à devenir une star mondiale. Allez, tout de suite, c'est Jean Schultes, une vraie star 80, qui vient encore vous faire une confidence pour confidence.

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1: 100% années 80, c'est tout pour aujourd'hui. Mais rendez-vous demain, même endroit, même heure. La suite, c'est dans un instant. 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
3: Saviez-vous que la Bohème, l'hymne absolu de Montmartre, a failli ne jamais sonner aussi juste?
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3: En 1965, Charles Aznavour reçoit un texte du parolier Jacques Plante. C'est l'histoire d'un peintre qui regarde son passé avec nostalgie. L'idée est là, mais Charles n'est pas totalement convaincu. Pour lui, il manque le vécu, l'odeur de la terre ébantine et le vrai langage des ateliers. Aznavour retravaille alors chaque vers. Il y injecte ses propres souvenirs de jeunesse, misérable, mais tellement heureuse.

0: Le résultat est un raz-de-marée mondial. Avec sa mélodie poignante, la bohème devient instantanément le symbole de l'esprit français.
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2: Tout le monde se demande qui est cette femme fatale dont Marc Lavoine chante les yeux revolvers. Eh bien, voici la réponse.
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2: Pendant des décennies, le chanteur a brouillé les pistes, évoquant un amour de jeunesse pour protéger son jardin secret. Mais Marc Lavoine a enfin lâché la vérité. Ce n'était pas une petite amie, mais bien sa mère, Micheline. Elle lui répétait souvent « Si tu avais des revolvers à la place des yeux, je serais déjà morte. »

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1: J'ai rencontré une fois dans un restaurant, et quand ce disque est sorti, son troisième album, j'étais à Biarritz et je me suis dit, allez, je garde ce moment, je vais aller sur la plage tranquillement avec mes écouteurs et je vais écouter l'album. Et j'ai pris une grande

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2: Nous sommes avec Joaquim Cordero dans le centre historique de Montferrand. Joaquim, vous avez un parcours assez atypique. Papa était déjà là, le grand frère, la grande sœur déjà bien installés. Et vous, finalement, vous êtes resté quasiment une dizaine d'années au Portugal avec maman et les autres frères et sœurs avant de venir.
3: C'est ça.
2: Vous voilà, êtes de Guarda, que l'on dit feia, farta et formosa.
3: C'est ça.
4: Alors, farta, généreuse, fria, parce qu'elle est à 1000 mètres d'altitude.
2: Voilà, c'est la ville la
4: plus haute du Portugal. Après, les mauvaises langues disaient qu'elle était vilaine. Et moi, je dirais plutôt qu'elle est formose, c'est les charmeuses, quelque chose un petit peu dans ce genre.
2: Bon, en tout cas, c'est là où vous êtes né, c'est là où vous avez passé vos premières années, enfin, à proximité, dans un petit village, Montsoito.
4: C'est ça.
2: Un beau jour, donc, vous décidez de partir. Votre papa est venu vous chercher avec votre sœur. Racontez-nous.
4: On part. À l'époque, on était mal informés.
2: Oui, les gens disaient que, attention, vous n'avez pas de papier, il faut se cacher, etc.
4: Alors, moi, j'ai passé la frontière donc, d'Espagne, d'abord.
2: Villa Formosa,
4: par les petits chemins. Je me suis retrouvé de l'autre côté. Donc, on a pris le train à Fontes du Nord, donc côté Espagne. J'étais accompagné de ma soeur, le beau-frère, le papa. On arrive à la frontière donc, de France. Et là, bon, à la douane, ils m'arrêtent, ils me disent, bon, papier. Donc, j'ai montré ma pièce d'identité. On m'avait dit qu'il fallait que je dise que j'étais seul, parce que sinon, ils pouvaient accuser le papa qu'il n'était pas sœur. Enfin, c'était tout un truc qui ne tenait pas debout. Mais bon, à l'époque, c'était comme ça.
2: Là, ça a été un vrai problème.
4: Eh bien, ça a été un vrai problème, parce qu'il m'envoie dans une salle, et au bout d'un petit moment, un gendarme me prend, il me ramène. Donc, on était deux. Marche arrière, direction la douane espagnole. J'étais pas majeur, j'avais pas le droit de voyager. Il me laisse donc à la douane, il prend l'autre gars, il l'amène ailleurs. Et moi, j'étais là tout seul.
2: Seul ? Qu'est-ce que vous avez ressenti,
4: Là, je voyais, je sais pas comment ça va se passer, mais.
2: Vous n'aviez pas un sou en poche ?
4: Pas un sou en poche, c'était mon père qui avait tout. Je sors de la gare et je prends la route en direction d'Andaï, donc de la frontière française. Je vais essayer de voir si je retrouvais mes parents. Au bout d'un petit moment, qui sait que je vois un taxi qui s'arrête à côté de moi. Ma sœur à l'intérieur, je peux vous dire que ce jour-là, j'ai dit, bon voilà, ça y est, je suis sauvé. Elle a été très courageuse parce qu'elle a dit, arrive ce qui arrivera. Mon frère, je ne vais pas le laisser comme ça. C'est quelque chose que je lui dois, ce geste qu'elle a fait.
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5: Ah, quel enfant n'a pas rêvé un jour de devenir pompier. Enfant adolescente, Gaëlle Hérault est adjudante, légende d'ici.
6: Bonjour, je suis l'adjudante Gaëlle Hérault, je suis pompier professionnel depuis 23 ans et j'occupe le poste de chef de salle opérationnelle adjointe au CODIS de la Sarthe. Mon histoire, j'ai découvert l'univers pompier en classe de 4e lors du stage de découverte et donc j'ai dû intégrer la section des jeunes sapeurs-pompiers donc au centre de la Ferté-Bernard. Par la suite, donc rentrée pompier volontaire. Après le bac, je suis rentrée militaire technicienne de l'air en tant que pompier. Donc le déclic et puis l'ambiance caserne, alliée du sport, travail d'équipe et puis de passer les différentes formations, ça a concrétisé et aujourd'hui voilà, je regrette pas et je continue dans ce métier avec passion.
7: Un incendie s'est déclaré.
6: Alors la fameuse question, quand on est femme, est-ce facile de progresser ou d'être pompier ? Comme tout métier, lorsqu'on l'exerce avec passion, conviction et beaucoup de sérieux, je pense que tout le monde a sa place. Et la Sarthe représente bien ce corps-là, féminisé au maximum. Chaque pompier se doit de répondre à ses missions. Et là, il n'est plus question de femme ou d'homme. Au moment de partir en intervention, il y a toujours cette phase de gestion du stress, l'adrénaline. On aime cette phase-là, en fait, qui nous porte et puis qui nous galvanise pour la mission à venir. Voilà, au fur et à mesure des années, l'expérience font que ce stress, on le dompte, on le familiarise et puis grâce aux formations, on en fait une clé de réussite en fait. Mmh. Et on a tous besoin de ce stress-là et de cette adrénaline pour continuer à exercer ce métier. Et toujours cette fameuse question, est-ce que la tenue de pompier peut faire fantasmer? Je suis désolée, alors soit parce que je la vois depuis trop longtemps, pour moi elle s'apparente à mon métier, ma passion, et forcément certains la portent tout de même mieux que d'autres, faut être honnête. Mais après voilà, je suis pas du tout dans le mythe de l'uniforme, peut-être parce que ça fait trop d'années que je le porte. Mais c'est valable aussi pour les autres corporations, hein, gendarmes ou autres. Donc voilà, désolée de mon côté, je rentre pas dans le mythe du pompier en tenue.
3: Un pompier doit toujours être prêt à intervenir.
6: Voilà, c'était l'adjudante Gaëlle Hérault. Merci de m'avoir écouté et gardez en tête, toujours réserver un meilleur accueil possible pour les pompiers qui, sachez-le, au téléphone ou en mission, font le maximum pour vous aider.
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8: Avaler des légumes aux ados, c'est souvent mission impossible.
9: Parce que c'est pas bon.
8: Et si en plus les légumes sont moches, là c'est carrément la guerre.
10: Oh, toi, file dans ta chambre, avec ça saute. Dépêche-toi, allez, ouste.
8: Carottes tordues, navets craquelés, patates trop grosses ou trop petites, difficile de leur faire avaler tout ce qui sort des standards parfaits des supermarchés.
11: Non, j'ai pas faim.
8: Du coup, les légumes moches finissent à la poubelle. Pourtant, ces légumes-là ont autant de goût, voire plus de caractère. Mais non, ils ne rentrent pas dans le moule. Comme dans la vie, ce qui n'est pas dans la norme est souvent mal perçu. Et dans l'alimentation, carrément jeté.
12: Je me rappelle dans le temps que, quand j'étais petite, qu'on ne gaspillait rien.
8: Au lycée d'Avier à Joigny, on a décidé de casser les codes et de ne rien gaspiller avec une soupe un peu spéciale.
13: Tiens, ça c'est de la soupe au chou.
8: Alors, elle n'est pas forcément au chou, mais tous les mercredis, entre 10h-10 et 10h10, c'est l'effervescence dans la cafétéria. Des centaines d'ados, des cuillères qui s'agitent, des verres de soupe qui disparaissent en un clin d'œil, 150 portions englouties avec le sourire. Le secret ? Une soupe préparée avec des légumes moches. C'est tellement bon. Bah oui, des carottes difformes, des pommes de terre irrégulières, transformées en un délice réconfortant.
14: Avant, j'étais moche. Ma vie était un enfer.
8: Et puis l'équipe choc de l'association Lycévasion, née en 2025, est arrivée et elle a tout changé. Avec cette idée choc, et si on montrait que moche ne veut pas dire mauvais? Et ça marche, les élèves adorent, tout se passe comme sur des roulettes au lycée Louis Davier. Voilà un geste d'éducation de bon goût, doublé d'un geste solidaire et anti-gaspi, qui met dans le mille, du coup j'ai envie de m'y mettre aussi. Allez, sauvons les légumes moches.

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1: Ambiance nature aujourd'hui. 55 000 jardiniers, amateurs ou professionnels suivent depuis plus de 15 ans Franck Natier, un Mayennais de Saint-Plé. Il réalise des vidéos autour de la permaculture sur sa chaîne YouTube La Forêt Nourricière. Mais quelles sont ces vidéos qui touchent tant de personnes ?
2: Des fois, je vais visiter des jardins extraordinaires. Souvent, je vais montrer des tests d'association que je vais faire entre les plantes.
3: Et on voit ici, c'est des figues sont en association avec la caseille. C'est un hybride entre le groseillier à macro et le cassis.
2: Je vais parler de variétés assez rares et exceptionnelles, très résistantes aux maladies et qui se débrouillent bien seules.
3: On va voir la figue poire. C'est une figue énorme. Elle est géante. Elle pèse jusqu'à 300 grammes. Regardez un petit peu la taille de ces figues.
1: Et ce qui plaît, c'est la façon de jardiner de Franck sous forme de culture multi-étagée.
2: Donc c'est le fait de pouvoir cultiver différentes plantes alimentaires ou médicinales sur plusieurs strates de hauteur. C'est d'agencer tout ce beau monde pour que ça produise un maximum de fruits et de légumes en essayant d'en faire le moins possible.
1: Effectivement, c'est pas mal ça. Mais est-ce qu'on a une belle production derrière ?
2: Sur un petit jardin qu'on cultive comme ça, on peut atteindre à certains endroits du jardin 25 kilos de fruits et de légumes par mètre carré.
1: Là, on a de quoi nourrir la famille pour un bon moment. C'est bio, c'est naturel et c'est ça qui séduit vraiment les gens.
2: Les gens veulent revenir vers une alimentation plus saine et je pense que cette approche du jardin forêt, de la permaculture, répond à un besoin.
1: Franck Natier met tout son cœur à partager des expériences originales, voire même introuvables ailleurs, mais l'une des vidéos qui a le plus marché, c'est tuer le liseron et les plantes envahissantes écologiquement. Bon, pour le coup, ça l'a un petit peu déconcerté.
2: Bah, les gens, je les invite plutôt à planter l'abondance, à faire un monde meilleur, plutôt qu'à exterminer des plantes dans le jardin.
1: Même les chardons, parce que là, non ? Bon, d'accord. En tout cas, Franck Natier cultive un message principal à travers sa fameuse chaîne YouTube La Forêt Nourricière, c'est celui-ci.
2: Bah, de prendre soin de nous, de la terre, des générations futures, entre la rivière de la conscience de l'écologie et la rivière de la destruction de l'environnement et du futur de nos enfants, quoi.
1: Pour garder ce joli rire, merci à Franck Natier, je le rappelle, Mayennais de Saint-Plé. La Forêt Nourricière, c'est une chaîne YouTube avec une publication par mois.
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4: Christian Roque, musicien.
5: Les Limousins sont formidables. Stéphane Pigateau.
4: Depuis tout petit, je voulais faire de la musique. C'était une passion, j'écoutais la musique, ça me travaillait. J'étais très amoureux de la musique dès le départ, depuis tout petit. À 7 ans, j'ai commencé à prendre des cours de solfège. J'ai commencé par la clarinette dans une fanfare. Et donc, j'ai pris des cours de solfège avec un prof d'accordéon. Et je voulais pas faire d'accordéon, mais bon, j'ai craqué quand même et je suis devenu accordéoniste.
6: Vous intégrez du coup très jeune, hein, finalement, un groupe avec notamment d'autres accordéonistes de renom. On peut citer Jean Segurel. Comment ça se passe, ça, quand si jeune, à 15 ans, on intègre ce genre de groupe ?
4: 12, 13 ans, 14 ans, je jouais comme ça pour les petits papis, mamies dans les EHPAD. Et il y a quelqu'un qui m'avait repéré. Et il s'avère que c'était un musicien de Robert Monédière. Et je suis rentré, donc j'avais 15 ans à peu près. J'ai donc travaillé avec Robert Monédière et Segurel qui venait aussi jouer avec nous.
6: Et alors, comme à l'époque, il y a un moment, faut partir à l'armée. Vous allez faire votre armée.
4: À la sortie de l'armée, j'ai refait un an de plus avec l'orchestre d'Alain Kleiner. Et ensuite, je suis rentré dans un orchestre à Toulouse qui s'appelait Sentimental Trompette.
6: C'est un des gros orchestres de l'époque.
4: Oui, tout à fait.
6: Et vous commencez là une carrière nationale.
4: C'est ça. C'est-à-dire qu'au départ, avec cet orchestre, on faisait toutes les grosses soirées de prestige. Et un jour, on a été remarqué par Daniel Guichard qui a enregistré deux albums. Et il nous a proposé de partir en tournée avec lui pour la promotion de ses albums, qui était à l'époque le Gitan, et voilà. Et on a accompagné Annie Cordy, on a accompagné Hervé Villard, Herbert Léonard.
6: À cette époque-là, vous habitez Paris, si on peut le dire, parce que vous tournez beaucoup. Comment arrive ce moment où vous allez intégrer la garde républicaine? Parce que ça aussi, c'est pas commun, de sortir de cette carrière pour intégrer la garde républicaine. En deux mots, comment ça arrive, ça?
4: Comme on dit chez nous, j'étais en pleine bourre, comme on dit, ça tournait plein pot, quoi. On était souvent en studio, on faisait les télés avec Guy petit luxe. Quand Manuela, mon épouse, attendait notre fils, ben, il a fallu trouver une solution pour vivre un peu et vivre à peu près normalement, quoi. J'ai passé le concours pour la garde républicaine et je suis rentré donc comme trompettiste à la garde républicaine, oui, effectivement, pour l'accueil des chefs d'État et les concerts avec le président, voilà.
6: Et quand vous regardez dans le rétroviseur comme ça sur cette vie qu'on vient de parcourir assez rapidement, oui, c'est quoi votre plus grande fierté dans tout ça?
4: Ma plus grande fierté, c'est d'avoir pu faire passer le goût de la musique à des élèves. J'étais prof de trompette et d'accordéon et j'ai des élèves maintenant, j'en ai un qui est prof à Toulouse. Je suis fier d'avoir donné envie à des enfants de faire de la musique. J'ai 66 ans, j'ai eu la chance de vivre de ma passion et ça, c'est pas rien.
6: Il arrive le moment où on pense s'arrêter peut-être?
4: Moi, mon pays, c'est la Corrèze. Je voulais revenir en Corrèze et travailler en Corrèze. Donc j'ai monté mon orchestre, qui a très bien fonctionné pendant 20 ans. Parallèlement, j'ai monté un chœur d'hommes, voilà, hein, qui continue à tourner. Ça s'appelle le chœur de loup de Lubersac, avec lequel on tourne pas mal et on va voilà.
6: Et là, vous qui vouliez rester un petit peu tranquille en Corrèze, avec ce chœur-là, vous faites le tour de France et finalement, c'est reparti pour un tour. Quoi.
4: C'est reparti pour un tour, effectivement.
6: Et pour paraphraser la chanson de Dalida, alors le plus tard possible, là, on est d'accord, Christian, vous mourrez sur scène?
4: Sur scène, peut-être pas, mais dans la musique, oui. C'est quand même très fatigant de faire de la scène. Quand on part en tournée et tout, c'est quand on part sur plusieurs jours, ou même des fois plusieurs semaines, c'est quand même dur. Ça, je ferai plus. Voilà, donc, mais je serai toujours dans la musique, c'est sûr.
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7: La dernière fois que vous y êtes allé, je suis sûr que vous aviez un kawé fluo et un petit goûter dans un sac en plastique préparé par maman. Avec plus de 80 oiseaux de proie et 30 espèces différentes, et surtout un spectacle où le seul effet spécial, ah bah c'est la nature elle-même, aujourd'hui, je teste pour vous la volerie des aigles. Nous sommes dans les ruines du château de Kilsheim. C'est juste sous le Haut-Königsbourg. Et je grimpe les derniers mètres à pied vers la volerie, où je suis déjà accueilli par Eric Renaud, le directeur du site, et une équipe de soigneurs passionnés et quelques cris que j'entends au loin, assez impressionnants, d'oiseaux qui ont l'air quand même assez gros. Et on commence par les coulisses, derrière la zone qui est accessible au public. Et Alexandre, qui est soigneur, est équipé d'un gant en cuir sur tout le bras, et surtout, il est d'un calme absolu. Et je crois que c'est nécessaire. Et autour de nous, plein d'oiseaux. Et chacun d'entre eux est identifié, suivi, observé quotidiennement. Et j'apprends d'ailleurs que les oiseaux ne sont jamais forcés à voler. Ah non, non, non. Ils participent volontairement grâce à un entraînement basé sur la confiance et le renforcement positif. On les encourage, puis on leur donne des petites gâteries pour les remercier quand même. Et c'est ainsi qu'Alexandre me propose évidemment de tenir le gant. Oui, alors pas pour sortir la tarte du four, hein, mais pour tenir, non pas un pigeon non plus, hein, mais bel et bien un aigle, oui, qui passe tranquillement du gant d'Alex et au mien, voilà. Battement d'aile XXL, je sens les plumes sur ma face, oui, parce qu'il fait son petit poids, hein, le petit bonhomme, et heureusement que je suis accompagné, hein. Et étonnamment, je n'ai pas eu trop peur, parce que le regard de l'aigle est si perçant que j'étais quelque peu fasciné. Même si mon bras, lui, l'était un peu moins. La volerie des aigles, c'est la première volerie créée en France. C'est en 1968. Et à l'époque, elle avait été créée surtout pour changer l'image qu'on avait des rapaces, qui ont été longtemps persécutés. Allez, hop, le spectacle commence. Je m'installe dans les gradins et je constate que pas de musique spectaculaire, hein. Juste une voix, des explications sur la vie et les comportements des rapaces. Et soudain... lointain dans le ciel au-dessus de nous, un vautour apparaît au-dessus des remparts, silence total. Et même les enfants arrêtent de parler, ça c'est pas mal. Le soigneur explique que certains oiseaux dépassent même les 2 mètres d'envergure. Et c'est grand 2 mètres, hein. Et il demande au public de rester bien immobile pour faire un passage encore plus près de nos têtes. Alors j'applique, je reste immobile, et sauf que ma tête, elle continue de regarder l'oiseau au-dessus de nous, un peu comme au tennis. Mauvais réflexe. Et j'entends mon voisin qui me chuchote, faut pas bouger. Ah oui, en effet, hein, parce que plusieurs rapaces s'élancent, hein, chouettes, aigles, pigargues, et on en prend plein les yeux. En tout cas, moi, j'ai retenu une chose, hein, c'est qu'ici, c'est pas les humains qui regardent un show d'oiseaux, c'est plutôt l'inverse, hein, c'est les oiseaux qui nous observent en train d'essayer de rester calmes. Et ça, c'est tout un spectacle.
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1: Le carnaval de Nice, la fête du citron, la fête du mimosa aussi. Tiens, moi j'aimerais bien qu'on en parle avec le monsieur qui est à côté de moi. Salut Thomas Brice.
2: Salut, bonjour à tous.
1: Je suis sûr que t'as la fête du mimosa là dans tes mille raisons d'aimer la Côte d'Azur.
3: C'est une certitude.
1: Allez, ouvre-moi tout ça.
3: Raison 654, la fête du mimosa. Ah. Alors ce sont des petits soleils au cœur de l'hiver. Le mimosa est une fleur qui pousse massivement dans notre région. Chaque hiver, le massif de l'Estérel et des Tannerons se couvre d'un jaune flamboyant. Bref, c'est un véritable trésor et c'est en son honneur que la ville de Mandelieu organise chaque année la fête du mimosa.
1: Oui, parce que Mandelieu, c'est considéré comme la capitale du mimosa.
3: En effet, mais c'est plutôt récent, car le mimosa, désolé de vous décevoir, n'est pas originaire du sud de la France. Et oui, il a été importé d'Australie au 19e siècle. Alors cette fleur d'or décorait les jardins des

0: Et depuis 1931, Mandelieu organise chaque année une fête spectaculaire qui émerveille petits et grands. Cette tradition presque centenaire est devenue un moment phare de la ville, même si on se rappelle que malheureusement la fête a dû s'arrêter pendant une dizaine d'années à cause d'une mauvaise récolte et des incendies. C'est finalement en 1996 que Mandelieu a pu célébrer à nouveau le mimosa.
1: C'est assez récent. Et d'ailleurs, cette fleur ne sert pas qu'à faire des bouquets ou à décorer les chars de la fête.
0: Et on peut tout faire avec du mimosa. On le retrouve dans des parfums célèbres comme Givenchy, mais on le retrouve aussi dans nos assiettes. Vous connaissez tous l'œuf mimosa.
1: Oui.
0: Bon, là, c'est un mauvais exemple parce que là, c'est vraiment un œuf maillot saupoudré avec du jaune qui évoque un œuf mimosa. Par contre, vous pouvez vraiment en faire des beignets, voire des confiseries.
1: C'est vrai.
0: Bref, c'est un plaisir pour les yeux et les papilles. Et si vous voulez tout savoir sur cette fleur emblématique, ne loupez pas la fête du mimosa à Mandelieu, car c'est bien évidemment
1: une bonne raison d'aimer la Côte d'Azur.
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3: Bonjour, je m'appelle Jérémy Ferrier, j'ai 40 ans, je vis à Port-Camargue, et je suis soigneur animalier à l'Institut Sicorium du Roi du Roi depuis 15 ans.
4: Comment on se dit, petit, je veux faire ça comme métier? Vous vous rappelez du moment qui a été le déclic?
3: Ouais, je pense que c'est une vocation et je me rappelle très bien du moment. À l'époque, j'étais au CP et j'ai reçu un papier du Marineland où j'ai vu tous les mammifères marins et je sais qu'à ce moment-là, je me suis dit, c'est ça que je veux faire plus grand.
4: Est-ce que c'était compliqué à atteindre votre rêve? Les profs vous ont soutenu dans le projet?
3: On va dire qu'il y a maintenant plus de 20 ans que je fais ce métier. Du coup, à l'époque, le métier était moins connu que maintenant. Et quand j'ai demandé pour m'orienter, on m'a dit, tu veux être éleveur, c'est ça? De chiens, de chats? J'ai dit non, je veux travailler en parc zoologique ou en aquarium. Et du coup, ils m'ont dit, il faut être vétérinaire pour ça. Ce qui était totalement faux. Du coup, au début, oui, j'ai dû galérer, m'orienter vers un schéma plus classique. Et enfin, j'ai pu faire un stage au Sicorium où j'ai rencontré les soigneurs et eux m'ont dit quelle formation il fallait faire pour devenir soigneur.
4: Vous dites quoi le matin en vous réveillant?
3: Le matin, quand on arrive, on se dit qu'on a de la chance d'être là déjà. De travailler avec des animaux sauvages, c'est quand même une chance. Surtout, la première chose que je me dis, c'est est-ce que tout le monde va bien?
4: C'est quoi le meilleur souvenir que vous avez eu avec les animaux où on se trouve là au Sicorium? Il y a des otaries, il y a des phoques. Vous avez forcément un souvenir inattendu avec eux?
3: Oui, il y a un souvenir plutôt marquant qui c'était avec mes otaries. Il y avait le mâle dominant et deux femelles. Il y a une femelle qui commençait à être un peu agacée. Du coup, elle n'écoutait plus trop. Et j'ai eu le mâle dominant qui s'est mis entre elle et moi pour pouvoir recadrer la femelle et la session s'est très bien terminée.
4: C'est quoi le message que vous avez envie de faire passer à la radio?
3: Le message que j'ai envie de faire passer, c'est qu'il faut respecter la vie animale, végétale, que les aquariums et les parcs zoologiques servent à sensibiliser les gens à cette vie-là et à pouvoir les voir en vrai. Je pense que c'est notre rôle. D'éducation.
4: C'est quoi qui vous impressionne le plus chez ces animaux?
3: C'est déjà leur adaptation à l'eau. Ils ont des capacités exceptionnelles de nage. La proximité qu'on peut avoir avec eux, quand on les connaît bien et qu'on passe beaucoup de temps avec eux, la confiance qu'ils peuvent nous donner.
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6: Timéo, le chasseur.
7: Il était 5 heures du matin, on avançait dans les marais, couvert de brume.
6: Révélé par The Voice Kids, Timéo Béas est un jeune chanteur originaire de Cran. L'interprète de Canaillou a aussi su séduire les studios Disney en prêtant sa voix au personnage de Mufasa, le roi lion.
7: Marchait devant dans les roseaux.
6: Pour l'un de ses enregistrements, il rend hommage à Michel Delpech.

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1: Quand il va fromer le thé au lapin, il faudrait pas qu'il se sauvage.
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1: Un thé, c'est un toit, un abri, où qu'on renferme les bestiaux pour qu'ils soient à l'abri de la pluie, des renards, et puis dans le temps des loups. Allez donc savoir pourquoi qu'on parle du thé au lapin, du thé au chef, du thé au cochon, puis quasiment jamais du thé aux ouailles, aux poules, aux vaches ou aux chevaux. Une histoire de thé qui se raconte dans le pays fort. Avant que je vous la raconte, faut juste savoir que quand ils boivent une tisane, ils disent pas, par exemple, boire du tilleul, mais boire sur le tilleul. Logique, on boit l'eau qui a passé sur les plantes. Alors c'est l'histoire d'un pourvieux qui avait mal au ventre. Il s'en va voir la guérisseuse, elle la regarde, puis elle y dit « Va avec à rentrer chez vous, puis boire sur le thé. » Il connaissait pas ça, le thé. Ça fait qu'il retourne chez eux, puis le v'là qui joche sur le thé au cochon en qu'une chopine de jus de poume. Adam, il a attrapé la fouère. Mais il avait plus mal au ventre. Comme quoi, il n'y a que la fouée qui saute. Quand on était jeune, le samedi soir, on allait chez les uns ou chez les autres pour fêter les anniversaires. Chez nous, il y avait deux autos. Une 404 puis une camionnette. Oh mon pas, il voulait bien nous prêter la grosse auto quand que c'est qu'il en avait pas besoin. Sinon, on prenait la camionnette ou que c'est qu'on s'entassait. Et puis dame, on rigolait. Sauf une drôlière qu'elle appelait ça le thé au chieuve. Puis qu'elle voulait pas y monter. Ça fait qu'une fois, elle est à la fête en vélo. À 15 km. Ah dame, quand qu'elle est arrivée, on avait fini de manger le gâteau. Puis c'était quasiment l'heure de repartir. Eh ben vous me créerez si vous voulez, mais pour le retour, à la bas voulu qu'on les ramène et les pisse en vélo dans le thé à chieuve.
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1: Le quotidien d'une personne en situation de handicap, et plus précisément en fauteuil roulant. Quelles sont les difficultés du quotidien? Est-ce que c'est galère? C'est ce qu'on va découvrir parce qu'aujourd'hui, j'ai testé pour vous un trajet en fauteuil roulant. J'ai rendez-vous à la radio en centre-ville du Mans. C'est là que je retrouve Damien Loison-Planchon.
2: Bonjour, bienvenue dans mon quotidien de personne en situation de handicap.
1: Damien a 38 ans et le syndrome de Hartnup avec une neuropathie. Ancien informaticien de métier, il est touché par cette maladie très rare. À sa connaissance, c'est même le seul cas en France. Il enchaîne donc les hôpitaux, les spécialistes et les soins du quotidien en attendant que la recherche avance. Tout un ensemble lourd à porter auquel s'ajoute le stress de tous les jours lorsqu'il sort en extérieur. Et pour m'en rendre compte, je vais donc le raccompagner chez lui, ce qui implique de passer par la tant redoutée avenue Bollée et ses travaux. C'est parti, on démarre.
2: Là, tu vois, il y a un exemple, c'est que tu vois le trottoir devant, il est rehaussé. Donc là, moi, je vais m'amuser parce qu'il va falloir que je fasse arrêter tout le monde pour pouvoir faire un demi-tour.
1: Et très vite, je me rends compte des difficultés. Poubelles mal rangées, voitures mal garées, trottoirs abîmés. La liste est très longue et ça devient vite un parcours du combattant.
2: T'as pas le choix, en fait, t'es obligé d'être vigilant sur tout. C'est hyper lourd et puis c'est surtout hyper fatigant et hyper énergétique de réfléchir à comment je fais pour aller d'un point A à un point B en prenant le temps, entre guillemets.
1: Avec parfois l'obligation de devoir prendre des risques parce qu'au fur et à mesure qu'on avance, on arrive sur l'avenue Bollée et problème, certains trottoirs ne sont pas adaptés. Donc, Damien doit aller sur la route.
2: Voilà, et puis alors ça, les voitures qui te klaxonnent alors que, tu fais comme tu peux.
1: Heureusement, Damien garde le sourire, mais il me fait prendre conscience de tous ces petits détails auxquels on ne prête jamais attention. Exemple, les petites marches des devantures d'établissement.
2: Ça, c'est un cabinet de kiné, regarde, t'as deux marches.
1: Et ces petites marches, ça prive carrément Damien de pouvoir accéder à certains commerces tout simples, à commencer par une boulangerie devant laquelle on passe sans pouvoir s'arrêter. Et Damien m'explique que le problème de ces sols mal entretenus, c'est que ça use les pneus plus vite. Au bout de plus d'une demi-heure, on arrive enfin à destination, mais comble du sort, son entrée est en travaux depuis le mois de juin et il est obligé de passer par le parking. Preuve qu'il reste encore du travail en matière d'accessibilité. Et à ce propos, à partir du début d'année 2026, avec son association Les Étincelles 72, ils vont distribuer des flyers
2: à tous les ERP, tous les établissements en soins du public, pour leur dire comment faire des aménagements. Penser à nous, c'est penser aux autres, c'est-à-dire penser aux personnes âgées qui sont en déambulateur, c'est penser aux dames qui sont avec des fauteuils. C'est penser à tout ça.
1: Et pour y penser, quoi de mieux que le Téléthon qui se mobilise dans toute la Sarthe? Alors, ce quotidien de personnes en fauteuil roulant, c'est testé, mais avec toutes les galères, il y a encore du boulot et ça, c'est pas approuvé par
0: ici
1: même.
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3: Il y a des coins de chez vous, vous vous y baladeriez il y a 90 ans, vous les reconnaîtriez pas parce que la ville est en perpétuelle évolution. Et puis il faut dire que la Seconde Guerre mondiale, par chez nous, elle a un peu chamboulé certains de nos jolis coins. Eric, le gars que je vais vous présenter, il est à la fois amoureux du passé et du présent.
4: C'est toi ?
3: On a rendez-vous au Parvis, le bistrot de la rue du Maréchal Foch.
4: Ça va, Eric ?
5: Ça va, merci, et toi ?
4: Il y a de la vie, hein, aujourd'hui ?
5: Il y a de la vie, et oui, il fait beau, c'est magnifique, c'est une belle ville.
3: Le Parvis a installé des hôtes téléphériques sur le trottoir.
4: Ah.
3: On s'y installe pour boire un coup.
4: C'est bien, là. Ça devrait être pas mal.
3: On va pas y rester bien longtemps.
4: Bah, on va peut-être faire un petit tour à un moment, tu montres un coin ou deux, non ?
5: Ouais, c'est ça, ouais.
3: Ah, voilà le serveur.
4: Si tu veux, toi ?
5: Un diabolomante, s'il vous plaît.
3: Et toi ?
4: Qu'est-ce que vous avez avec des bulles ?
5: Du champagne.
3: Ce sera une limonade, s'il vous plaît.
4: Légère, voilà.
3: Son truc à Eric, c'est l'histoire.
5: Ça m'a toujours un peu passionné. Alors, je me suis d'abord intéressé à ma généalogie, qui m'a ouvert l'esprit sur l'histoire en général et sur l'histoire locale, pour le coup, parce qu'on recherche un peu ses origines et donc sa propre histoire. Et je suis tombé sur une photo de Louviers ancienne. Je me suis dit, mince, ce serait pas mal de faire un parallèle entre la nouvelle et l'ancienne.
3: Ah bah, v'là nos verres.
4: Merci, Mathieu.
5: Merci.
3: Donc, voilà ce qu'il fait, Eric. Il trouve de vieilles photos de Louviers et il les refait avec le point de vue d'aujourd'hui. Puis il les poste et les commente sur Insta et Facebook, ce qui lui permet
5: de se rattacher à l'histoire, se dire que mince, il y avait ça là il n'y a pas longtemps, et le fait de me remettre dans les mêmes conditions, dans le même plan de vue, ça me donne un peu cette impression de toucher du doigt ce qui a été créé, ce qui a été fait, et ce qui malheureusement est beaucoup détruit ou ce qui a changé, forcément.
3: Mathieu vient nous rendre la monnaie.
4: Merci Mathieu.
3: Donc Eric refait aujourd'hui des photos prises hier.
5: Voilà, s'il faut, je ramène un escabeau parce que une photo a été prise, par exemple, au premier étage d'un bâtiment qui n'existe plus, et je viens avec mon escabeau parce que j'aime bien vraiment me remettre exactement dans les mêmes conditions. C'est mon petit kiff à moi, hein, bien sûr, mais pour le coup, j'ai commencé à le partager, et puis fil en aiguille, je crois que ça a plu aux gens.
3: Tu ne te contentes pas d'exposer des photos comme ça, tu expliques, tu racontes des histoires autour de ça.
5: Alors effectivement, j'explique et je raconte des histoires, mais je ne suis pas historien, je le dis, hein, je prends ce qui a déjà été fait par des historiens, et je source en fait mes données comme ça.
3: Allez. Allons faire un petit tour.
5: Donc là, on arrive dans une rue, la rue du Matré, qui est une rue très très très connue et très ancienne de Louviers, au carrefour en fait de la rue du Marché aux Œufs et de la rue du Matré. Et à cet endroit-là, il y avait un vieux manoir qui datait du 16e siècle environ.
3: Il y avait un manoir ici.
5: Un manoir, oui. Ça a été édifié par les archevêques de Rouen, si je ne dis pas de bêtises.
3: À la place du restaurant japonais.
5: C'est ça, ça empiétait sur le restaurant et un peu sur la rue.
3: Alors là, quand tu fais la photo avant, après, il faut avoir de l'imagination pour arriver à faire connecter les deux photos. Quoi. Tu l'as faite cette photo-là ?
5: Oui, oui, je l'ai faite.
3: Changement de décor.
5: On est cette fois sur la place du Parvis, là où on était tout à l'heure, avec un autre restaurant qui était très connu aussi, l'hôtel du Mouton d'Argent, dans lequel Victor Hugo est venu passer une nuit.
3: Nous voilà sur la place du Marché. C'était couvert ici, là.
5: Exactement, il y avait une halle, en fait, mais qui était deux fois plus petite que celle qui est actuellement. Là aussi, c'était un très très bel endroit, très apprécié de tous les commerçants, puisqu'ils avaient l'obligation de venir faire leur étal chaque samedi matin.
3: Pour voir les photos d'Eric, vous tapez Louviers avant-après sur Insta ou Facebook.
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6: Oui, j'adore. Ouais.
7: Pourquoi est-ce qu'on chante? Et qu'est-ce que ça peut apporter le fait de chanter?
6: De donner de l'ambiance. Ouais.
8: De s'amuser.
7: Prenons le problème à l'envers et on va arriver à l'homme. Pourquoi les oiseaux chantent?
8: Pour appeler les autres oiseaux.
6: Pour qu'ils donnent à manger. J'ai faim.
9: J'ai faim.
10: On peut se tutoyer?
9: Ouais.
10: Sympa.
9: T'es lourd. Mais j'ai quand même faim.
6: Ils appellent les oiseaux. Ils disent j'ai faim. Vous pouvez me donner à manger? Est-ce que vous êtes partis pour aller partir prendre à manger?
7: Donc tu penses que les oiseaux chantent pour demander à manger?
8: Oui. Pour nous réveiller peut-être. Bah aussi des fois ils chantent le midi pour dire s'il y a un danger ou pas.
7: Et donc nous, pourquoi est-ce qu'on chante? Vous aimez chanter?
6: Oui, j'adore. Ouais.
7: D'accord. Et à part ça, tu chantes quoi quand tu chantes?
6: Je sais pas, Pierre Garnier. Chaque seconde.

0: Et pourquoi tu chantes et pourquoi tu... Qu'est-ce que ça t'apporte en fait?
1: Pour s'amuser, pour nous donner de la joie.
0: Est-ce que ça fait du bien par exemple de chanter?
1: Oui, ça délibère les émotions.
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1: Une escapade très nature aujourd'hui, à la découverte des tourbières des Landes. C'est une spécificité de notre département, un milieu préservé. Karine Dos Santos est naturaliste au département des Landes.
2: Ah, les tourbières, elles sont plutôt nichées au cœur du massif landais. Ce sont des véritables joyaux écologiques. Ce sont des zones humides qui sont composées d'un sol qu'on appelle la tourbe. Cette fameuse tourbe est constituée de 20 à 30% de débris de végétaux et de 70 à 80% d'eau. Les végétaux qui composent cette tourbe sont essentiellement des sphaignes, donc ce sont des mousses de la famille des bryophytes. Et la particularité de ces mousses, c'est que ce sont des véritables éponges. Elles sont capables d'absorber jusqu'à 30 à 40 fois leur poids en eau. Alors, pour à titre d'information, un tapis de sphène de 1 mètre carré de surface sur 20 cm de hauteur peut stocker jusqu'à 70 kg d'eau. Et forcément, ces sphènes vont interagir avec le milieu en absorbant des sels minéraux, en échangeant des ions, ce qui va en conduire de façon simplifier, hein, parce que c'est un peu plus complexe au niveau chimique, à acidifier ces milieux. Donc on a généralement des tourbières landaises qui sont plutôt acides, avec des pH de 4 à 5, donc relativement acides, ce qui va induire des conditions de vie très particulières pour les espèces qui vont y vivre. On va dire qu'une tourbière est active si les sphènes continuent à se développer. Par contre, si elles commencent à régresser, elles vont plutôt être en voie de dégradation. Et à ce moment-là, on va voir d'autres espèces apparaître, des bruyères, du chouin noirâtre, de la moulinie, des arbustes tels que les saules, voire du piment royal, et forcément tout le cortège d'espèces qui vont avec. Donc on va diviser deux catégories en fonction de l'alimentation en eau, celles qui vont être alimentées par les fameuses nappes phréatiques, les nappes souterraines, et celles qui vont être plutôt alimentées par le réseau hydrographique ou les eaux de ruissellement. Donc ça va être plutôt des tourbières qu'on va trouver en proximité des rivières ou en périphérie des étangs. Alors, on va pas oublier le secteur des Barthes de la Dour, qui est quand même très connu et qui surtout regorge de tourbières. Mais on va dire que les espèces les plus impressionnantes pour les enfants, notamment quand on fait des animations scolaires, ce sont les fameuses plantes carnivores. Drosera, donc les Drosera à feuilles rondes et à feuilles intermédiaires, et la grassette du Portugal. Au niveau de la faune, on a le fameux lézard vivipare qui va être inféodé à ce type de milieu, et certaines libellules dont la Cordulea corphea et le fameux papillon emblématique un peu des tourbières qui est le fadet des lèches, dont le département a une responsabilité assez forte pour sa conservation.
1: En raison de la fragilité du milieu, une seule tourbière est ouverte au public, la tourbière de l'Estanque à Metz, aménagée avec panneaux, pontons d'observation, circuit de randonnée et accessible aux personnes à mobilité réduite. Recommandée par Ici Gascogne.
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3: C'est bien Laetitia, c'est mieux.
4: Ça fait décharger toute la semaine là. C'est très bien. Ah oui.
3: Mais qu'est-ce que tu me fais alors?
4: C'est pas évident, hein.
3: Oui.
4: De faire de la contrée, c'est pas évident.
3: Est-ce que tout le monde est OK?
5: Virginie et vous.
6: La danse country est arrivée en France dans les années 90. Et depuis, les chiffres augmentent. En 2022, il y avait 4 millions d'amateurs en France, plutôt dans les campagnes et autour des villes. Qu'on se le dise, la country est une danse populaire. La preuve, à Saint-Pargoire, gros village de 2500 habitants dans le canton de Gignac. C'est là, dans la salle Max Pox, que Céline Cabel donne ses cours hebdomadaires. 3 cours d'une heure, le soir, du plus simple au plus avancé. Quand on arrive, le cours a déjà commencé, zut! Thierry, le technicien, va vite poser sa perche au-dessus de la tête de l'animatrice. En face d'elle, une vingtaine de femmes de 35 à 75 ans, pantalons, petites bottines et chapeau de cow-boy sur la tête. L'ambiance est à la fois joyeuse et studieuse.
3: Est-ce que tout le monde a compris les pas, la danse? Si vous devez parler, c'est maintenant.
6: Vous vous taisez à jamais.
3: Je mets la musique.
6: Je m'approche rapidement de Régine, Josiane et Séverine.
7: Bonjour mesdames. Toutes les trois, vous avez déjà le t-shirt? C'est obligatoire quand on est là, on a le t-shirt?
8: Let's go girls.
9: C'est-à-dire nous, ça fait 3 ans déjà.
10: Et puis on fait des démonstrations dans la rue, pour le carnaval, les associations.
7: Et le t-shirt, c'est très drôle, c'est un chapeau de cow-boy sur des Santiago, et il y a marqué Let's go girls, c'est le titre de Shania Twain. Et alors vous, c'est venu comment la country? Parce que vous dites que ça fait 3 ans, donc dès qu'elle est arrivée, vous avez tout de suite embrayé.
9: Oui, ça m'a tenté, je suis venue.
7: C'est génial. Hein.
10: Je fais les 3 premiers cours gratuits. Pour voir si vraiment ça nous plaît ou pas, il faut quand même. C'est pas évident, hein.
7: Oui.
10: De faire de la contrée, c'est pas évident.
8: Puis il y a une bonne ambiance, donc voilà.
7: Oui, puis la salle, même la salle, je la trouve sympa. Elle est très haute de plafond, la salle. Il y a des poutres en bois. Ça fait pas la salle un peu où tu te gèles au mois de novembre, tu
10: figurez-vous que l'année dernière, on était dans une salle comme ça.
7: Ah, moche.
10: Une grande salle moche.
11: Allez, on y va. En ligne, nickel. Mon premier cours de country, il y a 22 ans, c'était cette danse-là, Duchesse. J'en ai les larmes aux yeux, parce que ça me fait nostalgique.

0: C'est génial.
1: Yes. Alors, ça, ce sont les nouvelles du mois de septembre.
0: Ah ouais.
1: Et le reste, bah, ce sont des anciennes. On est sur notre troisième année d'association Country Saint-Parois. Troisième année. Troisième année.
0: Donc ça finit par se savoir.
1: Oui.
0: Il y a du monde.
1: Le bouche à oreille fonctionne bien dans les villages.
0: Alors que le premier cours est terminé, les filles enchaînent avec le deuxième. Visiblement, personne n'a envie de partir.
1: Tout le monde reste au niveau 2. Yes.

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2: C'est la Camini Minute, votre chronique de la joie et de la bonne humeur. Comment ça va les amis? Enfin, je dis comment ça va les amis, je pourrais dire CMTV. Oui, parce que je ne sais pas si vous avez remarqué, mais je ne sais pas si c'est la nouvelle génération, mais il y a des gens, quand ils parlent, ils mettent de moins en moins de voyelles, de moins en moins de lettres. Pour dire « il n'y a rien », ils disent « il y a R ». Pour dire « mort du rire », ils disent « MDR ». Pour dire « pété de rire », ils disent « PTDR ». Et pour dire « à ce qui paraît », ils disent « à skip ». Il y a de moins en moins de lettres, de moins en moins de mots. Mais si on continue comme ça, ils vont parler comment dans 10 ans, les gens? C'est quoi cette façon de parler, là? Je veux dire, il n'y a rien, c'est pas une longue phrase. Je comprends qu'on veuille écourter des trucs, mais il n'y a rien, c'est pas long, il y a R. Comment on va parler dans 10 ans? Moi, je dis... On parle...